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0: Et nous débutons avec le secrétaire américain au Trésor, Scott Bessent, qui a menacé l'Iran de ce qu'il appelle un D-Day économique. Washington a en effet décidé d'imposer une nouvelle vague de sanctions à Téhéran, visant à couper tout soutien financier au pays. Les nouvelles sanctions couvrent des secteurs vitaux, notamment les actifs numériques, la technologie, l'or, l'aviation et le transport maritime. Washington menace également de sanctionner les partenaires commerciaux de Téhéran, mais s'est abstenu de fixer une date limite pour leur mise en conformité.
1: Le secrétaire américain au Trésor, Scott Bessent, affirme qu'il s'agira de la plus grande opération coordonnée d'isolement économique de l'histoire. Et aujourd'hui, l'administration Trump dit au reste du monde, vous êtes soit avec nous, soit contre nous. La semaine dernière, le président américain Donald Trump a annoncé que les États-Unis allaient lancer une guerre économique sans précédent contre l'Iran. Et lundi après-midi, M. Bessent a donné plus de détails sur l'opération d'exclusion économique. Il a déclaré que les États-Unis cibleraient 5 sources de revenus majeures de Téhéran, le pétrole, les actifs numériques, la technologie, l'or et le transport maritime. Dans le cadre de cette nouvelle stratégie, les États-Unis élargiront la portée des sanctions secondaires en ciblant les pays qui entretiennent des liens économiques avec l'Iran. L'administration Trump affirme que les pays et les entités qui ne rompent pas leurs liens avec Téhéran seront complètement exclus du système financier basé sur le dollar.
2: Et à ceux qui soutiennent Téhéran, ne sous-estimez pas le coût d'une tentative de tester la détermination de Washington. Aucune nation ne devrait s'attendre à pouvoir profiter des avantages de notre système tout en aidant ceux qui cherchent à le détruire. L'heure est venue pour les dirigeants mondiaux de choisir entre la prospérité et l'isolement, la paix et la terreur, les États-Unis et l'Iran. Cette campagne débutera aujourd'hui et gagnera en intensité au fil des jours. Et elle ne prendra fin que lorsque ce régime se retrouvera isolé.
1: M. Bessent affirme qu'aucun pays n'est à l'abri des sanctions américaines et que M. Trump prendra directement contact avec les dirigeants mondiaux dans les jours à venir.
0: Le président iranien Massoud Pezeshkian affirme que les États-Unis doivent changer de ton et d'approche envers l'Iran. Il a souligné la nécessité pour Washington de respecter ses obligations envers l'Iran, conformément aux droits légitimes du pays et aux réglementations internationales. Le ministère iranien des Affaires étrangères a déclaré que le pays utiliserait toutes ses capacités multilatérales pour contrer les sanctions économiques américaines. Le chef de la sécurité Mohsen Rezaei averti que l'Iran cesserait toutes les exportations de pétrole du Golfe si la guerre économique menée par les États-Unis se poursuivait.
3: En ce qui concerne les réponses aux menaces américaines, l'Iran adopte un ton de défi. Le secrétaire du Conseil suprême de sécurité nationale iranien et ancien commandant du corps des gardiens de la révolution islamique a averti que si les pays de la région se joignaient à la guerre économique contre l'Iran, ce dernier fermerait le détroit d'Ormuz et prendrait pour cible les actifs appartenant à ces nations, tandis qu'un porte-parole du ministère iranien des Affaires étrangères a déclaré lors d'un point presse que l'Iran n'accepterait pas une issue de guerre dictée par les agresseurs. Tant le ministère des Affaires étrangères que le CGRI s'accordent à dire que l'Iran ne cédera pas à la guerre militaire et économique que les États-Unis ont l'intention de mener. Bien que le président ait reconnu que l'Iran ne pouvait pas soutenir un conflit indéfiniment, la classe politique iranienne englobe non seulement le gouvernement, mais aussi le corps des gardiens de la révolution islamique, le Conseil suprême de sécurité nationale et les dirigeants nouvellement élus. Et tandis que le gouvernement actuel se montre plus disposé à négocier, la politique dominante semble pencher vers la confrontation alors que les États-Unis s'apprêtent à intensifier la pression économique sur l'Iran, ce qui rend les prochains jours particulièrement importants. Certains analystes spéculant sur de nouveaux développements potentiels. Dans le même temps, Washington menace d'imposer des sanctions aux partenaires commerciaux de l'Iran, mais n'a pas fixé de date limite pour la mise en conformité.
0: La Chine affirme que sa coopération avec l'Iran s'inscrit toujours dans le cadre du droit international. Beijing a appelé toutes les parties impliquées dans le conflit au Moyen-Orient à faire preuve de retenue et s'est engagé à prendre les mesures nécessaires pour préserver ses droits et intérêts légitimes.
4: La partie chinoise a déclaré à plusieurs reprises que la Chine s'opposait fermement aux sanctions unilatérales illégales qui n'ont aucun fondement juridique en droit international et ne sont pas autorisées par le Conseil de sécurité de l'ONU. La guerre économique et les pressions extrêmes ne contribueront pas à résoudre les problèmes, mais ne feront qu'intensifier davantage les conflits, entraîner l'accroissement des risques, perturber l'ordre économique et financier mondial et porter atteinte aux droits et intérêts légitimes des autres pays.
0: L'armée thaïlandaise a appelé la population à la vigilance après une série d'attaques menées par des insurgés dans trois provinces du sud du pays ce week-end. Le couvre-feu qui interdisait aux habitants de sortir dans les rues a été levé.
4: Les équipes de déminage de l'armée recherchent des pièges explosifs alors qu'une paix fragile revient dans le sud de la Thaïlande après une vague d'attaques à l'arme à feu et à la bombe. Toutefois, ceux qui vivent ici se demandent combien de temps celle-ci durera. Samedi soir, plus de 50 incidents distincts ont été officiellement recensés dans les trois provinces, notamment des attentats à la bombe, des fusillades, des incendies criminels, ainsi que la destruction de pylônes de télécommunications, de voies ferrées, de bâtiments administratifs, de véhicules et d'une supérette. De nombreuses routes ont été bloquées par des pneus en feu. Au moins trois personnes ont été blessées. Il y a tout juste un mois, cinq soldats thaïlandais ont été tués et six civils blessés lorsque des hommes armés ont ouvert le feu sur un poste de contrôle de sécurité. C'est une succession incessante de perturbations de la vie quotidienne, ponctuée d'actes de violence extrême.
5: C'est vraiment déprimant. Nous ne savons pas quand cela cessera enfin. Parfois, quand tout est calme et paisible, on se dit que ça ne se reproduira peut-être plus. Mais au bout d'un moment, ça recommence. On se demande tout le temps quand cette situation se terminera et quand ce type d'incident cessera enfin.
2: Le plus grave, ce sont les dégâts causés aux administrations locales, car celles-ci travaillent en étroite collaboration avec les communautés locales. Elles sont chargées de fournir des services tels que les allocations aux personnes âgées et aux personnes en situation de handicap, et ces incidents ont perturbé ces services.
4: Ces violences s'inscrivent dans le cadre d'une insurrection qui dure depuis deux décennies, menée par des séparatistes qui réclament l'autonomie pour la population musulmane de l'extrême sud de la Thaïlande, un endroit à majorité bouddhiste. Un agent de sécurité de l'un des dépôts gouvernementaux m'a raconté que les insurgés l'avaient saisi et menotté. Il n'a pu que regarder impuissant tandis qu'il mettait le feu à une douzaine de véhicules. Depuis 2004, près de 8000 personnes ont été tuées ici et plus de 14 000 blessées dans le cadre de ces violences incessantes. Les provinces plongées dans le chaos cette fois-ci sont Narathiwat, Yala et Pattani, situées près de la frontière avec la Malaisie. Ces attaques constamment récurrentes ne font pas toujours la une des journaux, mais elles provoquent d'importantes perturbations au niveau local.
0: La capitale guinéenne, Conakry, a été frappée par un nouvel éboulement meurtrier dans la nuit du 22 au 23 août. Fragilisée par de fortes pluies, une partie d'une décharge à ordures s'est effondrée sur des habitations voisines. Le drame a fait une trentaine de morts et plusieurs blessés graves. D'importants moyens humains et matériels ont été déployés par le gouvernement pour secourir les sinistrés, retrouver les personnes portées disparues et évacuer la zone.
6: À Dar es Salaam, les amas de déchets ont laissé place à un paysage de désolation. Dans la nuit, un pan de la décharge s'est détaché avant d'ensevelir plusieurs maisons construites à proximité. Sur le terrain, les équipes de secours fouillent les décombres à la recherche d'éventuels survivants. À leur côté, des habitants tentent de récupérer quelques biens, tandis que des familles attendent toujours des nouvelles de leurs proches.
7: La situation elle est catastrophique. Ça a été causé par la pluie. Il y avait eu une forte pluie qui s'est abattue à Conakry. Les conséquences

0: ont été néfastes pour notre décharge. Ça fait belle lurette, on a fait des cris de cœur pour que l'État arrive à nous assister et localiser cette décharge. Ils ont retardé les procédures, maintenant voici les conséquences.
1: Il y a eu un bilan humain très très lourd. Jusqu'à présent, les recherches se poursuivent. C'est énorme ce qui s'est passé, c'est inexplicable. Comme vous pouvez constater les dégâts, il faudrait que l'État revoie leur politique, en tout cas pour enlever la décharge là ici.
2: Ce drame ravive le souvenir de la catastrophe de 2017, déjà survenue sur ce même site. Depuis, les autorités affirment avoir multiplié les campagnes de sensibilisation pour alerter les riverains sur les risques liés à l'occupation de cette zone. Des démarches avaient également été engagées par le ministère chargé de l'assainissement et le génie militaire afin d'obtenir le départ des familles installées autour de la décharge. Mais de nombreux habitants étaient restés sur place.
3: C'est regrettable, c'est des Guinéens qui sont morts. On ne le souhaitait pas, mais on a prévenu. Ce n'est pas facile avec notre population. On a fait le maximum de nous-mêmes. Le bataillon du génie militaire et le ministère de l'assainissement, on s'est battu pendant tous ces mois-là pour pouvoir sensibiliser.
4: Ça fait des années qu'on cherche à ce que les gens puissent quitter cet endroit. Parce que vous-même, vous voyez les risques de santé que représente cette zone pour la population. Mais malheureusement, ce n'est pas facile, parce que chaque fois, on a tendance à dire que c'est la volonté de Dieu, mais il y a notre propre volonté aussi humaine.
5: Les actions qu'on est en train de mener, c'est d'évacuer les riverains qui sont dans l'entourage de l'éboulement pour qu'on puisse éviter que s'il y aura un nouvel éboulement, les sites sont déjà identifiés, tout le monde sera évacué à une destination sûre et sécurisée.
6: Soutenu par l'armée, la police, la gendarmerie et la protection civile, les équipes de secours ont poursuivi les recherches pendant toute la nuit alors que les autorités tentent d'empêcher qu'une nouvelle catastrophe ne se produise sur ce site. Tierno Alpha Ibrahima Baldé, CGTN Français, Guinée-Conakry.
7: La semaine mondiale de l'eau se tient du 23 au 27 août avec pour thème cette année l'eau pour les populations et le progrès. Cette conférence mondiale annuelle se concentre sur les enjeux urgents liés à l'eau, notamment la sécurité hydrique et l'assainissement.
8: Le monde a dépassé le stade de la crise de l'eau pour entrer dans un état de faillite hydrique mondiale. Telle était la conclusion inquiétante d'un rapport des Nations Unies publié en début d'année. Au cours des 12 derniers mois, diverses crises ont menacé l'approvisionnement mondial en eau en raison d'une combinaison de conflits liés à l'eau, de sécheresse et d'une mauvaise gouvernance de l'eau. De graves sécheresses et des niveaux d'eau historiquement bas sur le Danube ont contraint de grandes centrales nucléaires en Roumanie et en Hongrie à réduire considérablement leur production et dans certains cas à arrêter complètement leurs réacteurs faute d'eau de refroidissement sûre. Par ailleurs, sur le Rhin, les faibles niveaux d'eau ont paralysé le corridor de navigation intérieure le plus fréquenté d'Europe, qui achemine des matières premières, des produits chimiques et des produits énergétiques essentiels entre les ports de la mer du Nord et les grands centres industriels. En dehors de l'Europe, les pénuries d'eau affectent une autre voie de navigation vitale, le canal de Panama. Le canal est alimenté par le réservoir du lac Gatun. Le manque de précipitations, combiné à des infrastructures insuffisantes, a entraîné une chute vertigineuse du niveau d'eau du lac, ce qui a eu des répercussions sur le canal de Panama, le contraignant à réduire le nombre de navires empruntant cette voie navigable essentielle. Le monde de l'IA en constante expansion a également un impact considérable. Les centres de données dédiés à l'IA consomment chaque jour des millions de gallons d'eau douce pour le refroidissement des serveurs et cette consommation ne devrait cesser d'augmenter. Si la pénurie d'eau constitue un problème majeur, les inondations qui touchent le monde entier ont également des conséquences dévastatrices. Des inondations comme celles qui ont touché la Lombardie en Italie au début du mois peuvent entraîner une dégradation de la qualité de l'eau due à la présence de bactéries et de divers agents pathogènes, rendant ainsi l'eau potable rare.
7: La 11e réunion ministérielle de l'APEC sur la sécurité alimentaire se tient à Hangzhou, dans l'est de la Chine. Cette réunion s'inscrit dans le cadre des activités de l'APEC organisées cette année par la Chine. Des hauts représentants de 21 économies de l'APEC, ainsi que le secrétariat de l'APEC et des organisations internationales, dont la FAO, ont discuté du développement agricole et rural de haute qualité. Ils ont également mis l'accent sur le renforcement de la sécurité alimentaire grâce à l'innovation technologique et à l'agriculture numérique. Les législateurs chinois examinent actuellement des projets de loi lors d'une réunion du comité permanent de l'Assemblée populaire nationale. Et parmi les sujets à l'étude figurent des projets de loi sur la sécurité médicale et la protection des terres agricoles.

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2: Bonjour à toutes et à tous, vous êtes sur Radio Chine Internationale. Bienvenue dans cette nouvelle édition musicale, on connaît la chanson. Aujourd'hui, je vous propose d'écouter des chansons interprétées lors d'un show télévisé chinois intitulé Call Me By Fire, dont la première édition a été diffusée en 2021. Cette émission recoupe une trentaine de stars masculines chinoises de différentes époques. Ils ont réalisé plusieurs tournées, soit seuls, soit en équipe. Le public vote pour ses préférés, et à chaque tour, c'est le dernier du classement qui devra quitter la scène. On commence tout de suite par la chanson « Existence ».

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1: Vous êtes sur RCI et vous écoutez l'émission Wangguna la chanson. Aujourd'hui, on écoute des chansons présentées lors du show télévisé chinois Call Me By Fire. La deuxième chanson du jour s'appelle Papillon, une chanson hip-hop. C'est parti!

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4: Vous écoutez l'émission avant qu'on a la chanson de RCI. Aujourd'hui, je vous propose des chansons présentées lors du show télévisé chinois Call Me By Fire. Tout de suite, on écoute deux chansons rock, la badass.

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9: Vous suivez l'émission avant qu'on a la chanson de RCI. La prochaine chanson s'intitule My Boo.

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2: Vous êtes sur Radio China International et vous écoutez Vous connaissez la chanson. Notre émission d'aujourd'hui vous propose des chansons présentées lors du show télévisé chinois Call Me By Fire. Les deux derniers morceaux sont intitulés Celia the Man et See You Again. Merci de votre fidélité. On se retrouve très vite pour une nouvelle édition.

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0: Et nous débutons avec le secrétaire américain au Trésor, Scott Bessent, qui a menacé l'Iran de ce qu'il appelle un deal économique. Washington a en effet décidé d'imposer une nouvelle vague de sanctions à Téhéran, visant à couper tout soutien financier au pays. Les nouvelles sanctions couvrent des secteurs vitaux, notamment les actifs numériques, la technologie, l'or, l'aviation et le transport maritime. Washington menace également de sanctionner les partenaires commerciaux de Téhéran, mais s'est abstenu de fixer une date limite pour leur mise en conformité.
1: Le secrétaire américain au Trésor, Scott Bessent, affirme qu'il s'agira de la plus grande opération coordonnée d'isolement économique de l'histoire. Et aujourd'hui, l'administration Trump dit au reste du monde, vous êtes soit avec nous, soit contre nous. La semaine dernière, le président américain Donald Trump a annoncé que les États-Unis allaient lancer une guerre économique sans précédent contre l'Iran. Et lundi après-midi, M. Bessent a donné plus de détails sur l'opération d'exclusion économique. Il a déclaré que les États-Unis cibleraient cinq sources de revenus majeures de Téhéran, le pétrole, les actifs numériques, la technologie, l'or et le transport maritime. Dans le cadre de cette nouvelle stratégie, les États-Unis élargiront la portée des sanctions secondaires en ciblant les pays qui entretiennent des liens économiques avec l'Iran. L'administration Trump affirme que les pays et les entités qui ne rompent pas leurs liens avec Téhéran seront complètement exclus du système financier basé sur le dollar.
2: Et à ceux qui soutiennent Téhéran, ne sous-estimez pas le coût d'une tentative de tester la détermination de Washington. Aucune nation ne devrait s'attendre à pouvoir profiter des avantages de notre système tout en aidant ceux qui cherchent à le détruire. L'heure est venue pour les dirigeants mondiaux de choisir entre la prospérité et l'isolement, la paix et la terreur, les États-Unis et l'Iran. Cette campagne débutera aujourd'hui et gagnera en intensité au fil des jours. Et elle ne prendra fin que lorsque ce régime se retrouvera isolé.
1: M. Bessent affirme qu'aucun pays n'est à l'abri des sanctions américaines et que M. Trump prendra directement contact avec les dirigeants mondiaux dans les jours à venir.
0: Le président iranien Massoud Pezeshkian affirme que les États-Unis doivent changer de ton et d'approche envers l'Iran. Il a souligné la nécessité pour Washington de respecter ses obligations envers l'Iran, conformément aux droits légitimes du pays et aux réglementations internationales. Le ministère iranien des Affaires étrangères a déclaré que le pays utiliserait toutes ses capacités multilatérales pour contrer les sanctions économiques américaines. Le chef de la sécurité Mohsen Rezaei averti que l'Iran cesserait toutes les exportations de pétrole du Golfe si la guerre économique menée par les États-Unis se poursuivait.
3: En ce qui concerne les réponses aux menaces américaines, l'Iran adopte un ton de défi. Le secrétaire du Conseil suprême de sécurité nationale iranien et ancien commandant du corps des gardiens de la révolution islamique a averti que si les pays de la région se joignaient à la guerre économique contre l'Iran, ce dernier fermerait le détroit d'Ormuz et prendrait pour cible les actifs appartenant à ces nations, tandis qu'un porte-parole du ministère iranien des Affaires étrangères a déclaré lors d'un point presse que l'Iran n'accepterait pas une issue de guerre dictée par les agresseurs. Tant le ministère des Affaires étrangères que le CGRI s'accordent à dire que l'Iran ne cédera pas à la guerre militaire et économique que les États-Unis ont l'intention de mener. Bien que le président ait reconnu que l'Iran ne pouvait pas soutenir un conflit indéfiniment, la classe politique iranienne englobe non seulement le gouvernement, mais aussi le corps des gardiens de la révolution islamique, le Conseil suprême de sécurité nationale et les dirigeants nouvellement élus. Et tandis que le gouvernement actuel se montre plus disposé à négocier, la politique dominante semble pencher vers la confrontation alors que les États-Unis s'apprêtent a intensifié la pression économique sur l'Iran, ce qui rend les prochains jours particulièrement importants. Certains analystes spéculant sur de nouveaux développements potentiels. Dans le même temps, Washington menace d'imposer des sanctions aux partenaires commerciaux de l'Iran, mais n'a pas fixé de date limite pour la mise en conformité.
0: La Chine affirme que sa coopération avec l'Iran s'inscrit toujours dans le cadre du droit international. Beijing a appelé toutes les parties impliquées dans le conflit au Moyen-Orient à faire preuve de retenue et s'est engagé à prendre les mesures nécessaires pour préserver ses droits et intérêts légitimes.
4: La partie chinoise a déclaré à plusieurs reprises que la Chine s'opposait fermement aux sanctions unilatérales illégales qui n'ont aucun fondement juridique en droit international et ne sont pas autorisées par le Conseil de sécurité de l'ONU. La guerre économique et les pressions extrêmes ne contribueront pas à résoudre les problèmes, mais ne feront qu'intensifier davantage les conflits, entraîner l'accroissement des risques, perturber l'ordre économique et financier mondial et porter atteinte aux droits et intérêts légitimes des autres pays.
0: L'armée thaïlandaise a appelé la population à la vigilance après une série d'attaques menées par des insurgés dans trois provinces du sud du pays ce week-end. Le couvre-feu qui interdisait aux habitants de sortir dans les rues a été levé.
4: Les équipes de déminage de l'armée recherchent des pièges explosifs alors qu'une paix fragile revient dans le sud de la Thaïlande après une vague d'attaques à l'arme à feu et à la bombe. Toutefois, ceux qui vivent ici se demandent combien de temps celle-ci durera. Samedi soir, plus de 50 incidents distincts ont été officiellement recensés dans les trois provinces, notamment des attentats à la bombe, des fusillades, des incendies criminels, ainsi que la destruction de pylônes de télécommunications, de voies ferrées, de bâtiments administratifs, de véhicules et d'une supérette. De nombreuses routes ont été bloquées par des pneus en feu. Au moins 3 personnes ont été blessées. Il y a tout juste un mois, 5 soldats thaïlandais ont été tués et 6 civils blessés lorsque des hommes armés ont ouvert le feu sur un poste de contrôle de sécurité. C'est une succession incessante de perturbations de la vie quotidienne, ponctuée d'actes de violence extrême.
5: C'est vraiment déprimant. Nous ne savons pas quand cela cessera enfin. Parfois, quand tout est calme et paisible, on se dit que ça ne se reproduira peut-être plus. Mais au bout d'un moment, ça recommence. On se demande tout le temps quand cette situation se terminera et quand ce type d'incident cessera enfin.
2: Le plus grave, ce sont les dégâts causés aux administrations locales, car celles-ci travaillent en étroite collaboration avec les communautés locales. Elles sont chargées de fournir des services tels que les allocations aux personnes âgées et aux personnes en situation de handicap, et ces incidents ont perturbé ces services.
4: Ces violences s'inscrivent dans le cadre d'une insurrection qui dure depuis 2 décennies, menée par des séparatistes qui réclament l'autonomie pour la population musulmane de l'extrême sud de la Thaïlande, un endroit à majorité bouddhiste. Un agent de sécurité de l'un des dépôts gouvernementaux m'a raconté que les insurgés l'avaient saisi et menotté. Il n'a pu que regarder impuissant tandis qu'il mettait le feu à une douzaine de véhicules. Depuis 2004, près de 8000 personnes ont été tuées ici et plus de 14 000 blessées dans le cadre de ces violences incessantes. Les provinces plongées dans le chaos cette fois-ci sont Naratiwat, Yala et Patini, situées près de la frontière avec la Malaisie. Ces attaques constamment récurrentes ne font pas toujours la une des journaux, mais elles provoquent d'importantes perturbations au niveau local.
0: La capitale guinéenne, Conakry, a été frappée par un nouvel éboulement meurtrier dans la nuit du 22 au 23 août. Fragilisée par de fortes pluies, une partie d'une décharge à ordures s'est effondrée sur des habitations voisines. Le drame a fait une trentaine de morts et plusieurs blessés graves. D'importants moyens humains et matériels ont été déployés par le gouvernement pour secourir les sinistrés, retrouver les personnes portées disparues et évacuer la zone.
6: À Dar es Salaam, les amas de déchets ont laissé place à un paysage de désolation. Dans la nuit, un pan de la décharge s'est détaché avant d'ensevelir plusieurs maisons construites à proximité. Sur le terrain, les équipes de secours fouillent les décombres à la recherche d'éventuels survivants. À leur côté, des habitants tentent de récupérer quelques biens, tandis que des familles attendent toujours des nouvelles de leurs proches.
7: La situation elle est catastrophique. Ça a été causé par la pluie. Hier, il y avait eu une forte pluie qui s'est abattue à Conakry. Les conséquences ont été néfastes pour notre décharge. Ça fait belle lurette. On a fait des cris de cœur pour que l'État arrive à nous assister et localiser cette décharge. Ils ont retardé les procédures. Maintenant, voici les conséquences.
8: Il y a eu un bilan humain très, très lourd. Jusqu'à présent, les recherches se poursuivent. C'est énorme ce qui s'est passé. C'est inexplicable. Comme vous pouvez constater les dégâts, il faudrait que l'État y revoie leur politique. En tout cas, pour enlever la décharge là ici.
6: Ce drame ravive le souvenir de la catastrophe de 2017, déjà survenue sur ce même site. Depuis, les autorités affirment avoir multiplié les campagnes de sensibilisation pour alerter les riverains sur les risques liés à l'occupation de cette zone. Des démarches avaient également été engagées par le ministère chargé de l'assainissement et le génie militaire afin d'obtenir le départ des familles installées autour de la décharge. Mais de nombreux habitants étaient restés sur place.
9: C'est regrettable, c'est des Guinéens qui sont morts. On ne le souhaitait pas, mais on a prévenu. Ce n'est pas facile avec notre population. On a fait le maximum de nous-mêmes. Le bataillon du génie militaire et le ministère de l'assainissement, on s'est battu pendant tous ces mois-là pour pouvoir sensibiliser.
10: Ça fait des années qu'on cherche à ce que les gens puissent quitter cet endroit. Parce que vous-même, vous voyez les risques de santé que représente.

0: importante cette zone pour la population, mais malheureusement, ce n'est pas facile, parce que chaque fois, on a tendance à dire que c'est la volonté de Dieu, mais il y a notre propre volonté aussi humaine.
1: Les actions qu'on est en train de mener, c'est d'évacuer les riverains qui sont dans l'entourage de l'éboulement pour qu'on puisse éviter que s'il y aura un nouvel éboulement, s'ils sont déjà identifiés, tout le monde sera évacué à une destination sûre et sécurisée.
2: Soutenus par l'armée, la police, la gendarmerie et la protection civile, les équipes de secours ont poursuivi les recherches pendant toute la nuit, alors que les autorités tentent d'empêcher qu'une nouvelle catastrophe ne se produise sur ce site. Tcherno Alpha Ibrahima Baldé, CGTN Français, Guinée-Conakry.
3: La semaine mondiale de l'eau se tient du 23 au 27 août, avec pour thème cette année l'eau pour les populations et le progrès. Cette conférence mondiale annuelle se concentre sur les enjeux urgents liés à l'eau, notamment la sécurité hydrique et l'assainissement.
4: Le monde a dépassé le stade de la crise de l'eau pour entrer dans un état de faillite hydrique mondiale. Telle était la conclusion inquiétante d'un rapport des Nations Unies publié en début d'année. Au cours des 12 derniers mois, diverses crises ont menacé l'approvisionnement mondial en eau en raison d'une combinaison de conflits liés à l'eau, de sécheresse et d'une mauvaise gouvernance de l'eau. De graves sécheresses et des niveaux d'eau historiquement bas sur le Danube ont contraint de grandes centrales nucléaires en Roumanie et en Hongrie à réduire considérablement leur production et dans certains cas à arrêter complètement leurs réacteurs faute d'eau de refroidissement sûre. Par ailleurs, sur le Rhin, les faibles niveaux d'eau ont paralysé le corridor de navigation intérieure le plus fréquenté d'Europe, qui achemine des matières premières, des produits chimiques et des produits énergétiques essentiels entre les ports de la mer du Nord et les grands centres industriels. En dehors de l'Europe, les pénuries d'eau affectent une autre voie de navigation vitale, le canal de Panama. Le canal est alimenté par le réservoir du lac Gatun. Le manque de précipitations, combiné à des infrastructures insuffisantes, a entraîné une chute vertigineuse du niveau d'eau du lac, ce qui a eu des répercussions sur le canal de Panama, le contraignant à réduire le nombre de navires empruntant cette voie navigable essentielle. Le monde de l'IA en constante expansion a également un impact considérable. Les centres de données dédiés à l'IA consomment chaque jour des millions de gallons d'eau douce pour le refroidissement des serveurs et cette consommation ne devrait cesser d'augmenter. Si la pénurie d'eau constitue un problème majeur, les inondations qui touchent le monde entier ont également des conséquences dévastatrices. Des inondations comme celles qui ont touché la Lombardie en Italie au début du mois peuvent entraîner une dégradation de la qualité de l'eau due à la présence de bactéries et de divers agents pathogènes, rendant ainsi l'eau potable rare.
3: La 11e réunion ministérielle de l'APEC sur la sécurité alimentaire se tient à Hangzhou, dans l'est de la Chine. Cette réunion s'inscrit dans le cadre des activités de l'APEC organisées cette année par la Chine. Des hauts représentants de 21 économies de l'APEC, ainsi que le secrétariat de l'APEC et des organisations internationales, dont la FAO, ont discuté du développement agricole et rural de haute qualité. Ils ont également mis l'accent sur le renforcement de la sécurité alimentaire grâce à l'innovation technologique et à l'agriculture numérique. Les législateurs chinois examinent actuellement des projets de loi lors d'une réunion du comité permanent de l'Assemblée populaire nationale. Et parmi les sujets à l'étude figurent des projets de loi sur la sécurité médicale et la protection des terres agricoles.

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Bonjour et bienvenue dans cette nouvelle édition des Classico, un magazine économique de Radio Chine International. Avec son pacte vert, l'Europe s'est fixé un cap volontariste pour lutter contre le réchauffement climatique, mais les conséquences seront lourdes pour l'économie. La filière automobile française, par exemple, qui doit se préparer à la disparition programmée du moteur thermique, voit dans ses Green Deal de mesures dévastatrices. Si les efforts pour protéger la planète sont vitaux pour l'avenir, comment peut-il être compatible avec les intérêts économiques? Quels pourraient être les conséquences des mesures prises par l'Union européenne dans le contexte de la globalisation? Comment émener 450 millions de citoyens dans cette conversion? Et surtout, sont-ils à même de résoudre la crise environnementale? Et dans cette édition, Madame Jade Charles va discuter de toutes ces questions avec nos invités. Allez, installez-vous confortablement, on décolle tout de suite en classico.

0: Bonjour à tous et bienvenue dans Pour tout vous dire. Avec son pacte vert, l'Europe s'est fixé un cap volontariste pour lutter contre le réchauffement climatique. Mais les conséquences sont lourdes pour l'économie, pour la filière automobile française par exemple, qui doit se préparer à la disparition programmée du moteur thermique et qui voit dans ce Green Deal des mesures dévastatrices. Si les efforts pour protéger la planète sont vitaux pour l'avenir, comment peuvent-ils être compatibles avec les intérêts économiques? Quelles pourraient être les conséquences des mesures prises par l'UE dans le contexte de la globalisation? Comment emmener 450 millions de citoyens dans cette conversion? Et surtout, seront-ils à même de résoudre la crise environnementale? Ce sont quelques-unes des questions que nous nous poserons dans cette émission. Philippe Charlez et Jean-Marc Daniel sont avec nous pour tenter de répondre à ces questions. Je vais vous les présenter dans un instant. Et puis, nous recevrons tout à l'heure Verouchka Bekar qui viendra nous parler de TaoTao, une nouvelle plateforme de VTC éco-responsable. Bonjour Philippe Charlez et Jean-Marc Daniel.
1: Bonjour.
0: Et merci d'avoir accepté notre invitation. Je vous présente tout de suite. Philippe Charlez, vous êtes énergéticien, auteur de nombreux articles et de plusieurs ouvrages sur la transition écologique. Vous êtes enseignant à Sciences Po, Dauphine, Mines Paris Tech et d'autres établissements. Et vous êtes l'expert en questions énergétiques de l'Institut Sapiens. Vous venez de publier « Utopie de la croissance verte » chez Lafon. Et vous, Jean-Marc Daniel, vous êtes un économiste, professeur émérite d'économie à ESCP Business School. Vous êtes chroniqueur sur une chaîne d'infos continue et votre dernier ouvrage est paru en 2021. Il s'intitule « Il était une fois l'argent magique, comptes et mécomptes pour adultes au Cherche Midi ». Mais vous avez un autre ouvrage dont vous allez nous parler qui est sorti très récemment, je crois.
1: Oui, absolument. L'année 2021 a été une année particulièrement féconde pour moi. Donc, l'argent magique, c'était le printemps. En cet automne, c'est une histoire de l'économie mondiale. Donc, il était une fois l'argent magique, c'est un peu l'actualité immédiate. L'histoire de l'économie mondiale, on commence à l'empereur romain Tibère. Donc, c'est un vaste parcours dans le monde et dans le temps.
0: Très bien. Alors, depuis l'annonce du pacte vert pour l'Europe jusqu'à aujourd'hui, près de 2 ans se sont écoulés. Tout de suite, je vous propose un retour rapide sur les grandes orientations prises par l'UE pour sa transition verte.
2: Le 11 décembre 2019, la Commission européenne présentait le pacte vert pour l'Europe. Également connu sous le nom de Green Deal, c'est une feuille de route qui vise à rendre l'Europe neutre sur le plan climatique d'ici 2050. Il est le cadre de toutes les nouvelles législations proposées par la Commission européenne à partir de 2020, englobe tous les domaines de l'économie et se présente comme la nouvelle stratégie de croissance de l'UE. Pour concrétiser ces projets, la Commission a conçu un plan d'investissement annoncé le 14 janvier 2020, au moins 1 000 milliards d'euros d'investissement durable dans les 10 prochaines années grâce aux instruments financiers de l'UE auquel s'ajoutera la mobilisation de ressources provenant d'acteurs privés. Depuis lors, les plans d'action se sont multipliés. Ils concernent par exemple la gestion de l'économie des océans, avec une stratégie pour une économie bleue durable dans l'Union européenne, l'agriculture, avec un accord pour une politique agricole commune plus verte et renationalisée, ou encore un plan contre la pollution. L'UE a relevé son ambition climatique dès septembre 2020. Elle cible désormais une baisse de 55% des émissions par rapport à 1990, au lieu de 40% d'ici 2030. L'accord sur ce point a été entériné entre le Parlement européen et le Conseil de l'UE le 24 avril 2021. Enfin, en juillet 2021, la Commission a dévoilé un paquet climat avec l'objectif de transformer l'ambition de neutralité climatique en action politique concrète. Il s'agit d'un ensemble de textes nommés Paris pour 55 ou Fit for 55 en référence à l'objectif de réduire ses émissions de carbone de 55% à l'horizon 2030. Parmi ces mesures, des objectifs bien concrets comme l'arrêt des ventes de véhicules à moteur thermique et hybride à partir de 2035, ou encore la taxation progressive du kérosène sur 10 ans, au moins pour les vols intérieurs de l'UE, et surtout la réforme du marché du carbone. Avec cette troisième révolution industrielle annoncée, l'Europe se place comme le continent le plus ambitieux en matière d'objectifs climatiques. Reste à savoir si la course contre la montre face à l'urgence peut encore être gagnée.
0: Alors, le plan d'investissement pour une Europe durable mobilisera, donc on vient de l'entendre, hein, grâce au budget de l'UE et ses instruments connexes, au moins 1 000 milliards d'euros d'investissement privé et public au cours de la prochaine décennie. Concrètement, Jean-Marc Daniel, comment l'UE parviendra-t-elle à mobiliser les fonds nécessaires pour financer sa transition ?
1: Alors, je crois que ce qu'il faut bien voir, c'est qu'un des premiers problèmes auxquels a été confrontée l'Union européenne, c'est pourquoi faire ? Et donc, elle est en train de définir ce qu'on appelle une taxonomie, c'est-à-dire la liste des choses qui vont correspondre à ces 1 000 milliards et qui vont être considérées comme étant des investissements verts. Donc, il y a un travail bureaucratique initial qui fait que la réalité concrète ne sera pas forcément au rendez-vous des années et des échéances qui sont fixées. Le deuxième élément, c'est qu'effectivement, tous les acteurs se sont mis un peu sur ce créneau, y compris la Banque centrale, dont certains ont dit que ce n'était pas forcément sa vocation première, puisque Mme Lagarde a annoncé que, dans le cadre du quantitative easing, elle favoriserait les obligations, les émissions d'obligations finançant des investissements verts. Et donc, il y a une partie de l'activité, une partie du financement qui viendra des acteurs privés, avec cette idée qu'il y aura la carotte de la possibilité de faire acheter, racheter toutes ces obligations par la Banque centrale. Et puis ensuite, effectivement, il y a énormément de crédits. Ce qu'il y a de frappant, c'est que les plans s'enchaînent. Et je parlais de taxonomie, il y a quand même des contradictions ou des incohérences dans les priorités. Il y a des périodes où on nous parle de la priorité, c'est le carbone, le réchauffement climatique. Et puis ensuite, on l'a bien vu dans le reportage, après il y a eu la gestion des océans. Après, dans le cadre de la lutte contre le réchauffement climatique, il y a le fait de favoriser la filière hydrogène. Bon, il y a encore une fois, tout un travail qui est un travail où il y a des chiffres qui sont affichés dont on a du mal à savoir à quoi ils correspondent et dont on a du mal à savoir exactement à quoi ils vont être consacrés. Donc, pour répondre concrètement à votre question, il y a quand même cette idée que quelque part, il faut associer le secteur privé à l'opération et qu'il faut inciter le secteur privé et les ménages à faire des efforts. Effort financier, mais aussi effort dans leur vie quotidienne.
0: Voilà, c'est un plan qui concerne l'ensemble de l'économie et même des citoyens de l'Europe. Alors, certains secteurs vont devoir envisager une reconfiguration presque complète de leur activité. C'est le cas, par exemple, de l'automobile. Comment ces industries, et l'automobile est notamment emblématique de la société de consommation basée sur l'utilisation des énergies fossiles. Comment des industries comme celle-ci pourront-elles, d'après vous, s'adapter, Philippe Charlès ?
3: Donc, alors, la première chose, c'est que, comme on l'a dit dans le reportage, donc, l'Union européenne envisage de sortir de la voiture thermique en 2035. Il faut savoir qu'aujourd'hui,
0: y compris hybride,
3: il faut savoir qu'aujourd'hui, une voiture thermique, sa durée de vie, c'est environ 20 ans. Dans les années 50, c'était 5 ans. Aujourd'hui, c'est à peu près 20 ans. Donc, ce qui veut dire que les voitures thermiques, les dernières voitures thermiques, courront encore jusqu'en 2055. Ça, c'est déjà ce qu'il faut savoir. La deuxième chose, c'est si on arrête les voitures thermiques, c'est pour les remplacer par quoi ?
0: On va arrêter la production en 2035, mais donc on aura toujours.
3: Pour les remplacer par quoi ? Et donc là, je pense que à la fois les pays européens et l'Union européenne poussent les constructeurs à aller tête baissée dans l'électrique, et je crois que c'est une erreur. Quand on regarde l'électrique, moi je suis tout à fait favorable à l'électrique, mais l'électrique est essentiellement adapté et dédié à l'urbain et au périurbain, donc c'est-à-dire relativement des courtes distances et des longs temps de charge. Donc vous prenez votre voiture, vous avez chargé votre voiture le soir chez vous, vous la prenez le matin pour aller travailler, vous la rechargez au travail et vous revenez. Par contre, sur les longues distances, quelles que soient les technologies, ça devient tout à fait ingérable. D'ailleurs, pas seulement en termes de voitures, mais aussi en termes de réseau. Imaginez un 1er juillet, quand tout le monde veut arriver le plus vite possible sur la Côte d'Azur pour se faire bronzer, tout le monde veut charger sa voiture en même temps, vous allez faire exploser le réseau, et à coup sûr, vous allez passer vos vacances, non pas sur la plage, mais sur le parking de l'autoroute à attendre la prise.
0: Et puis c'est vraiment écolo, la voiture électrique?
3: Alors la voiture électrique n'est pas nécessairement écolo, du moins aujourd'hui, puisque la fabrication des batteries est très émettrice de CO2, et on sait que le kilométrage de compensation d'une voiture thermique pourrait émettre moins que la fabrication des voitures électriques, peut prendre plusieurs dizaines, voire au-delà de 100 000 km pour les très grosses voitures. Et donc je dirais qu'à un horizon plus lointain, pour les longues distances, aussi les fortes puissances, qui concernent les camions, les trains, les bateaux éventuellement, il y a effectivement l'hydrogène qui peut remplacer à ce moment-là le pétrole. Donc moi, je développe relativement une option électricité pour courte distance et petite voiture faible puissance, et hydrogène pour les plus longues distances, donc on va dire supérieures à 150 km par jour. Mais je doute que l'hydrogène soit prêt pour remplacer en totalité le thermique en 2035. Donc une fois de plus, je crois que c'est ce que j'appelle un agenda inversé, c'est-à-dire on donne un objectif, d'ailleurs comme les 55%, sans tellement se poser la question de savoir comment on va y arriver.
0: C'est un peu le problème. Alors l'agriculture est un des secteurs les plus émetteurs de gaz à effet de serre, et c'est aussi une industrie très impactée par le pacte vert européen. Est-ce qu'avec ces mesures qui risquent de diminuer la production agricole européenne, l'Europe ne se tire pas une balle dans le pied?
1: Alors d'une certaine façon, l'Europe se tire une balle dans la pied en la matière. C'est quand même, avec les États-Unis, la première ou la deuxième puissance agricole du monde, l'Europe. Ce qu'il faut bien voir, c'est qu'il y a deux raisons qui font que l'Europe s'engage là-dedans. La première raison, c'est que sur le gaz carbonique, sur le CO2, l'Europe n'est pas directement productrice de charbon et de pétrole. Les États-Unis sont devenus le premier producteur mondial de pétrole. La Chine est un grand producteur de charbon. Et donc, l'Europe, là, n'a pas d'effort immédiat à faire. C'est-à-dire qu'elle utilise des produits qui arrivent de l'extérieur ou elle fait du nucléaire. En revanche, sur l'agriculture, qui est productrice de méthane, en particulier au travers de l'élevage, elle est directement...
0: Un gaz à effet de serre encore plus puissant que le gaz carbonique.
1: Et donc, le méthane est directement lié à l'élevage bovin, essentiellement. Donc, premier élément, si l'Europe doit faire un effort, elle doit plutôt centrer son effort sur cet aspect-là que sur les aspects où les autres pays sont plus directement et immédiatement concernés. Le deuxième élément, c'est que la politique agricole commune permet à l'Europe d'avoir une action, puisque c'est une politique qui est mutualisée. Ça avait déjà commencé, d'ailleurs, le greenwashing, entre guillemets, le retour vers le vert de la politique agricole commune, lorsque dans les années 90, ce qu'on appelait les réformes Macchiari, on a décidé de payer les agriculteurs, non pas sur la quantité produite, mais sur le niveau, la surface exploitée, avec des conditions qui étaient des conditions, effectivement, de respect de la nature, de respect de la biodiversité. On continue et on prolonge dans cette direction, mais les agriculteurs le disent eux-mêmes. C'est-à-dire qu'il ne faut pas se faire d'illusions. La première conséquence, ça va être que normalement, les prix vont augmenter. Et donc, une des forces de l'Europe, c'est qu'elle avait fourni à sa population une alimentation à un niveau de prix relativement raisonnable. Là, maintenant, on va partir dans l'autre sens. Et ça s'accompagne de ce fait d'un discours sur le fait qu'il faut consommer moins de viande. Il faut revoir le type de consommation que l'on a.

0: commerciale de l'UE. La Commission européenne a publié le 18 février sa nouvelle stratégie commerciale qui conditionne l'accès au marché intérieur à un surcroît d'efforts en matière climatique et de lutte contre la perte de biodiversité. Philippe Charlez, l'Europe a-t-elle les moyens de tenir ce rang de champion finalement de la lutte contre le réchauffement climatique, et aussi est-ce qu'elle a les moyens dans ses négociations avec ses partenaires d'imposer ce levier ?
1: Alors, il y a déjà un point qui est quand même assez important. Il faut savoir que les échanges commerciaux en Europe sont à 80% des échanges intra-européens. Donc, ce qui veut dire que finalement, l'Europe est protégée d'elle-même à partir du moment où les pays européens, ce qui n'est d'ailleurs pas toujours le cas, collaborent et échangent entre eux. Maintenant, en matière de commerce international, l'Europe aurait évidemment tout à gagner à uniformiser ses règles, parce que au moins tout le monde parlerait à peu près de la même voix. Évidemment, on en est loin. Une uniformisation de la fiscalité, une uniformisation du droit du travail, une uniformisation du coût du travail aiderait évidemment l'Europe à parler d'une seule voix vis-à-vis à la fois de la Chine et des États-Unis. Après, en matière de transition énergétique, je dirais que il faut pas non plus que l'Europe pense parce que elle va se verdir. C'est vrai que le vent et le soleil appartiennent à tout le monde, mais par contre les instruments ou les équipements qui transforment le vent et le soleil en électricité dépendent de ce qu'on appelle les terres rares, qui notamment sont encore plus mal distribuées dans le monde que le gaz et le pétrole, hein, et on sait notamment que une partie très importante des terres rares se trouve notamment en Chine. Et donc, moi, j'avais posé la question à plusieurs hommes politiques français, est-ce qu'on serait prêt ou pas, en Europe, par exemple, à rouvrir des mines de terres rares pour rendre beaucoup plus compétitif la fabrication de ces équipements éoliens, batteries, panneaux solaires. Globalement, l'Europe est parfois très contradictoire, à la fois dans ses objectifs, où on nous laisse espérer notamment une réindustrialisation, etc. Mais cette réindustrialisation implique parfois des changements de comportement qui sont relativement mal acceptés, et particulièrement en Europe.
0: C'est toute la difficulté, enfin c'est une partie de,
1: c'est
0: la,
1: une
0: difficulté.
1: Partie de la difficulté.
0: Vous avez mentionné à l'instant le système des quotas d'émissions de carbone. C'était un des gros dossiers du plan Fit for 55, oui, annoncé le 14 juillet dernier. Ce plan a porté le prix du carbone en Europe à un niveau historique.
1: On est à 60 euros environ.
0: Voilà. Est-ce que ces quotas seront suffisants, d'après vous, et est-ce que ou est-ce qu'il faudrait vraiment limiter la circulation ?
1: Alors, marché du carbone, je crois, Jean-Marc Daniel, ça doit dater de 2005-2006, à peu près. Ça a été une catastrophe pendant à peu près 15 ans, due à la crise des subprimes, hein, puisque les quotas étaient trop élevés et la décroissance économique au moment de la crise des subprimes a fait que les quotas étaient beaucoup trop élevés, et donc le prix du carbone ne valait rien, ça valait en tout 5 euros. Et il y a eu une révision des quotas, c'est en 2018 ou 2019, qui ont conduit aujourd'hui le carbone à 60 euros la tonne. Là, en matière de marché du carbone, ça va plutôt dans le bon sens, excepté que ça risque de pénaliser la note énergétique des Français, voire de l'ensemble des Européens. Mais malheureusement, il n'y a pas de secret, la transition énergétique, elle aura un coût, et je dis toujours d'ailleurs que l'écologie et la transition énergétique, c'est plutôt un sport de riches d'ailleurs.
0: Beaucoup de réponses à toutes ces questions se trouvent entre les mains des consommateurs, finalement.
2: Ah ben, les consommateurs, il faut qu'ils acceptent effectivement le fait que on va leur rendre un service. C'est-à-dire que au moment de la COP21, un certain nombre d'économistes, dont Jean Tirole, de nos prix Nobel, avait évalué à entre 5 et 10% la baisse de pouvoir d'achat immédiat que ça représentait pour la population. Mais il avait dit, il faut mettre en regard de cette baisse de pouvoir d'achat l'amélioration du bien-être, qui est le fait que on va être sur une planète qui va redevenir vivable. C'est-à-dire que si le climat nous rend la vie impossible, le pouvoir d'achat, il sera inexistant, hein, parce que si on meurt, on n'a plus de pouvoir d'achat.
0: Alors, on a vu que les objectifs de l'Union européenne sont très ambitieux. Vous avez publié il y a peu de temps un ouvrage qui s'intitule « L'utopie de la croissance verte ». Pour vous, est-ce qu'il est

0: envisageable d'avoir effectivement cette croissance verte dont on parle depuis tout à l'heure ?
1: Alors oui, à condition de prendre le problème de façon extrêmement pragmatique, en gommant deux mots de votre vocabulaire, c'est l'émotion et la passion, et de faire quelque chose d'extrêmement pragmatique en oubliant toute idéologie. Donc cette croissance verte, 100% verte, non, elle n'est pas possible. Donc c'est-à-dire on peut pas faire de croissance avec des énergies qui sont intermittentes et qui vous fournissent de l'électricité entre 10 et 20% du temps. Elles peuvent participer tout à fait à la croissance, mais vous aurez besoin pour faire cette croissance donc d'énergie, je vais dire qu'on dit en termes énergétiques qu'elles sont pilotables. Je dis toujours que l'énergie, il faut qu'elle soit disponible quand on veut, où on veut et combien je veux.
0: Voilà. On peut s'appuyer sur le bouton et l'électricité.
1: Voilà, exactement, c'est ça. J'appuie sur le bouton et l'électricité est là et j'attends pas qu'il y ait du vent ou qu'il y ait du soleil pour qu'il y ait de l'électricité. Et donc vous avez en fait deux leviers essentiels ou deux énergies essentielles pour compenser et donner une pilotabilité au mix électrique. C'est le gaz d'un côté. Alors le gaz a un inconvénient, c'est que ses cours sont très volatiles et de l'autre, le deuxième inconvénient, c'est que bien que ça émette beaucoup moins de gaz à effet de serre, deux fois moins à peu près que le charbon, ça en émet quand même. Et puis vous avez le nucléaire qui revient évidemment sur le tapis et qui sera et qui fera inévitablement partie de notre mix énergétique du futur. Donc ça veut dire que de toute façon, même à l'horizon 2050, dans le mix énergétique, on aura toujours des fossiles, probablement presque plus de charbon, beaucoup moins de pétrole, mais encore beaucoup de gaz. Et donc c'est pour ça qu'on va atteindre non pas zéro fossile, mais ce qu'on appelle la neutralité carbone. Il y a une différence entre les deux, c'est que la neutralité carbone, ça veut dire plus d'émissions, alors que zéro fossile, ça voudrait dire pas de fossiles du tout. Et donc ça veut dire que les émissions qui auront encore lieu devront être compensées. Et pour ça, comme je le disais tout à l'heure, il faut utiliser ce qu'on appelle le carbon capture storage, donc c'est-à-dire récupérer le CO2, notamment dans les fumées des gros émetteurs d'usines ou bien de centrales électriques, et le réinjecter dans le sous-sol. Et grâce à la taxe carbone à environ 100 euros, cette technique deviendrait tout à fait économique.
0: Jean-Marc Daniel, je vous laisse conclure quelques mots pour finir.
2: Oui, je pense qu'un des grands enjeux de ce qui nous attend, c'est la capacité qu'ont les dirigeants à nous faire partager la nécessité de l'effort. C'était encore une fois, je ne pense pas qu'il faille revenir au balai comme on le disait en Suède, mais il faut accepter les hausses de taxes carbone, il faut accepter la logique qui était celle quand il y a eu le choc pétrolier, qui était la chasse au gaspillage. Vous vous souvenez, dans les années 70, le grand slogan, c'était la chasse au gaspillage. Je crois que l'enjeu énergétique, l'enjeu écologique doit être partagé par l'ensemble de la population et pas uniquement la Commission européenne et la BCE.
0: Nous allons maintenant accueillir la troisième invitée de cette émission qui va nous parler d'une start-up de la Green Tech qui s'appelle TsaoTsao. Bonjour Verushka Bekar.
3: Bonjour.
0: Et merci de nous rejoindre dans cette émission. Vous êtes la directrice du développement du marketing et de la communication de la start-up TsaoTsao Mobility Paris, qui est une nouvelle plateforme de VTC avec la particularité d'être éco-responsable. Vous allez nous expliquer ce que ça veut dire. Mais pour commencer, pourriez-vous nous parler de TsaoTsao et de ses spécificités dans le paysage des VTC à Paris avec des véhicules à l'allure très londonienne?
3: Tout à fait. Alors, on est effectivement une start-up. On a démarré notre activité en août 2019, c'est-à-dire la société a été créée en France en août 2019. On a commencé notre activité en janvier 2020. On est en fait une start-up avec un groupe automobile derrière, qui est le groupe automobile Geely, qui est notre investisseur principal. Geely, que l'on connaît notamment pour Lotus, Volvo et actionnaire aussi chez Daimler. Ils ont également Polestar, Lincoln Co. Et ils ont décidé en fait de sortir le modèle de TsaoTsao à l'extérieur de la Chine. En Chine, il faut savoir que c'est 60 millions d'utilisateurs. Ils ont commencé en 2015. Et ils ont une particularité en Chine, c'est qu'ils sont, les véhicules sont des véhicules Geely, 97% électriques. Donc, quand ils ont décidé de s'implanter en Europe, ils ont choisi Paris. Alors, pourquoi Paris? Parce que plateforme économique, hub au niveau de la mobilité également.
0: Et ville très appréciée des touristes chinois.
3: Et très appréciée, voilà, des touristes chinois. Et puis également, notre président directeur général, qui est également un des investisseurs, M. Liu, qui était déjà à Paris et qui a fait pencher la balance, si je puis dire, sur Paris. Donc, notre particularité, c'est que nous avons des véhicules uniquement, on va dire, plutôt conscient de l'environnement, puisque on a donc le véhicule que l'on voit à l'heure actuelle à l'écran, qui est le LEV CTX, hein, qui est donc produit par LEVC à Coventry, en tant que flotte élégance. Et on a une deuxième flotte, qui est la flotte atmosphère, qui est là un modèle un peu plus générique, c'est-à-dire des chauffeurs qui nous rejoignent avec des véhicules qui doivent être à minima hybride essence. Nous n'avons pas du tout de thermique dans notre flotte. Donc voilà la particularité.
0: Donc alors ça, c'est un pari. Hein. Je crois que la tendance est déjà assez forte pour la voiture électrique en Chine. Donc, pouvez-vous nous parler de ce concept d'éco-responsabilité qui vous caractérise ?
3: Oui, donc ce que je disais, c'est vrai que c'est au sein de notre ADN. Et donc, on a souhaité proposer, notamment, on voit l'évolution dans les villes aujourd'hui, on a besoin de proposer une solution qui est bonne pour l'environnement, bonne pour les habitants. Et donc, on a décidé d'arriver avec un modèle de véhicule déjà qui a été construit pour la mobilité, puisque le TX est un véhicule que l'on ne peut pas prendre pour un usage personnel, hein, il est vraiment construit pour ça, et qui a notamment... Donc il est freinage régénératif, donc c'est une version de l'hybride, on va dire, et qui permet d'être à 6. Donc on voit bien que ça correspond à des tendances. Et puis ensuite, on a un modèle économique qui fait que, pour ça qu'on l'appelle éco-responsable, au niveau responsable, puisqu'on est en train d'un peu changer le modèle des VTC classiques, puisqu'on commence à recruter des chauffeurs en CDI.
0: Alors, les entreprises de la Green Tech se développent énormément, en Chine, beaucoup, mais aussi ici en Europe. Il existe des outils pour mesurer l'efficacité des mesures prises pour essayer de limiter les émissions de CO2. Est-ce que vous pourriez nous en parler, Philippe Charlaise ?
1: Oui, alors il y a en fait deux grands, j'ai dire, indicateurs sans biais, donc qui sont réellement représentatifs, qui sont assez simples en fait. Hein. Le premier moi, que j'utilise beaucoup, c'est ce qu'on appelle l'intensité énergétique. Donc en fait, c'est le rapport entre la quantité d'énergie dépensée par un pays et sa production de richesse, son PIB. Donc ça s'exprime en kilowattheure par euro. Et donc en Europe, on peut considérer qu'on est un peu champion du monde de l'intensité énergétique, puisqu'on est aux environs de 1 kWh par euro, et il y a même des pays comme la Grande-Bretagne ou l'Irlande qui sont à 0,8-0,7. Le deuxième indicateur, ce qu'on appelle l'intensité carbone, donc là c'est la quantité d'énergie divisée par la quantité de CO2, donc c'est le nombre de kilos de CO2 par mégawattheure. Donc si vous avez un mix très carboné, il est très élevé, si vous avez un mix décarboné, il est beaucoup plus faible. Et en fait, on remarque que cet indicateur est beaucoup moins discriminant que l'autre, parce qu'en fait, on peut faire de la croissance économique aussi bien avec un mix décarboné qu'avec un mix beaucoup plus carboné. Et donc, c'est pour ça qu'il faut être optimiste, c'est quand on regarde à la fois en intensité énergétique et en intensité carbone, on pourrait produire la même quantité de richesse avec les meilleures technologies et les meilleurs comportements en consommant 5 fois moins d'énergie. Donc, il y a quand même largement des grosses améliorations mondiales en termes, je vais dire, d'efficacité globale du système énergétique et environnemental mondial.
0: D'accord. Et puis, Verushka Bekar, vous nous avez parlé donc d'éco-responsabilité. C'est un atout majeur, voire nécessaire aujourd'hui pour séduire les consommateurs, d'après vous ?
3: Alors, je pense que c'est comme on va dire en anglais, hein, excusez-moi, un must-have. Dans le passé, c'était un nice to have. On l'a vu dans différents secteurs. Hein. Par exemple, les palais des congrès, c'était un peu le cas à l'origine. C'est-à-dire qu'on choisissait un palais des congrès en fonction de son niveau d'émission carbone. Mais c'était un nice to have. Maintenant, ça fait partie du cahier des charges. Pour ce qui arrive sur les véhicules, on le voit bien, les villes, et notamment on le voit en France à travers les zones, les ZTL, comme on les appelle, hein, qui sont les zones de transport à faible émission, c'est en train de se mettre en place dans un certain nombre de villes, donc on est obligé d'apporter une solution pour que les gens puissent se déplacer, notamment vraiment une de nos caractéristiques que je n'ai pas mentionnées, qui sont, on le voit à l'écran, tous nos véhicules sont accessibles, donc ça permet aux personnes à mobilité réduite également de se déplacer. Donc en fait l'idée c'est d'avoir une solution qui est bonne pour l'environnement, bonne pour les habitants et qui correspond également au changement des villes actuelles, comme on peut le voir à travers le monde.
0: Jean-Marc Daniel, pour finir, vous voulez réagir sur justement cette nécessité de s'adapter à cette demande aussi ?
2: Oui, oui, absolument. Ce qui, je trouve intéressant, c'est qu'on a fait un focus sur le transport, qui est un élément clé, effectivement, des émissions de gaz à effet de serre. Hein, c'est à peu près un tiers quand on regarde la consommation des ménages. L'autre grand enjeu, c'est le logement. Et donc, là, il y a aussi un effort considérable à faire. Je pense qu'on est assez bien engagé dans ce qui est, tout ce qui est autour du transport et que sur le logement, il va falloir faire des efforts considérables parce que c'est la moitié, pratiquement, au niveau des ménages, des émissions de gaz à effet de serre.
0: C'est ça. Et là, les ménages vont encore être mis à contribution.
2: À contribution, oui, absolument. C'est si on chauffe les appartements à 16-17 degrés, comme on l'envisageait à certaines époques au lieu de 22 degrés, il faudra que les ménages s'adaptent à ça.
0: Tout en passant le balai.
2: Tout en passant le balai, ce qui la réchauffera et en mettant un gros pull.
0: Voilà, merci beaucoup à tous les trois, Verouchka Bécard, Jean-Marc Daniel et Philippe Charlez, d'avoir participé à cette émission. Et merci à vous de nous avoir suivis. Je vous retrouve très bientôt pour un nouveau numéro de Pour tout vous dire.

0: Bienvenue si vous nous rejoignez sur Radio Chine Internationale. Je rappelle que vous suivez l'émission Classico et nous sommes arrivés à l'heure de notre rubrique Apprendre le chinois avec nous et je vous laisse suivre cette rubrique.
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0: Salut tout le monde, 大家好 bienvenue à l'écoute de Chinois au quotidien, sur Tai au micro.
1: Salut Tai, j'espère que tout se passe bien pour tout le monde depuis notre dernier cours. Tout de suite, une petite révision pour commencer. On a vu la dernière fois que j'avais acheté pas mal de choses sur les marchés, y compris du shampoing. Et à propos de ce shampoing, j'ai trouvé un défaut dans la qualité du produit et je suis allé le rendre au supermarché. Comment dire tout ça en chinois? C'est ce que Tai va vous dire tout de suite.
0: Voilà, on va voir phrase par phrase. La première phrase, 请问有洗发水卖吗? Pour demander si on a du shampoing à vendre dans le magasin. 请问有洗发水卖吗?
1: Ok, la phrase est longue, donc on va la décomposer.
0: 请问, s'il vous plaît.
1: 请问
0: 有, avoir.
1: 有
0: 洗发水, shampoing.
1: 洗发水
0: vendre, 卖
1: 卖
0: 请问有洗发水卖吗? S'il vous plaît, avez-vous du shampoing?
1: Voilà, et maintenant si je veux demander, excusez-moi, je voudrais rapporter l'article, pouvez-vous me le reprendre? Comment dire ça en chinois, Tai?
0: 我想退货。
1: 我想退货。
0: 我想, je voudrais, je souhaite,
1: 我想
0: 退货, rendre l'article.
1: 退货。
0: 我想退货。
1: Je voudrais rendre ce produit ou ces produits. Alors maintenant, je voudrais demander, le vendeur, bien sûr, auquel je veux rendre mes produits, me demande la facture. Et il me demande, avez-vous votre facture? Quelle est la phrase, Tai?
0: 您的发票带来了吗?
1: 您的发票带来了吗?
0: 您的, votre.
1: 您的.
0: 发票, la facture.
1: 发票.
0: Donc, 您的发票带来了吗? Avez-vous apporté votre facture?
1: Voilà. Eh bien, le vendeur continue un petit peu à discuter avec vous et vous pouvez le reprendre, s'il vous plaît, cette phrase, comment la dire en chinois?
0: 您给退了吧?
1: 您给退了吧?
0: Bon, cette phrase est toute simple. On répète justement encore une fois. 您给退了吧?
1: 您给退了吧?
0: Maintenant, on va écouter tous les dialogues de la dernière leçon.
2: 对话一请问有洗发水卖吗？
3: 哦，就在前面的架子上。
2: 对话二，这个可能坏了，我想退货。
3: 您的发票带来了吗？
2: 带了。对话三，给您换一个行吗？
3: 不要了，您给退了吧。
1: Voilà, c'est tout pour la révision. Écoutons à présent les phrases qu'on va apprendre aujourd'hui. Comme d'habitude, Tai va nous les lire en chinois et moi, je suis chargé de les traduire en français.
0: 这橘子甜吗?
1: Ces oranges sont sucrées.
0: 多少钱一公斤?
1: Combien le kilo?
0: 我没有零钱。
1: Je n'ai pas de monnaie.
0: 给你一张一百元的。
1: Je vous donne un billet de 100 yuan. C'est, vous pouvez acheter toutes

0: sortes de produits abeilles, dont des fruits. On les trouve dans la rue ou bien sûr des marchés, couverts ou en plein air. Et si vous préférez les fruits importés, comme les pommes par exemple, vous pouvez vous rendre dans un supermarché et là vous trouverez un énorme choix.
1: Et oui, et quand on achète des oranges, on demande quelquefois si elles sont sucrées ou pas, puisqu'il y en a qui préfèrent les fruits un peu amers.
0: Ouais, tout à fait, c'est mon cas. Et alors là, qu'est-ce que je dois demander pour cela?
1: Tu peux dire, "这橘子甜吗
0: Je du tué, tiens ma.
1: ？"这橘子甜吗
0: Je du de, tiens ma.
1: ？"这veut dire ce, cette.
0: Je.
1: Juice, orange.
0: Juice.
1: Tien, sucré.
0: Tiens.
1: Je juice, tien ma.
0: Je du de, tiens ma. Ces oranges sont-elles sucrées?
1: Écoutez le premier dialogue.
2: 对话一。这橘子甜吗？
3: 很甜。
0: Voilà, après s'être assuré de la qualité des marchandises et que ces oranges sont bien sucrées ou pas, je veux demander le prix. Comment le dire en chinois?
1: 多少钱一公斤？
0: 多少钱一公斤？
1: Ce qui signifie combien le kilo, on va décomposer la phrase. 多少钱？
0: 多少钱？
1: Combien d'argent?
0: Ok, et ensuite?
1: 一, c'est le chiffre 1.
0: 一.
1: 公斤, kilo.
0: Gongjin.
1: Donc, toute la phrase, 多少钱一公斤?
0: 多少钱一公斤? Combien le kilo? Tout de suite, le dialogue 2.
2: 对话二。多少钱一公斤?
3: 四元钱一公斤。
1: En Chine, il existe une autre unité de mesure, jin. Un jin vaut 500 grammes.
0: Jin. Et vous pouvez demander, 多少钱? Yi jin.
1: Bravo Thomas. 多少钱一斤?
0: Ok, maintenant vous êtes paré pour aller faire les courses. On se réécoute encore une fois le dialogue.
2: 对话二。多少钱一公斤?
3: 四元钱一公斤。
0: Voilà, là je suis devant le vendeur, mais je n'ai pas de monnaie sur moi. Je n'ai qu'un seul billet de 100 yuan. Comment le dire en chinois? Excusez-moi, je n'ai pas de monnaie.
1: 我没有零钱。
0: 我没有零钱。
1: 我。Moi, je.
0: 我。
1: 没有, ne pas avoir.
0: 没有.
1: 零钱, monnaie.
0: 零钱.
1: 我没有零钱.
0: 我没有零钱, je n'ai pas de monnaie.
1: Le dialogue 3.
2: 对话三。我没有零钱。给你一张100元的。
3: 找您80元。
0: Voilà, dans ce dialogue, il a été question de prix. Et je n'ai pas de monnaie sur moi, donc on a vu la phrase. Comment dire, je vous donne un billet de 100 yuan.
1: 给你一张100元的。
0: Ok, on va décomposer la phrase maintenant.
1: 给, donner.
0: 给.
1: 你, toi.
0: 你.
1: 一张, un billet.
0: 一张.
1: 一百, c'est le chiffre 100.
0: 一百.
1: Donc, 给你一张100元的, je vous donne un billet de 100 yuan.
0: 给你一张100的。Je vous donne un billet de 100 yuan. Le dialogue 3.
2: 对话三。我没有零钱。给你一张100元的。
3: 找您80元。
1: Voilà, c'est tout pour les dialogues d'aujourd'hui. Avant d'écouter les dialogues en entier, nous réécoutons toutes ces phrases.
0: Ok, donc comme la dernière fois, tu vas nous les lire en chinois, je vais les dire en français.
1: Aucun problème. 这橘子甜吗?
0: Ces oranges sont-elles sucrées?
1: 多少钱一公斤?
0: Combien le kilo?
1: 我没有零钱。
0: Je n'ai pas de monnaie.
1: 给你一张一百元的。
0: Je vous donne un billet de 100 yuan. Voilà, maintenant on s'écoute tous les dialogues d'aujourd'hui.
2: 对话一。这橘子甜吗？
3: 很甜。
2: 对话二。多少钱一公斤？
3: 四元钱一公斤。
2: 对话三。我没有零钱。给你一张一百元的。
3: 找您八十元。
0: Voilà, c'est tout pour les dialogues, j'espère que vous les aurez un petit peu retenus. Maintenant, comme toujours, à la fin de notre émission, c'est notre rubrique ABC de la culture chinoise, Thaï.
1: Dans certains pays, il est considéré comme pas très poli de poser des questions sur le salaire ou sur le prix de telle ou telle chose. En Chine, ce n'est pas un tabou. On entend tout le temps les Chinois parler du prix. Combien vaut votre montre? Combien votre loyer? Si quelqu'un vous pose une question de ce genre, ne soyez pas surpris. Si vous ne voulez pas répondre, vous pouvez dire « Wa wang ji la, j'ai oublié » ou bien « Wo bu zhi dao, je ne sais pas ».
0: Voilà, c'est tout pour aujourd'hui, donc encore une fois une petite immersion à la fin de notre émission sur la culture chinoise. Et comme d'habitude, on se quitte avec une question, comment dire, ces oranges sont-elles sucrées en chinois? Bon, c'est facile, il suffisait d'être un petit peu attentif, je crois. Si vous connaissez la réponse, vous pouvez nous l'envoyer à l'adresse suivante, crifra@cri.com.cn. Salut Tai, à la prochaine.
1: Salut Thomas, au revoir tout le monde.
4: Voilà, c'est la fin de notre magazine Classico. Merci de l'avoir suivi. Et on se quitte en musique. À nous revoir très bientôt. Prenez soin de vous et des autres.

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0: Et nous débutons avec le secrétaire américain au Trésor, Scott Bessent, qui a menacé l'Iran de ce qu'il appelle un deal économique. Washington a en effet décidé d'imposer une nouvelle vague de sanctions à Téhéran, visant à couper tout soutien financier au pays. Les nouvelles sanctions couvrent des secteurs vitaux, notamment les actifs numériques, la technologie, l'or, l'aviation et le transport maritime. Washington menace également de sanctionner les partenaires commerciaux de Téhéran, mais s'est abstenu de fixer une date limite pour leur mise en conformité.
1: Le secrétaire américain au Trésor, Scott Bessent, affirme qu'il s'agira de la plus grande opération coordonnée d'isolement économique de l'histoire. Et aujourd'hui, l'administration Trump dit au reste du monde, vous êtes soit avec nous, soit contre nous. La semaine dernière, le président américain Donald Trump a annoncé que les États-Unis allaient lancer une guerre économique sans précédent contre l'Iran. Et lundi après-midi, M. Bessent a donné plus de détails sur l'opération d'exclusion économique. Il a déclaré que les États-Unis cibleraient cinq sources de revenus majeures de Téhéran, le pétrole, les actifs numériques, la technologie, l'or et le transport maritime. Dans le cadre de cette nouvelle stratégie, les États-Unis élargiront la portée des sanctions secondaires en ciblant les pays qui entretiennent des liens économiques avec l'Iran. L'administration Trump affirme que les pays et les entités qui ne rompent pas leurs liens avec Téhéran seront complètement exclus du système financier basé sur le dollar.
2: Et à ceux qui soutiennent Téhéran, ne sous-estimez pas le coût d'une tentative de tester la détermination de Washington. Aucune nation ne devrait s'attendre à pouvoir profiter des avantages de notre système tout en aidant ceux qui cherchent à le détruire. L'heure est venue pour les dirigeants mondiaux de choisir entre la prospérité et l'isolement, la paix et la terreur, les États-Unis et l'Iran. Cette campagne débutera aujourd'hui et gagnera en intensité au fil des jours. Et elle ne prendra fin que lorsque ce régime se retrouvera isolé.
1: Monsieur Bessent affirme qu'aucun pays n'est à l'abri des sanctions américaines et que Monsieur Trump prendra directement contact avec les dirigeants mondiaux dans les jours à venir.
0: Le président iranien Massoud Pezeshkian affirme que les États-Unis doivent changer de ton et d'approche envers l'Iran. Il a souligné la nécessité pour Washington de respecter ses obligations envers l'Iran, conformément aux droits légitimes du pays et aux réglementations internationales. Le ministère iranien des Affaires étrangères a déclaré que le pays utiliserait toutes ses capacités multilatérales pour contrer les sanctions économiques américaines. Le chef de la sécurité, Mohsen Rezaei, avertit que l'Iran cesserait toutes les exportations de pétrole du Golfe si la guerre économique menée par les États-Unis se poursuivait.
3: En ce qui concerne les réponses aux menaces américaines, l'Iran adopte un ton de défi. Le secrétaire du Conseil suprême de sécurité nationale iranien et ancien commandant du corps des gardiens de la révolution islamique a averti que si les pays de la région se joignaient à la guerre économique contre l'Iran, ce dernier fermerait le détroit d'Ormuz et prendrait pour cible les actifs appartenant à ces nations, tandis qu'un porte-parole du ministère iranien des Affaires étrangères a déclaré lors d'un point presse que l'Iran n'accepterait pas une issue de guerre dictée par les agresseurs. Tant le ministère des Affaires étrangères que le CGRI s'accordent à dire que l'Iran ne cédera pas à la guerre militaire et économique que les États-Unis ont l'intention de mener. Bien que le président ait reconnu que l'Iran ne pouvait pas soutenir un conflit indéfiniment, la classe politique iranienne englobe non seulement le gouvernement, mais aussi le corps des gardiens de la révolution islamique, le Conseil suprême de sécurité nationale et les dirigeants nouvellement élus. Et tandis que le gouvernement actuel se montre plus disposé à négocier, la politique dominante semble pencher vers la confrontation alors que les États-Unis s'apprêtent à intensifier la pression économique sur l'Iran, ce qui rend les prochains jours particulièrement importants. Certains analystes spéculant sur de nouveaux développements potentiels. Dans le même temps, Washington menace d'imposer des sanctions aux partenaires commerciaux de l'Iran, mais n'a pas fixé de date limite pour la mise en conformité.
0: La Chine affirme que sa coopération avec l'Iran s'inscrit toujours dans le cadre du droit international. Beijing a appelé toutes les parties impliquées dans le conflit au Moyen-Orient à faire preuve de retenue et s'est engagé à prendre les mesures nécessaires pour préserver ses droits et intérêts légitimes.
4: La partie chinoise a déclaré à plusieurs reprises que la Chine s'opposait fermement aux sanctions unilatérales illégales qui n'ont aucun fondement juridique en droit international et ne sont pas autorisées par le Conseil de sécurité de l'ONU. La guerre économique et les pressions extrêmes ne contribueront pas à résoudre les problèmes, mais ne feront qu'intensifier davantage les conflits, entraîner l'accroissement des risques, perturber l'ordre économique et financier mondial et porter atteinte aux droits et intérêts légitimes des autres pays.
0: L'armée thaïlandaise a appelé la population à la vigilance après une série d'attaques menées par des insurgés dans trois provinces du sud du pays ce week-end. Le couvre-feu qui interdisait aux habitants de sortir dans les rues a été levé.
4: Les équipes de déminage de l'armée recherchent des pièges explosifs alors qu'une paix fragile revient dans le sud de la Thaïlande après une vague d'attaques à l'arme à feu et à la bombe. Toutefois, ceux qui vivent ici se demandent combien de temps celle-ci durera. Samedi soir, plus de 50 incidents distincts ont été officiellement recensés dans les trois provinces, notamment des attentats à la bombe, des fusillades, des incendies criminels, ainsi que la destruction de pylônes de télécommunications, de voies ferrées, de bâtiments administratifs, de véhicules et d'une supérette. De nombreuses routes ont été bloquées par des pneus en feu. Au moins 3 personnes ont été blessées. Il y a tout juste un mois, 5 soldats thaïlandais ont été tués et 6 civils blessés lorsque des hommes armés ont ouvert le feu sur un poste de contrôle de sécurité. C'est une succession incessante de perturbations de la vie quotidienne, ponctuée d'actes de violence extrême.
5: C'est vraiment déprimant. Nous ne savons pas quand cela cessera enfin. Parfois, quand tout est calme et paisible, on se dit que ça ne se reproduira peut-être plus. Mais au bout d'un moment, ça recommence. On se demande tout le temps quand cette situation se terminera et quand ce type d'incident cessera enfin.
2: Le plus grave, ce sont les dégâts causés aux administrations locales, car celles-ci travaillent en étroite collaboration avec les communautés locales. Elles sont chargées de fournir des services tels que les allocations aux personnes âgées et aux personnes en situation de handicap, et ces incidents ont perturbé ces services.
4: Ces violences s'inscrivent dans le cadre d'une insurrection qui dure depuis 2 décennies, menée par des séparatistes qui réclament l'autonomie pour la population musulmane de l'extrême sud de la Thaïlande, un endroit à majorité bouddhiste. Un agent de sécurité de l'un des dépôts gouvernementaux m'a raconté que les insurgés l'avaient saisi et menotté. Il n'a pu que regarder impuissant tandis qu'il mettait le feu à une douzaine de véhicules. Depuis 2004, près de 8000 personnes ont été tuées ici et plus de 14 000 blessées dans le cadre de ces violences incessantes. Les provinces plongées dans le chaos cette fois-ci sont Narathiwat, Yala et Pattani, situées près de la frontière avec la Malaisie. Ces attaques constamment récurrentes ne font pas toujours la une des journaux, mais elles provoquent d'importantes perturbations au niveau local.
0: La capitale guinéenne, Conakry, a été frappée par un nouvel éboulement meurtrier dans la nuit du 22 au 23 août. Fragilisée par de fortes pluies, une partie d'une décharge à ordures s'est effondrée sur des habitations voisines. Le drame a fait une trentaine de morts et plusieurs blessés graves. D'importants moyens humains et matériels ont été déployés par le gouvernement pour secourir les sinistrés, retrouver les personnes portées disparues et évacuer la zone.
6: À Dar es Salaam, les amas de déchets ont laissé place à un paysage de désolation. Dans la nuit, un pan de la décharge s'est détaché avant d'ensevelir plusieurs maisons construites à proximité. Sur le terrain, les équipes de secours fouillent les décombres à la recherche d'éventuels survivants. À leur côté, des habitants tentent de récupérer quelques biens, tandis que des familles attendent toujours des nouvelles de leurs proches.
7: La situation elle est catastrophique. Ça a été causé par la pluie. Hier, il y avait eu une forte pluie qui s'est abattue à Conakry. Les conséquences ont été néfastes pour notre décharge. Ça fait belle lurette. On a fait des cris de cœur pour que l'État arrive à nous assister et localiser cette décharge. Ils ont retardé les procédures. Maintenant, voici les conséquences.
8: Il y a eu un bilan humain très, très lourd. Jusqu'à présent, les recherches se poursuivent. C'est énorme ce qui s'est passé. C'est inexplicable. Comme vous pouvez constater les dégâts, il faudrait que l'État y revoie leur politique. En tout cas, pour enlever la décharge là ici.
6: Ce drame ravive le souvenir de la catastrophe de 2017, déjà survenue sur ce même site. Depuis, les autorités affirment avoir multiplié les campagnes de sensibilisation pour alerter les riverains sur les risques liés à l'occupation de cette zone. Des démarches avaient également été engagées par le ministère chargé de l'assainissement et le génie militaire afin d'obtenir le départ des familles installées autour de la décharge. Mais de nombreux habitants étaient restés sur place.
9: C'est regrettable, c'est des Guinéens qui sont morts. On ne le souhaitait pas, mais on a prévenu. Ce n'est pas facile avec notre population. On a fait le maximum de nous-mêmes. Le bataillon du génie militaire et le ministère de l'assainissement, on s'est battu pendant tous ces mois-là pour pouvoir sensibiliser.
10: Ça fait des années qu'on cherche à ce que les gens puissent quitter cet endroit. Parce que vous-même, vous voyez les risques de santé que représente cette zone pour la population, mais malheureusement, c'est pas facile parce que chaque fois on a tendance à dire que c'est la volonté de Dieu, mais il y a notre propre volonté aussi humaine.
11: Les actions qu'on est en train de mener, c'est d'évacuer les riverains qui sont dans l'entourage de l'éboulement pour qu'on puisse éviter que s'il y aura un nouvel éboulement, les sites sont déjà identifiés, tout le monde. monde sera évacué à une destination sûre et sécurisée.
12: Soutenus par l'armée, la police, la gendarmerie et la protection civile, les équipes de secours ont poursuivi les recherches pendant toute la nuit, alors que les autorités tentent d'empêcher qu'une nouvelle catastrophe ne se produise sur ce site. Tcherno Alpha Ibrahima Baldé, CGTN Français, Guinée-Conakry.
0: La semaine mondiale de l'eau se tient du 23 au 27 août, avec pour thème cette année l'eau pour les populations et le progrès. Cette conférence mondiale annuelle se concentre sur les enjeux urgents liés à l'eau, notamment la sécurité hydrique et l'assainissement.
3: Le monde a dépassé le stade de la crise de l'eau pour entrer dans un état de faillite hydrique mondiale. Telle était la conclusion inquiétante d'un rapport des Nations Unies publié en début d'année. Au cours des 12 derniers mois, diverses crises ont menacé l'approvisionnement mondial en eau en raison d'une combinaison de conflits liés à l'eau, de sécheresse et d'une mauvaise gouvernance de l'eau. De graves sécheresses et des niveaux d'eau historiquement bas sur le Danube ont contraint de grandes centrales nucléaires en Roumanie et en Hongrie à réduire considérablement leur production et dans certains cas à arrêter complètement leurs réacteurs faute d'eau de refroidissement sûre. Par ailleurs, sur le Rhin, les faibles niveaux d'eau ont paralysé le corridor de navigation intérieure le plus fréquenté d'Europe, qui achemine des matières premières, des produits chimiques et des produits énergétiques essentiels entre les ports de la mer du Nord et les grands centres industriels. En dehors de l'Europe, les pénuries d'eau affectent une autre voie de navigation vitale, le canal de Panama. Le canal est alimenté par le réservoir du lac Gatun. Le manque de précipitations, combiné à des infrastructures insuffisantes, a entraîné une chute vertigineuse du niveau d'eau du lac, ce qui a eu des répercussions sur le canal de Panama, le contraignant à réduire le nombre de navires empruntant cette voie navigable essentielle. Le monde de l'IA en constante expansion a également un impact considérable. Les centres de données dédiés à l'IA consomment chaque jour des millions de gallons d'eau douce pour le refroidissement des serveurs et cette consommation ne devrait cesser d'augmenter. Si la pénurie d'eau constitue un problème majeur, les inondations qui touchent le monde entier ont également des conséquences dévastatrices. Des inondations comme celles qui ont touché la Lombardie en Italie au début du mois peuvent entraîner une dégradation de la qualité de l'eau due à la présence de bactéries et de divers agents pathogènes, rendant ainsi l'eau potable rare.
0: La 11e réunion ministérielle de l'APEC sur la sécurité alimentaire se tient à Hangzhou, dans l'est de la Chine. Cette réunion s'inscrit dans le cadre des activités de l'APEC organisées cette année par la Chine. Des hauts représentants de 21 économies de l'APEC, ainsi que le secrétariat de l'APEC et des organisations internationales, dont la FAO, ont discuté du développement agricole et rural de haute qualité. Ils ont également mis l'accent sur le renforcement de la sécurité alimentaire grâce à l'innovation technologique et à l'agriculture numérique. Les législateurs chinois examinent actuellement des projets de loi lors d'une réunion du comité permanent de l'Assemblée populaire nationale. Et parmi les sujets à l'étude figurent des projets de loi sur la sécurité médicale et la protection des terres agricoles.

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8: Bonjour à toutes et à tous, bienvenue dans l'émission Interview Plus. Fanfan vous souhaite une très bonne journée depuis le studio de Beijing. Un périple à vélo de plus de 200 jours, depuis Casablanca jusqu'à Beijing, plus de 15 000 km parcourus sur 15 pays. Voici un exploit exceptionnel réalisé par un septuagénaire, le cycliste marocain Garim Mousta, afin de suivre les traces d'Ibn Battuta, célèbre explorateur et voyageur marocain du XIVe siècle, le long de la route de la soie. Le président chinois Xi Jinping a évoqué à plusieurs reprises la relation entre Ibn Battuta et l'ancienne route de la soie dans ses discours et loué son rôle qui a permis d'établir un lien de coopération et un pont de paix entre la Chine et l'Afrique. Cette fois, l'occasion s'est offerte à Garim Mousta pour découvrir la Chine, y compris l'axe central de Beijing qui traverse la vieille ville de Beijing du nord au sud. Initialement établi au XIIIe siècle et formé au XVIe siècle, ce plus long axe urbain au monde a été inscrit en juillet 2024 sur la liste du patrimoine mondial de l'UNESCO. C'est justement à Beijing que notre consoeur Matia Ying l'a interviewé récemment. Qu'est-ce qui s'est passé durant cette aventure de Garim Mousta ? Ayant de riches expériences de visite dans beaucoup de pays, quelles histoires ce sportif veut-il partager avec nous ? Je vous invite à écouter l'interview.
9: Monsieur Garim Mousta, bienvenue dans notre émission. Et je vous laisse présenter un peu ce que vous avez réalisé tout dernièrement.
10: Merci pour votre invitation. Je m'appelle Garim Mousta, je suis né au Maroc et je suis parti le 7 février de Casablanca et j'ai traversé 15 pays, 15 370 km. Et sur la route de la soie, sur les traces d'Ibn Battuta. Et je suis arrivé le 28 août 2024 à Beijing, à Pékin. J'ai réalisé mes rêves.
9: Et quelles sont les motivations qui vous a motivé à faire ce voyage ? D'où vient l'idée ?
10: D'abord, parce que je suis un rêveur, j'ai toujours rêvé. Donc, j'ai rêvé de faire le tour du monde. J'ai fait le tour du monde en courant. Et je faisais la course à pied. Là, c'était mon rêve d'aller sur les traces de Ibn Battuta, qu'il a fait ça 9 siècles avant moi. Et donc, lui, il l'a fait différemment. Et moi, je l'ai fait en vélo. Voilà, tout simplement. J'ai réalisé mes rêves.
9: Et pendant ce voyage, est-ce que vous avez rencontré des difficultés ? Quelles sont les choses qui vous ont marqué le plus ?
10: Oui, j'ai rencontré beaucoup de difficultés. D'abord, la difficulté de... dû à la longueur, 7 mois, c'est très long, la difficulté des montagnes, la difficulté de la pluie, la difficulté de froid, de la neige, de tempêtes de sable, en traversant le désert. Et donc, il y a beaucoup de difficultés, mais j'arrivais à passer. Voilà.
9: Et comment on peut avoir une telle résilience comme ça ?
10: D'abord parce que j'avais la foi en moi-même, parce que je veux réaliser quelque chose d'extraordinaire. Et c'est un pari que j'ai fait pour moi-même. Et en fait, la plupart des gens, ils parlent, mais ils ne font pas les choses. Moi, j'ai dit que je dois faire quelque chose. J'ai toujours fait ce que j'ai dit. Et donc, ce voyage, je l'ai travaillé dans ma tête et il y a longtemps. Et à la fois, c'est presque autant que je traverse toute l'Europe. Donc, la partie de la Chine, c'est ce que je me rappelle le plus. Parce que j'ai traversé le désert de Gobi, le désert de la Mongolie, la montagne. C'était très, très, très, très long. Donc, dit que c'est très long, ça veut dire que c'est plus difficile. Mm. Et Moi, je me rappelle maintenant qu'on là tout de suite, là, je me rappelle que la dernière partie de la Chine, parce que ça durait longtemps. Donc, qu'est-ce que je pouvais dire? Ben, j'en ai souffert parce qu'il y a de la montagne, il y a deux déserts à traverser. Heureusement qu'il y a les Chinois qui m'ont aidé. Heureusement. Franchement, il n'y aurait pas les Chinois qui m'ont aidé du début jusqu'à la fin, je n'aurais pas traversé. Parce que j'ai quand même traversé les déserts, il y a quand même 200 km, il n'y a rien. Heureusement, des fois, j'avais plus d'eau. Les camions qui me donnaient l'eau, les voitures qui les arrêtaient pour me donner de l'eau. Et les gens, ils ont toujours eu tout le petit soin pour que je puisse traverser la Chine. Les autorités, les voitures, les camions. Et chaque fois que j'arrive dans une ville, il y a toujours quelqu'un qui m'aide. Et je garde très, très, très grand souvenir parce que la Chine, c'est un gros. C'est différent. D'un endroit à un autre, c'est différent. Donc, les gens, juste allez voir sur ma page, vous verrez, il y a des milliers d'images, milliers de vidéos que j'ai fait sur la Chine. Et l'apothéose, c'est quand j'arrive à Pékin. Là, c'était la délivrance. Je suis heureux d'être ici. Je réalise moi, parce que Ben Battuta, il est venu jusqu'à Pékin. Donc, le but, c'est d'arriver à Pékin. Voilà.
9: Et en fait, vous avez fait à Pékin un périple assez particulier, le long de l'axe central de Pékin. Et quel était votre sentiment en traversant?
10: J'ai traversé l'axe de Pékin à plusieurs portes. D'ailleurs, voilà une porte qu'on voit juste en face. Moi, je l'ai fait en une journée. Il y a 3 millions d'histoires. D'abord, la muraille du Chine, le temple de soleil, la place Tiananmen, la cité interdite. Et j'ai vu tout ça en très peu de temps. Toutes des dynasties qui sont passées, tout ça. Et bien là, quand tu passes comme ça, tu es quand même de Karine. Tu deviens de laisser une partie de toi dans l'histoire de la Chine, parce que j'ai venu quand même de Maroc jusqu'ici. Alors que j'étais content. Et en même temps, ça me fait un peu bizarre.

0: Bizarre. Je suis dans l'histoire, mais il y a 3 000 ans d'histoire. Ça fait un peu bizarre quand même.
1: Vous avez
0: Mais je suis
1: senti
0: content.
1: le
0: Oui.
1: la magie de l'histoire?
0: Oui, je sentais la magie de l'histoire. Et là, moi, je suis là, je suis venu à vélo de Casablanca jusqu'ici. Eh bien, je ne peux pas expliquer, il n'y a que moi que je peux sentir ça. Personne qui pourra le savoir. Parce qu'en fait, c'est quand même venir en vélo jusqu'ici, c'est autre chose.
1: Est-ce que ça vous aide à comprendre un peu la culture chinoise? Parce que avant, vous n'avez jamais fait un voyage aussi profond en Chine,
0: Oui.
1: surtout à Pékin, cette ville, cet axe, c'est quand même quelque chose de très important.
0: Très important, j'ai vu la vieille ville aussi, la vieille ville où il y avait les petites maisons, tout ça. C'est magnifique. Après, il y a aussi la Chine, c'est, il y a l'histoire, il y a la culture, il y a plusieurs dynasties, il y a aussi la nourriture qui est différente. Il y a tout. En fait, je ne connaîtrai jamais la Chine. Je peux te dire, je ne connaîtrai jamais. Je connaissais un peu, mais j'ai de la chance par rapport aux autres que moi j'ai traversé en vélo. La plupart des gens, ils ne font pas ça. Moi, j'ai eu la chance de traverser à vélo pendant presque plus d'un mois et demi, en traversant 5 000 km. Donc, j'ai mangé plusieurs nourritures des régions différentes. J'ai vu des gens des régions différentes. Et là, j'arrive à Pékin, c'est encore autre chose. Autre chose. C'est quand même 21 millions d'habitants. C'est une des plus grandes villes. Et là, on sent la magie de la Chine, on sent la puissance, parce que tout est là. Tout est là en Beijing. D'abord, l'industrie, la culture, les monuments les plus gros sont là. C'est la puissance de la Chine. On le voit une fois qu'on est ici. Et on voit aussi quand même, tout en Normandie, tout se passe bien. Il y a beaucoup de voitures, beaucoup de vélos, beaucoup de motos, et tout ça se passe bien. Chacun a sa place. Il n'y a pas de. Il y a des respects, malgré qu'il y a beaucoup de monde, tout des respects, tout le monde respecte les feux rouges, tout le monde, ça se passe bien, il n'y a pas d'engueulade, il n'y a pas d'accident, il n'y a rien. Et je vois, franchement, c'est là quand on voit la puissance, et le respect et la culture chinoise. C'est, tout est dans l'ordre et ça se passe très bien.
1: En fait,
0: Et j'aime bien, et j'aime bien. Franchement, j'aime bien.
1: oui, j'ai entendu parler que quand vous roulez sur cet axe, vous avez arrêté plusieurs fois pour goûter les nourritures locales
0: Oui.
1: et rencontrer des
0: Ah,
1: gens.
0: moi, je...
1: Pouvez-vous nous raconter
0: ah oui,
1: un
0: moi,
1: peu?
0: écoutez, parce qu'il y a tellement de choses à manger, tellement de choses différentes. J'ai mangé des glaces qui sont faites avec des thés différents. C'est magnifique. On ne le trouve qu'ici. Il n'y en a pas ici.
1: C'est bon?
0: Ah oui, c'est magnifique. J'ai mangé une espèce de des gâteaux confits, plusieurs gâteaux, les cerises confits, les fraises confits, tout ça. Mais je n'ai jamais mangé ça. C'est ici. Et donc. Il y a plein de choses à manger. Donc, je ne peux pas tout manger, mais vraiment, j'ai. Puisque si, il y a les. Et après, j'ai vu les filles qui étaient habillées, que j'ai fait des photos avec les filles qui étaient habillées, qui font des photos dans les monuments historiques. Il y a des gens, il y a de la danse différente. En fait, je veux tout voir. C'est pour ça que je vais aller voir les musées, pour regarder tout ça, en fait.
1: En
0: Parce que je
1: fait,
0: suis soif de la culture.
1: ouais, mais qu'est-ce que ça vous fait quand vous regardez par exemple, les gens qui sont habillés dans le vêtement traditionnel et qui fait des photos?
0: Bah, écoutez, il y en a beaucoup, beaucoup. Et bah, moi, tout de suite, ça me fait rappeler les films que j'ai vus sur les Chinois, dans la Cité Interdite, Les Derniers Princes, tout ça. Et bah, ça me fait rappeler ça, tout de suite, parce que moi, je reste un gamin. Je suis toujours un rêveur. J'aime bien la culture ancienne. Et là, quand je vois ça, bah, et puisque ça, j'adore tout ce qui est la soie, parce que la soie, c'est partie d'ici. J'aime bien les habits raffinés, jolis, magnifiques. C'est partie de l'histoire, parce que ça, c'est de l'histoire.
1: Mais est-ce que vous avez pu remarquer un peu la vue urbaine et l'atmosphère culturelle
0: Oui. D'abord, l'architecture. L'architecture de toutes les portes, magnifiques comme celle-là. Regardez, cette porte magnifique,
1: Chacun a
0: ces
1: son
0: toits.
1: quartier.
0: Et puisque ça, il y a plusieurs portes, et chaque porte, c'est différent. Et ça, moi, j'adore tout ce qui est l'urbanisme, j'adore ça. Et puisque ça aussi, sans compter la grande tour qui fait 500 mètres, je suis à l'hôtel pas loin, une tour qui fait 500 mètres. Moi, je n'ai jamais vu une tour 500. C'est la première fois que je vois une tour, moi, de 500 mètres. Il y en a peut-être, soi-disant, qui sont plus grandes, mais je ne les ai pas vues. Moi, la tour, moi, j'ai fait 5 fois tour de la Terre, j'ai visité 145 pays, mais c'est la tour la plus grande que j'ai vue. Dans tous ces pays-là, je l'ai vue à Pékin. Donc voilà, c'est plus grand que la Tour Eiffel. J'adore, j'aurais monté là-haut. la plus grande tour pour voir Pékin en hauteur.
1: Ouais. Il y a à Pékin, il y a ce côté ancien et
0: Ancien.
1: moderne
0: Et moi.
1: qui est en même temps. Et je sais que vous avez aussi traversé une partie assez particulière, c'est une rivière
0: Oui.
1: et il y a un petit pont qui s'appelle le pont de Wanli, n'est-ce pas, à Shicharai.
0: Oui, sur le lac, oui.
1: Oui,
0: Le petit pont,
1: qu'est-ce
0: oui.
1: que vous pouvez nous raconter un peu? Parce que ce pont est très très célèbre quand même. Il y a beaucoup de
0: Ben,
1: gens.
0: moi, je traverse en vélo et ils m'ont pris en photo les photographes. Et je peux dire que je suis venu. Et après, il y a un lac magnifique où les gens ils font des bateaux tout autour. C'est apaisant. Les gens, ils ramènent les amoureux se promènent là-dedans, tranquille. Et c'est franchement ça à voir. C'est un moment de calme, c'est un moment d'histoire. Et j'ai bien aimé, je me suis baladé. Et là, j'essaie d'imaginer le temps, les gens, comment ils étaient habillés. Et avec les femmes, avec leur peau contre le soleil, de se promener. C'est comme, voilà, c'est comme quand vous êtes à Versailles, à Paris. C'est pareil, vous êtes dans l'histoire. Et là, c'est un moment d'histoire là-bas. Savoir absolument pour les touristes qui viennent ici.
1: Oui, est-ce qu'il y a d'autres monuments qui vous a laissé une impression particulière?
0: Bah, écoutez, c'est la mer de Chine, parce que la mer de Chine, c'est vraiment j'ai de la chance de courir 250 km dans la mer de Chine. Il y a une partie qui traverse ici. Et la mer de Chine, c'est vraiment quand même l'excellence par l'excellence, le grand. Et plus, comment s'appelle, la cité interdite, c'est quelque chose de grand quand même. Ah, ça, c'est le sommet. Ça, c'est les deux sommets que je garderai de la Chine quand même. La mer de Chine. Et la cité interdite, parce que là, ça donne la puissance et ça donne un petit peu l'architecture de chinoise, quoi. Et après, la vieille ville, quand même. Le peuple, comment ils habitaient, tout ça, les petites maisons, tout ça. C'était joli, les petites ruelles, tout ça.
1: Ah,
0: Ça veut...
1: vous
0: Ah
1: avez
0: oui?
1: pu visiter
0: Ah
1: un peu.
0: oui, j'ai visité, j'ai mangé
1: Ah
0: là-dedans,
1: ouais.
0: j'ai fait des vélos. Et là, je trouve que c'est un bon petit moment, visiter la vieille ville où le peuple est. Et bah, y a la vieille cité où le prince dormait, après il y a le peuple qui est à l'extérieur. Donc j'ai vu les deux.
1: C'est pas très loin.
0: Pas très loin, il y a juste un bas ici à l'extérieur. Et j'ai bien aimé ce contraste, l'empereur et le peuple. Voilà. Et l'étranger qui suis venu. Voilà. Voilà.
1: Mais finalement, est-ce que ce petit parcours de l'axe central de Pékin a une signification particulière pour vous? Est-ce que vous a impacté
0: Ah, bah oui, là, ça, je
1: culturellement?
0: parcourir. Parce que quand je suis arrivé à Pékin, les journalistes m'ont accueilli, et j'ai fait quand je suis arrivé directement à Pékin, je suis arrivé, après mon parcours, je suis arrivé, et là, j'ai été accueilli par les journalistes, et en même temps, une Chinoise qui m'a amené pour qu'on puisse traverser pour marquer mon histoire, marquer ma fin de parcours, et là, j'étais, comme je disais tout à l'heure, c'était mon histoire de Bulbatota il y a 9 siècles. Et moi, que je viens 2024, là, je traverse ce taxe avec tout ce monument et moi, que je viens, mon histoire 2024. Et en reliant tout ça, ça fait vraiment quelque chose d'extraordinaire que moi, j'ai vécu et j'ai de la chance d'être dans l'histoire. C'est ça que j'aime bien.
1: Vous avez vraiment voyagé dans beaucoup de villes en Chine, non seulement Pékin, mais tout au long, vous avez vraiment traversé les villes et vous avez avoir des contacts avec vraiment des gens
0: Ouais.

0: Il m'a fait un petit déjeuner, il m'a donné des thés, il a fait des photos avec moi, il m'a conseillé un petit peu, tout ça. C'est comme si je le connaissais depuis des années. Et ce monsieur, il n'y a rien, il a le minimum. Et là, et franchement, qu'on s'est quitté, lui, il avait l'air des yeux, moi aussi. Et je suis parti, et j'ai fait des photos avec lui, vraiment. Et ça, c'est des moments très, très forts. Il n'y a pas que lui, il y en a d'autres aussi. Et après, j'ai rencontré des cyclistes. J'ai rencontré des cyclistes qui faisaient sens contraire de moi. Il y en avait un qui, il y en a un, quand je quittais Kashgar, il a fait 4 jours avec moi. 4 jours, un jeune homme. 4 jours, on a fait le vélo ensemble. On fait 100 km par jour. Et on a parlé, on a discuté. À des moments, on parlait. À des moments, on parlait pas tellement qu'on était fatigué. Et on dormait ensemble dans le même hôtel, tout ça. Et là, c'était un moment très, très, très, très fort. Et après, je rencontre un autre cycliste que je fais 2 jours avec lui. Et j'ai de la chance de traverser les pays, de faire de rencontrer des cyclistes, de faire des photos avec des cyclistes, dormir chez les habitants, être aidé par les gens sur la route. Je n'ai que des souvenirs. Et tout ça, ce n'est pas que je le dis. Tout cela, je l'ai vécu et je l'ai filmé et je l'ai écrit. Et tout ça sur mon site, sur ma page Facebook, sur ma page Instagram, et sur mon site. Les gens, ils peuvent voir tout ça. Voilà. Donc, je dis, c'est fait et c'est écrit. Et c'est filmé.
1: Oui, il y a quand même une autre question importante, c'est que vous êtes tout seul pendant tout au long de ce voyage. Et comment assurez-vous la sécurité personnelle
0: Bon, en Chine, le pays où il y a plus de sécurité. Je t'en assure. Le pays où je me sentais plus en sécurité, en Chine. Il n'y a pas de problème. Pas de problème de se faire voler le vélo. Des fois, je laisse mon portable quelque part pour aller à la toilette. J'aurais bien, il y a mon portable. Je ne pourrais pas, il y a certains pays, je ne pourrais pas le laisser. Je ne dis pas qui, je ne dis pas lesquels, mais en Chine, je pouvais en sécurité. Ça, c'est bien. Je pouvais dormir dehors en sécurité. Même si je dormais dans une ville, parce que dans certaines villes, parce que les cyclistes, il faut mieux dormir à l'extérieur des villes que dans les villes. Parce que si vous dormez dans les villes, vous pouvez se faire voler. Le lendemain matin, il n'y a plus de vélo, il n'y a plus rien. Certains pays. Et en Chine, non. On peut dormir dans un jardin, un truc comme ça, il n'y a pas de problème. Enfin, il y a toujours, on trouve toujours quelque chose pour dormir. Mais en Chine, on peut dormir dans des parcs, mais pas dans les autres villes. Parce qu'ici, il y a la sécurité. Ailleurs, je n'ai pas de problème, j'ai de la chance. J'ai de la chance. La sécurité, c'est plutôt des loups. Quand je vais en Kyrgyzstan, je vais dormir dehors et. Ils sont venus me réveiller, comment ça s'appelle, l'armée. Il m'a dit, non, non, il ne faut pas dormir là, il y a plein de loups, tu vas te faire manger, tout ça. Prends ta tente, viens vers nous, vers la frontière, au milieu de la lumière. Et c'est qu'est-ce que j'ai fait? Je dormais vers eux, mais en fait, voilà. Voilà, c'est tout ça. Le plus dur, c'est les chiens et les loups en Kyrgyzstan, mais je ne suis pas attaqué. Voilà.
1: C'est vrai, il y a beaucoup de défis à relever pendant les routes. Et justement, vous avez, ceci dit, vous avez accumulé beaucoup d'expérience. Alors, quels sont vos conseils? On va profiter de cette occasion que vous voulez donner aux gens qui sont aussi rêveurs, qui voudraient aussi réaliser de grands exploits, surtout à vélo, de longs voyages. Vous avez des
0: Oui,
1: conseils à les donner?
0: merci beaucoup pour votre question. C'est parce qu'en Chine, les gens ils font beaucoup de vélo, beaucoup. Et j'en ai vu des gens qui font 6 000 km quand même, qui font 3 000, 2 000, et à travers la Chine.
1: Oui, non, avec le vélo partagé en ville, on fait beaucoup de vélo
0: Voilà,
1: aussi.
0: non, non, non, même il y a beaucoup, une communauté de Chinois qui aiment bien les vélos de voyage. Et ça existe en Chine, des vélos de voyage, exprès de voyage, une belle marque. Et j'en ai rencontré, et il y a des Chinois qui me regardent, aussi des Africains, des Marocains, toute l'Afrique. Je voulais leur dire, tout est possible, parce que la plupart des gens, ils parlent. Beaucoup de gens, ils parlent. On dit, on va faire, on va faire, on va faire, on va faire, mais ils ne font rien. Ou ils disent, on va le faire. Après, ils reculent. On va le faire demain, on va le faire demain, on va le faire demain. Et ils ne le font pas, il y a quelqu'un d'autre qui le fait à leur place. Moi, j'ai appris tout petit de rien dire. Et faire, qu'est-ce que je dis? Et toute ma vie, c'était comme ça. Je voulais faire de la natation, j'ai fait de la natation. J'ai fait de la boxe, j'ai fait de la boxe. Je voulais faire de la course à pied, j'ai fait le tour du monde. Le tour du monde, 5 fois le tour de la Terre, 145 pays. Chaque fois que je rêvais d'un pays, j'étais. Je voulais aller en Amérique, j'ai fait l'Amérique. Je voulais faire l'Amérique du Chine, j'étais faire l'Amérique du Chine. Je voulais traverser les États-Unis, j'ai traversé les États-Unis. Je voulais traverser l'Australie, j'étais en Australie. toujours il t'arrive. Après,

0: Je voulais faire Casablanca à la Mecque. J'étais faire Casablanca à la Mecque en 2019. Après, j'ai fait Amsterdam-Dakar. Et là, je voulais faire sur les traces de Ben Battuta. En 2024, je l'ai fait. Donc, mais le problème, il faut commencer. Quand vous avez un objectif, les jeunes, quand vous avez un objectif, commencez par un objectif, il ne faut pas chercher la lune. Commencez par un petit objectif et fais-le. Et ensuite, suite, et après, vous allez habituer à votre cerveau, faire qu'est-ce que vous dites. Commencez par une petite. Moi, j'ai commencé à faire de la natation au Maroc. J'ai fait le tour de Maroc et après la course à pied, j'ai fait le tour du monde. Et maintenant, en vélo, je vais encore plus loin. Donc, je veux dire à les gens, il faut rêver, il faut commencer. Et
1: Il
0: surtout,
1: faut faire le
0: commencer.
1: premier pas.
0: Il faut le
1: Il faut
0: premier.
1: faire le
0: Parce que
1: premier
0: regardez, moi, quand je voulais faire à Casablanca, Pékin, il y a plein de gens qui m'ont dit, ah oh non, c'est pas possible, c'est dur, tout ça.
1: Ouais.
0: Je dis, écoutez, je vais commencer. Même si je ne termine pas, j'aurais déjà commencé. Si j'ai fait que ces pays, au lieu de 15, ben j'aurais fait ces pays. Et si j'ai fait 8, j'aurais fait 8. Et maintenant, j'ai fait 15 et j'ai terminé. Donc, le seul sens que je veux dire aux gens, quand vous avez un rêve, commencez. Commencez.
1: Comment luttez-vous contre? Est-ce que vous luttez contre l'âge?
0: L'âge, non. Non, non, je ne pense même pas à mon âge. Tu sais, le cerveau et le poisson, il commence à pourrir par la
1: Mais
0: tête.
1: l'exercice
0: Non,
1: physique, ça demande.
0: non. Le poisson, il commence à pourrir par la tête. Et il y en a qui vieillissent dans leur tête. Tu as des gens qui sont plus jeunes que moi, ils ont 40 ans, mais ils ont de complètes comportement de vieux. Et moi, j'ai un comportement de jeune parce que je ne pense pas à mon âge, je pense à ce que je vais faire, comment je vais vivre. De toute façon, je suis un mec en mouvement. Voilà. Et quand vous êtes en mouvement et vous avez des rêves et vous essayez de les réaliser, eh ben vous restez jeune. Voilà. Et après, il y a aussi, quand on est sportif, on fait attention. Après, on sait tout. Écoutez, tout le monde sait qu'est-ce qu'il faut faire. Tous. Il n'y en a pas un qui ne sait pas qu'est-ce qu'il faut manger, qui savent que le trop de sucre, c'est pas bon, que le gras, c'est pas bon. Tout le monde le sait. Ça ne sert à rien quand je leur donne des leçons de ça, parce qu'il y a juste à regarder sur TikTok, regarder sur les informations, les gens ne parlent que de ça. Faut pas manger ça, il faut faire ça, il faut prendre une douche froide. Donc les gens, ils savent tout. Moi, je peux leur dire, les gens, ils savent qu'est-ce qu'ils ont à faire, mais il faut juste commencer. Les gens ne commencent pas.
1: Mais quels sont vos projets pour l'avenir alors que vous avez terminé un exploit assez important? Surtout, je crois que cet acte est interprété par beaucoup de Chinois et aussi des Marocains
0: Ah
1: comme un
0: oui?
1: rapprochement comme les peuples marocains et chinois. Parlons un peu de votre projet à l'avenir.
0: Oui, là je suis membre d'une association. Vous voyez le logo, il est là. Une association entre, il existe depuis 35 ans, entre la culture, entre le Maroc et la Chine qui existe. Et moi, je suis un ambassadeur, je suis un ambassadeur citoyen. Je suis parti de l'Afrique jusqu'à la Chine, c'est pour relier relier la jeunesse africaine et chinoise grâce au sport. Le sport, ça vous amène loin. L'effort, ça vous amène loin et ça vous rend libre. C'est ça que je vais vous montrer à l'Africain, les Africains et la Chine. Le sport, ça vous ramène. Le sport et l'effort, ça vous rend fort et ça vous amène loin et ça vous rend libre. Donc ça, déjà, que je veux dire, il y a aussi ce voyage que j'ai fait sur les traces d'Ibn Battuta. Je suis le premier Africain à faire ça. Donc, je veux marquer l'histoire. Lui, il l'a fait en 9 siècles et moi, je l'ai fait en 2024 pour dire que tout est possible. Et j'espère qu'il y a des Africains et des Chinois qui partiront sur ma trace et ils font le contraire ou ils font pareil. Ils partent de l'Afrique jusqu'ici, qui partent de Dakar ou de Mozambique jusqu'à Pékin. Et des Chinois qui partiront d'ici jusqu'à là-bas. C'est ça que je voulais dire, c'est possible. Si moi je l'ai réalisé, il peut le faire. Et je suis sûr qu'il y en a qui vont le faire parce que j'ai déjà des
1: Ah
0: gens qui m'écrivent, qui me disent, oh, c'est mon rêve de faire comme toi, et il vaut de renseignements. Et je suis sûr, et ça, j'aurais marqué l'histoire. Quand il y en a d'autres, ils font comme moi. Voilà le but.
1: oui.
0: C'est le but, en fait. C'est pour ça qu'on est là, dans cette émission. C'est pour informer les gens et donner envie aux gens. Et c'est ça que ça sert à la formation.
1: En fait, vous avez parcouru vraiment dans beaucoup de pays dans le monde. Donc, comment, à vos yeux, en tant que sportive, vous voyez la diversité du monde? Est-ce que
0: Okay.
1: ça vous...
0: Si vous me parlez du monde, moi je voyageais dans le monde entier, mais quand même, il y a plein de pays où je ne peux plus aller. Plein de pays, j'étais allé. Par exemple, j'étais.

0: Au Liban, maintenant, au Liban, on ne peut pas aller, il y a des problèmes. Voilà, il y a des problèmes. J'étais, il y a plein de pays où on ne peut plus aller parce que ça rétrécit. Ça rétrécit par les conflits. C'est comme ça. Et moi, je rêve d'un monde meilleur si on se mettait tous l'énergie et on est, je dis une chose, en deux mots, on est comme une étoile d'araignée. On est reliés les uns aux autres. On est reliés les uns aux autres. On est comme des étoiles d'araignée. Et on peut, et si on voulait avancer, il faut qu'on soit tous ensemble. Sinon, on coule tous ensemble. Tout simplement. Tout simplement. Si une centrale nucléaire explose dans un pays, je ne crois pas que ça va rester qu'en dans ces pays-là. Ça va partir jusqu'à ailleurs. Et vous voyez, quand il y a les guerres qui sont importantes, ben, le pétrole, ça monte. Tout le monde subit. Donc, moi, mon rêve, que je rêve d'un monde meilleur, que les gens qui s'attendent bien. Voilà, simplement. Mais je crois qu'il y a des gens qui réfléchissent. Il y a des gens pour ça. Moi, je suis qu'un sportif. J'essaye de donner de conseils à les gens, s'occuper de leur santé, et tout est possible, et réussir dans les études, dans les... Voilà. Et il y a des gens qui sont là pour ça. J'espère qu'ils font leur boulot comme moi, je fais mon travail, tout simplement. Voilà.
1: Mais c'est vrai que on voit bien que le sport, c'est déjà un exemple d'élément qui peut relier toute
0: Les
1: l'humanité.
0: Jeux Olympiques. Les Jeux Olympiques, regardez les Jeux Olympiques, regardez. Parce que moi, les Jeux Olympiques, je ne l'ai vu qu'en vélo. Je l'ai vu. Mais c'était un truc extraordinaire. La Chine, vous êtes d'ailleurs, vous êtes arrivé, vous êtes très fort. Vous êtes arrivé égal avec les États-Unis en médaille. Donc vous êtes bon dans tous les sports. Donc, et après, ça se passait très bien. Regardez, il n'y a pas de problème. Ça se passe en harmonie. Et moi, je rêve que comment ça se passe aux Jeux Olympiques. Ça se passe ça aussi dans l'économie, dans l'attente et tout. C'est mon rêve. Mais il faut qu'il y ait un juge olympique surtout, quoi.
1: Ah.
0: Il faut que dans le sport, il faut que ça soit aussi dans tout, quoi. Et moi, je suis content que entre le Maroc et la Chine, ça se passe très bien parce qu'il n'y a pas de visa entre le Maroc et la Chine. Beaucoup de Chinois, ils viennent au Maroc et ça se passe très bien. Il y en a beaucoup, beaucoup. Ils sont bien accueillis. Ils adorent. Moi, j'en comptais plein de Chinois qui me disent, oh, j'étais au Maroc, j'étais au Maroc. Ils sont contents de me voir. Et ils ont gardé de bons souvenirs. Ça, franchement, hein, franchement. Il y en a beaucoup. Dès qu'ils voient que je suis marocain, ils sont contents. Et ben, je suis content. Après, ça se passe très bien. Et après, en même temps, j'ai vécu longtemps en France. Je vois plein de Chinois qui vivent en France, qui adorent Paris, que ça se passe très bien. Et ben, mon rêve, c'est ça, en fait. Que les gens qui voyagent, que ça se passe bien. Quand moi, j'ai de la chance de venir ici. J'aimerais bien plein de Marocains qui viennent visiter ce pays-là. J'ai dit aux Marocains, venez visiter la Chine. Parce que beaucoup de Marocains ne connaissent pas la Chine. Ils vont souvent en Europe parce que c'est plus près, tout ça. Mais venez en Chine, bah, d'abord, c'est pas cher. Franchement, c'est pas plus
1: Ouais.
0: cher qu'ailleurs. Et il y a plein de choses à voir. Voilà, c'est un conseil du Maroc.
1: Merci, Monsieur Mosta,
0: Merci pour
1: d'avoir
0: votre invitation.
1: partagé votre expérience extraordinaire. Merci.
0: Et merci pour votre invitation et au plaisir de revenir en Chine. Et voilà.
2: Vous venez de suivre l'interview de Karim Mosta. Son histoire montre bien que celui qui a une ferme volonté réussit son entreprise. Je vous invite maintenant à écouter la chanson Teng Kong, Se soutenir en l'air, interprétée par Wang Shulong.

0: L'émission Interview Plus se poursuit avec le cours de chinois. C'est parti!
1: Vous êtes francophone, vous êtes passionné par la Chine, alors surtout ne manquez pas notre cours de chinois au quotidien.
2: Bonjour tout le monde, bienvenue pour notre cours de chinois. Aujourd'hui, je suis Xiao Tai.
1: Bonjour, ben moi c'est Thomas, votre apprenti étudiant en chinois. Et lors du dernier cours, on a parlé de plats, de repas. C'était très intéressant et surtout très utile.
2: Bon, on passe maintenant à la phase révision pour une piqûre de rappel. Ça ne peut pas faire de mal.
1: Ok, c'est parti.
2: Te rappelles-tu comment dire en chinois ? Vous aimez les plats pimentés ?
1: Nimen, Xihuan, Shela Dama.
2: C'est bien. Xihuan, c'est aimer.
1: Xihuan.
2: Chi, manger.
1: Chi.
2: Lade, piquant ou pimenté.
1: Lade.
2: Nimen, Xihuan, Chi, La Dama.
1: Nimen, Xihuan, Shela Dama.
2: La phrase suivante. Wo xihuan chi yang rou chuan. J'aime les brochettes de mouton.
1: Wo xihuan chi yang rou chuan. Et comment dit-on, dis-moi Tai, parce que j'ai mangé des raviolis récemment et je ne me rappelais plus de cette phrase. Qu'y a-t-il à l'intérieur? Qu'est-ce qu'il y a dedans?
2: C'est pas difficile. Tu peux dire zhe li mian shi shama.
1: Zhe li mian shi shama.
2: Et la phrase suivante. Wo men qu'y mai dian yin liao ba.
1: Qui veut dire nous allons acheter des boissons.
2: Women tu mai dian yin liao ba.
1: Women tu mai dian yin liao ba. Ok, très bien. Oui, maintenant, on s'écoute les dialogues complets du dernier cours. C'est parti.
3: 对话一.
4: 你们喜欢吃辣的吗?
3: 喜欢. 对话二.
4: 你想吃什么?
3: 我喜欢吃羊肉串. 对话三.
4: 这里面是什么?
3: 我也不知道. 对话四.
4: 我们去买点饮料吧.
3: 你喜欢红茶? 还是绿茶呢?
4: 红茶.
2: Voilà, la révision est terminée. Nous allons voir les phrases clés pour le cours d'aujourd'hui. Alors, c'est toujours moi qui vais lancer les phrases chinoises et Thomas va donner le sens en français.
1: Ok, c'est parti.
2: 我很高兴认识你的家人.
1: Je suis très

0: Content de connaître ta famille.
1: 这是我的拿手菜。
0: C'est ma spécialité.
1: 你多吃点。
0: Reprends-en encore un peu.
1: 下次请你们到我家做客。
0: La prochaine fois, je vous invite chez moi. Voilà, ça fait un petit moment que je suis en Chine, je commence à connaître assez bien l'hospitalité chinoise et j'aime être invité par des amis qui sont chinois. C'est pourquoi j'ai besoin d'une phrase, Tai, pour dire je suis très content de connaître ta famille.
1: Bon, je vais t'aider, tu peux dire comme ça. 我很高兴认识你的家人。
0: Ok, le plus simple, je crois, c'est de décomposer directement, Tai.
1: Bien sûr. 我很高兴, je suis très content.
0: 我很高兴。
1: 认识, connaître.
0: 认识。
1: 你的, ton, ta.
0: 你的。
1: 家人, ta famille.
0: 家人。
1: 我很高兴。
0: 我很高兴。
1: 认识。
0: 认识。
1: 你的家人。
0: 你的家人。
1: 我很高兴认识你的家人。
0: 我很高兴认识你的家人。
1: Bon, maintenant, je propose d'écouter le premier dialogue. Après, on va donner des explications plus détaillées.
0: Ok, c'est parti.
2: 对话一。
3: 欢迎你来做客。
2: 我很高兴认识你的家人。
1: Alors, vous avez entendu le premier dialogue. 高兴 veut dire content.
0: 高兴。
1: 认识 connaître.
0: 认识。
1: 你的家人。
0: Ni de Jalen. Pour moi, ces phrases sont très pratiques et je souhaiterais aussi inviter des amis chinois chez moi parce que figure-toi que j'arrive aussi à préparer des plats d'origine chinoise. Et donc, est-ce que tu pourrais me traduire, Tai, pour m'aider? Ce plat est ma spécialité.
1: 这是我的拿手菜。
0: 这是我的拿手菜。
1: 这 signifie ce ou cela.
0: 这
1: 是 être.
0: 是
1: 我的 signifie mon.Ma ou mais.
0: Wode.
1: Na shou cai. Spécialité.
0: Na shou cai.
1: Alors la phrase complète. Je shi wo de na shou cai.
0: Je shi wo de na shou cai. Ce plat est ma spécialité. Et on passe maintenant au deuxième dialogue.
2: 对话二。
3: 这是我的拿手菜，你尝尝。
2: 哦，不错，挺好吃的。
1: Vous avez entendu le deuxième dialogue. On va donner des explications sur les expressions. 拿手菜 spécialité.
0: 拿手菜
1: 这是我的拿手菜 C'est ma spécialité.
0: Et je sais pas si c'est moi, mais j'ai remarqué une petite phrase. Ni chan chan. Et j'imagine que l'hôte doit servir ses invités. En Chine, on sert les autres souvent avec ses propres baguettes. Ne semblez pas gêné si c'est comme ça que ça se passe. C'est un geste d'hospitalité pour les Chinois. Un geste de proximité, Tai.
1: Tu as raison. Dans ce cas-là, on dit souvent ni duo chi dian.
0: Ni duo chi dian.
1: Ni duo chi dian. Ce qui veut dire prenez-en encore. Ni, c'est vous ou toi.
0: Ni.
1: Duo, plus, encore.
0: Duo.
1: Chi, manger.
0: Chi.
1: Dian, un petit peu.
0: Dian.
1: Ni duo chi dian.
0: Ni duo chi dian. Prenez-en encore un peu plus.
1: Oui, on va réécouter le troisième dialogue.
2: 对话三。
3: 你多吃点儿。
2: 我吃饱了。
1: Et voilà, c'était le troisième dialogue dans lequel il y a une phrase très utile. Quand il s'agit d'être invité chez un ami chinois pour exprimer que tu n'as plus faim et tu souhaites plus manger. Comment dire en chinois, Thomas ?
0: Wǒ chī bǎo lè.
1: Très bien. Wǒ chī bǎo lè. J'ai bien mangé.
0: Voilà, j'ai bien mangé, je suis rassasié. Je n'en peux plus parce que les plats chinois sont généralement très copieux et quand vous êtes invité, on met les petits plats dans les grands, c'est le cas de le dire. Et vous ne risquez pas avoir faim après avoir été invité chez des Chinois, croyez-le-moi. Et maintenant, le repas est donc terminé. Il est temps de rentrer chez moi, de reprendre le métro ou un taxi. Que dire lorsqu'on quitte une famille chinoise ?
1: Alors selon l'usage en Chine, on remercie son hôte et on lui promet de l'inviter la prochaine fois chez lui. Pour cela, on dit en chinois, 下次请你们到我家做客. Je vous inviterai chez moi la prochaine fois.
0: Et par forme de politesse, à savoir, il faut tenir ta promesse. Alors ce que je te propose, Tai, comme la phrase est un petit peu longue, de la décomposer directement.
1: 下次请你们到我家做客。下次 veut dire la prochaine fois.
0: 下次
1: 请 inviter.
0: 请
1: 你们 vous.
0: 你们
1: 到我家 venir chez moi.
0: 到我家。
1: 做客 être invité.
0: 做客。
1: 做客。
0: 做客。
1: 下次请你们到我家做客。
0: 下次请你们到我家做客。
1: 下次请你们。
0: 下次请你们。
1: 到我家。
0: 到我家。
1: 做客。
0: 做客。
1: Ce qui signifie « Je vous inviterai chez moi la prochaine fois ». Voilà, on va réécouter le quatrième dialogue.
0: Ok, c'est parti.
2: 对话四，下次请你们到我家做客。
3: 有时间一定去。
1: Bon, maintenant, je propose de repasser les quatre phrases clés avant de réécouter le dialogue au complet.
0: Ok, bah comme d'habitude, tu vas me les lire en chinois, je vais les traduire en français et nos auditeurs vont les écouter et travailler.
1: Bien sûr, il n'y aura aucun doute. 我很高兴认识你的家人。
0: Je suis très content de connaître ta famille.
1: 这是我的拿手菜。
0: C'est ma spécialité.
1: 你多吃点儿。
0: Reprends-en encore un peu.
1: 下次请你们到我家做客。
0: La prochaine fois, je vous inviterai chez moi.
3: C'est ainsi que prend fin notre cours de chinois et cette édition d'Interview Plus. Merci de les avoir suivis. À la prochaine.

0: Et nous débutons avec le secrétaire américain au Trésor, Scott Bessent, qui a menacé l'Iran de ce qu'il appelle un deal économique. Washington a en effet décidé d'imposer une nouvelle vague de sanctions à Téhéran, visant à couper tout soutien financier au pays. Les nouvelles sanctions couvrent des secteurs vitaux, notamment les actifs numériques, la technologie, l'or, l'aviation et le transport maritime. Washington menace également de sanctionner les partenaires commerciaux de Téhéran, mais s'est abstenu de fixer une date limite pour leur mise en conformité.
1: Le secrétaire américain au Trésor, Scott Bessent, affirme qu'il s'agira de la plus grande opération coordonnée d'isolement économique de l'histoire. Et aujourd'hui, l'administration Trump dit au reste du monde, vous êtes soit avec nous, soit contre nous. La semaine dernière, le président américain Donald Trump a annoncé que les États-Unis allaient lancer une guerre économique sans précédent contre l'Iran. Et lundi après-midi, M. Bessent a donné plus de détails sur l'opération d'exclusion économique. Il a déclaré que les États-Unis cibleraient cinq sources de revenus majeures de Téhéran, le pétrole, les actifs numériques, la technologie, l'or et le transport maritime. Dans le cadre de cette nouvelle stratégie, les États-Unis élargiront la portée des sanctions secondaires en ciblant les pays qui entretiennent des liens économiques avec l'Iran. L'administration Trump affirme que les pays et les entités qui ne rompent pas leurs liens avec Téhéran seront complètement exclus du système financier basé sur le dollar.
2: And to those who enable Tehran, et à ceux

0: qui soutiennent Téhéran, ne sous-estimez pas le coût d'une tentative de tester la détermination de Washington. Aucune nation ne devrait s'attendre à pouvoir profiter des avantages de notre système tout en aidant ceux qui cherchent à le détruire. L'heure est venue pour les dirigeants mondiaux de choisir entre la prospérité et l'isolement, la paix et la terreur, les États-Unis et l'Iran. Cette campagne débutera aujourd'hui et gagnera en intensité au fil des jours. Et elle ne prendra fin que lorsque ce régime se retrouvera isolé.
1: Monsieur Bessent affirme qu'aucun pays n'est à l'abri des sanctions américaines et que Monsieur Trump prendra directement contact avec les dirigeants mondiaux dans les jours à venir.
2: Le président iranien Massoud Pezeshkian affirme que les États-Unis doivent changer de ton et d'approche envers l'Iran. Il a souligné la nécessité pour Washington de respecter ses obligations envers l'Iran, conformément aux droits légitimes du pays et aux réglementations internationales. Le ministère iranien des Affaires étrangères a déclaré que le pays utiliserait toutes ses capacités multilatérales pour contrer les sanctions économiques américaines. Le chef de la sécurité Mohsen Rezaei a averti que l'Iran cesserait toutes les exportations de pétrole du Golfe si la guerre économique menée par les États-Unis se poursuivait.
3: En ce qui concerne les réponses aux menaces américaines, l'Iran adopte un ton de défi. Le secrétaire du Conseil suprême de sécurité nationale iranien et ancien commandant du corps des gardiens de la révolution islamique a averti que si les pays de la région se joignaient à la guerre économique contre l'Iran, ce dernier fermerait le détroit d'Ormuz et prendrait pour cible les actifs appartenant à ces nations, tandis qu'un porte-parole du ministère iranien des Affaires étrangères a déclaré lors d'un point presse que l'Iran n'accepterait pas une issue de guerre dictée par les agresseurs. Tant le ministère des Affaires étrangères que le CGRI s'accordent à dire que l'Iran ne cédera pas à la guerre militaire et économique que les États-Unis ont l'intention de mener. Bien que le président ait reconnu que l'Iran ne pouvait pas soutenir un conflit indéfiniment, la classe politique iranienne englobe non seulement le gouvernement, mais aussi le corps des gardiens de la révolution islamique, le Conseil suprême de sécurité nationale et les dirigeants nouvellement élus. Et tandis que le gouvernement actuel se montre plus disposé à négocier, la politique dominante semble pencher vers la confrontation alors que les États-Unis s'apprêtent à intensifier la pression économique sur l'Iran, ce qui rend les prochains jours particulièrement importants. Certains analystes spéculant sur de nouveaux développements potentiels. Dans le même temps, Washington menace d'imposer des sanctions aux partenaires commerciaux de l'Iran, mais n'a pas fixé de date limite pour la mise en conformité.
2: La Chine affirme que sa coopération avec l'Iran s'inscrit toujours dans le cadre du droit international. Beijing a appelé toutes les parties impliquées dans le conflit au Moyen-Orient à faire preuve de retenue et s'est engagé à prendre les mesures nécessaires pour préserver ses droits et intérêts légitimes.
4: La partie chinoise a déclaré à plusieurs reprises que la Chine s'opposait fermement aux sanctions unilatérales illégales qui n'ont aucun fondement juridique en droit international et ne sont pas autorisées par le Conseil de sécurité de l'ONU. La guerre économique et les pressions extrêmes ne contribueront pas à résoudre les problèmes, mais ne feront qu'intensifier davantage les conflits, entraîner l'accroissement des risques, perturber l'ordre économique et financier mondial et porter atteinte aux droits et intérêts légitimes des autres pays.
2: L'armée thaïlandaise a appelé la population à la vigilance après une série d'attaques menées par des insurgés dans trois provinces du sud du pays ce week-end. Le couvre-feu qui interdisait aux habitants de sortir dans les rues a été levé.
4: Les équipes de déminage de l'armée recherchent des pièges explosifs alors qu'une paix fragile revient dans le sud de la Thaïlande après une vague d'attaques à l'arme à feu et à la bombe. Toutefois, ceux qui vivent ici se demandent combien de temps celle-ci durera. Samedi soir, plus de 50 incidents distincts ont été officiellement recensés dans les trois provinces, notamment des attentats à la bombe, des fusillades, des incendies criminels, ainsi que la destruction de pylônes de télécommunications, de voies ferrées, de bâtiments administratifs, de véhicules et d'une supérette. De nombreuses routes ont été bloquées par des pneus en feu. Au moins 3 personnes ont été blessées. Il y a tout juste un mois, 5 soldats thaïlandais ont été tués et 6 civils blessés lorsque des hommes armés ont ouvert le feu sur un poste de contrôle de sécurité. C'est une succession incessante de perturbations de la vie quotidienne, ponctuée d'actes de violence extrême.
5: C'est vraiment déprimant. Nous ne savons pas quand cela cessera enfin. Parfois, quand tout est calme et paisible, on se dit que ça ne se reproduira peut-être plus. Mais au bout d'un moment, ça recommence. On se demande tout le temps quand cette situation se terminera et quand ce type d'incident cessera enfin.
0: Le plus grave, ce sont les dégâts causés aux administrations locales, car celles-ci travaillent en étroite collaboration avec les communautés locales. Elles sont chargées de fournir des services tels que les allocations aux personnes âgées et aux personnes en situation de handicap, et ces incidents ont perturbé ces services.
4: Ces violences s'inscrivent dans le cadre d'une insurrection qui dure depuis 2 décennies, menée par des séparatistes qui réclament l'autonomie pour la population musulmane de l'extrême sud de la Thaïlande, un endroit à majorité bouddhiste. Un agent de sécurité de l'un des dépôts gouvernementaux m'a raconté que les insurgés l'avaient saisi et menotté. Il n'a pu que regarder impuissant tandis qu'il mettait le feu à une douzaine de véhicules. Depuis 2004, près de 8000 personnes ont été tuées ici et plus de 14 000 blessées dans le cadre de ces violences incessantes. Les provinces plongées dans le chaos cette fois-ci sont Narathiwat, Yala et Pattani, situées près de la frontière avec la Malaisie. Ces attaques constamment récurrentes ne font pas toujours la une des journaux, mais elles provoquent d'importantes perturbations au niveau local.
2: La capitale guinéenne, Conakry, a été frappée par un nouvel éboulement meurtrier dans la nuit du 22 au 23 août. Fragilisée par de fortes pluies, une partie d'une décharge à ordures s'est effondrée sur des habitations voisines. Le drame a fait une trentaine de morts et plusieurs blessés graves. D'importants moyens humains et matériels ont été déployés par le gouvernement pour secourir les sinistrés, retrouver les personnes portées disparues et évacuer la zone.
6: À Dar es Salaam, les amas de déchets ont laissé place à un paysage de désolation. Dans la nuit, un pan de la décharge s'est détaché avant d'ensevelir plusieurs maisons construites à proximité. Sur le terrain, les équipes de secours fouillent les décombres à la recherche d'éventuels survivants. À leur côté, des habitants tentent de récupérer quelques biens, tandis que des familles attendent toujours des nouvelles de leurs proches.
7: La situation elle est catastrophique. Ça a été causé par la pluie. Hier, il y avait eu une forte pluie qui s'est abattue à Conakry. Les conséquences ont été néfastes pour notre décharge. Ça fait belle lurette. On a fait des cris de cœur pour que l'État arrive à nous assister et localiser cette décharge. Ils ont retardé les procédures. Maintenant, voici les conséquences.
8: Il y a eu un bilan humain très, très lourd. Jusqu'à présent, les recherches se poursuivent. C'est énorme ce qui s'est passé. C'est inexplicable. Comme vous pouvez constater les dégâts, il faudrait que l'État revoie leur politique, en tout cas pour enlever la décharge là ici.
6: Ce drame ravive le souvenir de la catastrophe de 2017, déjà survenue sur ce même site. Depuis, les autorités affirment avoir multiplié les campagnes de sensibilisation pour alerter les riverains sur les risques liés à l'occupation de cette zone. Des démarches avaient également été engagées par le ministère chargé de l'assainissement et le génie militaire afin d'obtenir le départ des familles installées autour de la décharge. Mais de nombreux habitants étaient restés sur place.
9: C'est regrettable, c'est des Guinéens qui sont morts. On ne le souhaitait pas, mais on a prévenu. Ce n'est pas facile avec notre population. On a fait le maximum de nous-mêmes. Le bataillon du génie militaire et le ministère de l'assainissement, on s'est battu pendant tous ces mois-là pour pouvoir sensibiliser.
10: Ça fait des années qu'on cherche à ce que les gens puissent quitter cet endroit. Parce que vous-même, vous voyez les risques de santé que représente cette zone pour la population, mais malheureusement, c'est pas facile parce que chaque fois on a tendance à dire que c'est la volonté de Dieu, mais il y a notre propre volonté aussi humaine.
11: Les actions qu'on est en train de mener, c'est d'évacuer les riverains qui sont dans l'entourage de l'éboulement pour qu'on puisse éviter que s'il y aura un nouvel éboulement, les sites sont déjà identifiés, tout le monde sera évacué à une destination sûre et sécurisée.
12: Soutenus par l'armée, la police, la gendarmerie et la protection civile, les équipes de secours ont poursuivi les recherches pendant toute la nuit alors que les autorités tentent d'empêcher qu'une nouvelle catastrophe ne se produise sur ce site. Tcherno Alpha Ibrahima Baldé, CGTN français, Guinée-Conakry.
2: La semaine mondiale de l'eau se tient du 23 au 27 août avec pour thème cette année l'eau pour les populations et le progrès. Cette conférence mondiale annuelle se concentre sur les enjeux urgents liés à l'eau, notamment la sécurité hydrique et l'assainissement.
3: Le monde a dépassé le stade de la crise de l'eau pour entrer dans un état de faillite hydrique mondiale. Telle était la conclusion inquiétante d'un rapport des Nations Unies publié en début d'année. Au cours des 12 derniers mois, diverses crises ont menacé l'approvisionnement mondial en eau en raison d'une combinaison de conflits liés à l'eau, de sécheresse et d'une mauvaise gouvernance de l'eau. De graves sécheresses et des niveaux d'eau historiquement bas sur le Danube ont contraint de grandes centrales nucléaires en Roumanie et en Hongrie à réduire considérablement leur production et dans certains cas à arrêter complètement leurs réacteurs faute d'eau de refroidissement sûre. Par ailleurs sur le Rhin, les faibles niveaux d'eau ont paralysé le corridor de navigation intérieure le plus fréquenté d'Europe qui achemine des matières premières, des produits chimiques et des produits énergétiques essentiels entre les ports de la mer du Nord et les grands

0: grand centre industriel. En dehors de l'Europe, les pénuries d'eau affectent une autre voie de navigation vitale, le canal de Panama. Le canal est alimenté par le réservoir du lac Gatun. Le manque de précipitations, combiné à des infrastructures insuffisantes, a entraîné une chute vertigineuse du niveau d'eau du lac, ce qui a eu des répercussions sur le canal de Panama, le contraignant à réduire le nombre de navires empruntant cette voie navigable essentielle. Le monde de l'IA en constante expansion a également un impact considérable. Les centres de données dédiés à l'IA consomment chaque jour des millions de gallons d'eau douce pour le refroidissement des serveurs et cette consommation ne devrait cesser d'augmenter. Si la pénurie d'eau constitue un problème majeur, les inondations qui touchent le monde entier ont également des conséquences dévastatrices. Des inondations comme celles qui ont touché la Lombardie en Italie au début du mois peuvent entraîner une dégradation de la qualité de l'eau due à la présence de bactéries et de divers agents pathogènes, rendant ainsi l'eau potable rare.
1: La 11e réunion ministérielle de l'APEC sur la sécurité alimentaire se tient à Hangzhou, dans l'est de la Chine. Cette réunion s'inscrit dans le cadre des activités de l'APEC organisées cette année par la Chine. Des hauts représentants de 21 économies de l'APEC, ainsi que le secrétariat de l'APEC et des organisations internationales, dont la FAO, ont discuté du développement agricole et rural de haute qualité. Ils ont également mis l'accent sur le renforcement de la sécurité alimentaire grâce à l'innovation technologique et à l'agriculture numérique. Les législateurs chinois examinent actuellement des projets de loi lors d'une réunion du comité permanent de l'Assemblée populaire nationale. Et parmi les sujets à l'étude figurent des projets de loi sur la sécurité médicale et la protection des terres agricoles.

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9: Merci d'être avec nous sur CGDN Radio. Vous êtes à l'écoute de notre émission « Doux du monde ». Au micro, Claudine. Dans notre émission d'aujourd'hui, on va rencontrer tout d'abord Ekaterina, étudiante biélorusse en Chine. Selon elle, elle a été touchée par le contenu spirituel d'une communauté de destin pour l'humanité. La deuxième partie de cette émission sera consacrée aux événements récents qui se sont déroulés dans le monde entier. Et dans la troisième et dernière partie de cette émission, je vous propose d'apprendre le chinois avec nous.

0: Parce qu'ils y aspirent. Ils viennent en Chine. Tu fais de leurs rêves. Ils choisissent d'y rester. Quand des étrangers rencontrent la Chine, quels en seront les effets? En 2022, China Media Group News Radio a lancé une série d'émissions spéciales intitulée « Rencontrer la Chine », qui consiste à recueillir les récits d'amis étrangers de la Chine. De la Biélorussie à la Chine, de l'université de Tsinghua à l'université de Pékin, elle est journaliste et animatrice active en coulisses et sur le terrain. Elle est aussi l'ambassadrice de la paix, se consacrant aux échanges culturels entre la Chine et la Biélorussie. Elle s'appelle Ekaterina. Lors de son séjour de 5 ans en Chine, elle s'est intégrée dans la vie sociale en Chine, a profondément appris la culture et l'histoire chinoise, a raconté des histoires chinoises de manière vivante et a construit un petit pont d'amitié entre les deux pays. Aujourd'hui, suivons l'histoire de la rencontre avec la Chine de cette jeune fille biélorusse avec notre journaliste Zhang Yuanxin de China Media Group News Radio.
1: 一个15岁的小女孩第一次接触到中文，从此与汉语结下了不解之缘。
0: Originaire de Biélorussie, Ekaterina porte un joli nom chinois, Xiao Xiao. En 2017, sur la scène du concours du Bon de la langue chinoise destiné aux étudiants du monde entier, elle a raconté son rêve chinois. Grâce à ce concours, elle a réalisé que son rêve était en Chine. Ekaterina se souvient que l'apprentissage du chinois était à la fois stimulant et passionnant. De l'Institut Confucius de l'Université linguistique d'État de Minsk à sa participation au concours de langue chinoise.
2: Je trouve qu'il est particulièrement intéressant et amusant d'étudier le chinois, et même si c'est difficile, après chaque cours, je prends du temps pour étudier seul, pour apprendre des caractères et mémoriser quelques vire langues, y compris la préparation de dialogues comiques.
0: Plus tard, Ekaterina a poursuivi ses études à l'université de Tsinghua et à l'université de Pékin. Pendant ses études, elle a participé activement aux activités scolaires et sociales, portant des costumes traditionnels chinois et chantant des chansons chinoises. Ekaterina affirme que les paroles et les costumes lui donnaient une idée de la nature éclectique de la culture chinoise. Ekaterina prépare activement un master en économie à l'université de Pékin. Ayant passé de nombreuses années en Chine, elle a également plongé son regard dans les vastes paysages chinois pour se rendre compte des efforts et des luttes du peuple chinois. Elle s'est rendue dans le village de Yuying, dans le Hebei, où elle a appris que l'infrastructure était autrefois médiocre, que le village avait été sérieusement vidé de ses habitants, que l'économie était ralentie et que les habitants vivaient au crochet de la société. Aujourd'hui, la pauvreté a été éradiquée. Dans le village de Yuying, la prospérité revient et les gens affichent des sourires heureux sur leurs visages.
2: Lors de ma visite au village de Yuying, j'ai ressenti la double récolte des villageois, tant sur le plan matériel que spirituel, passant d'un état de grand dommage il y a 20 ou 30 ans, un endroit très riche et sûr aujourd'hui. Ce qui m'a le plus surprise, ce n'est pas seulement ces choses matérielles ou l'amélioration des infrastructures. Par exemple, ce qui m'a le plus surprise, c'est l'état d'esprit de ces villageois. Ils étaient tous de très bonne humeur, dansaient sur les places, chantaient, criaient, des entreprises entre autres. Tout ça m'a fait comprendre que leur vie était devenue très heureuse. Tout cela vaut vraiment la peine d'être appris.
0: Ekaterina s'est également rendue à Yulin, dans la province de Shanxi, et a été impressionnée par les résultats de la lutte contre la pauvreté. Yulin était un endroit où le sable jaune était omniprésent, où il était difficile de trouver de bonnes routes. Les paysans étaient à la merci du climat et ont souffert de 9 sécheresses en 10 ans. Mais aujourd'hui, les villages sont reliés à des routes goudronnées et les industries sont à leurs portes. Elle a déclaré que le concept chinois de rivière limpide et de montagne verdoyante constitue une grande richesse, méritait d'être enseigné par d'autres pays.
2: Ce qui m'a beaucoup surprise, c'est que lorsque nous sommes allés à Yuling, nous avons vu beaucoup d'arbres, pas du tout comme dans le désert. On peut voir beaucoup de feuilles, on peut les voir cultiver toutes sortes de légumes et de fruits. Sous la direction du gouvernement local, la vie des gens s'est considérablement améliorée et a changé de façon spectaculaire. Les rivières limpides et les montagnes verdoyantes constituent une grande richesse. Est une description appropriée de Yuling. Le développement de l'économie verte en Chine peut servir d'exemple à beaucoup de pays du monde.

0: Retour sur l'émission Tour du Monde. 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Dans la deuxième partie de cette émission, on va rencontrer Vincent Cazeneuf, un artiste français. Son rêve artistique est dans les montagnes.
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0: Rocco, maintenant on va rencontrer Vincent Cazeneuf, un artiste français. Son rêve artistique est dans les montagnes. Rappelons que c'est un article publié par le magazine La Chine au présent.
2: Une maison en bois de deux étages, entourée d'arbres à lac, peut être trouvée au cœur des montagnes de Daba, près de Chongqing. C'est le studio de l'artiste français Vincent Cazeneuf.
0: Très entiché de la lac, c'est choisi le nom chinois Vincent Qi. Vincent est la transcription phonétique de son prénom français. Et Qi est le mot chinois pour lac.
2: Vincent est venu en Chine il y a 15 ans. Dans le but de trouver les arbres à lac appropriés pour réaliser des œuvres d'art en lac.
3: Je suis venu en 2007 à Chongqing pour percer le mystère de la lac. La lac. C'est une matière fascinante parce que déjà c'est vivant. On peut la voir changer de couleur. Puis elle a aussi une caractéristique, c'est d'être assez dangereuse. Et je mettais la laque sur les cheveux comme ça avec mes mains. Et là, le lendemain, j'ai explosé. Tout mon corps a gonflé. Ça fait très très mal en fait. On pèle toute une épaisseur de peau, donc après on a une peau toute neuve comme un bébé. Et c'est très très très pénible, ça dure 7 à 8 jours. J'aime bien cette sensation.
0: Né en 1977 à Toulouse, dans le sud de la France, M. Cazeneuf a passé plus de 10 ans à travailler la laque dans les montagnes

0: premiers instants, j'ai eu la sensation étrange d'être lié à cette partie du monde. S'est-il souvenu?
1: Un an après, il a décidé de revenir en Chine. Cette fois, il avait pour but d'apprendre la laque auprès d'un maître.
0: En fait, l'art de la laque est un artisanat développé en Chine, connu pour sa difficulté et sa beauté.
1: L'histoire de cet art remonte déjà à plus de 8000 ans. Grâce à cette expérience, il a appris les connaissances fondamentales de cet artisanat. Comment appréhender cette matière? Comment prendre soin de ses outils ou éventuellement faire soi-même ses outils?
0: Ce sont ces moments qui ont structuré toutes mes recherches sur ces savoirs anciens. J'ai enfin trouvé la matière qui me permettrait de développer mon langage artistique propre, a-t-il noté.
1: Dès lors, il a effectué de nombreux voyages entre la Chine et la France, avant de finalement prendre la décision de s'installer en Chine en 2009 pour en apprendre davantage sur la laque.
0: Monsieur Cazeneuve s'est déplacé dans les montagnes de Daba à Chongqing. Abondantes en forêts de bambous et en arbres à laque, les montagnes lui offrent un environnement de travail et de vie d'un autre monde.
1: Il a établi son atelier à proximité de ces montagnes grâce au gouvernement local.
0: Beaucoup de gens s'étonnent de mon choix de vivre dans les montagnes. Je n'ai rien contre la vie urbaine, mais j'ai besoin d'un rapport à la nature plus direct. J'ai besoin de sentir dans ma chair les changements des saisons. De plus, pour mes recherches sur la laque, il est beaucoup plus facile pour moi d'avoir un atelier entouré d'arbres à laque, a-t-il déclaré.
1: Chaque jour, il se promène de chez lui à son atelier, en passant par la forêt à laque. Il contemple les arbres à laque, observe leur croissance et écoute les sons de la nature.
2: Dans la laque, il faut vraiment aimer le travail. C'est un travail très long. Je me lève à 4 heures du matin. Je trouve que je suis plus créatif le matin très tôt. En étant à la campagne, tous les voisins, tous les fermiers se réveillent à 6 heures, 5 heures. Donc, quand on se lève, on entend le coq, les animaux qui sortent. Petit à petit, je suis devenu un peu comme un fermier. Il y a tellement d'étapes que c'est même difficile à compter. Il y a des couches qui sèchent en un mois. Une fois qu'on a foncé, là on passe la seconde couche. Mais après cette couche, il faut la reponcer pendant un jour avec les petites pierres comme ça. Pour faire une œuvre complètement, il faut plusieurs mois. En général, quand je fais des étapes très répétitives, j'écoute des choses à la radio. Mon esprit peut s'envoler ailleurs. C'est très très méditatif. On dit Kong, alors comment en chinois.
0: D'ailleurs, les matériaux de tressage de bambou dont il a besoin sont immédiatement disponibles dans la forêt, ce qui facilite grandement ses expériences créatives.
2: Du fait de travailler les matériaux naturels, le bambou, je vais dans les montagnes pour apprendre à faire des paniers en bambou avec un vieux monsieur. Et donc on a trouvé un tas de sacs de riz qui avaient été réparés des dizaines de fois. En fait, les gens qui les ont réparés, c'est le fait que ça soit ce combat contre le temps. Je suis touché par sa beauté naturelle, son passé, son histoire, que j'imagine, je ne connais pas son histoire. Donc j'ai voulu la mettre en valeur par le travail de l'or et tous les apprêts. C'est... En passant de la matière très rugueuse et un peu affreuse du sac de riz brut, d'en faire quelque chose de très raffiné comme... Je vais l'immortaliser dans le temps comme un fossile.
1: Ces recherches permanentes sur l'histoire de la laque et des métiers traditionnels qui s'y rattachent ont été un important catalyseur pour son travail.
0: Elles lui ont permis de briser les contraintes des concepts traditionnels et de créer son propre univers. Il s'est progressivement développé une narration et une esthétique propre à partir d'influences occidentales et orientales.
1: À partir de son langage d'apparence simple, M. Cazeneuve a exploré l'intégration de la laque avec des matériaux comme la toile de Mhami, la corde, le bambou, le cuir, ainsi qu'avec des techniques

0: comme la lithographie, l'estampage et la mosaïque, aboutissant à un enchevêtrement de couches et une richesse tactile de la surface.
1: Mes outils de création sont plutôt le matériau ainsi que le procédé qui permettent leur transformation, a souligné M. Cazeneuve.
0: Il explique que quand il est arrivé à Chongqing, il découvrait tout un monde de matière, de texture et de savoir. Par exemple, la texture poudreuse de la ville, le charbon, la houille, le béton, les pierres des escaliers polis et usés par des millions de pas, la patine donnée au bambou des porteurs, les paniers des vendeurs de rue, maintes fois reprisés de bouts de ficelle et autres latinières en plastique multicolore.
1: Au niveau des savoirs, il y en a un qui m'intéresse tout particulièrement. C'est le tissage de la ramie. Ce savoir séculaire a été préservé dans l'arrondissement de Rongchang à Chongqing. La toile de ramie est indispensable au travail de la laque. Elle permet la stabilisation des supports en bois, mais aussi la fabrication de laques sèches. Chongqing a aussi une très grande tradition du travail du bambou, surtout dans l'arrondissement de Liangping, a-t-il détaillé.
0: Ces deux dernières années, la très ancienne culture de la laque de l'ethnie Yi a été au centre des recherches de M. Cazeneuve, car l'utilisation de la laque est ancrée dans tous les domaines de la vie sociale des Yi.
1: Du 7 septembre 2022 au 15 octobre 2022, My Side of the Mountain, l'exposition personnelle de M. Cazeneuve a été présentée à la Galerie du Monteil, à Shanghai.
0: Il s'agissait de sa troisième exposition, inaugurée dans cette galerie. Avec près de 20 œuvres, dont plusieurs pièces de grande taille, l'exposition englobe ses recherches approfondies sur la culture ancestrale de la laque des Yi, ainsi que son exploration des matériaux et de l'artisanat.
1: M. Cazeneuve a intégré de matériaux inhabituels dans l'art de la laque, par exemple de vieux sacs de riz, de paniers de bambou, de feuilles d'or et même une cage à poules ainsi que d'anciennes armures en cuir des Yi.
0: Les clous de l'exposition sont le paravent à 5 panneaux inspirés de la période de l'art déco et la plus grande pièce de laque en tissu de sac de riz réalisée par l'artiste à ce jour.
1: La texture ébouriffée du sac de riz se reflète dans le feuille d'or poli, comme une chaîne de montagnes éclairée par le soleil, rocheuse et pourtant fluide comme le vague de la mer.
0: L'artiste explique que les textures de ces matériaux sont traduites en œuvres visuelles par une série de superpositions, de meulages et de polissages, contrairement à beaucoup d'œuvres qui portent souvent un titre. Celles de M. Cazeneuve n'en ont pas. Selon lui, ces œuvres sont plutôt abstraites.
1: Si je les affublais d'un quelconque titre, cela les ancrerait, les enfermerait dans une réalité auquel elles n'appartiennent pas, ce qui limiterait leur faculté à être interprétée par chacun, a-t-il remarqué.
0: Comme M. Cazeneuve l'a dit, son travail ne change pas. Il évolue plutôt de façon darwiniste au fil des expérimentations, des échecs et de petites victoires.
1: En ce moment, ses projets de création sont assez portés sur les tissages et en général sur différentes recherches sur l'histoire de l'industrie textile chinoise.

0: 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Dans la troisième et dernière partie de cette émission, je vous propose d'apprendre le chinois avec nous.
1: Vous êtes francophone, vous êtes passionné par la Chine, alors surtout ne manquez pas notre cours de chinois au quotidien.
2: Bonjour à tous, bienvenue pour un nouveau cours de chinois, je suis Xiaotai, salut Thomas.
1: Salut, salut à tous, ben, c'est toujours Thomas, votre étudiant chinois qui progresse en même temps que vous, chers auditeurs. Et dans le cours précédent, on a appris comment exprimer son humeur. Aujourd'hui, on va d'abord, avant d'apprendre de nouvelles phrases, réviser quelques phrases utiles. Moi, je vais les prononcer en français et Xiaotai va les prononcer en chinois.
2: Bien sûr.
1: Ok, c'est parti. La phrase, c'est « Qu'est-ce qu'il y a ?»
2: Zamala.
1: J'ai mal au ventre.
2: Je
1: suis désolé pour toi, j'espère que c'est pas trop grave ton mal de ventre.
2: Ça va, merci de ton attention, je serai bientôt rétabli. Quant à toi, ne fume plus.
1: Ouais, je sais que c'est mauvais pour la santé, ma famille ne sera pas...

0: Contente. Et d'ailleurs, la dernière phrase, c'était « Je pense beaucoup à ma famille ».
1: 我很想家.
0: Voilà, mais ne vous inquiétez pas trop pour moi. Le mal de ventre de Xiao Tai n'est pas réel. Ma famille me manque, certes, mais ce sera surmontable. Et c'est juste une question de temps. Allez, maintenant, on écoute les trois dialogues en entier du cours précédent.
2: 对话一
3: 怎么了?
2: 我肚子疼 对话二
3: 你别再吸烟了
2: 我知道有害健康 对话三
3: 你在学校还好吗?
2: 我很想家
0: Voilà une petite piqûre de rappel, ça ne fait jamais de mal. Et maintenant, nous allons voir les trois phrases que nous allons apprendre aujourd'hui. Comme d'habitude, je vais les lire en français et ma collègue nous les lira en chinois. La première phrase est « À quelle heure est-ce que tu commences de travailler ?»
1: 你每天几点上班?
0: Et « À quelle heure est-ce que tu quittes ton travail ?»
1: 你每天几点下班?
0: Qu'est-ce que tu faisais ?
1: 你以前 做什么工作?
0: Et depuis quand travailles-tu ici?
1: 你在这里工作多长时间了?
0: Alors mes amis me demandent souvent à quelle heure je commence de travailler. En fait, je travaille de 9h du matin à 5h du soir. Mais si je veux connaître leur emploi du temps, comment faire en chinois?
1: Tu peux demander comme ça. 你每天几点上班?
0: Ok, on va décomposer la phrase.
1: 你 veut dire toi, tu...
0: Ni.
1: Meitien, chaque jour.
0: Meitien.
1: Ji veut dire quel.
0: Ti.
1: Dian, heure.
0: Dian.
1: Donc, ji dian veut dire quelle heure.
0: Ti dian.
1: Shangpan, aller travailler.
0: Shangpan.
1: À quelle heure tu commences ton travail quotidien? Ni meitien, ji dian, shangpan.
0: Ni meitien, ji dian, shangpan. Et comment dire à quelle heure tu quittes le travail?
1: Très bonne question. 你每天几点下班? 下班 veut dire terminer le travail, quitter le travail. 下班.
0: 下班.
1: 你每天几点下班?
0: 你每天几点下班?
1: Bon, on écoute le premier dialogue.
2: 对话一. 你每天几点上班?
3: 早上9点.
2: 那你每天几点下班呢?
3: 晚上5点.
1: Bon, c'était le premier dialogue. On se refait ces phrases pour que ça rentre bien. Ni mei tian ji dian shang ban.
0: Ni mei tian ji dian shang ban. Et comment dire à quelle heure tu quittes le travail?
1: Ni mei tian ji dian xia ban.
0: Ok, donc on va se réécouter encore une fois ce dialogue.
2: 对话一. 你每天几点上班?
3: 早上9点.
2: 那你每天几点下班呢?
3: 晚上5点.
0: Voilà un dialogue qui nous remet un petit peu les idées au clair. Comment poser maintenant cette question suivante? Qu'est-ce que tu faisais comme travail?
1: 你以前做过什么工作?
0: Ok, on va décomposer la phrase.
1: 你, tu.
0: 你.
1: 以前, ça veut dire dans le passé, avant.
0: 以前.
1: Quoi, ici est un adverbe qui signifie une chose qui a eu lieu, équivalent de déjà. Quoi?
0: Quoi?
1: Zuo veut dire faire.
0: Zuo.
1: Alors zuo quoi, ça veut dire avoir fait. Zuo quoi?
0: Zuo quoi?
1: Shenme quoi?
0: Shenme.
1: Gongzuo, c'est le chinois de travail ou travailler.
0: Gongzuo.
1: Donc, qu'est-ce que tu faisais comme travail? Ni yiqian zuo guo shenme gongzuo. On va découper la phrase. Ni yi qian zuo guo.
0: Ni yi qian zuo guo.
1: Shenme gongzuo.
0: Shenme gongzuo.
1: Ni yi qian zuo guo shenme gongzuo. Bon, on va écouter le deuxième dialogue.
2: 对话二. 你以前做过什么工作?
3: 我以前是记者。你呢?
2: 我以前是医生。
1: Bon, Thomas, je vais être sûr que tu as bien saisi. Alors, je vais te poser une question. 我以前是记者. Que veut dire cette phrase?
0: Bah, je crois que là, je vais avoir besoin d'aide et d'explications. Qu'est-ce que ça veut dire?
1: Ça veut dire que j'étais journaliste.
0: D'accord, donc là, je pense qu'il est nécessaire de détailler un peu cette phrase pour mieux la comprendre.
1: 我, c'est je, moi.
0: 我.
1: 以前, avant.
0: 以前.

0: 人
1: 是 être
0: 是
1: 记者 journalist
0: 记者
1: 记者
0: 记者
1: 我以前
0: 我以前
1: 是
0: 是
1: 记者
0: 记者
1: 我以前是记者 ce qui veut dire j'étais journaliste.
2: Bon, le mieux, je crois, c'est de réécouter ce bref dialogue.
3: 对话二，你以前做过什么工作？
4: 我以前是记者，你呢？
3: 我以前是医生。
2: Mais tu veux probablement savoir depuis combien de temps il travaille là-bas, alors comment le dire en chinois?
1: Je propose d'abord d'écouter le troisième dialogue, on va voir si tu arrives à suivre.
3: 对话三，
4: 你在这里工作多长时间了？
3: 两年了。
1: Alors, tu travailles ici depuis quand? En chinois, c'est 你在这里工作多长时间了？
2: Ok, maintenant on va détailler cette phrase.
1: 你 veut dire tu.
2: 你。
1: 在 ici est une préposition devant un lieu comme à.
2: 在。
1: 这里 ici.
2: 这里。
1: 工作 on a dit tout à l'heure, c'est travailler ou travail.
2: 工作。
1: Toi, son sens propre est beaucoup, mais dans cette phrase interrogative, ce mot est utilisé pour déterminer un niveau, une durée ici. Toi.
2: Duo.
1: Chang, c'est un adjectif long. Chang.
2: Chang.
1: Shijian, le temps.
2: Shijian.
1: Le est un mot vide qui n'a pas de sens ici.
2: Le.
1: Depuis quand tu travailles ici? En chinois, c'est Ni zai zhe li gong zuo.多长时间了 Répétez avec moi. 你在这里。
2: 你在这里。
1: 工作。
2: 工作。
1: 多长。
2: 多长。
1: 时间了。
2: 时间了。
1: 你在这里工作多长时间了。Bon, on écoute le troisième dialogue.
3: 对话三。
4: 你在这里工作多长时间了？
3: 两年了。
1: C'était le dernier dialogue pour aujourd'hui. Comme d'habitude, on écoute tous les trois dialogues en entier avant de passer à notre ABC de la culture chinoise.
3: 对话一，你每天几点上班？
4: 早上九点。
3: 那你每天几点下班呢？
4: 晚上五点。
3: 对话二，你以前做过什么工作？
4: 我以前是记者，你呢？
3: 我以前是医生。对话三。
4: 你在这里工作多长时间了？
3: 两年了。
1: Les Occidentaux considèrent les questions sur leur salaire comme tabou, mais ce n'est pas pareil pour les Chinois. Beaucoup de gens en parlent entre eux.C'est aussi un sujet de conversation entre des personnes qui ne se sont pas vues depuis longtemps. Récemment, il est même devenu de bon ton que d'afficher son salaire sur le net pour les jeunes générations.Encore une petite différence avec la culture occidentale où ce n'est pas très bien vu que d'étaler son salaire aux yeux de tous.
2: Voilà, c'est la fin de notre cours de chinois. Comme d'habitude, une petite question avant de se quitter. Comment dire à quelle heure commences-tu ton travail chaque jour? Et tout cela, bien sûr, en chinois.
1: Si vous connaissez la réponse, n'hésitez pas à nous l'envoyer à l'adresse suivante crifra@cri.com.cn.
2: Voilà, ou encore vous aurez la solution de surfer sur notre site internet french.cri.ca. Merci beaucoup et à bientôt.
1: À bientôt, à la prochaine fois.

0: Voilà, notre émission Tour du monde touche à sa fin.
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0: Et nous débutons avec le secrétaire américain au Trésor, Scott Bessent, qui a menacé l'Iran de ce qu'il appelle un deal économique. Washington a en effet décidé d'imposer une nouvelle vague de sanctions à Téhéran, visant à couper tout soutien financier au pays. Les nouvelles sanctions couvrent des secteurs vitaux, notamment les actifs numériques, la technologie, l'or, l'aviation et le transport maritime. Washington menace également de sanctionner les partenaires commerciaux de Téhéran, mais s'est abstenu de fixer une date limite pour leur mise en conformité.
1: Le secrétaire américain au Trésor, Scott Bessent, affirme qu'il s'agira de la plus grande opération coordonnée d'isolement économique de l'histoire. Et aujourd'hui, l'administration Trump dit au reste du monde, vous êtes soit avec nous, soit contre nous. La semaine dernière, le président américain Donald Trump a annoncé que les États-Unis allaient lancer une guerre économique sans précédent contre l'Iran. Et lundi après-midi, M. Bessent a donné plus de détails sur l'opération d'exclusion économique. Il a déclaré que les États-Unis cibleraient cinq sources de revenus majeures de Téhéran, le pétrole, les actifs numériques, la technologie, l'or et le transport maritime. Dans le cadre de cette nouvelle stratégie, les États-Unis élargiront la portée des sanctions secondaires en ciblant les pays qui entretiennent des liens économiques avec l'Iran. L'administration Trump affirme que les pays et les entités qui ne rompent pas leurs liens avec Téhéran seront complètement exclus du système financier basé sur le dollar.
2: Et à ceux qui soutiennent Téhéran, ne sous-estimez pas le coût d'une tentative de tester la détermination de Washington. Aucune nation ne devrait s'attendre à pouvoir profiter des avantages de notre système tout en aidant ceux qui cherchent à le détruire. L'heure est venue pour les dirigeants mondiaux de choisir entre la prospérité et l'isolement, la paix et la terreur, les États-Unis et l'Iran. Cette campagne débutera aujourd'hui et gagnera en intensité au fil des jours. Et elle ne prendra fin que lorsque ce régime se retrouvera isolé.
1: M. Bessent affirme qu'aucun pays n'est à l'abri des sanctions américaines et que M. Trump prendra directement contact avec les dirigeants mondiaux dans les jours à venir.
0: Le président iranien Massoud Pezeshkian affirme que les États-Unis doivent changer de ton et d'approche envers l'Iran. Il a souligné la nécessité pour Washington de respecter ses obligations envers l'Iran, conformément aux droits légitimes du pays et aux réglementations internationales. Le ministère iranien des Affaires étrangères a déclaré que le pays utiliserait toutes ses capacités multilatérales pour contrer les sanctions économiques américaines. Le chef de la sécurité, Mohsen Rezaei, averti que l'Iran cesserait toutes les exportations de pétrole du Golfe si la guerre économique menée par les États-Unis se poursuivait.
3: En ce qui concerne les réponses aux menaces américaines, l'Iran adopte un ton de défi. Le secrétaire du Conseil suprême de sécurité nationale iranien et ancien commandant du corps des gardiens de la révolution islamique a averti que si les pays de la région se joignaient à la guerre économique contre l'Iran, ce dernier fermerait le détroit d'Ormuz et prendrait pour cible les actifs appartenant à ces nations, tandis qu'un porte-parole du ministère iranien des Affaires étrangères a déclaré lors d'un point presse que l'Iran n'accepterait pas une issue de guerre dictée par les agresseurs. Tant le ministère des Affaires étrangères que le CGRI s'accordent à dire que l'Iran ne cédera pas à la guerre militaire et économique que les États-Unis ont l'intention de mener. Bien que le président ait reconnu que l'Iran ne pouvait pas soutenir un conflit indéfiniment, la classe politique iranienne englobe non seulement le gouvernement, mais aussi le corps des gardiens de la révolution islamique, le Conseil suprême de sécurité nationale et les dirigeants nouvellement élus. Et tandis que le gouvernement actuel se montre plus disposé à négocier, la politique dominante semble pencher vers la confrontation alors que les États-Unis s'apprêtent à intensifier la pression économique sur l'Iran, ce qui rend les prochains jours particulièrement importants. Certains analystes spéculant sur de nouveaux développements potentiels. Dans le même temps, Washington menace d'imposer des sanctions aux partenaires commerciaux de l'Iran, mais n'a pas fixé de date limite pour la mise en conformité.
0: La Chine affirme que sa coopération avec l'Iran s'inscrit toujours dans le cadre du droit international. Beijing a appelé toutes les parties impliquées dans le conflit au Moyen-Orient à faire preuve de retenue et s'est engagé à prendre les mesures nécessaires pour préserver ses droits et intérêts légitimes.
4: La partie chinoise a déclaré à plusieurs reprises que la Chine s'opposait fermement aux sanctions unilatérales illégales qui n'ont aucun fondement juridique en droit international et ne sont pas autorisées par le Conseil de sécurité de l'ONU. La guerre économique et les pressions extrêmes ne contribueront pas à résoudre les problèmes, mais ne feront qu'intensifier davantage les conflits, entraîner l'accroissement des risques, perturber l'ordre économique et financier mondial et porter atteinte aux droits et intérêts légitimes des autres pays.
0: L'armée thaïlandaise a appelé la population à la vigilance après une série d'attaques menées par des insurgés dans trois provinces du sud du pays ce week-end. Le couvre-feu qui interdisait aux habitants de sortir dans les rues a été levé.
4: Les équipes de déminage de l'armée recherchent des pièges explosifs alors qu'une paix fragile revient dans le sud de la Thaïlande après une vague d'attaques à l'arme à feu et à la bombe. Toutefois, ceux qui vivent ici se demandent combien de temps celle-ci durera. Samedi soir, plus de 50 incidents distincts ont été officiellement recensés dans les trois provinces, notamment des attentats à la bombe, des fusillades, des incendies criminels, ainsi que la destruction de pylônes de télécommunications, de voies ferrées, de bâtiments administratifs, de véhicules et d'une supérette. De nombreuses routes ont été bloquées par des pneus en feu. Au moins 3 personnes ont été blessées. Il y a tout juste un mois, 5 soldats thaïlandais ont été tués et 6 civils blessés lorsque des hommes armés ont ouvert le feu sur un poste de contrôle de sécurité. C'est une succession incessante de perturbations de la vie quotidienne, ponctuée d'actes de violence extrêmes.
5: C'est vraiment déprimant. Nous ne savons pas quand cela cessera enfin. Parfois, quand tout est calme et paisible, on se dit que ça ne se reproduira peut-être plus. Mais au bout d'un moment, ça recommence. On se demande tout le temps quand cette situation se terminera et quand ce type d'incident cessera enfin.
2: Le plus grave, ce sont les dégâts causés aux administrations locales, car celles-ci travaillent en étroite collaboration avec les communautés locales. Elles sont chargées de fournir des services tels que les allocations aux personnes âgées et aux personnes en situation de handicap, et ces incidents ont perturbé ces services.
4: Ces violences s'inscrivent dans le cadre d'une insurrection qui dure depuis 2 décennies, menée par des séparatistes qui réclament l'autonomie pour la population musulmane de l'extrême sud de la Thaïlande, un endroit à majorité bouddhiste. Un agent de sécurité de l'un des dépôts gouvernementaux m'a raconté que les insurgés l'avaient saisi et menotté. Il n'a pu que regarder impuissant tandis qu'il mettait le feu à une douzaine de véhicules. Depuis 2004, près de 8000 personnes ont été tuées ici et plus de 14 000 blessées dans le cadre de ces violences incessantes. Les provinces plongées dans le chaos cette fois-ci sont Narathiwat, Yala et Pattani, situées près de la frontière avec la Malaisie. Ces attaques constamment récurrentes ne font pas toujours la une des journaux, mais elles provoquent d'importantes perturbations au niveau local.
0: La capitale guinéenne, Conakry, a été frappée par un nouvel

0: éboulement meurtrier dans la nuit du 22 au 23 août. Fragilisé par de fortes pluies, une partie d'une décharge à ordures s'est effondrée sur des habitations voisines. Le drame a fait une trentaine de morts et plusieurs blessés graves. D'importants moyens humains et matériels ont été déployés par le gouvernement pour secourir les sinistrés, retrouver les personnes portées disparues et évacuer la zone.
1: À Dar es Salaam, les amas de déchets ont laissé place à un paysage de désolation. Dans la nuit, un pan de la décharge s'est détaché avant d'ensevelir plusieurs maisons construites à proximité. Sur le terrain, les équipes de secours fouillent les décombres à la recherche d'éventuels survivants. À leur côté, des habitants tentent de récupérer quelques biens, tandis que des familles attendent toujours des nouvelles de leurs proches.
2: La situation elle est catastrophique. Ça a été causé par la pluie. Hier, il y avait eu une forte pluie qui s'est abattue à Conakry. Les conséquences ont été néfastes pour notre décharge. Ça fait belle lurette. On a fait des cris de cœur pour que l'État arrive à nous assister et localiser cette décharge. Ils ont retardé les procédures. Maintenant, voici les conséquences.
3: Il y a eu un bilan humain très, très lourd. Jusqu'à présent, les recherches se poursuivent. C'est énorme ce qui s'est passé. C'est inexplicable. Comme vous pouvez constater les dégâts, il faudrait que l'État y revoie leur politique. En tout cas, pour enlever la décharge là ici.
1: Ce drame ravive le souvenir de la catastrophe de 2017, déjà survenue sur ce même site. Depuis, les autorités affirment avoir multiplié les campagnes de sensibilisation pour alerter les riverains sur les risques liés à l'occupation de cette zone. Des démarches avaient également été engagées par le ministère chargé de l'assainissement et le génie militaire afin d'obtenir le départ des familles installées autour de la décharge. Mais de nombreux habitants étaient restés sur place.
4: C'est regrettable, c'est des Guinéens qui sont morts. On ne le souhaitait pas, mais on a prévenu. Ce n'est pas facile avec notre population. On a fait le maximum de nous-mêmes. Le bataillon du génie militaire et le ministère de l'assainissement, on s'est battu pendant tous ces mois-là pour pouvoir sensibiliser.
5: Ça fait des années qu'on cherche à ce que les gens puissent quitter cet endroit. Parce que vous-même, vous voyez les risques de santé que représente cette zone pour la population, mais malheureusement, ce n'est pas facile. Parce que chaque fois, on a tendance à dire que c'est la volonté de Dieu, mais il y a notre propre volonté aussi humaine.
6: Les actions qu'on est en train de mener, c'est d'évacuer les riverains qui sont dans l'entourage de l'éboulement pour qu'on puisse éviter que s'il y aura un nouvel éboulement, les sites sont déjà identifiés, tout le monde sera évacué à une destination sûre et sécurisée.
7: Soutenu par l'armée, la police, la gendarmerie et la protection civile, les équipes de secours ont poursuivi les recherches pendant toute la nuit, alors que les autorités tentent d'empêcher qu'une nouvelle catastrophe ne se produise sur ce site. Tcherno Alpha Ibrahima Baldé, CGTN Français, Guinée-Conakry.
0: La semaine mondiale de l'eau se tient du 23 au 27 août, avec pour thème cette année l'eau pour les populations et le progrès. Cette conférence mondiale annuelle se concentre sur les enjeux urgents liés à l'eau, notamment la sécurité hydrique et l'assainissement.
8: Le monde a dépassé le stade de la crise de l'eau pour entrer dans un état de faillite hydrique mondiale. Telle était la conclusion inquiétante d'un rapport des Nations Unies publié en début d'année. Au cours des 12 derniers mois, diverses crises ont menacé l'approvisionnement mondial en eau en raison d'une combinaison de conflits liés à l'eau, de sécheresse et d'une mauvaise gouvernance de l'eau. De graves sécheresses et des niveaux d'eau historiquement bas sur le Danube ont contraint de grandes centrales nucléaires en Roumanie et en Hongrie à réduire considérablement leur production et dans certains cas à arrêter complètement leurs réacteurs faute d'eau de refroidissement sûre. Par ailleurs, sur le Rhin, les faibles niveaux d'eau ont paralysé le corridor de navigation intérieure le plus fréquenté d'Europe, qui achemine des matières premières, des produits chimiques et des produits énergétiques essentiels entre les ports de la mer du Nord et les grands centres industriels. En dehors de l'Europe, les pénuries d'eau affectent une autre voie de navigation vitale, le canal de Panama. Le canal est alimenté par le réservoir du lac Gatun. Le manque de précipitations, combiné à des infrastructures insuffisantes, a entraîné une chute vertigineuse du niveau d'eau du lac, ce qui a eu des répercussions sur le canal de Panama, le contraignant à réduire le nombre de navires empruntant cette voie navigable essentielle. Le monde de l'IA en constante expansion a également un impact considérable. Les centres de données dédiés à l'IA consomment chaque jour des millions de gallons d'eau douce pour le refroidissement des serveurs et cette consommation ne devrait cesser d'augmenter. Si la pénurie d'eau constitue un problème majeur, les inondations qui touchent le monde entier ont également des conséquences dévastatrices.

0: Tatrice. Des inondations comme celles qui ont touché la Lombardie en Italie au début du mois peuvent entraîner une dégradation de la qualité de l'eau due à la présence de bactéries et de divers agents pathogènes, rendant ainsi l'eau potable rare.
1: La 11e réunion ministérielle de l'APEC sur la sécurité alimentaire se tient à Hangzhou, dans l'est de la Chine. Cette réunion s'inscrit dans le cadre des activités de l'APEC organisées cette année par la Chine. Des hauts représentants de 21 économies de l'APEC, ainsi que le secrétariat de l'APEC et des organisations internationales, dont la FAO, ont discuté du développement agricole et rural de haute qualité. Ils ont également mis l'accent sur le renforcement de la sécurité alimentaire grâce à l'innovation technologique et à l'agriculture numérique. Les législateurs chinois examinent actuellement des projets de loi lors d'une réunion du comité permanent de l'Assemblée populaire nationale. Et parmi les sujets à l'étude figurent des projets de loi sur la sécurité médicale et la protection des terres agricoles.

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11: Bonjour à toutes et à tous, bienvenue dans Fréquence Afrique sur CGTN Radio. Dans la première partie de l'émission, nous allons revenir sur la cérémonie des commémorations du 52e anniversaire de l'indépendance du Cameroun, tenue récemment à Beijing. C'était une occasion pour le chef de la diplomatie camerounaise de rappeler la volonté de son pays à obtenir plus d'opportunités de coopération avec la Chine. Voici les détails.
12: Le soir du 20 mai, le nord du quartier de Sanlitun était témoin d'une manifestation d'enthousiasme. Les trois couleurs du drapeau camerounais étaient visibles partout, donnant un accueil chaleureux aux invités entrant dans les locaux de l'ambassade du Cameroun en Chine.
13: La célébration de la 52e édition de la fête nationale du Cameroun ici en Chine se déroule dans un contexte particulier en cette année du dragon. Porteuse de beaucoup d'espoir et d'opportunités et propice au renforcement des relations d'amitié et de coopération qui unissent le Cameroun et la Chine depuis 53 ans.
12: La Chine est le premier partenaire commercial du Cameroun depuis de nombreuses années et elle est également l'un des principaux bailleurs de fonds du développement des infrastructures camerounaises. Agriculture, économie, culture, technique, traitement médical, du secteur officiel au secteur privé, les collaborations multiformes et pluridimensionnelles entre les deux pays avancent sans cesse.
14: Le Cameroun est un pays ami traditionnel et un partenaire important de la Chine en Afrique. Depuis l'établissement de nos relations diplomatiques, nos deux pays sont toujours attachés au principe de la sincérité, de l'amitié et de l'égalité. Nous avons travaillé activement pour développer les échanges amicaux à tous les échelons et promouvoir la connaissance mutuelle. Aujourd'hui, l'amitié sino-camerounaise s'est profondément enracinée dans les esprits.
15: J'ai eu mon premier contact avec des clients camerounais à Iwu en 2003 et il s'est poursuivi jusqu'à aujourd'hui. Ils sont très amicaux et me font confiance. Ils sont passés de petits garçons à papa. Ils m'appelaient Coral au début et quand je me suis mariée, ils m'ont appelée maman. C'est une relation familiale

0: entre moi et mes clients.
1: Dotée d'une population dynamique, jeune et hospitalière, de nombreuses forêts et de minerais dans son sous-sol, le Cameroun ouvre sa porte à tous les investissements. Ces dernières années, la coopération pragmatique des deux pays a connu un développement vigoureux et il cherche plus de domaines et d'opportunités.
2: Vous savez, aujourd'hui, le monde est en train de se digitaliser. C'est-à-dire, les pays qui seront davantage au pas de la technologie, ce sont ces pays-là qui seront les mieux aguerris face à la mondialisation, qui pourront valablement s'exprimer dans le concert des nations. C'est pour ça que nous estimons que les opérateurs économiques chinois pourront investir dans le domaine de l'intelligence artificielle au Cameroun. Ils pourront investir également dans le domaine des nouvelles technologies de la télécommunication et de l'information.
3: Nous sommes enracinés en Afrique entre 20 et 30 ans. Nous sommes déjà présents dans les régions anglophones et francophones avec du personnel, du matériel et des machines. Par conséquent, si nous avons la bonne opportunité, je suis sûr qu'on investira au Cameroun et développera le marché local.
1: Dans le même temps, la Chine a ouvert son marché aux pays en développement, dont le Cameroun, et a pris des mesures actives pour encourager l'expansion des importations en provenance du Cameroun. Les entreprises camerounaises ont participé à l'exposition internationale d'importation de la Chine et à l'exposition économique et commerciale Chine-Afrique, et leurs produits spéciaux tels que le cacao et le café ont été chaleureusement accueillis par les acheteurs chinois, créant ainsi de meilleures conditions pour la poursuite du développement du marché chinois.
4: Restez branchés sur CGTN Radio. On fait maintenant une pause en musique et on se retrouve juste après pour la suite de l'émission.

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7: Retour au studio de CGTN Radio pour la deuxième partie de notre programme. On va vous faire découvrir une jeune Africaine qui fait ses études à Changsha, capitale de la province du Hunan, depuis plus d'un an. Elle parle de sa vie et de la gastronomie locale. Elle nous a également gratifié d'un poème pour cette nouvelle année. Suivez cette interview.
8: Bonjour à tous, je suis Jiang Yuan, je suis très heureuse d'être venue à Changsha, dans la province du Hunan. Et c'est la première fois pour moi d'être venue ici, donc j'ai de la chance d'être accompagnée aujourd'hui par des amis, entre guillemets, qui vont me servir de guide. Tout d'abord, je vous présente une amie qui est venue de la République démocratique du Congo, qui s'appelle
9: Yumbamsoya Gracia.
8: Bonjour et bienvenue dans notre émission, bienvenue dans notre live.
9: Merci beaucoup.
8: Est-ce que tu peux te présenter un peu à nos spectateurs, par exemple, combien d'années es-tu venue en Chine et à Changsha?
9: Voilà, comme je venais de le dire, je suis Yumbamsoya Gracia, je viens de la République démocratique du Congo. En fait, ici, je suis une étudiante. J'étudie à l'université Changsha University of Science and Technology. Voilà, ici, j'ai une année. Voilà, je viens de totaliser une année ici.
8: D'accord, donc c'est-à-dire que tu vis déjà ici depuis un an. Donc je pense que tu connais très bien cette ville, n'est-ce pas?
9: Bien sûr.
8: Donc pour cette partie, on va parler un peu de la gastronomie locale de cette région-là. Donc si toi, tu as une amie ou bien tu as des amis qui viennent en Chine, à Changsha, pour la première fois, est-ce que tu as des plats à recommander?
9: Voilà, avant de parler des plats, j'aimerais parler de quelque chose. C'est que Changsha est le meilleur endroit de connaître la cuisine de Hunan. Voilà, la cuisine de Hunan, c'est une cuisine connue, voilà, très connue en fait en Chine. Et puis Changsha bénéficie d'une plus grande variété d'épices, ce qui lui permet de varier en fait sa nourriture d'une saison à une autre. Voilà. En ce qui concerne les plats que je vais recommander, c'est les porcs braisés à la sauce que notre président Mao qui aime beaucoup. Voilà.
8: Qui s'appelle en chinois Hong Shao Rou.
9: Voilà.
8: C'est vrai que c'est un plat préféré du président Mao, de notre ancien leader.
9: Voilà, voilà. Un autre plat que je peux recommander, il y a les tofu.
8: Tofu.
9: Voilà.
8: Mais c'est pas un tofu normal, n'est-ce
9: pas? Non, c'est pas normal.
8: C'est quoi?
9: Les tofu puants.
8: Les tofu puants.
9: Voilà.
8: C'est-à-dire l'odeur. C'est terrible.
9: Voilà.
8: Mais tu peux supporter l'odeur de tofu puant?
9: Bien sûr, moi je peux les supporter parce que j'aime beaucoup ça. Il y a des amis qui disent qu'ils n'aiment pas, mais moi j'aime beaucoup et je supporte l'odeur. Et autre chose que je peux recommander, il y a les crevettes frites épicées. Ah, je vous dis, c'est bon. Vous savez, ma première fois que j'ai goûté ça, j'étais wow! Parce que moi, j'étais habituée à manger les crevettes, vous griller et tout, c'est fini. Mais quand je suis venue ici, c'est frit et puis épicé, la façon dont on arrange ça, et c'est bon. Et puis je me dis wow! Et du coup, je suis devenue fan de ça. Voilà.
8: Oui, et comme ce que tu as présenté, la cuisine du Hunan, c'est l'un des 8 styles de la cuisine chinoise les plus célèbres de Chine.

0: Bien sûr.
1: Donc, et la spécialité de la cuisine du Ronin, c'est du piment, n'est-ce pas?
0: Bien sûr.
1: Bon, c'est, tous les plats sont pimentés. Donc, je ne sais pas, comme un étranger, comment tu te débrouilles pour les plats pimentés de Ronin?
0: Voilà, bien sûr. J'aimerais d'abord vous dire encore un autre truc, c'est que c'est à Changsha qu'on trouve les restaurants les plus grands du monde.
1: Ah,
0: Voilà qui
1: c'est le
0: reste
1: restaurant le plus grand du
0: du
1: monde.
0: monde. Voilà qui reçoit au moins 5 000 personnes ou
1: Ah.
0: invités, si je peux le dire. Et
1: Mais quel est le nom de ce restaurant?
0: le nom de ce restaurant, c'est le lac de l'Ouest.
1: C'est Sirolo.
0: Oui, voilà, le lac de l'Ouest. Ah. Et comment je me débrouille avec les piments, en fait.
1: Oui.
0: C'est pas facile. C'est pas facile parce que dans mon pays, on n'utilise pas trop les piments, si je peux le dire. Nous, on prépare, on met les piments à côté. Et puis, on prend juste un
1: C'est
0: peu.
1: qu'on mange les plats et le piment séparément, c'est ça?
0: Voilà. Mais tandis qu'ici, à Hunan, à Changsha, bien sûr, on mélange la nourriture avec les piments.
1: Oui.
0: Mais ne vous inquiétez pas, parce que à chaque fois que je pars au restaurant, je demande à ce qu'on ne mette pas les piments. Et la phrase que j'avais retenue en chinois, c'était Bouillao
1: C'est bouillant là.
0: Lai. C'est pour dire
1: Non, non, non, pas de piment.
0: pas de piments,
1: Mais les
0: voilà.
1: plats sont restés encore bons sans piment.
0: Mais bien sûr, c'est très bon aussi. J'apprécie beaucoup, mais il arrive des fois où je demande qu'on ajoute un peu parce que à Hunan sans piment, donc vous sentez que ça ne va pas. Mais c'est bon, et puis on peut ajouter les piments comme vous voulez.
1: Ah,
0: Voilà.
1: d'accord. Donc, pour la gastronomie, peut-être pour les produits spéciaux, tu as encore d'autres des choses à nous recommander, à nous présenter?
0: Voilà. En fait, je vais vous dire, Changsha, c'est une ville commerciale très importante à truc dans le sud ouest de Chine. En fait, Changsha est connue dans ses industries, la technologie. Il y a l'ingénierie, la production des films aussi.
1: Très bien, il y a des
0: Ah,
1: places
0: ok.
1: ici, on
0: On
1: va se
0: fait ça.
1: reposer un
0: Ah,
1: peu,
0: c'est
1: on va
0: vrai.
1: rester là.
0: C'est vrai. Bien sûr. Voilà, comme je disais, Changsha est spécialisé aussi dans la production des films et des émissions. Et puis, dans l'électronique aussi. Voilà, d'électronique, il y a beaucoup des entreprises qui sont ici, des entreprises comme les entreprises japonaises qui évoluent sur le marché du Changsha, si je peux le dire. Il y a comme les Mitsubishi, la Motor, il y a. Donc, c'est vraiment comme ça. Et puis, si je vais, il y a aussi les produits locaux. Il y a comme les soja noirs. Voilà.
1: Soja noir.
0: Oui. Il y a le thé de Xi'an qu'on aime beaucoup, apprécier beaucoup par les gens du Changsha, de Hunan, de Chine et ailleurs aussi. Voilà. C'était là, c'est vraiment très bon. J'aimerais recommander. Et on fait aussi la broderie ici. Voilà, c'est. Vraiment, vraiment, tiens, ça c'est waouh. Voilà.
1: Oui, comme ce que tu as présenté, je vois que Hunan ou bien la ville de Changsha, c'est une ville très active
0: Voilà,
1: qui
0: bien
1: a
0: sûr.
1: une très longue histoire.
0: Bien sûr.
1: Donc, c'est la capitale de la mode, la capitale du divertissement ainsi que la capitale de la gastronomie.
0: Bien sûr, bien sûr.
1: Et je sais que pour la nouvelle année, toi, tu as préparé un poème.
0: Bien sûr.
1: Donc, à réciter, je t'invite maintenant à réciter ce poème. Je
0: Ok.
1: te laisse la parole.
0: Merci. Je commence par vous souhaiter une très heureuse année. Voilà. Voici les jours de l'an. C'est la nouvelle année, ornée de paix et de joie. Lorsque minuit sonnera, petit et grand, feront longue veillée. C'est à minuit qu'elle est née. Les uns naissent à minuit, l'un arrive, l'autre fuit. De la même façon que les stress, problèmes arrivent et disparaissent, nous vous souhaitons une année d'espoir, de détermination et de rétrospection des années antérieures, afin que cette

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1: 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Regard sur l'actualité africaine dans la troisième partie de notre émission. En Afrique du Sud, le président Cyril Ramaphosa a annoncé que les élections constituent une victoire pour la démocratie de son pays.
2: Le Congrès national africain, l'ANC, a subi une lourde défaite lors des élections du 29 mai pour la première fois depuis 30 ans. Le parti a obtenu 159 sièges sur les 400 que compte le Parlement, contre 230 dans l'Assemblée nationale précédente. Les résultats annoncés dimanche représentent une chute brutale du soutien dont bénéficiait le parti, qui devra désormais former une coalition pour constituer le prochain gouvernement. Malgré cela, le président Cyril Ramaphosa a applaudi les Sud-Africains en déclarant que, par leur vote, ils ont clairement démontré que la démocratie sud-africaine était forte et solide.
3: Notre peuple a répondu à l'appel qui a résonné à travers les générations, à savoir que le peuple doit gouverner. Notre peuple a parlé, que cela nous plaise ou non.
2: Cyril Ramaphosa a exhorté les partis politiques sud-africains à travailler ensemble pour le bien du pays.
3: Et maintenant, nous sommes tous appelés à reconnaître que les résultats de l'élection reflètent en fin de compte la volonté du peuple. Ce qui ressort clairement de ces élections, c'est que les Sud-Africains attendent de leurs dirigeants qu'ils

0: travaillent ensemble pour répondre à leurs besoins. Ils attendent des partis pour lesquels ils ont voté, qu'ils trouvent un terrain d'entente, qu'ils surmontent les différences, qu'ils agissent et travaillent ensemble pour le bien de tous.
1: L'Alliance démocratique, l'ADA, reste le deuxième parti au Parlement. Le nouveau parti de l'ancien président Jacob Zuma, Umkhonto Wesizwe, ou MK, arrive en troisième position. Si de nombreux commentateurs ont salué la performance du parti pour ses débuts, Zuma, lui, n'est pas ravi et il a déclaré que son parti MK envisageait de contester les résultats devant les tribunaux en invoquant des irrégularités. La commission électorale indépendante affirme, elle, que ces élections ont été les plus difficiles et les plus disputées depuis les premières élections démocratiques de 1994.
0: Les résultats indiquent que les électeurs croient massivement que les élections nationales de 2024 ont été libres et justes et qu'ils ont évalué positivement la conduite des officiels dans les bureaux de vote.
1: Mais la commission a dénoncé les attaques et intimidations contre des officiels de l'AIEC perpétrées par certains acteurs politiques et leurs partisans pendant l'élection.
0: Notre parcours n'a pas été sans difficultés. Il a parfois donné lieu à des attaques importantes contre les membres et le personnel clé de la commission, à des tentatives visant à saper la crédibilité de l'institution et de certains de ses membres. Nous avons été témoins d'attaques ciblées et incessantes sur les médias sociaux, de campagnes de désinformation, d'allégations injustifiées et parfois de ce qui semblait être des actes d'intimidation purs et simples.
1: Les partis politiques ont 2 semaines pour former le tout premier gouvernement de coalition nationale du pays.
2: En Ouganda, l'évolution des conditions météorologiques affecte le système de la chaîne alimentaire.
3: La région de Nakasongola est l'une des zones de stress hydrique en Ouganda. Elle reçoit peu de précipitations, ce qui affecte les récoltes. Les éleveurs parcourent de longues distances avec leur bétail à la recherche d'eau. Aujourd'hui, l'Organisation des Nations Unies pour l'Alimentation et l'Agriculture compense les problèmes de pénurie d'eau dans cette région grâce à des systèmes d'irrigation. L'agricultrice Margaret Sally a ainsi pu augmenter ses récoltes.
4: Même durant la saison sèche, nous avons de quoi manger. Nous gagnons des revenus avec les tomates que nous faisons pousser.
3: L'Organisation des Nations Unies pour l'Alimentation et l'Agriculture a indiqué que le pays perdait chaque année plus de 800 000 hectares de culture en raison des catastrophes liées au climat, telles que les inondations ou les périodes de sécheresse. Elle prévoit que les précipitations continueront à diminuer et que les températures augmenteront encore dans tout le pays en raison de la destruction des forêts et des zones humides. Il est donc nécessaire de recourir à des technologies intelligentes pour développer et améliorer les systèmes alimentaires.
5: Ce système, comme vous pouvez le voir, n'utilise pas de combustible fossile, mais un système solaire pour pomper l'eau à une certaine distance. Il est donc possible d'apporter de l'eau aux agriculteurs et de garantir leur production tout au long de l'année.
3: L'agriculture représente 24% du produit intérieur brut de l'Ouganda, mais les changements de température entraînent des sécheresses plus fréquentes et frappent durement la production agricole. L'Ouganda estime que l'adaptation au changement climatique pourrait coûter environ 644 millions de dollars d'ici 2025, mais que si rien n'est fait, ce coût pourrait plus que doubler. Il est donc essentiel d'adapter les technologies intelligentes pour éviter à des millions de personnes de souffrir de la faim.
2: Au Nigeria, les automobilistes sont toujours confrontés à des pénuries de carburant un an après la suppression des subventions.
6: Quand le gouvernement nigérian a supprimé les subventions au carburant il y a un an, il a déclaré que cela permettrait au pays d'économiser des millions de dollars. Mais au cours des 12 derniers mois, les automobilistes ont dû endurer de longues files d'attente aux stations-service, alors que l'approvisionnement en carburant était constamment perturbé.
7: L'assurance était que s'ils supprimaient les subventions, le carburant serait disponible, mais même après la suppression des subventions, il y a toujours des pénuries et tout cela, alors je pense que ça n'en vaut pas la peine.
8: Depuis ces derniers mois, en raison du carburant, ce n'est pas facile du tout, vous savez, faire la queue toute la journée. Parfois je viens le matin pour acheter du carburant jusqu'au soir, ce n'est pas facile.
6: La suppression des subventions devait également permettre aux Nigérians d'acheter facilement du carburant et d'ouvrir le marché des importations au secteur privé. Les Nigérians ont cependant été confrontés à un double choc. Les prix à la pompe ont triplé et la pénurie de carburant est toujours présente. Les experts en énergie affirment que des difficultés d'accès aux devises étrangères pour les fournisseurs de carburant ont conduit la compagnie pétrolière publique, la NNPC, à devenir le seul importateur de carburant. Ils avancent que cela ne rend pas le marché compétitif car la NNPC vend le produit à un prix inférieur à celui des autres points de vente. Les experts déclarent que le gouvernement doit déréglementer complètement le secteur pétrolier en aval et veiller à ce que le Nigeria raffine son pétrole brut localement. Ils estiment que le gouvernement devrait diversifier les sources d'énergie du pays en dehors du pétrole.
7: Nous sommes l'un des pays membres de l'OPEP qui ne raffine pas localement. Donc la façon de résoudre est d'éliminer cette question de subvention et de raffiner localement 60%. La prochaine chose est de s'orienter vers des sources d'énergie alternatives, l'énergie hydraulique, l'énergie solaire et tout ce qui est disponible pour nous, car si nous ne le faisons pas, la pression sur le produit sera également présente.
6: Le gouvernement déclare qu'il envisage de mettre fin aux importations de carburant d'ici fin 2024 afin d'assurer une meilleure disponibilité et de réduire le prix pour les consommateurs. Pour le moment, les automobilistes devront faire face aux défis en cours avant que les effets de ces mesures ne se fassent sentir à la pompe.
2: Enfin, la RDC encourage les investisseurs étrangers à augmenter la production locale.
1: Des ouvriers de la République démocratique du Congo extraient les minerais essentiels à la transition énergétique. Le pays produit 70% du cobalt mondial. Ce minerai est utilisé pour fabriquer des batteries lithium-ion pour les téléphones et les véhicules électriques. La demande croissante pour ce minerai au niveau mondial a entraîné une augmentation de la production en RDC qui a pu se faire grâce à l'aide d'investissements étrangers. Mais la RDC souhaite désormais mieux maîtriser ses ressources. L'année dernière, le gouvernement de la RDC a signé un accord avec la Banque africaine d'import-export et la Commission économique des Nations unies pour l'Afrique en vue de la création de zones économiques spéciales pour la production locale de batteries et de véhicules électriques. Les zones économiques permettent aux entreprises de bénéficier d'avantages fiscaux et d'autres privilèges juridiques, ce qui a augmenté les possibilités d'investissement en RDC.
9: Dans une voiture électrique, il y a 80 kg de cuivre et 15 kg de cobalt, ce qui signifie que la RDC est présente dans toutes les voitures électriques du monde. C'est ce que beaucoup de gens ignorent. Cela signifie que les opportunités pour les véhicules électriques sont partout dans le monde.
1: Les pays africains comme la RDC ont peu de véhicules électriques sur leur route en raison de la faible fourniture d'électricité dans de nombreux pays et du manque de stations de recharge publiques. L'absence de politique et de réglementation claire pour les véhicules électriques constitue un autre défi. Au fil des ans, le gouvernement de la RDC a gagné des millions de dollars grâce à la révolution de l'énergie verte qui a lieu dans le monde, en exportant son cuivre et son cobalt à des fabricants étrangers. Le pays cherche désormais à accroître ses revenus en produisant localement des batteries et des véhicules électriques. Mais son ambitieux programme a été entravé par l'insécurité dans l'est du pays et l'instabilité politique.
2: Restez branchés sur CGTN Radio. On va souffler un peu avec une belle mélodie et on se retrouve après pour la rubrique « Apprenons le chinois ».

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7: Apprenons le chinois.
8: Suizhongwuhua.
7: Bonsoir, chers amis. 亲爱的朋友, 晚上好. Bienvenue à notre cours de chinois. Tout d'abord, je vous rappelle de ce que nous avons appris dans la leçon précédente. 这是我丈夫, c'est mon mari. 这是我夫人, voilà ma femme. 我很高兴认识您, je suis heureux de vous connaître. 见到您,我很高兴, je suis ravi de vous rencontrer. 我向你们介绍我们的女儿, je vous présente notre fille. 你们认识我们的儿子吗? Vous connaissez notre fils? 你们认识呀? Vous vous connaissez alors? Aujourd'hui, nous apprendrons quelques phrases pour inviter quelqu'un à faire quelque chose.
6: Leçon numéro 5.
9: 小丁,你在干什么呢?
10: Oh, 没干什么。
9: 你今天晚上有空吗?
10: 我不知道。

0: Et nous débutons avec le secrétaire américain au Trésor, Scott Bessent, qui a menacé l'Iran de ce qu'il appelle un D-Day économique. Washington a en effet décidé d'imposer une nouvelle vague de sanctions à Téhéran, visant à couper tout soutien financier au pays. Les nouvelles sanctions couvrent des secteurs vitaux, notamment les actifs numériques, la technologie, l'or, l'aviation et le transport maritime. Washington menace également de sanctionner les partenaires commerciaux de Téhéran, mais s'est abstenu de fixer une date limite pour leur mise en conformité.
1: Le secrétaire américain au Trésor, Scott Bessent, affirme qu'il s'agira de la plus grande opération coordonnée d'isolement économique de l'histoire. Et aujourd'hui, l'administration Trump dit au reste du monde, vous êtes soit avec nous, soit contre nous. La semaine dernière, le président américain Donald Trump a annoncé que les États-Unis allaient lancer une guerre économique sans précédent contre l'Iran. Et lundi après-midi, M. Bessent a donné plus de détails sur l'opération d'exclusion économique. Il a déclaré que les États-Unis cibleraient 5 sources de revenus majeures de Téhéran, le pétrole, les actifs numériques, la technologie, l'or et le transport maritime. Dans le cadre de cette nouvelle stratégie, les États-Unis élargiront la portée des sanctions secondaires en ciblant les pays qui entretiennent des liens économiques avec l'Iran. L'administration Trump affirme que les pays et les entités qui ne rompent pas leurs liens avec Téhéran seront complètement exclus du système financier basé sur le dollar.
2: Et à ceux qui soutiennent Téhéran, ne sous-estimez pas le coût d'une tentative de tester la détermination de Washington. Aucune nation ne devrait s'attendre à pouvoir profiter des avantages de notre système tout en aidant ceux qui cherchent à le détruire. L'heure est venue pour les dirigeants mondiaux de choisir entre la prospérité et l'isolement, la paix et la terreur, les États-Unis et l'Iran. Cette campagne débutera aujourd'hui et gagnera en intensité au fil des jours. Et elle ne prendra fin que lorsque ce régime se retrouvera isolé.
1: M. Bessent affirme qu'aucun pays n'est à l'abri des sanctions américaines et que M. Trump prendra directement contact avec les dirigeants mondiaux dans les jours à venir.
0: Le président iranien Massoud Pezeshkian affirme que les États-Unis doivent changer de ton et d'approche envers l'Iran. Il a souligné la nécessité pour Washington de respecter ses obligations envers l'Iran, conformément aux droits légitimes du pays et aux réglementations internationales. Le ministère iranien des Affaires étrangères a déclaré que le pays utiliserait toutes ses capacités multilatérales pour contrer les sanctions économiques américaines. Le chef de la sécurité, Mohsen Rezaei, averti que l'Iran cesserait toutes les exportations de pétrole du Golfe si la guerre économique menée par les États-Unis se poursuivait.
3: En ce qui concerne les réponses aux menaces américaines, l'Iran adopte un ton de défi. Le secrétaire du Conseil suprême de sécurité nationale iranien et ancien commandant du corps des gardiens de la révolution islamique a averti que si les pays de la région se joignaient à la guerre économique contre l'Iran, ce dernier fermerait le détroit d'Ormuz et prendrait pour cible les actifs appartenant à ces nations, tandis qu'un porte-parole du ministère iranien des Affaires étrangères a déclaré lors d'un point presse que l'Iran n'accepterait pas une issue de guerre dictée par les agresseurs. Tant le ministère des Affaires étrangères que le CGRI s'accordent à dire que l'Iran ne cédera pas à la guerre militaire et économique que les États-Unis ont l'intention de mener. Bien que le président ait reconnu que l'Iran ne pouvait pas soutenir un conflit indéfiniment, la classe politique iranienne englobe non seulement le gouvernement, mais aussi le corps des gardiens de la révolution islamique, le Conseil suprême de sécurité nationale et les dirigeants nouvellement élus. Et tandis que le gouvernement actuel se montre plus disposé à négocier, la politique dominante semble pencher vers la confrontation alors que les États-Unis s'apprêtent à intensifier la pression économique sur l'Iran, ce qui rend les prochains jours particulièrement importants. Certains analystes spéculant sur de nouveaux développements potentiels. Dans le même temps, Washington menace d'imposer des sanctions aux partenaires commerciaux de l'Iran, mais n'a pas fixé de date limite pour la mise en conformité.
0: La Chine affirme que sa coopération avec l'Iran s'inscrit toujours dans le cadre du droit international. Beijing a appelé toutes les parties impliquées dans le conflit au Moyen-Orient à faire preuve de retenue et s'est engagé à prendre les mesures nécessaires pour préserver ses droits et intérêts légitimes.
4: La partie chinoise a déclaré à plusieurs reprises que la Chine s'opposait fermement aux sanctions unilatérales illégales qui n'ont aucun fondement juridique en droit international et ne sont pas autorisées par le Conseil de sécurité de l'ONU. La guerre économique et les pressions extrêmes ne contribueront pas à résoudre les problèmes, mais ne feront qu'intensifier davantage les conflits, entraîner l'accroissement des risques, perturber l'ordre économique et financier mondial et porter atteinte aux droits et intérêts légitimes des autres pays.
0: L'armée thaïlandaise a appelé la population à la vigilance après une série d'attaques menées par des insurgés dans trois provinces du sud du pays ce week-end. Le couvre-feu qui interdisait aux habitants de sortir dans les rues a été levé.
4: Les équipes de déminage de l'armée recherchent des pièges explosifs alors qu'une paix fragile revient dans le sud de la Thaïlande après une vague d'attaques à l'arme à feu et à la bombe. Toutefois, ceux qui vivent ici se demandent combien de temps celle-ci durera. Samedi soir, plus de 50 incidents distincts ont été officiellement recensés dans les trois provinces, notamment des attentats à la bombe, des fusillades, des incendies criminels, ainsi que la destruction de pylônes de télécommunications, de voies ferrées, de bâtiments administratifs, de véhicules et d'une supérette. De nombreuses routes ont été bloquées par des pneus en feu. Au moins 3 personnes ont été blessées. Il y a tout juste un mois, 5 soldats thaïlandais ont été tués et 6 civils blessés lorsque des hommes armés ont ouvert le feu sur un poste de contrôle de sécurité. C'est une succession incessante de perturbations de la vie quotidienne, ponctuée d'actes de violence extrême.
5: C'est vraiment déprimant. Nous ne savons pas quand cela cessera enfin. Parfois, quand tout est calme et paisible, on se dit que ça ne se reproduira peut-être plus. Mais au bout d'un moment, ça recommence. On se demande tout le temps quand cette situation se terminera et quand ce type d'incident cessera enfin.
2: Le plus grave, ce sont les dégâts causés aux administrations locales, car celles-ci travaillent en étroite collaboration avec les communautés locales. Elles sont chargées de fournir des services tels que les allocations aux personnes âgées et aux personnes en situation de handicap, et ces incidents ont perturbé ces services.
4: Ces violences s'inscrivent dans le cadre d'une insurrection qui dure depuis 2 décennies, menée par des séparatistes qui réclament l'autonomie pour la population musulmane de l'extrême sud de la Thaïlande, un endroit à majorité bouddhiste. Un agent de sécurité de l'un des dépôts gouvernementaux m'a raconté que les insurgés l'avaient saisi et menotté. Il n'a pu que regarder impuissant tandis qu'il mettait le feu à une douzaine de véhicules. Depuis 2004, près de 8000 personnes ont été tuées ici et plus de 14 000 blessées dans le cadre de ces violences incessantes. Les provinces plongées dans le chaos cette fois-ci sont Naratiwat, Yala et Patini, situées près de la frontière avec la Malaisie. Ces attaques constamment récurrentes ne font pas toujours la une des journaux, mais elles provoquent d'importantes perturbations au niveau local.
0: La capitale guinéenne, Conakry, a été frappée par un nouvel éboulement meurtrier dans la nuit du 22 au 23 août. Fragilisée par de fortes pluies, une partie d'une décharge à ordures s'est effondrée sur des habitations voisines. Le drame a fait une trentaine de morts et plusieurs blessés graves. D'importants moyens humains et matériels ont été déployés par le gouvernement pour secourir les sinistrés, retrouver les personnes portées disparues et évacuer la zone.
6: À Dar es Salaam, les amas de déchets ont laissé place à un paysage de désolation. Dans la nuit, un pan de la décharge s'est détaché avant d'ensevelir plusieurs maisons construites à proximité. Sur le terrain, les équipes de secours fouillent les décombres à la recherche d'éventuels survivants. À leur côté, des habitants tentent de récupérer quelques biens, tandis que des familles attendent toujours des nouvelles de leurs proches.
7: La situation elle est catastrophique. Ça a été causé par la pluie. Hier, il y avait eu une forte pluie qui s'est abattue à Conakry. Les conséquences ont été néfastes pour notre décharge. Ça fait belle lurette. On a fait des cris de cœur pour que l'État arrive à nous assister et localiser cette décharge. Ils ont retardé les procédures. Maintenant, voici les conséquences.
8: Il y a eu un bilan humain très, très lourd. Jusqu'à présent, les recherches se poursuivent. C'est énorme ce qui s'est passé. C'est inexplicable. Comme vous pouvez constater les dégâts, il faudrait que l'État y revoie leur politique. En tout cas, pour enlever la décharge là ici.
6: Ce drame ravive le souvenir de la catastrophe de 2017, déjà survenue sur ce même site. Depuis, les autorités affirment avoir multiplié les campagnes de sensibilisation pour alerter les riverains sur les risques liés à l'occupation de cette zone. Des démarches avaient également été engagées par le ministère chargé de l'assainissement et le génie militaire afin d'obtenir le départ des familles installées autour de la décharge. Mais de nombreux habitants étaient restés sur place.
9: C'est regrettable, c'est des Guinéens qui sont morts. On ne le souhaitait pas, mais on a prévenu. Ce n'est pas facile avec notre population. On a fait le maximum de nous-mêmes. Le bataillon du génie militaire et le ministère de l'assainissement, on s'est battu pendant tous ces mois-là pour pouvoir sensibiliser.
10: Ça fait des années qu'on cherche à ce que les gens puissent quitter cet endroit. Parce que vous-même, vous voyez les risques de santé que représente cette zone pour la population, mais malheureusement, ce n'est pas facile. Parce que chaque fois, on a tendance à dire que c'est la volonté de Dieu, mais il y a notre propre volonté aussi humaine.
11: Les actions qu'on est en train de mener, c'est d'évacuer les riverains qui sont dans l'entourage de l'éboulement pour qu'on puisse éviter que s'il y aura un nouvel éboulement, les sites sont déjà identifiés, tout le monde. monde sera évacué à une destination sûre et sécurisée.
12: Soutenu par l'armée, la police, la gendarmerie et la protection civile, les équipes de secours ont poursuivi les recherches pendant toute la nuit, alors que les autorités tentent d'empêcher qu'une nouvelle catastrophe ne se produise sur ce site. Tcherno Alpha Ibrahima Baldé, CGTN Français, Guinée-Conakry.
0: La semaine mondiale de l'eau se tient du 23 au 27 août, avec pour thème cette année l'eau pour les populations et le progrès. Cette conférence mondiale annuelle se concentre sur les enjeux urgents liés à l'eau, notamment la sécurité hydrique et l'assainissement.
3: Le monde a dépassé le stade de la crise de l'eau pour entrer dans un état de faillite hydrique mondiale. Telle était la conclusion inquiétante d'un rapport des Nations Unies publié en début d'année. Au cours des 12 derniers mois, diverses crises ont menacé l'approvisionnement mondial en eau en raison d'une combinaison de conflits liés à l'eau, de sécheresse et d'une mauvaise gouvernance de l'eau. De graves sécheresses et des niveaux d'eau historiquement bas sur le Danube ont contraint de grandes centrales nucléaires en Roumanie et en Hongrie à réduire considérablement leur production et dans certains cas à arrêter complètement leurs réacteurs faute d'eau de refroidissement sûre. Par ailleurs, sur le Rhin, les faibles niveaux d'eau ont paralysé le corridor de navigation intérieure le plus fréquenté d'Europe, qui achemine des matières premières, des produits chimiques et des produits énergétiques essentiels entre les ports de la mer du Nord et les grands centres industriels. En dehors de l'Europe, les pénuries d'eau affectent une autre voie de navigation vitale, le canal de Panama. Le canal est alimenté par le réservoir du lac Gatun. Le manque de précipitations, combiné à des infrastructures insuffisantes, a entraîné une chute vertigineuse du niveau d'eau du lac, ce qui a eu des répercussions sur le canal de Panama, le contraignant à réduire le nombre de navires empruntant cette voie navigable essentielle. Le monde de l'IA, en constante expansion, a également un impact considérable. Les centres de données dédiés à l'IA consomment chaque jour des millions de gallons d'eau douce pour le refroidissement des serveurs et cette consommation ne devrait cesser d'augmenter. Si la pénurie d'eau constitue un problème majeur, les inondations qui touchent le monde entier ont également des conséquences dévastatrices. Des inondations comme celles qui ont touché la Lombardie en Italie au début du mois peuvent entraîner une dégradation de la qualité de l'eau due à la présence de bactéries et de divers agents pathogènes, rendant ainsi l'eau potable rare.
0: La 11e réunion ministérielle de l'APEC sur la sécurité alimentaire se tient à Hangzhou, dans l'est de la Chine. Cette réunion s'inscrit dans le cadre des activités de l'APEC organisées cette année par la Chine. Des hauts représentants de 21 économies de l'APEC, ainsi que le secrétariat de l'APEC et des organisations internationales, dont la FAO, ont discuté du développement agricole et rural de haute qualité. Ils ont également mis l'accent sur le renforcement de la sécurité alimentaire grâce à l'innovation technologique et à l'agriculture numérique. Les législateurs chinois examinent actuellement des projets de loi lors d'une réunion du comité permanent de l'Assemblée populaire nationale. Et parmi les sujets à l'étude figurent des projets de loi sur la sécurité médicale et la protection des terres agricoles.

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Bonjour et bienvenue dans cette nouvelle édition des Classico, un magazine économique de Radio Chine International. Avec son pacte vert, l'Europe s'est fixé un cap volontariste pour lutter contre le réchauffement climatique, mais les conséquences seront lourdes pour l'économie. La filière automobile française, par exemple, qui doit se préparer à la disparition programmée du moteur thermique, voit dans ses Green Deal de mesures dévastatrices. Si les efforts pour protéger la planète sont vitaux pour l'avenir, comment peut-il être compatible avec les intérêts économiques? Quels pourraient être les conséquences des mesures prises par l'Union européenne dans les contextes de la globalisation? Comment émener 450 millions de citoyens dans cette conversion? Et surtout, sont-ils à même de résoudre la crise environnementale? Et dans cette édition, Madame Jade Charles va discuter de toutes ces questions avec nos invités. Allez, installez-vous confortablement, on décolle tout de suite en classico.

0: Bonjour à tous et bienvenue dans Pour tout vous dire. Avec son pacte vert, l'Europe s'est fixé un cap volontariste pour lutter contre le réchauffement climatique. Mais les conséquences sont lourdes pour l'économie, pour la filière automobile française par exemple, qui doit se préparer à la disparition programmée du moteur thermique et qui voit dans ce Green Deal des mesures dévastatrices. Si les efforts pour protéger la planète sont vitaux pour l'avenir, comment peuvent-ils être compatibles avec les intérêts économiques? Quelles pourraient être les conséquences des mesures prises par l'UE dans le contexte de la globalisation? Comment emmener 450 millions de citoyens dans cette conversion? Et surtout, seront-ils à même de résoudre la crise environnementale? Ce sont quelques-unes des questions que nous nous poserons dans cette émission. Philippe Charlaise et Jean-Marc Daniel sont avec nous pour tenter de répondre à ces questions. Je vais vous les présenter dans un instant. Et puis, nous recevrons tout à l'heure Verouchka Bekar qui viendra nous parler de TaoTao, une nouvelle plateforme de VTC éco-responsable. Bonjour Philippe Charlaise et Jean-Marc Daniel.
1: Bonjour.
0: Et merci d'avoir accepté notre invitation. Je vous présente tout de suite. Philippe Charlaise, vous êtes énergéticien, auteur de nombreux articles et de plusieurs ouvrages sur la transition écologique. Vous êtes enseignant à Sciences Po, Dauphine, Mines Paris Tech et d'autres établissements. Et vous êtes l'expert en questions énergétiques de l'Institut Sapiens. Vous venez de publier « Utopie de la croissance verte » chez Lafon. Et vous, Jean-Marc Daniel, vous êtes un économiste, professeur émérite d'économie à ESCP Business School. Vous êtes chroniqueur sur une chaîne d'infos continue et votre dernier ouvrage est paru en 2021. Il s'intitule « Il était une fois l'argent magique, comptes et mécomptes pour adultes au Cherche Midi ». Mais vous avez un autre ouvrage dont vous allez nous parler qui est sorti très récemment, je crois.
1: Oui, absolument. Alors, l'année 2021 a été une année particulièrement féconde pour moi. Donc, l'argent magique, c'était le printemps. Alors, cet automne, c'est une histoire de l'économie mondiale. Donc, il était une fois l'argent magique, c'est un peu l'actualité immédiate. L'histoire de l'économie mondiale, on commence à l'empereur romain Tibère. Donc, c'est un vaste parcours dans le monde et dans le temps.
0: Très bien. Alors, depuis l'annonce du pacte vert pour l'Europe jusqu'à aujourd'hui, près de 2 ans se sont écoulés. Tout de suite, je vous propose un retour rapide sur les grandes orientations prises par l'UE pour sa transition verte.
2: Le 11 décembre 2019, la Commission européenne présentait le pacte vert pour l'Europe. Également connu sous le nom de Green Deal, c'est une feuille de route qui vise à rendre l'Europe neutre sur le plan climatique d'ici 2050. Il est le cadre de toutes les nouvelles législations proposées par la Commission européenne à partir de 2020, englobe tous les domaines de l'économie et se présente comme la nouvelle stratégie de croissance de l'UE. Pour concrétiser ces projets, la Commission a conçu un plan d'investissement annoncé le 14 janvier 2020, au moins 1 000 milliards d'euros d'investissement durable dans les 10 prochaines années grâce aux instruments financiers de l'UE auquel s'ajoutera la mobilisation de ressources provenant d'acteurs privés. Depuis lors, les plans d'action se sont multipliés. Ils concernent par exemple la gestion de l'économie des océans, avec une stratégie pour une économie bleue durable dans l'Union européenne, l'agriculture, avec un accord pour une politique agricole commune plus verte et renationalisée, ou encore un plan contre la pollution. L'UE a relevé son ambition climatique dès septembre 2020. Elle cible désormais une baisse de 55% des émissions par rapport à 1990, au lieu de 40% d'ici 2030. L'accord sur ce point a été entériné entre le Parlement européen et le Conseil de l'UE le 24 avril 2021. Enfin, en juillet 2021, la Commission a dévoilé un paquet climat avec l'objectif de transformer l'ambition de neutralité climatique en action politique concrète. Il s'agit d'un ensemble de textes nommés Paris pour 55 ou Fit for 55 en référence à l'objectif de réduire ses émissions de carbone de 55% à l'horizon 2030. Parmi ces mesures, des objectifs bien concrets comme l'arrêt des ventes de véhicules à moteur thermique et hybride à partir de 2035, ou encore la taxation progressive du kérosène sur 10 ans, au moins pour les vols intérieurs de l'UE, et surtout la réforme du marché du carbone. Avec cette troisième révolution industrielle annoncée, l'Europe se place comme le continent le plus ambitieux en matière d'objectifs climatiques. Reste à savoir si la course contre la montre face à l'urgence peut encore être gagnée.
0: Alors, le plan d'investissement pour une Europe durable mobilisera, donc on vient de l'entendre, hein, grâce au budget de l'UE et ses instruments connexes, au moins 1 000 milliards d'euros d'investissement privés et publics au cours de la prochaine décennie. Concrètement, Jean-Marc Daniel, comment l'UE parviendra-t-elle à mobiliser les fonds nécessaires pour financer sa transition ?
1: Alors, je crois que ce qu'il faut bien voir, c'est que un des premiers problèmes auxquels a été confrontée l'Union européenne, c'est pourquoi faire ? Et donc, elle est en train de définir ce qu'on appelle une taxonomie, c'est-à-dire la liste des choses qui vont correspondre à ces 1 000 milliards et qui pourraient être considérées comme étant des investissements verts. Donc, il y a un travail bureaucratique initial qui fait que la réalité concrète ne sera pas forcément au rendez-vous des années et des échéances qui sont fixées. Le deuxième élément, c'est qu'effectivement, tous les acteurs se sont mis un peu sur ce créneau, y compris la Banque centrale, dont certains ont dit que ce n'était pas forcément sa vocation première, puisque Mme Lagarde a annoncé que, dans le cadre du quantitative easing, elle favoriserait les obligations, les émissions d'obligations finançant des investissements verts. Et donc, il y a une partie de l'activité, une partie du financement qui viendra des acteurs privés, avec cette idée qu'il y aura la carotte de la possibilité de faire acheter, racheter toutes ces obligations par la Banque centrale. Et puis ensuite, effectivement, il y a énormément de crédits. Ce qu'il y a de frappant, c'est que les plans s'enchaînent. Et je parlais de taxonomie, il y a quand même des contradictions ou des incohérences dans les priorités. Il y a des périodes où on nous parle de la priorité, c'est le carbone, le réchauffement climatique, et puis ensuite, on l'a bien vu dans le reportage, après il y a eu la gestion des océans, après, dans le cadre de la lutte contre le réchauffement climatique, il y a le fait de favoriser la filière hydrogène. Bon, il y a encore une fois, tout un travail qui est un travail où il y a des chiffres qui sont affichés dont on a du mal à savoir à quoi ils correspondent et dont on a du mal à savoir exactement à quoi ils vont être consacrés. Donc, pour répondre concrètement à votre question, il y a quand même cette idée que quelque part, il faut associer le secteur privé à l'opération et qu'il faut inciter le secteur privé et les ménages à faire des efforts. Effort financier, mais aussi effort dans leur vie quotidienne.
0: Voilà, c'est un plan qui concerne l'ensemble de l'économie et même Absolument. Des citoyens de l'Europe. Alors, certains secteurs vont devoir envisager une reconfiguration presque complète de leur activité. C'est le cas, par exemple, de l'automobile. Comment ces industries, et l'automobile est notamment emblématique de la société de consommation basée sur l'utilisation des énergies fossiles. Comment des industries comme celle-ci pourront-elles, d'après vous, s'adapter, Philippe Charlès ?
3: Donc, alors, la première chose, c'est que, comme on l'a dit dans le reportage, donc, l'Union européenne envisage de sortir de la voiture thermique en 2035. Il faut savoir qu'aujourd'hui,
0: y compris hybride,
3: il faut savoir qu'aujourd'hui, une voiture thermique, sa durée de vie, c'est environ 20 ans. Dans les années 50, c'était 5 ans. Aujourd'hui, c'est à peu près 20 ans. Donc, ce qui veut dire que les voitures thermiques, les dernières voitures thermiques, courront encore jusqu'en 2055. Ça, c'est déjà ce qu'il faut savoir. La deuxième chose, c'est si on arrête les voitures thermiques, c'est pour les remplacer par quoi ?
0: On va arrêter la production en 2035, mais donc on aura toujours.
3: Pour les remplacer par quoi ? Et donc là, je pense que à la fois les pays européens et l'Union européenne poussent les constructeurs à aller tête baissée dans l'électrique, et je crois que c'est une erreur. Quand on regarde l'électrique, moi je suis tout à fait favorable à l'électrique, mais l'électrique est essentiellement adaptée et dédiée à l'urbain et au périurbain, donc c'est-à-dire relativement des courtes distances et des longs temps de charge. Donc vous prenez votre voiture, vous avez chargé votre voiture le soir chez vous, vous la prenez le matin pour aller travailler, vous la rechargez au travail et vous revenez. Par contre, sur les longues distances, quelles que soient les technologies, ça devient tout à fait ingérable. D'ailleurs, pas seulement en termes de voitures, mais aussi en termes de réseau. Imaginez un 1er juillet, quand tout le monde veut arriver le plus vite possible sur la Côte d'Azur pour se faire bronzer. Tout le monde veut charger sa voiture en même temps. Vous allez faire exploser le réseau. Et à coup sûr, vous allez passer vos vacances, non pas sur la plage, mais sur le parking de l'autoroute à attendre la prise.
0: Et puis, c'est vraiment écolo, la voiture électrique ?
3: Alors, la voiture électrique n'est pas nécessairement écolo, du moins aujourd'hui, puisque la fabrication des batteries est très émettrice de CO2. Et on sait que le kilométrage de compensation d'une voiture thermique pourrait émettre moins que la fabrication des voitures électriques, peut prendre plusieurs dizaines, voire au-delà de 100 000 km pour les très grosses voitures. Et donc je dirais qu'à un horizon plus lointain, pour les longues distances, aussi les fortes puissances qui concernent les camions, les trains, les bateaux éventuellement, il y a effectivement l'hydrogène qui peut remplacer à ce moment-là le pétrole. Donc moi, je développe relativement une option électricité pour courte distance et petites voitures faible puissance et hydrogène pour les plus longues distances, donc on va dire supérieures à 150 km par jour. Mais je doute que l'hydrogène soit prêt pour remplacer en totalité le thermique en 2035. Donc une fois de plus, je crois que c'est ce que j'appelle un agenda inversé, c'est-à-dire on donne un objectif, d'ailleurs comme les 55%, sans tellement se poser la question de savoir comment on va y arriver.
0: C'est un peu le problème. Alors l'agriculture est un des secteurs les plus émetteurs de gaz à effet de serre et c'est aussi une industrie très impactée par le pacte vert européen. Est-ce qu'avec ces mesures qui risquent de diminuer la production agricole européenne, l'Europe ne se tire pas une balle dans le pied ?
1: Alors d'une certaine façon, l'Europe se tire une balle dans le pied en la matière. C'est quand même avec les États-Unis la première ou la deuxième puissance agricole du monde, l'Europe. Ce qu'il faut bien voir, c'est qu'il y a deux raisons qui font que l'Europe s'engage là-dedans. La première raison, c'est que sur le gaz carbonique, sur le CO2, l'Europe n'est pas directement productrice de charbon et de pétrole. Les États-Unis sont devenus le premier producteur mondial de pétrole. La Chine est un grand producteur de charbon. Et donc, l'Europe, là, n'a pas d'effort immédiat à faire. C'est-à-dire qu'elle utilise des produits qui arrivent de l'extérieur ou elle fait du nucléaire. En revanche, sur l'agriculture, qui est productrice de méthane, en particulier au travers de l'élevage, elle est
0: directement... Un gaz à effet de serre encore plus puissant
1: plus virulent que le gaz carbonique. Et donc, le méthane est directement lié à l'élevage bovin, essentiellement. Donc, premier élément, si l'Europe doit faire un effort, elle doit plutôt centrer son effort sur cet aspect-là que sur les aspects où les autres pays sont plus directement et immédiatement concernés. Le deuxième élément, c'est que la politique agricole commune permet à l'Europe d'avoir une action, puisque c'est une politique qui est mutualisée. Ça avait déjà commencé, d'ailleurs, le greenwashing, entre guillemets, le retour vers le vert de la politique agricole commune, lorsque dans les années 90, ce qu'on appelait les réformes Macchiari, on a décidé de payer les agriculteurs, non pas sur la quantité produite, mais sur le niveau, la surface exploitée, avec des conditions qui étaient des conditions, effectivement, de respect de la nature, de respect de la biodiversité. On continue et on prolonge dans cette direction, mais les agriculteurs le disent eux-mêmes. C'est-à-dire qu'il ne faut pas se faire d'illusions. La première conséquence, ça va être que normalement, les prix vont augmenter. Et donc, une des forces de l'Europe, c'est qu'elle avait fourni à sa population une alimentation à un niveau de prix relativement raisonnable. Là, maintenant, on va partir dans l'autre sens. Et ça s'accompagne de ce fait d'un discours sur le fait qu'il faut consommer moins de viande. Il faut revoir le type de consommation que l'on a. Je prendrais juste un exemple très rapide sur le débat qui a eu lieu en Suède cet hiver sur les aspirateurs. C'est-à-dire que les dirigeants suédois se sont aperçus que les aspirateurs qui fonctionnent à l'électricité étaient alimentés par une électricité qui arrivait de Pologne et quelle électricité était fabriquée à partir de charbon. Donc c'était la pire chose que l'on puisse concevoir. Et donc ils se sont lancés dans une campagne demandant aux gens d'arrêter de passer l'aspirateur pour retrouver les balais anciens et se mettre à passer des balais. Et donc il y a eu un vrai débat qui s'est terminé par la démission du gouvernement sur le thème est-ce qu'au nom de la préservation de la nature, il ne va pas falloir revenir à des pratiques anciennes et perdre un certain niveau de confort qui avait été garanti par le développement industriel. Et donc dans l'agriculture, c'est aussi la même chose. Est-ce qu'il ne va pas falloir revoir nos habitudes alimentaires, quitte à abandonner la consommation de produits qu'on considérait comme étant tout à fait accessibles pour l'ensemble de la population.
0: Et on se pose même la question de la décroissance aujourd'hui.
1: Oui, absolument. Est-ce qu'on va continuer à manger de la viande ?
0: Alors, si on regarde l'aspect international de la politique commerciale de l'UE, la Commission européenne a publié le 18 février sa nouvelle stratégie commerciale qui conditionne l'accès au marché intérieur à un surcroît d'efforts en matière climatique et de lutte contre la perte de biodiversité. Philippe Charlez, l'Europe a-t-elle les moyens de tenir ce rang de champion finalement de la lutte contre le réchauffement climatique, et aussi est-ce qu'elle a les moyens dans ses négociations avec ses partenaires d'imposer ce levier ?
3: Alors, il y a déjà un point qui est quand même assez important. Il faut savoir que les échanges commerciaux en Europe sont à 80% des échanges intra-européens. Donc, ce qui veut dire que finalement, l'Europe est protégée d'elle-même à partir du moment où les pays européens, ce qui n'est d'ailleurs pas toujours le cas, collaborent et échangent entre eux. Maintenant, en matière de commerce international, l'Europe aurait évidemment tout à gagner à uniformiser ses règles, parce que au moins tout le monde parlerait à peu près de la même voix. Évidemment, on en est loin. Une uniformisation de la fiscalité, une uniformisation du droit du travail, une uniformisation du coût du travail aiderait évidemment l'Europe à parler d'une seule voix vis-à-vis à la fois de la Chine et des États-Unis. Après, en matière de transition énergétique, je dirais que il faut pas non plus que l'Europe pense, parce que elle va se verdir. C'est vrai que le vent et le soleil appartiennent à tout le monde, mais par contre les instruments ou les équipements qui transforment le vent et le soleil en électricité dépendent de ce qu'on appelle les terres rares, qui notamment sont encore plus mal distribuées dans le monde que le gaz et le pétrole, hein, et on sait notamment que une partie très importante des terres rares se trouve notamment en Chine. Et donc, moi, j'avais posé la question à plusieurs hommes politiques français, est-ce qu'on serait prêt ou pas, en Europe, par exemple, à rouvrir des mines de terres rares pour rendre beaucoup plus compétitif la fabrication de ces équipements éoliens, batteries, panneaux solaires. Globalement, l'Europe est parfois très contradictoire, à la fois dans ses objectifs, où on nous laisse espérer notamment une réindustrialisation, etc. Mais cette réindustrialisation implique parfois des changements de comportement qui sont relativement mal acceptés, et particulièrement en Europe.
0: C'est toute la

0: Au
1: dans
0: départ,
1: à peu près 15 ans, dû à la crise des subprimes, hein, puisque les quotas étaient trop élevés et la décroissance économique au moment de la crise des subprimes a fait que les quotas étaient beaucoup trop élevés, et donc le prix du carbone ne valait rien, ça valait en tout 5 euros. Et il y
2: Alors
1: a eu une
2: c'est
1: révision des quotas, c'est en 2018 ou 2019, qui ont conduit aujourd'hui le carbone à 60 euros la tonne. Là, en matière de marché du carbone, ça va plutôt dans le bon sens, excepté que ça risque de pénaliser la note énergétique des Français, voire de l'ensemble des Européens. Mais malheureusement, il n'y a pas de secret, la transition énergétique, elle aura un coût. Et je dis toujours d'ailleurs que l'écologie et la transition énergétique, c'est plutôt un sport de riches d'ailleurs.
2: Beaucoup de réponses à toutes ces questions se trouvent entre les mains des consommateurs, finalement.
0: Ah ben, les consommateurs, il faut qu'ils acceptent effectivement le fait que on va leur rendre un service. C'est-à-dire que au moment de la COP21, un certain nombre d'économistes, dont Jean Tirole, de nos prix Nobel, avait évalué à entre 5 et 10% la baisse de pouvoir d'achat immédiat que ça représentait pour la population. Mais il avait dit, il faut mettre en regard de cette baisse de pouvoir d'achat l'amélioration du bien-être, qui est le fait que on va être sur une planète qui va redevenir vivable. C'est-à-dire que si le climat nous rend la vie impossible, le pouvoir d'achat, il sera inexistant, hein, parce que si on meurt, on n'a plus de pouvoir d'achat.
2: Alors, on a vu que les objectifs de l'Union européenne sont très ambitieux. Vous avez publié il y a peu de temps un ouvrage qui s'intitule « L'utopie de la croissance verte ». Pour vous, est-ce qu'il est envisageable d'avoir effectivement cette croissance verte dont on parle depuis tout à l'heure ?
1: Alors oui, à condition de prendre le problème de façon extrêmement pragmatique. En gommant deux mots de votre vocabulaire, c'est l'émotion et la passion. Et de faire quelque chose d'extrêmement pragmatique en oubliant toute idéologie. Donc cette croissance verte, 100% verte, non, elle n'est pas possible. Donc c'est-à-dire on peut pas faire de croissance avec des énergies qui sont intermittentes et qui vous fournissent de l'électricité entre 10 et 20% du temps. Elles peuvent participer tout à fait à la croissance, mais vous aurez besoin pour faire cette croissance donc d'énergie, je vais dire, dont on dit en termes énergétiques qu'elles sont pilotables. Je dis toujours que l'énergie, il faut qu'elle soit disponible quand on veut, où on veut et combien je veux.
2: Voilà. On peut s'appuyer sur le bouton et l'électricité.
1: Voilà, exactement, c'est ça. J'appuie sur le bouton électricité. Et là, je n'attends pas qu'il y ait du vent ou qu'il y ait du soleil pour qu'il y ait de l'électricité. Et donc, vous avez en fait deux leviers essentiels ou deux énergies essentielles pour compenser et donner une pilotabilité au mix électrique. C'est le gaz d'un côté. Alors, le gaz a un inconvénient, c'est que, ses cours sont très volatiles. Et de l'autre, le deuxième inconvénient, c'est que, bien que ça émette beaucoup moins de gaz à effet de serre, deux fois moins à peu près que le charbon, ça en émet quand même. Et puis, vous avez le nucléaire qui revient évidemment sur le tapis et qui sera et qui fera inévitablement partie de notre mix énergétique du futur. Donc, ça veut dire que de toute façon, même à l'horizon 2050, dans le mix énergétique, on aura toujours des fossiles, probablement presque plus de charbon, beaucoup moins de pétrole, mais encore beaucoup de gaz. Et donc, c'est pour ça qu'on va atteindre non pas zéro fossile, mais ce qu'on appelle la neutralité carbone. Il y a une différence entre les deux, c'est que la neutralité carbone, ça veut dire plus d'émissions, alors que zéro fossile, ça voudrait dire pas de fossiles du tout. Et donc, ça veut dire que les émissions qui auront encore lieu devront être compensées. Et pour ça, comme je le disais tout à l'heure, il faut utiliser ce qu'on appelle le carbon capture storage, donc c'est-à-dire récupérer le CO2, notamment dans les fumées des gros émetteurs d'usines ou bien de centrales électriques, et le réinjecter dans le sous-sol. Et grâce à la taxe carbone à environ 100 euros, cette technique deviendrait tout à fait économique.
2: Jean-Marc Daniel, je vous laisse conclure quelques mots pour finir.
0: Oui, je pense qu'un des grands enjeux de ce qui nous attend, c'est la capacité qu'ont les dirigeants à nous faire partager la nécessité de l'effort. C'était encore une fois, je ne pense pas qu'il faille revenir au balai comme on le disait en Suède, mais il faut accepter les hausses de taxes carbone, il faut accepter la logique qui était celle quand il y a eu le choc pétrolier, qui était la chasse au gaspillage. Vous vous souvenez, dans les années 70, le grand slogan, c'était la chasse au gaspillage. Je crois que l'enjeu énergétique, l'enjeu écologique doit être partagé par l'ensemble de la population et pas uniquement la Commission européenne et la BCE.
2: Nous allons maintenant accueillir la troisième invitée de cette émission qui va nous parler d'une start-up de la green tech qui s'appelle Cao Cao.

0: Bonjour Verouchka Bécard.
1: Bonjour.
0: Et merci de nous rejoindre dans cette émission. Vous êtes la directrice du développement du marketing et de la communication de la start-up TaoTao Mobility Paris, qui est une nouvelle plateforme de VTC avec la particularité d'être éco-responsable. Vous allez nous expliquer ce que ça veut dire. Mais pour commencer, pourriez-vous nous parler de TaoTao et de ses spécificités dans le paysage des VTC à Paris avec des véhicules à l'allure très londonienne?
1: Tout à fait. Alors, on est effectivement une start-up. On a démarré notre activité en août 2019, c'est-à-dire la société a été créée en France en août 2019. On a commencé notre activité en janvier 2020. On est en fait une start-up avec un groupe automobile derrière, qui est le groupe automobile Geely, qui est notre investisseur principal. Geely, que l'on connaît notamment pour Lotus, Volvo et actionnaire aussi chez Daimler. Ils ont également Polestar, Lincoln Co. Et ils ont décidé en fait de sortir le modèle de TaoTao à l'extérieur de la Chine. En Chine, il faut savoir que c'est 60 millions d'utilisateurs. Ils ont commencé en 2015. Et ils ont une particularité en Chine, c'est que les véhicules sont des véhicules Geely, 97% électriques. Donc, quand ils ont décidé de s'implanter en Europe, ils ont choisi Paris. Alors, pourquoi Paris? Parce que plateforme économique, hub au niveau de la mobilité également.
0: Et ville très appréciée des touristes chinois.
1: Et très appréciée, voilà, des touristes chinois. Et puis également, notre président directeur général, qui est également un des investisseurs, M. Liu, qui était déjà à Paris et qui a fait pencher la balance, si je puis dire, sur Paris. Donc, notre particularité, c'est que nous avons des véhicules uniquement, on va dire, plutôt conscient de l'environnement, puisque on a donc le véhicule que l'on voit à l'heure actuelle à l'écran, qui est le LEV CTX, hein, qui est donc produit par LEVC à Coventry, en tant que flotte élégance. Et on a une deuxième flotte, qui est la flotte atmosphère, qui est là un modèle un peu plus générique, c'est-à-dire des chauffeurs qui nous rejoignent avec des véhicules qui doivent être à minima hybride essence. Nous n'avons pas du tout de thermique dans notre flotte. Donc voilà la particularité.
0: Donc alors ça, c'est un pari. Hein. Je crois que la tendance est déjà assez forte pour la voiture électrique en Chine. Donc, pouvez-vous nous parler de ce concept d'éco-responsabilité qui vous caractérise ?
1: Oui, donc ce que je disais, c'est vrai que c'est au sein de notre ADN. Et donc, on a souhaité proposer, notamment, on voit l'évolution dans les villes aujourd'hui, on a besoin de proposer une solution qui est bonne pour l'environnement, bonne pour les habitants. Et donc, on a décidé d'arriver avec un modèle de véhicule déjà qui était construit pour la mobilité, puisque le TX est un véhicule que l'on ne peut pas prendre pour un usage personnel, hein, il est vraiment construit pour ça, et qui a notamment... donc il est freinage régénératif, donc c'est une version de l'hybride, on va dire, et qui permet d'être à 6. Donc on voit bien que ça correspond à des tendances. Et puis ensuite, on a un modèle économique qui fait que, pour ça qu'on l'appelle éco-responsable, au niveau responsable, puisqu'on est en train d'un peu changer le modèle des VTC classiques, puisqu'on commence à recruter des chauffeurs en CDI.
0: Alors, les entreprises de la Green Tech se développent énormément, en Chine, beaucoup, mais aussi ici en Europe. Il existe des outils pour mesurer l'efficacité des mesures prises pour essayer de limiter les émissions de CO2. Est-ce que vous pourriez nous en parler, Philippe Charlez?
2: Oui, alors il y a en fait deux grands, j'ai dire, indicateurs sans biais, donc qui sont réellement représentatifs, qui sont assez simples en fait. Hein. Le premier que j'utilise beaucoup, c'est ce qu'on appelle l'intensité énergétique. Donc en fait, c'est le rapport entre la quantité d'énergie dépensée par un pays et sa production de richesse, son PIB. Donc ça s'exprime en kilowattheure par euro. Et donc en Europe, on peut considérer qu'on est un peu champion du monde de l'intensité énergétique, puisqu'on est aux environs de 1 kWh par euro, et il y a même des pays comme la Grande-Bretagne ou l'Irlande qui sont à 0,8-0,7. Le deuxième indicateur, ce qu'on appelle l'intensité carbone, donc là c'est la quantité d'énergie divisée par la quantité de CO2, donc c'est le nombre de kilos de CO2 par mégawattheure. Donc si vous avez un mix très carboné, il est très élevé, si vous avez un mix décarboné, il est beaucoup plus faible. Et en fait, on remarque que cet indicateur est beaucoup moins discriminant que l'autre, parce qu'en fait, on peut faire de la croissance économique aussi bien avec un mix décarboné qu'avec un mix beaucoup plus carboné. Et donc, c'est pour ça qu'il faut être optimiste, c'est quand on regarde à la fois en intensité énergétique et en intensité carbone, on pourrait produire la même quantité de richesse avec les meilleures technologies et les meilleurs comportements en consommant 5 fois moins d'énergie. Donc, il y a quand même largement des grosses améliorations mondiales en termes, je vais dire, d'efficacité globale du système énergétique et environnemental mondial.
0: D'accord. Et puis, Verouchka,

0: d'écart. Vous nous avez parlé donc d'éco-responsabilité. C'est un atout majeur, voire nécessaire aujourd'hui pour séduire les consommateurs, d'après vous?
1: Alors, je pense que c'est comme on va dire en anglais, un must-have. Dans le passé, c'était un nice-to-have. On l'a vu dans différents secteurs. Par exemple, les palais des congrès, c'était un peu le cas à l'origine. C'est-à-dire qu'on choisissait un palais des congrès en fonction de son niveau d'émission carbone. Mais c'était un nice-to-have. Maintenant, ça fait partie du cahier des charges. Pour ce qui arrive sur les véhicules, on le voit bien, les villes, et notamment on le voit en France à travers les zones, les ZTL, comme on les appelle, qui sont les zones de transport à faible émission, c'est en train de se mettre en place dans un certain nombre de villes, donc on est obligé d'apporter une solution pour que les gens puissent se déplacer, notamment vraiment une de nos caractéristiques que je n'ai pas mentionnées, qui sont, on le voit à l'écran, tous nos véhicules sont accessibles, donc ça permet aux personnes à mobilité réduite également de se déplacer. Donc en fait l'idée c'est d'avoir une solution qui est bonne pour l'environnement, bonne pour les habitants et qui correspondent également au changement des villes actuelles, comme on peut le voir à travers le monde.
0: Jean-Marc Daniel, pour finir, vous voulez réagir sur justement cette nécessité de s'adapter à cette demande aussi?
2: Oui, absolument. Ce que je trouve intéressant, c'est qu'on a fait un focus sur le transport, qui est un élément clé, effectivement, des émissions de gaz à effet de serre. C'est à peu près un tiers quand on regarde la consommation des ménages. L'autre grand enjeu, c'est le logement. Et donc, là, il y a aussi un effort considérable à faire. Je pense qu'on est assez bien engagé dans tout ce qui est autour du transport et que sur le logement, il va falloir faire des efforts considérables parce que c'est la moitié pratiquement au niveau des ménages des émissions de gaz à effet de serre.
0: C'est ça. Et là, les ménages vont encore être mis à contribution.
2: À contribution, oui, absolument. Si on chauffe les appartements à 16-17 degrés, comme on l'envisageait à certaines époques au lieu de 22 degrés, il faudra que les ménages s'adaptent à ça.
0: Tout en passant le balai.
2: Tout en passant le balai, ce qui la réchauffera et en mettant un gros pull.
0: Voilà, merci beaucoup à tous les trois, Verouchka Bécard, Jean-Marc Daniel et Philippe Charlez, d'avoir participé à cette émission. Et merci à vous de nous avoir suivis. Je vous retrouve très bientôt pour un nouveau numéro de Pour tout vous dire.

0: Bienvenue si vous nous rejoignez sur Radio Chine Internationale. Je rappelle que vous suivez l'émission Classico et nous sommes arrivés à l'heure de notre rubrique Apprendre le chinois avec nous et je vous laisse suivre cette rubrique.
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0: Salut tout le monde, 大家好 ，Bienvenue à l'écoute de Chinois au quotidien sur Tai au micro.
1: Salut Tai, j'espère que tout se passe bien pour tout le monde depuis notre dernier cours. Tout de suite, une petite révision pour commencer. On a vu la dernière fois que j'avais acheté pas mal de choses sur les marchés, y compris du shampoing. Et à propos de ce shampoing, j'ai trouvé un défaut dans la qualité du produit et je suis allé le rendre au supermarché. Comment dire tout ça en chinois? C'est ce que Tai va vous dire tout de suite.
0: Voilà, on va voir phrase par phrase. La première phrase, 请问有洗发水卖吗? Pour demander si on a du shampoing à vendre dans le magasin. 请问有洗发水卖吗?
1: Ok, la phrase est longue, donc on va la décomposer.
0: 请问, s'il vous plaît.
1: 请问
0: 有, avoir.
1: 有
0: 洗发水, shampoing.
1: 洗发水
0: Vendre, 卖
1: 卖
0: 请问有洗发水卖吗 S'il vous plaît, avez-vous du shampoing?
1: Voilà, et maintenant si je veux demander, excusez-moi, je voudrais rapporter l'article, pouvez-vous me le reprendre? Comment dire ça en chinois, Tai?
0: 我想退货。
1: 我想退货。
0: 我想, je voudrais, je souhaite,
1: 我想
0: 退货, rendre l'article.
1: 退货。
0: 我想退货。
1: Je voudrais rendre ce produit ou ces produits. Alors maintenant, je voudrais demander, le vendeur, bien sûr, auquel je veux rendre mes produits, me demande la facture et il me demande...

0: avez-vous votre facture? Quelle est la phrase thaï?
1: 您的发票带来了吗？
0: 您的发票带来了吗？
1: 您的 votre
0: 您的
1: 发票 la facture
0: 发票
1: donc 您的发票带来了吗？ Avez-vous apporté votre facture?
0: Voilà. Eh bien, le vendeur continue un petit peu à discuter avec vous et vous pouvez le reprendre, s'il vous plaît, cette phrase, comment la dire en chinois?
1: 您给退了吧？
0: 您给退了吧？
1: Bon, cette phrase est toute simple. On répète justement encore une fois. 您给退了吧？
0: 您给退了吧？
1: Maintenant, on va écouter tous les dialogues de la dernière leçon.
2: 对话一。请问，有洗发水卖吗？
3: 哦，就在前面的架子上。
2: 对话二。这个可能坏了，我想退货。
3: 您的发票带来了吗？
2: 带了。对话三。给您换一个行吗？
3: 不要了，您给退了吧。
0: Voilà, c'est tout pour la révision. Écoutons en présent les phrases qu'on va apprendre aujourd'hui. Comme d'habitude, Tai va nous les lire en chinois et moi, je suis chargé de les traduire en français.
1: 这橘子甜吗?
0: Ces oranges sont sucrées.
1: 多少钱一公斤?
0: Combien le kilo?
1: 我没有零钱。
0: Je n'ai pas de monnaie.
1: 给你一张一百元的。
0: Je vous donne un billet de 100 yuan.Vous pouvez acheter toutes sortes de produits à Beijing, dont des fruits. On les trouve dans la rue ou bien sûr des marchés, couverts ou en plein air. Et si vous préférez les fruits importés, comme les pommes par exemple, vous pouvez vous rendre dans un supermarché. Et là, vous trouverez un énorme choix.
1: Et oui, et quand on achète des oranges, on demande quelquefois si elles sont sucrées ou pas, puisqu'il y en a qui préfèrent les fruits un peu amers.
0: Oui, tout à fait, c'est mon cas. Et alors là, qu'est-ce que je dois demander pour cela ?
1: Tu peux dire, 这橘子甜吗？
0: 这橘子甜吗？
1: 这橘子甜吗？
0: 这橘子甜吗？
1: 这 veut dire ce, cette.
0: 这
1: 橘子 orange.
0: 橘子
1: 甜 sucré.
0: 甜
1: 这橘子甜吗？
0: 这橘子甜吗？ Ces oranges sont-elles sucrées?
1: Écoutez le premier dialogue.
2: 对话一，这橘子甜吗？
3: 很甜。
0: Voilà, après s'être assuré de la qualité des marchandises et que ces oranges sont bien sucrées ou pas, je veux demander le prix. Comment le dire en chinois?
1: 多少钱一公斤？
0: 多少钱一公斤？
1: Ce qui signifie combien le kilo? On va décomposer la phrase. 多少钱？
0: 多少钱?
1: Combien d'argent?
0: Ok, et ensuite?
1: I, c'est le chiffre 1.
0: I.
1: 公斤, kilo.
0: 公斤.
1: Donc, toute la phrase, 多少钱一公斤?
0: 多少钱一公斤? Combien le kilo? Tout de suite, le dialogue 2.
2: 对话2. 多少钱一公斤?
3: 四元钱一公斤。
1: En Chine, il existe une autre unité de mesure, jin. Un jin vaut 500 grammes.
0: Jin. Et vous pouvez demander, 多少钱一斤?
1: Bravo Thomas, 多少钱一斤?
0: Ok, maintenant vous êtes paré pour aller faire les courses. On se réécoute encore une fois le dialogue.
2: 对话二。多少钱一公斤?
3: 四元钱一公斤。
0: Voilà, là je suis devant le vendeur, mais je n'ai pas de monnaie sur moi, je n'ai qu'un seul billet de 100 yuan. Comment le dire en chinois? Excusez-moi, je n'ai pas de monnaie.
1: 我没有零钱。
0: 我没有零钱。
1: 我, moi, je,
0: 我,
1: 没有, ne pas avoir.
0: 没有。
1: 零钱, monnaie.
0: 零钱。
1: 我没有零钱。
0: 我没有零钱, je n'ai pas de monnaie.
1: Le dialogue 3.
2: 对话3。我没有零钱，给你一张一百元的。
3: 找您八十元。
0: Voilà, dans ce dialogue, il a été question de prix et je n'ai pas de monnaie sur moi, donc on a vu la phrase. Comment dire, je vous donne un billet de 100 yuan.
1: 给你一张一百元的。
0: Ok, on va décomposer la phrase maintenant.
1: 给, donner.
0: 给。
1: 你, toi.

0: 您。
1: 一张 un billet.
0: 一张。
1: 一百 c'est le chiffre 100.
0: 一百。
1: Donc, 给你一张一百元的 je vous donne un billet de 100 yuan.
0: 给你一张一百的 je vous donne un billet de 100 yuan. Le dialogue 3.
2: 对话3。我没有零钱。给你一张一百元的。
3: 找您八十元。
1: Voilà, c'est tout pour les dialogues d'aujourd'hui. Avant d'écouter les dialogues en entier, nous réécoutons toutes ces phrases.
0: Ok, donc comme la dernière fois, tu vas nous les lire en chinois, je vais les dire en français.
1: Aucun problème. 这橘子甜吗?
0: Ces oranges sont-elles sucrées?
1: 多少钱一公斤?
0: Combien le kilo?
1: 我没有零钱。
0: Je n'ai pas de monnaie.
1: 给你一张。一百元的。
0: Je vous donne un billet de 100 yuan. Voilà, maintenant on s'écoute tous les dialogues d'aujourd'hui.
2: 对话一。这橘子甜吗？
3: 很甜。
2: 对话二。多少钱一公斤？
3: 四元钱一公斤。
2: 对话三。我没有零钱。给你一张一百元的。
3: 找您八十元。
0: Voilà, c'est tout pour les dialogues. J'espère que vous les aurez un petit peu retenus. Maintenant, comme toujours, à la fin de notre émission, c'est notre rubrique ABC de la culture chinoise Thaï.
1: Dans certains pays, il est considéré comme pas très poli de poser des questions sur le salaire ou sur le prix de telle ou telle chose. En Chine, ce n'est pas un tabou. On entend tout le temps les Chinois parler du prix. Combien vaut votre montre? Combien votre loyer? Si quelqu'un vous pose une question de ce genre, ne soyez pas surpris. Si vous ne voulez pas répondre, vous pouvez dire « Wa wang ji la, j'ai oublié » ou bien « Wo bu zhi dao, je ne sais pas ».
0: Voilà, c'est tout pour aujourd'hui, donc encore une fois une petite immersion à la fin de notre émission sur la culture chinoise. Et comme d'habitude, on se quitte avec une question, comment dire, ces oranges sont-elles sucrées en chinois? Bon, c'est facile, il suffisait d'être un petit peu attentif, je crois. Si vous connaissez la réponse, vous pouvez nous l'envoyer à l'adresse suivante, crifra@cri.com.cn. Salut Thaï, à la prochaine.
1: Salut Thomas, au revoir tout le monde.
4: Voilà, c'est la fin de notre magazine Classico. Merci de l'avoir suivi. Et on se quitte en musique. À nous revoir très bientôt. Prenez soin de vous et des autres.

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0: Et nous débutons avec le secrétaire américain au Trésor, Scott Bessent, qui a menacé l'Iran de ce qu'il appelle un deal économique. Washington a en effet décidé d'imposer une nouvelle vague de sanctions à Téhéran, visant à couper tout soutien financier au pays. Les nouvelles sanctions couvrent des secteurs vitaux, notamment les actifs numériques, la technologie, l'or, l'aviation et le transport maritime. Washington menace également de sanctionner les partenaires commerciaux de Téhéran, mais s'est abstenu de fixer une date limite pour leur mise en conformité.
1: Le secrétaire américain au Trésor, Scott Bessent, affirme qu'il s'agira de la plus grande opération coordonnée d'isolement économique de l'histoire. Et aujourd'hui, l'administration Trump dit au reste du monde, vous êtes soit avec nous, soit contre nous. La semaine dernière, le président américain Donald Trump a annoncé que les États-Unis allaient lancer une guerre économique sans précédent contre l'Iran. Et lundi après-midi, M. Bessent a donné plus de détails sur l'opération d'exclusion économique. Il a déclaré que les États-Unis cibleraient cinq sources de revenus majeures de Téhéran, le pétrole, les actifs numériques, la technologie, l'or et le transport maritime. Dans le cadre de cette nouvelle stratégie, les États-Unis élargiront la portée des sanctions secondaires en ciblant les pays qui entretiennent des liens économiques avec l'Iran. L'administration Trump affirme que les pays et les entités qui ne rompent pas leurs liens avec Téhéran seront complètement exclus du système financier basé sur le dollar.
2: Et à ceux qui soutiennent Téhéran, ne sous-estimez pas le coût d'une tentative de tester la détermination de Washington. Aucune nation ne devrait s'attendre à pouvoir profiter des avantages de notre système tout en aidant ceux qui cherchent à le détruire. L'heure est venue pour les dirigeants mondiaux de choisir entre la prospérité et l'isolement, la paix et la terreur, les États-Unis et l'Iran. Cette campagne débutera aujourd'hui et gagnera en intensité au fil des jours. Et elle ne prendra fin que lorsque ce régime se retrouvera isolé.
1: M. Bessent affirme qu'aucun pays n'est à l'abri des sanctions américaines et que M. Trump prendra directement contact avec les dirigeants mondiaux dans les jours à venir.
0: Le président iranien Massoud Pezeshkian affirme que les États-Unis doivent changer de ton et d'approche envers l'Iran. Il a souligné la nécessité pour Washington de respecter ses obligations envers l'Iran, conformément aux droits légitimes du pays et aux réglementations internationales. Le ministère iranien des Affaires étrangères a déclaré que le pays utiliserait toutes ses capacités multilatérales pour contrer les sanctions économiques américaines. Le chef de la sécurité Mohsen Rezaei averti que l'Iran cesserait toutes les exportations de pétrole du Golfe si la guerre économique menée par les États-Unis se poursuivait.
3: En ce qui concerne les réponses aux menaces américaines, l'Iran adopte un ton de défi. Le secrétaire du Conseil suprême de sécurité nationale iranien et ancien commandant du corps des gardiens de la révolution islamique a averti que si les pays de la région se joignaient à la guerre économique contre l'Iran, ce dernier fermerait le détroit d'Ormuz et prendrait pour cible les actifs appartenant à ces nations, tandis qu'un porte-parole du ministère iranien des Affaires étrangères a déclaré lors d'un point presse que l'Iran n'accepterait pas une issue de guerre dictée par les agresseurs. Tant le ministère des Affaires étrangères que le CGRI s'accordent à dire que l'Iran ne cédera pas à la guerre militaire et économique que les États-Unis ont l'intention de mener. Bien que le président ait reconnu que l'Iran ne pouvait pas soutenir un conflit indéfiniment, la classe politique iranienne englobe non seulement le gouvernement, mais aussi le corps des gardiens de la révolution islamique, le Conseil suprême de sécurité nationale et les dirigeants nouvellement élus. Et tandis que le gouvernement actuel se montre plus disposé à négocier, la politique dominante semble pencher vers la confrontation alors que les États-Unis s'apprêtent a intensifié la pression économique sur l'Iran, ce qui rend les prochains jours particulièrement importants.

0: Certains analystes spéculant sur de nouveaux développements potentiels. Dans le même temps, Washington menace d'imposer des sanctions aux partenaires commerciaux de l'Iran, mais n'a pas fixé de date limite pour la mise en conformité.
1: La Chine affirme que sa coopération avec l'Iran s'inscrit toujours dans le cadre du droit international. Beijing a appelé toutes les parties impliquées dans le conflit au Moyen-Orient à faire preuve de retenue et s'est engagé à prendre les mesures nécessaires pour préserver ses droits et intérêts légitimes.
2: La partie chinoise a déclaré à plusieurs reprises que la Chine s'opposait fermement aux sanctions unilatérales illégales qui n'ont aucun fondement juridique en droit international et ne sont pas autorisées par le Conseil de sécurité de l'ONU. La guerre économique et les pressions extrêmes ne contribueront pas à résoudre les problèmes, mais ne feront qu'intensifier davantage les conflits, entraîner l'accroissement des risques, perturber l'ordre économique et financier mondial et porter atteinte aux droits et intérêts légitimes des autres pays.
1: L'armée thaïlandaise a appelé la population à la vigilance après une série d'attaques menées par des insurgés dans trois provinces du sud du pays ce week-end. Le couvre-feu qui interdisait aux habitants de sortir dans les rues a été levé.
2: Les équipes de déminage de l'armée recherchent des pièges explosifs alors qu'une paix fragile revient dans le sud de la Thaïlande après une vague d'attaques à l'arme à feu et à la bombe. Toutefois, ceux qui vivent ici se demandent combien de temps celle-ci durera. Samedi soir, plus de 50 incidents distincts ont été officiellement recensés dans les trois provinces, notamment des attentats à la bombe, des fusillades, des incendies criminels, ainsi que la destruction de pylônes de télécommunications, de voies ferrées, de bâtiments administratifs, de véhicules et d'une supérette. De nombreuses routes ont été bloquées par des pneus en feu. Au moins trois personnes ont été blessées. Il y a tout juste un mois, cinq soldats thaïlandais ont été tués et six civils blessés lorsque des hommes armés ont ouvert le feu sur un poste de contrôle de sécurité. C'est une succession incessante de perturbations de la vie quotidienne, ponctuée d'actes de violence extrême.
3: C'est vraiment déprimant. Nous ne savons pas quand cela cessera enfin. Parfois, quand tout est calme et paisible, on se dit que ça ne se reproduira peut-être plus. Mais au bout d'un moment, ça recommence. On se demande tout le temps quand cette situation se terminera et quand ce type d'incident cessera enfin.
4: Le plus grave, ce sont les dégâts causés aux administrations locales, car celles-ci travaillent en étroite collaboration avec les communautés locales. Elles sont chargées de fournir des services tels que les allocations aux personnes âgées et aux personnes en situation de handicap, et ces incidents ont perturbé ces services.
2: Ces violences s'inscrivent dans le cadre d'une insurrection qui dure depuis deux décennies, menée par des séparatistes qui réclament l'autonomie pour la population musulmane de l'extrême sud de la Thaïlande, un endroit à majorité bouddhiste. Un agent de sécurité de l'un des dépôts gouvernementaux m'a raconté que les insurgés l'avaient saisi et menotté. Il n'a pu que regarder impuissant tandis qu'il mettait le feu à une douzaine de véhicules. Depuis 2004, près de 8000 personnes ont été tuées ici et plus de 14 000 blessées dans le cadre de ces violences incessantes. Les provinces plongées dans le chaos cette fois-ci sont Narathiwat, Yala et Pattani, situées près de la frontière avec la Malaisie. Ces attaques constamment récurrentes ne font pas toujours la une des journaux, mais elles provoquent d'importantes perturbations au niveau local.
1: La capitale guinéenne, Conakry, a été frappée par un nouvel éboulement meurtrier dans la nuit du 22 au 23 août. Fragilisée par de fortes pluies, une partie d'une décharge à ordures s'est effondrée sur des habitations voisines. Le drame a fait une trentaine de morts et plusieurs blessés graves. D'importants moyens humains et matériels ont été déployés par le gouvernement pour secourir les sinistrés, retrouver les personnes portées disparues et évacuer la zone.
5: À Dar es Salaam, les amas de déchets ont laissé place à un paysage de désolation. Dans la nuit, un pan de la décharge s'est détaché avant d'ensevelir plusieurs maisons construites à proximité. Sur le terrain, les équipes de secours fouillent les décombres à la recherche d'éventuels survivants. À leur côté, des habitants tentent de récupérer quelques biens, tandis que des familles attendent toujours des nouvelles de leurs proches.
6: La situation elle est catastrophique. Ça a été causé par la pluie. Hier, il y avait eu une forte pluie qui s'est abattue à Conakry. Les conséquences ont été néfastes pour notre décharge. Ça fait belle lurette. On a fait des cris de cœur pour que l'État arrive à nous assister et localiser cette décharge. Ils ont retardé les procédures. Maintenant, voici les conséquences.
7: Il y a eu un bilan humain très, très lourd. Jusqu'à présent, les recherches se poursuivent. C'est énorme ce qui s'est passé. C'est inexplicable. Comme vous pouvez constater les dégâts, il faudrait que l'État y revoie leur politique. En tout cas, pour enlever la décharge là ici.
5: Ce drame ravive le souvenir de la catastrophe de 2017, déjà survenue sur ce même site. Depuis, les autorités affirment avoir multiplié les campagnes de sensibilisation pour alerter les riverains sur les risques liés à l'occupation de cette zone. Des démarches avaient également été engagées par le ministère chargé de l'assainissement et le génie militaire afin d'obtenir le départ des familles installées autour de la décharge. Mais de nombreux habitants étaient restés sur place.
8: C'est regrettable, c'est des Guinéens qui sont morts. On ne le souhaitait pas, mais on a prévenu. Ce n'est pas facile avec notre population. On a fait le maximum de nous-mêmes. Le bataillon du génie militaire et le ministère de l'assainissement, on s'est battu pendant tous ces mois-là pour pouvoir sensibiliser.
9: Ça fait des années qu'on cherche à ce que les gens puissent quitter cet endroit. Parce que vous-même, vous voyez les risques de santé que représente cette zone pour la population. Mais malheureusement, ce n'est pas facile. Parce que chaque fois, on a tendance à dire que c'est la volonté de Dieu, mais il y a notre propre volonté aussi humaine.
6: Les actions qu'on est en train de mener, c'est d'évacuer les riverains qui sont dans l'entourage de l'éboulement pour qu'on puisse éviter que s'il y aura un nouvel éboulement, les sites sont déjà identifiés, tout le monde sera évacué à une destination sûre et sécurisée.
10: Soutenus par l'armée, la police, la gendarmerie et la protection civile, les équipes de secours ont poursuivi les recherches pendant toute la nuit alors que les autorités tentent d'empêcher qu'une nouvelle catastrophe ne se produise sur ce site. Tcherno Alpha Ibrahima Baldé, CGTN français, Guinée-Conakry.
1: La semaine mondiale de l'eau se tient du 23 au 27 août avec pour thème cette année l'eau pour les populations et le progrès. Cette conférence mondiale annuelle se concentre sur les enjeux urgents liés à l'eau, notamment la sécurité hydrique et l'assainissement.
0: Le monde a dépassé le stade de la crise de l'eau pour entrer dans un état de faillite hydrique mondiale. Telle était la conclusion inquiétante d'un rapport des Nations Unies publié en début d'année. Au cours des 12 derniers mois, diverses crises ont menacé l'approvisionnement mondial en eau en raison d'une combinaison de conflits liés à l'eau, de sécheresse et d'une mauvaise gouvernance de l'eau. De graves sécheresses et des niveaux d'eau historiquement bas sur le Danube ont contraint de grandes centrales nucléaires en Roumanie et en Hongrie à réduire considérablement leur production et dans certains cas à arrêter complètement leurs réacteurs faute d'eau de refroidissement sûre. Par ailleurs sur le Rhin, les faibles niveaux d'eau ont paralysé le corridor de navigation intérieure le plus fréquenté d'Europe qui achemine des matières premières, des produits chimiques et des produits énergétiques essentiels entre les ports de la mer du Nord et les grands centres industriels. En dehors de l'Europe, les pénuries d'eau affectent une autre voie de navigation vitale, le canal de Panama. Le canal est alimenté par le réservoir du lac Gatun. Le manque de précipitations, combiné à des infrastructures insuffisantes, a entraîné une chute vertigineuse du niveau d'eau du lac, ce qui a eu des répercussions sur le canal de Panama, le contraignant à réduire le nombre de navires empruntant cette voie navigable essentielle. Le monde de l'IA en constante expansion a également un impact considérable. Les centres de données dédiés à l'IA consomment chaque jour des millions de gallons d'eau douce pour le refroidissement des serveurs et cette consommation ne devrait cesser d'augmenter. Si la pénurie d'eau constitue un problème majeur, les inondations qui touchent le monde entier ont également des conséquences dévastatrices. Des inondations comme celles qui ont touché la Lombardie en Italie au début du mois peuvent entraîner une dégradation de la qualité de l'eau due à la présence de bactéries et de divers agents pathogènes, rendant ainsi l'eau potable rare.
1: La 11e réunion ministérielle de l'APEC sur la sécurité alimentaire se tient à Hangzhou, dans l'est de la Chine. Cette réunion s'inscrit dans le cadre des activités de l'APEC organisées cette année par la Chine. Des hauts représentants de 21 économies de l'APEC, ainsi que le secrétariat de l'APEC et des organisations internationales, dont la FAO, ont discuté du développement agricole et rural de haute qualité. Ils ont également mis l'accent sur le renforcement de la sécurité alimentaire grâce à l'innovation technologique et à l'agriculture numérique. Les législateurs chinois examinent actuellement des projets de loi lors d'une réunion du comité permanent de l'Assemblée populaire nationale. Et parmi les sujets à l'étude figurent des projets de loi sur la sécurité médicale et la protection des terres agricoles.

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4: Bonjour à toutes et à tous, vous êtes sur Radio Chine Internationale. Bienvenue dans cette nouvelle édition musicale On connaît la chanson. Aujourd'hui, je vous propose d'écouter des chansons interprétées lors d'un show télévisé chinois intitulé Call Me By Fire, dont la première édition a été diffusée en 2021. Cette émission recoupe une trentaine de stars masculines chinoises de différentes époques. Elles ont réalisé plusieurs tournées, soit seules, soit en équipe. Le public vote pour ses préférés et à chaque tour, c'est la dernière du classement qui devra quitter la scène. On commence tout de suite par la chanson « Existence ».

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1: Vous êtes sur RCI et vous écoutez l'émission Wangguna la chanson. Aujourd'hui, on écoute des chansons présentées lors du show télévisé chinois Call Me By Fire. La deuxième chanson du jour s'appelle Papillon, une chanson hip-hop. C'est parti!

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2: Vous êtes sur Radio Chine Internationale et vous écoutez Vous connaissez la chanson. Notre émission d'aujourd'hui vous propose des chansons présentées lors du show télévisé chinois Call Me By Fire. Les deux derniers morceaux sont intitulés Celia the Man et See You Again.Merci de votre fidélité. On se retrouve très vite pour une nouvelle édition. À la prochaine.

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0: Et nous débutons avec le secrétaire américain au Trésor, Scott Bessent, qui a menacé l'Iran de ce qu'il appelle un deal économique. Washington a en effet décidé d'imposer une nouvelle vague de sanctions à Téhéran, visant à couper tout soutien financier au pays. Les nouvelles sanctions couvrent des secteurs vitaux, notamment les actifs numériques, la technologie, l'or, l'aviation et le transport maritime. Washington menace également de sanctionner les partenaires commerciaux de Téhéran, mais s'est abstenu de fixer une date limite pour leur mise en conformité.
1: Le secrétaire américain au Trésor, Scott Bessent, affirme qu'il s'agira de la plus grande opération coordonnée d'isolement économique de l'histoire. Et aujourd'hui, l'administration Trump dit au reste du monde, vous êtes soit avec nous, soit contre nous. La semaine dernière, le président américain Donald Trump a annoncé que les États-Unis allaient lancer une guerre économique sans précédent contre l'Iran. Et lundi après-midi, M. Bessent a donné plus de détails sur l'opération d'exclusion économique. Il a déclaré que les États-Unis cibleraient cinq sources de revenus majeures de Téhéran, le pétrole, les actifs numériques, la technologie, l'or et le transport maritime. Dans le cadre de cette nouvelle stratégie, les États-Unis élargiront la portée des sanctions secondaires en ciblant les pays qui entretiennent des liens économiques avec l'Iran. L'administration Trump affirme que les pays et les entités qui ne rompent pas leurs liens avec Téhéran seront complètement exclus du système financier basé sur le dollar.
2: Et à ceux qui soutiennent Téhéran, ne sous-estimez pas le coût d'une tentative de tester la détermination de Washington. Aucune nation ne devrait s'attendre à pouvoir profiter des avantages de notre système tout en aidant ceux qui cherchent à le détruire. L'heure est venue pour les dirigeants mondiaux de choisir entre la prospérité et l'isolement, la paix et la terreur, les États-Unis et l'Iran. Cette campagne débutera aujourd'hui et gagnera en intensité au fil des jours. Et elle ne prendra fin que lorsque ce régime se retrouvera isolé.
1: Monsieur Bessent affirme qu'aucun pays n'est à l'abri des sanctions américaines et que Monsieur Trump prendra directement contact avec les dirigeants mondiaux dans les jours à venir.
0: Le président iranien Massoud Pezeshkian affirme que les États-Unis doivent changer de ton et d'approche envers l'Iran. Il a souligné la nécessité pour Washington de respecter ses obligations envers l'Iran, conformément aux droits légitimes du pays et aux réglementations internationales. Le ministère iranien des Affaires étrangères a déclaré que le pays utiliserait toutes ses capacités multilatérales pour contrer les sanctions économiques américaines. Le chef de la sécurité Mohsen Rezaei a averti que l'Iran cesserait toutes les exportations de pétrole du Golfe si la guerre économique menée par les États-Unis se poursuivait.
3: En ce qui concerne les réponses aux menaces américaines, l'Iran adopte un ton de défi. Le secrétaire du Conseil suprême de sécurité nationale iranien et ancien commandant du corps des gardiens de la révolution islamique a averti que si les pays de la région se joignaient à la guerre économique contre l'Iran, ce dernier fermerait le détroit d'Ormuz et prendrait pour cible les actifs appartenant à ces nations, tandis qu'un porte-parole du ministère iranien des Affaires étrangères a déclaré lors d'un point presse que l'Iran n'accepterait pas une issue de guerre dictée par les agresseurs. Tant le ministère des Affaires étrangères que le CGRI s'accordent à dire que l'Iran ne cédera pas à la guerre militaire et économique que les États-Unis ont l'intention de mener. Bien que le président ait reconnu que l'Iran ne pouvait pas soutenir un conflit indéfiniment, la classe politique iranienne englobe non seulement le gouvernement, mais aussi le corps des gardiens de la révolution islamique, le Conseil suprême de sécurité nationale et les dirigeants nouvellement élus. Et tandis que le gouvernement actuel se montre plus disposé à négocier, la politique dominante semble pencher vers la confrontation alors que les États-Unis s'apprêtent à intensifier la pression économique sur l'Iran, ce qui rend les prochains jours particulièrement importants. Certains analystes spéculant sur de nouveaux développements potentiels. Dans le même temps, Washington menace d'imposer des sanctions aux partenaires commerciaux de l'Iran, mais n'a pas fixé de date limite pour la mise en conformité.
0: La Chine affirme que sa coopération avec l'Iran s'inscrit toujours dans le cadre du droit international. Beijing a appelé toutes les parties impliquées dans le conflit au Moyen-Orient à faire preuve de retenue et s'est engagé à prendre les mesures nécessaires pour préserver ses droits et intérêts légitimes.
4: La partie chinoise a déclaré à plusieurs reprises que la Chine s'opposait fermement aux sanctions unilatérales illégales qui n'ont aucun fondement juridique en droit international et ne sont pas autorisées par le Conseil de sécurité de l'ONU. La guerre économique et les pressions extrêmes ne contribueront pas à résoudre les problèmes, mais ne feront qu'intensifier davantage.

0: davantage les conflits, entraîner l'accroissement des risques, perturber l'ordre économique et financier mondial et porter atteinte aux droits et intérêts légitimes des autres pays.
1: L'armée thaïlandaise a appelé la population à la vigilance après une série d'attaques menées par des insurgés dans trois provinces du sud du pays ce week-end. Le couvre-feu qui interdisait aux habitants de sortir dans les rues a été levé.
0: Les équipes de déminage de l'armée recherchent des pièges explosifs alors qu'une paix fragile revient dans le sud de la Thaïlande après une vague d'attaques à l'arme à feu et à la bombe. Toutefois, ceux qui vivent ici se demandent combien de temps celle-ci durera. Samedi soir, plus de 50 incidents distincts ont été officiellement recensés dans les trois provinces, notamment des attentats à la bombe, des fusillades, des incendies criminels, ainsi que la destruction de pylônes de télécommunications, de voies ferrées, de bâtiments administratifs, de véhicules et d'une supérette. De nombreuses routes ont été bloquées par des pneus en feu. Au moins trois personnes ont été blessées. Il y a tout juste un mois, cinq soldats thaïlandais ont été tués et six civils blessés lorsque des hommes armés ont ouvert le feu sur un poste de contrôle de sécurité. C'est une succession incessante de perturbations de la vie quotidienne, ponctuée d'actes de violence extrême.
2: C'est vraiment déprimant. Nous ne savons pas quand cela cessera enfin. Parfois, quand tout est calme et paisible, on se dit que ça ne se reproduira peut-être plus. Mais au bout d'un moment, ça recommence. On se demande tout le temps quand cette situation se terminera et quand ce type d'incident cessera enfin.
3: Le plus grave, ce sont les dégâts causés aux administrations locales, car celles-ci travaillent en étroite collaboration avec les communautés locales. Elles sont chargées de fournir des services tels que les allocations aux personnes âgées et aux personnes en situation de handicap, et ces incidents ont perturbé ces services.
0: Ces violences s'inscrivent dans le cadre d'une insurrection qui dure depuis deux décennies, menée par des séparatistes qui réclament l'autonomie pour la population musulmane de l'extrême sud de la Thaïlande, un endroit à majorité bouddhiste. Un agent de sécurité de l'un des dépôts gouvernementaux m'a raconté que les insurgés l'avaient saisi et menotté. Il n'a pu que regarder impuissant tandis qu'il mettait le feu à une douzaine de véhicules. Depuis 2004, près de 8000 personnes ont été tuées ici et plus de 14 000 blessées dans le cadre de ces violences incessantes. Les provinces plongées dans le chaos cette fois-ci sont Narathiwat, Yala et Pattani, situées près de la frontière avec la Malaisie. Ces attaques constamment récurrentes ne font pas toujours la une des journaux, mais elles provoquent d'importantes perturbations au niveau local.
1: La capitale guinéenne, Conakry, a été frappée par un nouvel éboulement meurtrier dans la nuit du 22 au 23 août. Fragilisée par de fortes pluies, une partie d'une décharge à ordures s'est effondrée sur des habitations voisines. Le drame a fait une trentaine de morts et plusieurs blessés graves. D'importants moyens humains et matériels ont été déployés par le gouvernement pour secourir les sinistrés, retrouver les personnes portées disparues et évacuer la zone.
4: À Dar es Salaam, les amas de déchets ont laissé place à un paysage de désolation. Dans la nuit, un pan de la décharge s'est détaché avant d'ensevelir plusieurs maisons construites à proximité. Sur le terrain, les équipes de secours fouillent les décombres à la recherche d'éventuels survivants. À leur côté, des habitants tentent de récupérer quelques biens, tandis que des familles attendent toujours des nouvelles de leurs proches.
5: La situation elle est catastrophique. Ça a été causé par la pluie. Hier, il y avait eu une forte pluie qui s'est abattue à Conakry. Les conséquences ont été néfastes pour notre décharge. Ça fait belle lurette. On a fait des cris de cœur pour que l'État arrive à nous assister et localiser cette décharge. Ils ont retardé les procédures. Maintenant, voici les conséquences.
6: Il y a eu un bilan humain très, très lourd. Jusqu'à présent, les recherches se poursuivent. C'est énorme ce qui s'est passé. C'est inexplicable. Comme vous pouvez constater les dégâts, il faudrait que l'État y revoie leur politique. En tout cas, pour enlever la décharge là ici.
4: Ce drame ravive le souvenir de la catastrophe de 2017, déjà survenue sur ce même site. Depuis, les autorités affirment avoir multiplié les campagnes de sensibilisation pour alerter les riverains sur les risques liés à l'occupation de cette zone. Des démarches avaient également été engagées par le ministère chargé de l'assainissement et le génie militaire afin d'obtenir le départ des familles installées autour de la décharge. Mais de nombreux habitants étaient restés sur place.
7: C'est regrettable, c'est des Guinéens qui sont morts. On ne le souhaitait pas, mais on a prévenu. Ce n'est pas facile avec notre population. On a fait le maximum de nous-mêmes. Le bataillon du génie militaire et le ministère de l'assainissement, on s'est battu pendant tous ces mois-là pour pouvoir sensibiliser.
8: Ça fait des années qu'on cherche à ce que les gens puissent quitter cet endroit. Parce que vous-même, vous voyez les risques de santé que représente cette zone pour la population Mais malheureusement, ce n'est pas facile, parce que chaque fois, on a tendance à dire que c'est la volonté de Dieu, mais il y a notre propre volonté aussi humaine.
9: Les actions qu'on est en train de mener, c'est d'évacuer les riverains qui sont dans l'entourage de l'éboulement pour qu'on puisse éviter que s'il y aura un nouvel éboulement, les sites sont déjà identifiés, tout le monde sera évacué à une destination sûre et sécurisée.
4: Soutenus par l'armée, la police, la gendarmerie et la protection civile, les équipes de secours ont poursuivi les recherches pendant toute la nuit, alors que les autorités tentent d'empêcher qu'une nouvelle catastrophe ne se produise sur ce site. Tcherno Alpha Ibrahima Baldé, CGTN Français, Guinée-Conakry.
1: La semaine mondiale de l'eau se tient du 23 au 27 août, avec pour thème cette année l'eau pour les populations et le progrès. Cette conférence mondiale annuelle se concentre sur les enjeux urgents liés à l'eau, notamment la sécurité hydrique et l'assainissement.
10: Le monde a dépassé le stade de la crise de l'eau pour entrer dans un état de faillite hydrique mondiale. Telle était la conclusion inquiétante d'un rapport des Nations Unies publié en début d'année. Au cours des 12 derniers mois, diverses crises ont menacé l'approvisionnement mondial en eau en raison d'une combinaison de conflits liés à l'eau, de sécheresse et d'une mauvaise gouvernance de l'eau. De graves sécheresses et des niveaux d'eau historiquement bas sur le Danube ont contraint de grandes centrales nucléaires en Roumanie et en Hongrie à réduire considérablement leur production et dans certains cas à arrêter complètement leurs réacteurs faute d'eau de refroidissement sûre. Par ailleurs, sur le Rhin, les faibles niveaux d'eau ont paralysé le corridor de navigation intérieure le plus fréquenté d'Europe, qui achemine des matières premières, des produits chimiques et des produits énergétiques essentiels entre les ports de la mer du Nord et les grands centres industriels. En dehors de l'Europe, les pénuries d'eau affectent une autre voie de navigation vitale, le canal de Panama. Le canal est alimenté par le réservoir du lac Gatun. Le manque de précipitations, combiné à des infrastructures insuffisantes, a entraîné une chute vertigineuse du niveau d'eau du lac, ce qui a eu des répercussions sur le canal de Panama, le contraignant à réduire le nombre de navires empruntant cette voie navigable essentielle. Le monde de l'IA en constante expansion a également un impact considérable. Les centres de données dédiés à l'IA consomment chaque jour des millions de gallons d'eau douce pour le refroidissement des serveurs et cette consommation ne devrait cesser d'augmenter. Si la pénurie d'eau constitue un problème majeur, les inondations qui touchent le monde entier ont également des conséquences dévastatrices. Des inondations comme celles qui ont touché la Lombardie en Italie au début du mois peuvent entraîner une dégradation de la qualité de l'eau due à la présence de bactéries et de divers agents pathogènes, rendant ainsi l'eau potable rare.
1: La 11e réunion ministérielle de l'APEC sur la sécurité alimentaire se tient à Hangzhou, dans l'est de la Chine. Cette réunion s'inscrit dans le cadre des activités de l'APEC organisées cette année par la Chine. Des hauts représentants de 21 économies de l'APEC, ainsi que le secrétariat de l'APEC et des organisations internationales, dont la FAO, ont discuté du développement agricole et rural de haute qualité. Ils ont également mis l'accent sur le renforcement de la sécurité alimentaire grâce à l'innovation technologique et à l'agriculture numérique. Les législateurs chinois examinent actuellement des projets de loi lors d'une réunion du comité permanent de l'Assemblée populaire nationale. Et parmi les sujets à l'étude figurent des projets de loi sur la sécurité médicale et la protection des terres agricoles.

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0: Bonjour à tous et bienvenue dans notre émission Carnet de route, je suis Manon et aujourd'hui nous partons explorer un aspect fascinant du tourisme culturel en Chine, les maisons natales des grandes personnalités de la province du Hunan. Pour nous guider dans cette aventure historique et culturelle, j'ai le plaisir d'accueillir mon collègue Rogo. Bonjour Rogo.
1: Bonjour Manon, bonjour à tous nos chers auditeurs francophones. Je suis absolument ravi d'être avec vous aujourd'hui pour partager ma passion pour ces lieux chargés d'histoire.
0: Et Rogo, on sait que le Hunan est une province extraordinaire qui a donné naissance à tant de figures majeures de l'histoire chinoise moderne. Avant de plonger dans notre exploration, pouvez-vous nous expliquer pourquoi la province du Hunan occupe une place si particulière dans l'histoire de la Chine?
1: Ah, excellente question Manon. Le Hunan est souvent surnommé le berceau des révolutionnaires de la Chine moderne. Cette province du centre sud de la Chine a produit un nombre impressionnant de leaders politiques, des penseurs et des révolutionnaires qui ont façonné les destins de la nation au XXe siècle. C'est une terre de caractère fort, connue pour la ténacité et l'esprit indépendant de ses habitants.
0: Ah, c'est fascinant et j'imagine que visiter les maisons natales de ces personnalités offre une perspective unique sur leur vie et leur époque. Bon, avant d'entamer notre voyage, va d'abord faire une pause musicale.

0: Et Rogo, je pense que la visite des maisons natales des personnalités importantes du Runa nous permet d'approfondir nos connaissances sur l'histoire de la Chine moderne.
1: Absolument, ces maisons natales sont bien plus que de simples bâtiments historiques. Elles sont de fenêtres ouvertes sur l'enfance de ces grands personnages, sur l'environnement qui les a façonnés et sur la société chinoise de leur époque. Chaque maison raconte une histoire unique, depuis l'architecture traditionnelle jusqu'aux objets personnels conservés avec soin.
0: Alors, Rogo, commençons notre voyage. J'ai hâte de les découvrir. Quelle est la première maison natale que vous recommanderiez à nos auditeurs de visiter?
1: Sans hésitation, je commencerai par Shaoshan, le village natal de Mao Zedong, à environ 130 km de Changsha.
0: Le fondateur de la Chine nouvelle?
1: Oui, c'est probablement le site de pèlerinage le plus important de Chine moderne. La maison natale de Mao est une ferme traditionnelle du Hunan, construite en briques de terre et couverte de tuiles grises.
0: Oui, je pense que la plupart de nos auditeurs connaissent que le village natal de Mao Zedong se situe dans Shaoshan. Mais pouvez-vous nous décrire plus précisément ce que les visiteurs peuvent découvrir à Shaoshan?
1: Bien sûr, quand vous arrivez à Shaoshan, vous êtes immédiatement frappé par les contrastes entre ces petits villages ruraux et l'importance historique du lieu. La maison elle-même est une structure typique du 19e siècle avec 13 pièces disposées autour d'une cour centrale. C'est là que Mao est né le 26 décembre 1893 et où il a passé son enfance jusqu'à l'âge de 17 ans.
0: Ah d'accord, presque toute son enfance, son adolescence. Et qu'est-ce qui rend cette visite si émouvante pour les visiteurs?
1: Ce qui touche vraiment, c'est l'authenticité préservée du lieu. Vous pouvez voir la cuisine avec son grand fourneau traditionnel, la chambre où Mao est né, la salle d'études où il a appris à lire et écrire, le meuble d'origine, les outils agricoles de la famille. Tout cela crée une atmosphère intime qui humanise cette figure historique monumentale.
0: Je me rappelle que lors de ma visite, j'ai vu que dans la chambre de ses parents, on peut voir le lit traditionnel en bois sculpté et dans la cuisine, les ustensiles en bambou et les jarres en céramique utilisées par la famille. Y a-t-il d'autres éléments du site qui méritent l'attention?
1: Absolument. Au-delà de la maison elle-même, tout le village de Shaoshan est devenu un vaste complexe mémoriel. Il y a le musée de Mao Zedong qui présente une collection impressionnante d'objets personnels, de photographies et de documents. Le square de la statue en bronze, avec son imposante sculpture de 10 mètres de haut, est un lieu de recueillement pour de nombreux visiteurs chinois. Ce qui est particulièrement intéressant maintenant, c'est d'observer les rituels des visiteurs. Certains déposent des fleurs, d'autres s'inclinent trois fois devant la statue.
0: Oui, tout cela montre leur respect envers président Mao. Si l'histoire révolutionnaire de la Chine vous intéresse, il faut absolument que vous alliez dans Shaoshan. Et avant de continuer notre parcours, on va marquer une petite pause musicale.

0: De retour dans l'émission Carnet de route, aujourd'hui nous partons pour l'exploration d'un aspect fascinant du tourisme culturel en Chine, les maisons natales des grandes personnalités de la province du Hunan. On a déjà visité la maison natale de l'ancien président chinois Mao Zedong. Et continuons notre parcours. Quelle serait la prochaine étape de notre voyage dans la province du Hunan?
1: Je vous emmènerai ensuite à Xiantan pour visiter la maison natale de Peng Dehui.
0: Ah oui, Peng Dehui, oui.
1: C'est l'un des plus grands généraux de l'armée populaire de libération. C'est un contraste fascinant avec Shaoshan, car l'atmosphère y est plus intime, moins monumentale.
0: Qui était Peng Dehui pour nos auditeurs qui ne connaîtraient pas bien l'histoire chinoise?
1: Ah, pour nos auditeurs qui ne connaissent pas bien l'histoire chinoise, Peng Dehui était un maréchal légendaire. Né en 1898 dans une famille paysanne très pauvre, il est devenu

0: ni l'un des commandants militaires les plus respectés de la Chine, notamment pour son rôle dans la guerre des Corées.
1: Et comment cette complexité se reflète-t-elle dans la visite de sa maison natale?
0: Ah, c'est justement ce qui rend la visite si poignante. La maison de Peng Dehui est encore plus modeste que celle de Mao. Une simple ferme avec des murs en pisé et un toit de chaume. L'intérieur est d'une simplicité touchante. Quelques meubles rustiques, des outils agricoles usés, témoignant de l'extrême pauvreté de son enfance. Les musées adjacents présentent avec une honnêteté remarquable toute la trajectoire des Peng. On y voit ses uniformes militaires, ses décorations.
1: Ah, c'est vraiment émouvant. Et y a-t-il des anecdotes particulières liées à cette maison?
0: Oui, il y a une histoire très touchante. Dans les jardins, on peut voir un vieil arbre que Peng avait planté dans sa jeunesse. Même après sa disgrâce politique, des villageois ont secrètement entretenu cet arbre en mémoire de lui. Aujourd'hui, c'est devenu un symbole de la loyauté.
1: Oh, quelle belle métaphore! Et continuons notre exploration après une petite pause musicale.

0: De retour dans l'émission Carnet Route, continuons notre exploration des maisons natales des grandes figures de la province du Hunan. Quelles autres maisons natales recommanderiez-vous, Rogo?
1: Bon, il faut absolument visiter la maison natale de Liu Shaoqi à Ningxia, à environ 50 km de Changsha.
0: Ah, capitale de la province
1: du Hunan. Et Liu Shaoqi était le président de la République populaire de Chine de 1959 à 1968. Et sa maison natale offre encore une perspective différente sur l'histoire du Hunan.
0: Et qu'est-ce qui distingue cette maison des précédentes, de celle de Mao Zedong et celle de Peng Dehuai?
1: Oui, la maison de Liu Shaoqi représente un niveau social légèrement supérieur. C'est une grande demeure traditionnelle avec 21 pièces construites par son grand-père qui était un propriétaire terrien relativement prospère. L'architecture est plus élaborée avec des sculptures sur bois délicates et des cours intérieures harmonieuses. Ce qui est fascinant, c'est de voir comment Liu, issu d'un milieu plus aisé, est devenu un leader communiste convaincu. La maison conserve sa bibliothèque d'enfance, où l'on peut voir les classiques confucéens qu'il étudiait, mais aussi le premier texte révolutionnaire qu'il a découvert adolescent.
0: Oh, cette diversité sociale parmi les leaders révolutionnaires est vraiment intéressante. Et y a-t-il d'autres éléments remarquables dans la maison natale de Liu Shaoqi?
1: Oui, bien entendu, notamment le pavillon de la clarté fleurie où Liu Shaoqi aimait étudier et réfléchir. C'est un petit bâtiment élégant au bord d'un étang entouré de bambous. L'endroit respire la sérénité et aide à comprendre les caractères intellectuels et réfléchis de Liu Shaoqi. Les musées représentent aussi de manière très émouvante les dernières années de sa vie marquées par la persécution pendant la révolution culturelle.
0: Ah, d'accord. Ces visites semblent offrir des leçons d'histoire très profondes. Et parlons maintenant d'un aspect plus pratique. Et comment peut-on organiser au mieux ces visites pour les auditeurs francophones?
1: Très bien, c'est une excellente transition et je recommande à nos chers auditeurs de prévoir au moins 3 à 4 jours pour un circuit complet de maison natale du Hunan. L'idéal est de baser son séjour à Changsha, la capitale provinciale, qui offre d'excellentes connexions vers tous ses sites.
0: Et quel serait votre itinéraire idéal proposé?
1: Bon, je proposerai pour le premier jour un départ matinal de Changsha pour Shaoshan. La route traverse de magnifiques paysannes ruraux du Hunan, rizières en terrasse, villages traditionnels, collines verdoyantes. Comptez environ 2 heures de trajet, passez la matinée à visiter la maison natale et les musées, puis déjeuner dans l'un des restaurants locaux qui servent la cuisine authentique du Hunan. Attention, parce que le repas est épicé.
0: Ah, d'accord. L'après-midi?
1: Oui, l'après-midi, explorez les autres sites de Shaoshan, comme le parc commémoratif La Grotte du Dragon, où Mao s'est caché enfant. Et si vous avez le temps, faites une randonnée sur la colline Shao, pour une vue panoramique sur toute la vallée.
0: Voilà, c'est pour le premier jour. Et pour le deuxième jour, qu'est-ce qu'on fait, Rogo?
1: Oui, le deuxième jour, on peut se rendre à Xiantang pour la maison de Peng Dehuai. C'est environ 1 heure de Changsha. Et là-bas, le site est plus petit, une demi-journée suffit. Je recommande de combiner cette visite avec celle du village de Wuxi, juste à côté, qui a conservé son caractère.

0: terre rurale traditionnelle.
1: Mmh.
0: Et l'après-midi, vous pouvez visiter les temples de Confucius, de Xiantang, un magnifique exemple d'architecture classique chinoise.
1: Et je pense que la visite du temple de Confucius de Xiantang nous permet de comprendre au mieux le contexte culturel traditionnel dans lequel ces grands révolutionnaires ont grandi. Ah, c'est un programme bien équilibré entre histoire révolutionnaire et culture traditionnelle.
0: Oui, exactement. Pour le troisième jour, je suggère la visite de la maison de Liu Shaoxi à Ningxia le matin, puis retour à Changsha pour explorer la ville elle-même. N'oublions pas que Changsha a aussi ses propres sites liés à Mao, comme l'île d'Orange où se dresse sa statue de jeunesse et l'ancienne école normale où il a étudié.
1: Et parlons un peu des aspects pratiques. Et quelle est la meilleure période pour ces visites?
0: Ah, sans doute, le printemps, avril, mai et l'automne, septembre, novembre sont des périodes idéales.
1: Mm-hmm.
0: Parce que le climat est agréable, les paysages sont magnifiques, les fleurs des colza au printemps, les feuilles dorées en automne. Voilà, donc éviter l'été qui peut être étouffant et humide, et l'hiver, bien que doux, peut-être pluvieux.
1: Et concernant la langue, nos auditeurs francophones peuvent-ils s'y retrouver facilement?
0: C'est un point important. Dans le grand site comme Shaoshan, vous trouverez des audioguides en français et parfois même des guides francophones. Les panneaux explicatifs sont généralement traduits en anglais, parfois en français. Et moi, je recommande vivement d'engager un guide local francophone à Changsha pour toute la durée du circuit et cela enrichira considérablement l'expérience.
1: D'accord. Y a-t-il des événements particuliers ou des moments spéciaux à ne pas manquer lors de notre visite?
0: Oui, absolument. Le 26 décembre, c'est l'anniversaire de Mao. Shaoshan connaît une affluence extraordinaire. Des milliers de Chinois viennent rendre hommage. C'est un spectacle sociologique fascinant. De même, durant le fête national chinoise, début octobre, ces sites prennent une dimension particulière avec des cérémonies commémoratives. Mais attention, ces périodes sont aussi les plus bondées. Pour une expérience plus contemplative, privilégiez les jours de semaine hors vacances scolaires chinoises.
1: Au-delà de ces trois grandes figures, y a-t-il d'autres maisons natales moins connues mais qui méritent le détour?
0: Oui, plusieurs, comme la maison natale de Hu Yaobang à Luoyang, est fascinante. Hu Yaobang fut secrétaire général du Parti communiste dans les années 1980. Et un réformateur important. Sa maison, plus modeste, se trouve dans un cadre naturel splendide, entouré de montagnes.
1: Mm-hmm.
0: Il y a aussi la maison de Zheng Guofan à Shuangfeng,
1: mm-hmm.
0: un lettré général de la dynastie Qing qui a profondément influencé la modernisation de la Chine. C'est un vaste complexe architectural qui illustre les modes de vie de la classe lettrée traditionnelle.
1: Ces contrastes entre différentes époques et classes sociales enrichissent vraiment la compréhension de l'histoire chinoise. Bon, aujourd'hui, on a visité plusieurs maisons natales des figures importantes de la province du Hunan. Faute de temps, on va s'arrêter là et on va continuer notre périple dans la province du Hunan dans l'émission prochaine. Et vous allez retrouver Xiaotai et Thomas pour l'apprentissage du chinois juste après une pause musicale.

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2: Bonjour à tous, bienvenue dans notre cours de chinois. Je suis Xiaotai.
0: Salut, moi c'est Thomas, je suis toujours votre apprenti étudiant. C'est pas brillant le chinois pour l'instant, donc on va essayer de progresser tous ensemble dans l'apprentissage de cette si belle langue.
2: Alors la dernière fois, nous avons appris à présenter une personne. Une petite révision s'impose.
0: On commence tout de suite. Première situation, je fais la connaissance de la sœur de quelqu'un et je veux connaître sa profession. Comment le dire en chinois ?
2: Tu peux dire... 你妹妹是做什么的？
0: 你妹妹是做什么的？
2: 你妹妹，ta sœur。
0: 你妹妹，
2: 做什么的？
0: 做什么的
2: ？Ce qui veut dire quel est son métier？做什么的？
0: 做什么的 ？Et si je veux mieux connaître une personne, connaître son caractère, la phrase Que penses-tu d'elle? Comment dois-je la dire en chinois？
2: 你觉得她怎么样
0: ？OK, tu peux me la détailler？
2: 你觉得他？
0: 你觉得他
2: ？veut dire que penses-tu？ 怎么样？
0: 怎么样
2: ？veut dire comment？
0: D'accord, OK.
2: 你觉得他怎么样？
0: 你觉得他怎么样
2: ？Très bien. 觉得 c'est une expression assez familière pour dire penser de quelque chose. 觉得。
0: 觉得。
2: 怎么样 ？veut dire comment？
0: 怎么样
2: ？Que penses-tu d'elle？ 你觉得他怎么样？
0: 你觉得他？
2: Après, si tu veux dire « elle est très belle », en chinois, c'est « ta hen piao liang ».

0: Da hen, piaoliang.
1: Piaoliang veut dire belle.
0: Piaoliang.
1: Et si tu trouves que la personne est en plus très intelligente, tu peux dire ta tre bie zhongming. Elle est très intelligente.
0: Ta tre bie zhongming.
1: Ta tre bie zhongming.
0: Ta tre bie zhongming.
1: Tre bie, très.
0: Tre bie.
1: Zhongming, intelligent.
0: Zhongming.
1: Ta tre bie zhongming.
0: Ta tre bie zhongming. Ok, on va se réécouter le dialogue de la leçon précédente maintenant, afin de vous aider à bien mémoriser toutes ces phrases.
2: 对话一。
3: 你妹妹是做什么的？
2: 她是老师。你是做什么的？
3: 我是记者。
2: 对话二。
3: 你觉得她怎么样？
2: 她很漂亮，她特别聪明。对话一，
3: 你妹妹是做什么的？
2: 她是老师。你是做什么的？
3: 我是记者。
2: 对话二，
3: 你觉得她怎么样？
2: 她很漂亮，她特别聪明。
1: Allez, c'est reparti pour un nouveau petit cours de chinois. Qu'est-ce qu'on va apprendre aujourd'hui ?
0: Alors les trois phrases d'aujourd'hui seront « Qu'est-ce qu'il y a ?»«
1: Zamala ?»«
0: Ne fume plus ?»«
1: Ni bie zai xi yan la ?»
0: Et enfin « Je pense à ma famille ?»«
1: Wo hen xiang jia ?»
0: Alors en français on dit « Qu'est-ce qu'il y a ?» quand on veut savoir ce qui s'est passé ou si quelque chose amène à se poser une question. Alors comment dire ça en chinois « Qu'est-ce qu'il y a ?»
1: Tu peux dire « Zamala ?»«
0: Zamala ?»«
1: Zama » ça veut dire « Comment ?»«
0: Zama » »«
1: Le » est un mot vide ici.
0: « Le » »«
1: Qu'est-ce qu'il y a ?» Tamala.
0: Tamala.
1: Bon, on va écouter le premier dialogue.
2: 对话一。
3: 怎么了？
2: 我肚子疼。
0: Alors, Xiao Tai, moi, je voudrais te poser une question. J'ai un ami chinois qui n'est pas de très bonne humeur depuis quelques jours et qui est surtout très stressé et fume donc beaucoup. Et je voudrais lui demander d'arrêter de fumer. Alors, comment est-ce que je pourrais dire ça en chinois ?
1: Tu peux dire « Ni bie zai xi yan la ».
0: Ok, là c'est un peu long pour moi qui débute encore en chinois. Est-ce qu'on pourrait décomposer cette phrase ?
1: Bien sûr, « ni » veut dire « tu ». « Ni ».«
0: Ni ».«
1: Bie » veut dire « ne pas ».«
0: Bien ».«
1: Zai » non plus.
0: Tsai.
1: Xiyan, fumer.
0: Xiyan.
1: Le, toujours un mot vide.
0: Le.
1: Ne fume plus. Ni bien zai, xiyan la.
0: Ni bien zai, xiyan le.
1: Ni bien zai.
0: Ni bien zai.
1: Bien zai.
0: Bien zai.
1: Xiyan la.
0: Xiyan le.
1: Ni bien zai.
0: Ni bien zai.
1: Xiyan la.
0: Xiyan le.
1: Ni bie zai xi yan la.
0: Ni bien zai xi yan la.
1: Et on peut aussi supprimer le sujet dans ces phrases ni pour dire simplement bie zai xi yan la.
0: Bien zai xi yan la.
1: Bie zai xi yan la. Bon, écoutons le deuxième dialogue maintenant.
2: 对话二。
3: 你别再吸烟了。
2: 我知道有害健康。
0: Alors tu sais que je suis arrivé à Beijing il y a plus de 3 mois et de temps en temps, forcément, je pense à ma famille, à tous ceux qui sont restés en France.
1: Pauvre Thomas.
0: Ben oui, je ne suis pas rentré chez moi depuis, manque de temps, manque d'argent, mais c'est pas grave. Et de toute façon, je suis en Chine et je me dois de faire des efforts pour apprendre le chinois, c'est la moindre des choses. Et tu vas m'aider un peu pour cela, comment est-ce que je pourrais dire « je pense beaucoup à ma famille » en chinois ?
1: On dit « 我很想家 ».
0: Ok, donc comme d'habitude, on va décomposer la phrase.
1: 我, c'est je.
0: 我.
1: 很, très, ou beaucoup.
0: 很.
1: 想, penser à.
0: 想.
1: 家, famille.
0: 家.
1: Donc, je pense beaucoup à ma famille. En chinois, on dit 我很想家.
0: 我很想家.
1: 我很想家.
0: 我很想家.
1: 我很想家.
0: 我很想家.
1: On passe à un nouveau dialogue, le dernier pour aujourd'hui.
2: 对话三。

0: 你在学校还好吗？
1: 我很想家。
2: Bon alors maintenant, on va se repasser toutes les phrases que l'on a apprises aujourd'hui. Je vais les dire en français et tu les traduis en chinois, t'es d'accord?
3: Ok.
2: Donc la première phrase, qu'est-ce qu'il y a?
3: 怎么了?
2: Et comment dire, ne fume plus?
3: 你别再吸烟了。
2: Et la dernière phrase, je pense beaucoup à ma famille.
3: 我很想家。
2: Voilà, après cette petite révision, on se réécoute les trois dialogues en intégralité.
1: 对话一。
0: 怎么了?
1: 我肚子疼。对话二，
0: 你别再吸烟了。
1: 我知道有害健康。对话三，
0: 你在学校还好吗？
1: 我很想家。对话一，
0: 怎么了？
1: 我肚子疼。对话二，
0: 你别再吸烟了。
1: 我知道有害健康。对话三，
0: 你在学校还好吗？
1: 我很想家。
2: Bon allez, assez de cours pour aujourd'hui. On va continuer notre petite rubrique à la découverte de la culture chinoise, notre ABC de la culture chinoise.
3: Dans une famille chinoise bien sûr, qui joue le rôle le plus important? Alors selon la tradition chinoise, ce sont souvent les personnes âgées qui chapeautent la famille. Mais dans beaucoup de familles modernes, nucléaires de trois personnes, l'enfant unique devient le centre de toutes les attentions. Pas mal d'enfants sont trop gâtés et sont le petit empereur de la famille. Donc, dans une grande famille avec à la fois des personnes âgées et des enfants, les relations entre les couples passent parfois au second plan. Heureusement, de plus en plus de familles prennent conscience de ce problème et la situation a tendance à s'améliorer.
2: Voilà, merci pour notre petit point culture chinoise. Et comme d'habitude, on a appris pas mal de choses aujourd'hui et on progresse ensemble tranquillement. Alors, un dernier petit test pour voir si vous avez été attentif. Comment dire qu'est-ce qu'il y a en chinois? Voilà, notre cours de chinois, c'est fini pour aujourd'hui. Merci encore de votre fidélité. Zaijian, et à bientôt.
3: Zaijian.
4: Voilà, c'était la fin de notre émission d'aujourd'hui. Merci de nous avoir suivis et à très bientôt.

0: Et nous débutons avec le secrétaire américain au Trésor, Scott Bessent, qui a menacé l'Iran de ce qu'il appelle un deal économique. Washington a en effet décidé d'imposer une nouvelle vague de sanctions à Téhéran, visant à couper tout soutien financier au pays. Les nouvelles sanctions couvrent des secteurs vitaux, notamment les actifs numériques, la technologie, l'or, l'aviation et le transport maritime. Washington menace également de sanctionner les partenaires commerciaux de Téhéran, mais s'est abstenu de fixer une date limite pour leur mise en conformité.
1: Le secrétaire américain au Trésor, Scott Bessent, affirme qu'il s'agira de la plus grande opération coordonnée d'isolement économique de l'histoire. Et aujourd'hui, l'administration Trump dit au reste du monde, vous êtes soit avec nous, soit contre nous. La semaine dernière, le président américain Donald Trump a annoncé que les États-Unis allaient lancer une guerre économique sans précédent contre l'Iran. Et lundi après-midi, M. Bessent a donné plus de détails sur l'opération d'exclusion économique. Il a déclaré que les États-Unis cibleraient cinq sources de revenus majeures de Téhéran, le pétrole, les actifs numériques, la technologie, l'or et le transport maritime. Dans le cadre de cette nouvelle stratégie, les États-Unis élargiront la portée des sanctions secondaires en ciblant les pays qui entretiennent des liens économiques avec l'Iran. L'administration Trump affirme que les pays et les entités qui ne rompent pas leurs liens avec Téhéran seront complètement exclus du système financier basé sur le dollar.
2: Et à ceux qui soutiennent Téhéran, ne sous-estimez pas le coût d'une tentative de tester la détermination de Washington. Aucune nation ne devrait s'attendre à pouvoir profiter des avantages de notre système tout en aidant ceux qui cherchent à le détruire. L'heure est venue pour les dirigeants mondiaux de choisir entre la prospérité et l'isolement, la paix et la terreur, les États-Unis et l'Iran. Cette campagne débutera aujourd'hui et gagnera en intensité au fil des jours. Et elle ne prendra fin que lorsque ce régime se retrouvera isolé.
1: M. Bessent affirme qu'aucun pays n'est à l'abri des sanctions américaines et que M. Trump prendra directement contact avec les dirigeants mondiaux dans les jours à venir.
0: Le président iranien Massoud Pezeshkian affirme que les États-Unis doivent changer de ton et d'approche envers l'Iran. Il a souligné la nécessité pour Washington de respecter ses obligations envers l'Iran, conformément aux droits légitimes du pays et aux réglementations internationales. Le ministère iranien des Affaires étrangères a déclaré que le pays utiliserait toutes ses capacités multilatérales pour contrer les sanctions économiques américaines. Le chef de la sécurité, Mohsen Rezaei, averti que l'Iran cesserait toutes les exportations de pétrole du Golfe si la guerre économique menée par les États-Unis se poursuivait.
3: En ce qui concerne les réponses aux menaces américaines, l'Iran adopte un ton de défi. Le secrétaire du Conseil suprême de sécurité nationale iranien et ancien commandant du corps des gardiens de la révolution islamique a averti que si les pays de la région se joignaient à la guerre économique contre l'Iran, ce dernier fermerait le détroit d'Ormuz et prendrait pour cible les actifs appartenant à ces nations, tandis qu'un porte-parole du ministère iranien des Affaires étrangères a déclaré lors d'un point presse que l'Iran n'accepterait pas une issue de guerre dictée par les agresseurs. Tant le ministère des Affaires étrangères que le CGRI s'accordent à dire que l'Iran ne cédera pas à la guerre militaire et économique que les États-Unis ont l'intention de mener. Bien que le président ait reconnu que l'Iran ne pouvait pas soutenir un conflit indéfiniment, la classe politique iranienne englobe non seulement le gouvernement, mais aussi le corps des gardiens de la révolution islamique, le Conseil suprême de sécurité nationale et les dirigeants nouvellement élus. Et tandis que le gouvernement actuel se montre plus disposé à négocier, la politique dominante semble pencher vers la confrontation alors que les États-Unis s'apprêtent à intensifier la pression économique sur l'Iran, ce qui rend les prochains jours particulièrement importants. Certains analystes spéculant sur de nouveaux développements potentiels. Dans le même temps, Washington menace d'imposer des sanctions aux partenaires commerciaux de l'Iran, mais n'a pas fixé de date limite pour la mise en conformité.
0: La Chine affirme que sa coopération avec l'Iran s'inscrit toujours dans le cadre du droit international. Beijing a appelé toutes les parties impliquées dans le conflit au Moyen-Orient à faire preuve de retenue et s'est engagé à prendre les mesures nécessaires pour préserver ses droits et intérêts légitimes.
4: La partie chinoise a déclaré à plusieurs reprises que la Chine s'opposait fermement aux sanctions unilatérales illégales qui n'ont aucun fondement juridique en droit international et ne sont pas autorisées par le Conseil de sécurité de l'ONU. La guerre économique et les pressions extrêmes ne contribueront pas à résoudre les problèmes, mais ne feront qu'intensifier davantage les conflits, entraîner l'accroissement des risques, perturber l'ordre économique et financier mondial et porter atteinte aux droits et intérêts légitimes des autres pays.
0: L'armée thaïlandaise a appelé la population à la vigilance après une série d'attaques menées par des insurgés dans trois provinces du sud du pays ce week-end. Le couvre-feu qui interdisait aux habitants de sortir dans les rues a été levé.
4: Les équipes de déminage de l'armée recherchent des pièges explosifs alors qu'une paix fragile revient dans le sud de la Thaïlande après une vague d'attaques à l'arme à feu et à la bombe. Toutefois, ceux qui vivent ici se demandent combien de temps celle-ci durera. Samedi soir, plus de 50 incidents distincts ont été officiellement recensés dans les trois provinces, notamment des attentats à la bombe, des fusillades, des incendies criminels, ainsi que la destruction de pylônes de télécommunications

0: de voies ferrées, de bâtiments administratifs, de véhicules et d'une supérette. De nombreuses routes ont été bloquées par des pneus en feu. Au moins 3 personnes ont été blessées. Il y a tout juste un mois, 5 soldats thaïlandais ont été tués et 6 civils blessés lorsque des hommes armés ont ouvert le feu sur un poste de contrôle de sécurité. C'est une succession incessante de perturbations de la vie quotidienne, ponctuée d'actes de violence extrême.
1: C'est vraiment déprimant. Nous ne savons pas quand cela cessera enfin. Parfois, quand tout est calme et paisible, on se dit que ça ne se reproduira peut-être plus. Mais au bout d'un moment, ça recommence. On se demande tout le temps quand cette situation se terminera et quand ce type d'incident cessera enfin.
2: Le plus grave, ce sont les dégâts causés aux administrations locales, car celles-ci travaillent en étroite collaboration avec les communautés locales. Elles sont chargées de fournir des services tels que les allocations aux personnes âgées et aux personnes en situation de handicap, et ces incidents ont perturbé ces services.
0: Ces violences s'inscrivent dans le cadre d'une insurrection qui dure depuis 2 décennies, menée par des séparatistes qui réclament l'autonomie pour la population musulmane de l'extrême sud de la Thaïlande, un endroit à majorité bouddhiste. Un agent de sécurité de l'un des dépôts gouvernementaux m'a raconté que les insurgés l'avaient saisi et menotté. Il n'a pu que regarder impuissant tandis qu'il mettait le feu à une douzaine de véhicules. Depuis 2004, près de 8000 personnes ont été tuées ici et plus de 14 000 blessées dans le cadre de ces violences incessantes. Les provinces plongées dans le chaos cette fois-ci sont Naratiwat, Yala et Pattani, situées près de la frontière avec la Malaisie. Ces attaques constamment récurrentes ne font pas toujours la une des journaux, mais elles provoquent d'importantes perturbations au niveau local.
3: La capitale guinéenne, Conakry, a été frappée par un nouvel éboulement meurtrier dans la nuit du 22 au 23 août. Fragilisée par de fortes pluies, une partie d'une décharge à ordures s'est effondrée sur des habitations voisines. Le drame a fait une trentaine de morts et plusieurs blessés graves. D'importants moyens humains et matériels ont été déployés par le gouvernement pour secourir les sinistrés, retrouver les personnes portées disparues et évacuer la zone.
4: À Dar es Salaam, les amas de déchets ont laissé place à un paysage de désolation. Dans la nuit, un pan de la décharge s'est détaché avant d'ensevelir plusieurs maisons construites à proximité. Sur le terrain, les équipes de secours fouillent les décombres à la recherche d'éventuels survivants. À leur côté, des habitants tentent de récupérer quelques biens, tandis que des familles attendent toujours des nouvelles de leurs proches.
5: La situation elle est catastrophique. Ça a été causé par la pluie. Hier, il y avait eu une forte pluie qui s'est abattue à Conakry. Les conséquences ont été néfastes pour notre décharge. Ça fait belle lurette. On a fait des cris de cœur pour que l'État arrive à nous assister et localiser cette décharge. Ils ont retardé les procédures. Maintenant, voici les conséquences.
6: Il y a eu un bilan humain très, très lourd. Jusqu'à présent, les recherches se poursuivent. C'est énorme ce qui s'est passé. C'est inexplicable. Comme vous pouvez constater les dégâts, il faudrait que l'État y revoie leur politique. En tout cas, pour enlever la décharge là ici.
4: Ce drame ravive le souvenir de la catastrophe de 2017, déjà survenue sur ce même site. Depuis, les autorités affirment avoir multiplié les campagnes de sensibilisation pour alerter les riverains sur les risques liés à l'occupation de cette zone. Des démarches avaient également été engagées par le ministère chargé de l'assainissement et le génie militaire afin d'obtenir le départ des familles installées autour de la décharge. Mais de nombreux habitants étaient restés sur place.
7: C'est regrettable, c'est des Guinéens qui sont morts. On ne le souhaitait pas, mais on a prévenu. Ce n'est pas facile avec notre population. On a fait le maximum de nous-mêmes. Le bataillon du génie militaire et le ministère de l'assainissement, on s'est battu pendant tous ces mois-là pour pouvoir sensibiliser.
8: Ça fait des années qu'on cherche à ce que les gens puissent quitter cet endroit. Parce que vous-même, vous voyez les risques de santé que représente cette zone pour la population, mais malheureusement, c'est pas facile parce que chaque fois on a tendance à dire que c'est la volonté de Dieu, mais il y a notre propre volonté aussi humaine.
9: Les actions qu'on est en train de mener, c'est d'évacuer les riverains qui sont dans l'entourage de l'éboulement pour qu'on puisse éviter que s'il y aura un nouvel éboulement, les sites sont déjà identifiés, tout le monde sera évacué à une destination sûre et sécurisée.
4: Soutenus par l'armée, la police, la gendarmerie et la protection civile, les équipes de secours ont poursuivi les recherches pendant toute la nuit alors que les autorités tentent d'empêcher qu'une nouvelle catastrophe ne se produise sur ce site. Tierno Alpha Ibrahima Baldé, CGTN français, Guinée-Conakry.
3: La semaine mondiale de l'eau se tient du 23 au 27 août avec pour thème cette année l'eau pour les populations et le progrès. Cette conférence mondiale annuelle se concentre sur les enjeux urgents liés à l'eau, notamment la sécurité hydrique et l'assainissement.
10: Le monde a dépassé le stade de la crise de l'eau pour entrer dans un état de faillite hydrique mondiale. Telle était la conclusion inquiétante d'un rapport des Nations Unies publié en début d'année. Au cours des 12 derniers mois, diverses crises ont menacé l'approvisionnement mondial en eau en raison d'une combinaison de conflits liés à l'eau, de sécheresse et d'une mauvaise gouvernance de l'eau. De graves sécheresses et des niveaux d'eau historiquement bas sur le Danube ont contraint de grandes centrales nucléaires en Roumanie et en Hongrie à réduire considérablement leur production et dans certains cas à arrêter complètement leurs réacteurs faute d'eau de refroidissement sûre. Par ailleurs, sur le Rhin, les faibles niveaux d'eau ont paralysé le corridor de navigation intérieure le plus fréquenté d'Europe, qui achemine des matières premières, des produits chimiques et des produits énergétiques essentiels entre les ports de la mer du Nord et les grands centres industriels. En dehors de l'Europe, les pénuries d'eau affectent une autre voie de navigation vitale, le canal de Panama. Le canal est alimenté par le réservoir du lac Gatun. Le manque de précipitations, combiné à des infrastructures insuffisantes, a entraîné une chute vertigineuse du niveau d'eau du lac, ce qui a eu des répercussions sur le canal de Panama, le contraignant à réduire le nombre de navires empruntant cette voie navigable essentielle. Le monde de l'IA en constante expansion a également un impact considérable. Les centres de données dédiés à l'IA consomment chaque jour des millions de gallons d'eau douce pour le refroidissement des serveurs et cette consommation ne devrait cesser d'augmenter. Si la pénurie d'eau constitue un problème majeur, les inondations qui touchent le monde entier ont également des conséquences dévastatrices. Des inondations comme celles qui ont touché la Lombardie en Italie au début du mois peuvent entraîner une dégradation de la qualité de l'eau due à la présence de bactéries et de divers agents pathogènes, rendant ainsi l'eau potable rare.
3: La 11e réunion ministérielle de l'APEC sur la sécurité alimentaire se tient à Hangzhou, dans l'est de la Chine. Cette réunion s'inscrit dans le cadre des activités de l'APEC organisées cette année par la Chine. Des hauts représentants de 21 économies de l'APEC, ainsi que le secrétariat de l'APEC et des organisations internationales, dont la FAO, ont discuté du développement agricole et rural de haute qualité. Ils ont également mis l'accent sur le renforcement de la sécurité alimentaire grâce à l'innovation technologique et à l'agriculture numérique. Les législateurs chinois examinent actuellement des projets de loi lors d'une réunion du comité permanent de l'Assemblée populaire nationale. Et parmi les sujets à l'étude figurent des projets de loi sur la sécurité médicale et la protection des terres agricoles.

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7: Bonjour à tous, bienvenue dans In Vivo. Dans l'émission d'aujourd'hui, notre journaliste Fifi a interviewé deux jeunes Chinois qui vivent en France, créateurs d'une association visant à faire mieux connaître les cinémas et les cinéastes chinois à travers la France et l'Europe. Ensuite, nous allons redécouvrir la dynastie des Tang et essayer de comprendre comment cet empire est devenu le plus prospère, international et innovateur pays du monde. Voilà pour le sommaire de cette émission que nous ouvrons avec une chanson.

0: un doctorat en littérature chinoise, un doctorat en médecine. Yi Ren et Wang Xu, ces deux jeunes Chinois qui habitent à Paris, ont créé une plateforme cinématographique en France. Depuis fin 2022, ils ont commencé à organiser une série de projections de films chinois dans une salle de cinéma à Paris, et toutes ces projections sont très bien appréciées par les spectateurs chinois et français. Avec l'élargissement de leur audience, l'association est aujourd'hui assez active en matière d'échanges cinématographiques entre la Chine et la France. Mais au début de la création de leur association, ces deux jeunes ont relevé un grand défi. Xavier Wang Xu nous explique.
1: À partir de 5 dernières années, le plus grand défi que nous rencontrons est le non-profit. Et nous avons fourni des reportages frais et exclusifs en continu, mais nous n'avons réalisé aucun profit. Mais nous travaillons donc très dur, mais heureusement, tous les membres ont leur propre travail et consacrent leur temps libre à gérer l'association. Je pense qu'il y a une forte inertie qui nous pousse à continuer, et notre travail est de plus en plus reconnu par le

0: domaine de cinéma par l'industrie, et nous avons ainsi satisfait l'objectif de plus on est de fous, plus on rit. Et même lorsque nous, les fondateurs, nous retirerons, cette plateforme aura déjà été mise en place et servira de pont entre la culture chinoise et française. Nous pouvons faire beaucoup plus à l'avenir.
1: D'accord. Est-ce que Yiren a
2: oui,
1: des choses à ajouter?
2: Oui, j'aimerais aussi ajouter quelque chose. Oui. En fait, comme Banshu l'a dit, le Tingguo Film est une association à but non lucratif, c'est-à-dire que tous les membres travaillent par amour du cinéma et des échanges culturels sans la récompense. Donc nous voudrions vraiment profiter de cette occasion de remercier à tous nos membres de l'équipe, parce que le succès n'aurait pas été possible sans leur travail extraordinaire et leur dévouement au cours de ces dernières années.
1: C'est vrai.
2: Et nous voulons aussi remercier tous les amis des médias à Paris pour leur soutien. C'est pour cela, en fait, lors de notre première projection en salle de cinéma, nous avons invité plus d'une dizaine de médias à assister à notre projection. Et en particulier Pali Xue Shenghui, qui nous a sponsorisé pour notre première projection. Donc c'est-à-dire que nous devons chercher les personnes et aussi les associations pour sponsoriser nos activités, et c'était aussi une difficulté qu'on a rencontrée. Et aussi en fait, comme je viens de dire, c'est la passion pour le cinéma et la culture qui nous a réunis ensemble pour travailler pour l'association Nagwan Film. Mais c'est vrai que certains membres ont quitté à un moment donné, et ce qui est inévitable. Donc c'est vraiment un défi de construire la cohésion de l'équipe et d'attirer des personnes de qualité pour qu'ils restent dans notre association. Et à cet écart, je pense que Xavier a beaucoup contribué en tant que président de l'association. Par exemple, il organise régulièrement des réunions pour faire le bilan du développement de l'association et donner rapidement des commentaires à chaque membre pour leur travail. Et nous organisons également des activités intéressantes. Par exemple, nous dînons ensemble, nous faisons de la randonnée à Paris et nous regardons des films au cinéma, etc. Donc, c'est-à-dire que les membres principaux de l'équipe se soutiennent mutuellement comme des membres de la famille et des amis. Par exemple, Cheng Bo et moi, nous avons assisté à la soutenance de doctorat de Xavier. Cette année, en mai, c'est ma soutenance de doctorat. Mais à ce moment-là, Xavier et les autres membres de notre association vont aller à Cannes pour faire des reportages et des interviews. Donc, mais bien sûr, après, nous allons faire des autres fêtes. Du coup, j'aimerais dire que pour nous, l'association Nagwan Film est plutôt comme une famille, une maison, un endroit où nous pouvons nous sentir chez nous en France.
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1: Vous avez beaucoup d'opportunités de rencontrer des gens qui travaillent dans le domaine cinématographique. Est-ce que ces échanges contribuent à la promotion du cinéma entre la France et la Chine?
0: Moi d'abord, je pense que le développement du cinéma chinois en Europe ces dernières années a été difficile à cause de Covid. En fait, les cinémas français ont du mal à montrer certains d'excellents films produits en Chine. C'est très rare. En fait, chaque année, c'est juste moins que 5, 2 ou 3 films chinois sont sortis en France. Et c'est pour ça que c'est très important de promouvoir les réalisateurs chinois en Europe.
1: Il faut relancer.
0: Oui, en fait, les cinéastes chinois en Europe ont également des difficultés à survivre depuis que le festival de Cannes de l'année dernière, ainsi qu'il y a très peu de films chinois ont sélectionné par le festival. Du coup, on ne peut pas rencontrer les réalisateurs de Chine. Et en plus, avec le Covid, ils ne peuvent pas venir. Ça, c'est le grand problème. Du coup, depuis l'année dernière, le festival de Cannes et ainsi que cette année à Berlin, nous sommes en train d'organiser la soirée du cinéma chinois. Nous espérons que cela nous permettra de rassembler les cinéastes chinois qui participent au festival.

0: cinéma en Europe et de promouvoir la coopération cinématographique entre la Chine et l'Europe. Et du coup, l'année dernière à Cannes, c'est juste 3 courts-métrages qui sont sélectionnés. Du coup, on a invité 3 réalisateurs à la soirée. En fait, on avait 60 ou 70 personnes dans la soirée et on a discuté ensemble comment faire la coopération ensemble en futur. Et les 3 réalisateurs sont là aussi. Et cette année à Berlin, on a co-organisé cette soirée avec autre association à Berlin. Ça s'appelle Silence. Et cette année, c'est plus parce qu'à Berlin, il y a 15 films qui sont sélectionnés. Et aussi, les réalisateurs peuvent venir. Du coup, on a presque plus que 100 personnes dans la soirée. Et aussi, c'est Huawei qui a fourni la boutique pour nous, pour organiser cette activité. Je crois qu'en mai, à Cannes, on va organiser aussi la soirée. Maintenant, tous sont en préparation.
1: Oui, en fait, on a organisé ce genre de soirée lors de festivals de cinéma. C'était pour créer des opportunités et des occasions pour que les jeunes cinéastes puissent s'échanger et discuter de la collaboration. Et parce que, en fait, pour l'instant, je pense que les films à gros budget et les films de réalisateurs célèbres ont déjà leur public. Mais les nouveaux cinéastes qui viennent sortir de l'école de cinéma et qui n'ont pas encore de réseau manquent toujours d'une plateforme et de nombreux jeunes réalisateurs talentueux du cinéma chinois manquent encore d'une chance d'être vus. Et c'est aussi la raison pour laquelle nous avons lancé des projections de courts-métrages. Et par exemple, le 4 avril, nous avons projeté les 2 courts-métrages de Yu Miao, qui est la réalisatrice diplômée de la FEMIS. Et donc, ces courts-métrages ont reçu de très bonnes critiques. Et il y avait des cinéastes professionnels de l'industrie cinématographique qui sont venus sur place. Donc nous sommes donc très heureux parce que nos activités ouvrent une plateforme à ces jeunes réalisateurs et les jeunes réalisatrices, ce qui leur permet de faire connaître leur travail. C'est vrai que ces échanges contribuent à la promotion du cinéma entre la France et la Chine.
2: Alors, quelles sont vos prochaines initiatives pour les mois qui viennent cette année?
0: En fait, en octobre de cette année, on va organiser avec Silence de Berlin un festival de films. Ça s'appelle Double Projection dans 2 villes, Paris et Berlin. Il présentera une série de films chinois dans les 2 capitales les plus importantes d'Europe. Et de plus, nous avons reçu une invitation du Centre culturel chinois à Paris pour organiser une série de projections, notamment de films d'animation, principalement destinés aux adolescents français.
2: Comme vous savez que l'année 2024 marquera la 60e anniversaire de l'établissement des relations diplomatiques entre la Chine et la France. Et dans ce cas-là, est-ce que vous avez des projets dans la promotion des échanges cinématographiques entre les deux pays?
0: Oui, oui. En fait, dans le domaine du cinéma, nous souhaiterons élargir notre portée et organiser des projections plus influentes. Et nous espérons que l'expérience de nos projections cette année permettra à notre équipe de devenir plus mature et d'avoir un impact plus important. Et nous souhaiterons également collaborer avec davantage d'institutions et de plateformes plus importantes.
2: Est-ce que Yijian a des choses à ajouter ou pas?
1: Oui, en fait, je pense que ça sera sûrement une excellente occasion pour l'échange culturel. Et nous avons déjà, en effet, beaucoup d'activités en cours de planification. Et pour le moment, nous gardons un peu de suspense. Donc, je vous invite à nos chers auditeurs et nos auditrices de suivre notre compte sur WeChat et Weibo si ça vous intéresse. Et j'espère que les surprises à venir ne manqueront pas de répondre à vos attentes.
2: Ok, merci Yijian et Xavier Wangxu.
0: Merci beaucoup,
1: merci,
0: à la prochaine.
1: Merci beaucoup, à la prochaine.
2: Et du courage et bonne continuation.
0: Merci.
2: Merci, à bientôt. C'est la fin de cette émission d'aujourd'hui. Je vous remercie de la

0: Vous êtes dans Invivo. Maintenant, la rubrique « Pourquoi la dynastie des Tang nous fascine ?»
1: Pourquoi la

économique et de la diversité culturelle, puisque les nouveaux arrivés tentaient de mener une nouvelle vie là-bas. En tant que principal point d'entrée de la côte Est, New York était une ville particulièrement diversifiée sur le plan ethnique et culturel. Et c'est là que la similitude entre en jeu. L'essor du commerce sous la dynastie des Tang a fourni un débouché considérable pour les marchandises étrangères, mais surtout un moyen et une raison pour les étrangers d'entrer en Chine et de s'y installer.

Li Shimin, l'empereur Taizong des Tang, a dit: depuis les temps anciens, la Chine est un pays noble et orgueilleux. Elle ne valorise pas les peuples étrangers. Moi, je les aime tous. C'est pour cela qu'ils dépendent de moi, me considérant comme chef de famille. Ces propos signalent un changement important. La Chine est désormais ouverte à tous, tous les peuples sont aimés et protégés par l'empereur lui-même et peuvent vivre ensemble de manière harmonieuse. Les notions de frontières et de nations sont marginalisées, tandis que le concept d'une grande famille humaine est apparu. Les étrangers étaient motivés pour s'installer dans l'Empire chinois. Tout d'abord parce qu'ils pouvaient le faire. Les étrangers étaient autorisés à entrer, à séjourner et à faire du commerce librement dans l'Empire. Les uns venaient par obligation professionnelle, d'autres parce qu'ils voulaient le faire, et d'autres encore pour fuir la guerre et chercher un abri. Les Turcs étaient nombreux en Chine sous la dynastie des Tang. Certains documents suggèrent qu'ils étaient au nombre de 150 000 et que 10 000 Turcs vivaient à Chang'an, la capitale. Des tombes découvertes montrent que leurs propriétaires sont des Han, des Krang, des Mi, des He, des She et des Tsa, des noms de famille étrangers qui ont pris un nom chinois. Leur pays d'origine se trouvait souvent en Asie centrale. Ils venaient de loin et ils ont été très bien accueillis par les Chinois. Voici un personnage célèbre. Sous le règne de l'empereur Gaozong des Tang, un prince persan nommé Belus, dont le pays a été envahi et détruit par les Arabes, est venu s'installer à Chang'an. Il cherchait de l'aide et a fini par devenir général dans l'armée des Tang. D'autres étrangers de la noblesse ont suivi son exemple, en espérant que les Tang les aideraient à regagner leur patrie perdue. Une fois arrivés à Chang'an, ils vivaient dans leur communauté. Dans la capitale, plusieurs quartiers étaient réservés aux étrangers. Ils y vivaient selon leurs coutumes, travaillaient ou faisaient du commerce pour gagner leur vie. Une autre raison importante pour laquelle les gens sont venus, c'est qu'ils étaient totalement acceptés par la société chinoise, jusqu'au point à être autorisés à s'engager en politique. Ils étaient nombreux dans l'administration, 76 ont occupé un poste de préfet, Ceche en chinois, alors qu'on compte au total 751 préfets durant les 3 siècles de règne des Tang. Celui qui a obtenu le poste le plus important était un homme d'affaires de Samarcande dans l'actuel Ouzbékistan. Il est devenu vice-ministre des Affaires étrangères de l'empereur Xuanzong des Tang. La dynastie des Tang fait clairement confiance aux étrangers. Mais il ne faut pas oublier que la sélection des fonctionnaires était méritocratique. Si un étranger avait les compétences requises, il avait accès libre au corps de la fonction publique des Tang. Des étrangers se sont aussi engagés dans l'armée. Des épitaphes en sont les témoins. Plusieurs généraux sont issus de la famille Ashena, issus de la noblesse turque. Sous le règne de l'empereur Xuanzong des Tang, une trentaine de généraux sont étrangers. Ceux-ci ont contribué à la défense de l'empire, mais deux d'entre eux, Han Lushan et She Siming, se sont révoltés plus tard. Ils voulaient renverser les Tang. La guerre opposant l'armée rebelle à l'armée des Tang a duré une dizaine d'années et a beaucoup affaibli l'empire. Revenons à l'accueil réservé aux étrangers sous la dynastie des Tang. Tous les étrangers étaient considérés comme des citoyens égaux devant la loi. Si un étranger commettait un acte criminel sur le sol des Tang, il encourait la même peine qu'un natif de l'Empire chinois. La dynastie des Tang attachait une grande importance au commerce avec les étrangers et adoptait des mesures pour le protéger et l'encourager. L'Empire a stationné des troupes dans l'ouest du pays pour protéger les commerçants et leurs marchands. D'ailleurs, il imposait une faible taxe sur les biens. Faire du commerce le long de la route de la soie était ardu et dangereux. Les marchands n'osaient pas parcourir de grandes distances seuls.

seul et préférait voyager en groupe. Une caravane pouvait parfois être composée de centaines de marchands. Les bandes de voleurs étaient leur souci numéro un. Des marchands se sont donné beaucoup de peine pour protéger ce qu'ils transportaient. Selon des anecdotes, certains se sont même tailladé la peau à l'aide d'un couteau pour cacher dessous des bijoux qu'ils ont ressortis une fois arrivés à destination. Aujourd'hui, avec les trains Chine-Europe, la route de la soie est redevenue animée et beaucoup plus sûre.

les mariages mixtes étaient autorisés, même au plus haut niveau. Dans les villes où des migrants et des Han vivaient ensemble, de telles unions étaient fréquentes. Encore une fois, on trouve des informations intéressantes sur les épitaphes. Selon des récits, on sait qu'il s'agit d'étrangers qui se sont installés à Chang'an pour fuir la guerre. Là-bas, ils se sont mariés avec des locaux, puis ils achetaient une maison, un terrain, et menaient une vie paisible sous le règne des Tang. Même lorsqu'ils pouvaient retourner dans leur pays d'origine en toute sécurité, beaucoup ont préféré rester. Les religieux étrangers étaient autorisés à prêcher sur le sol des Tang. Il n'y avait aucune restriction à la diffusion des religions étrangères. Ainsi, en dehors du bouddhisme, on trouve le zoroastrisme, le nestorianisme et le manichéisme. En tant que métropole internationale, la capitale des Tang abritait plusieurs temples du zoroastrisme. La dynastie des Tang, comme nous le savons, a attiré des étudiants de nombreux pays du monde. Selon des archives, pendant une période, plus de 8000 étudiants étrangers vivaient en Chine. Ils ont fait leurs études à Chang'an, beaucoup ont passé les examens impériaux avant de mener une carrière dans l'Empire chinois. Ils ont contribué à la diversification culturelle de la dynastie des Tang, mais aussi à la diffusion de la culture chinoise dans le monde, quand ils se sont retournés dans leur pays d'origine. Pourquoi la dynastie des Tang attirait-elle les étrangers? Parce qu'elle était avancée dans beaucoup de domaines et qu'elle représentait une civilisation captivante. Richesse matérielle, lois et réglementations efficaces, autorité centrale et sécurité militaire, tolérance religieuse, créativité littéraire et artistique, avancées scientifiques et technologiques, c'était l'endroit idéal pour vivre pour les esprits curieux, ambitieux et ouverts. Sans la supériorité comparative dans tant d'aspects, la politique, l'économie, la culture, les Tang n'auraient pas pu avoir une telle vitalité. L'attractivité des Tang est également due à l'ouverture d'esprit de la famille fondatrice. Cette dynastie a été fondée par la famille des Li, originairement de l'ethnie Xianbei, un peuple nomade vivant dans l'actuelle Asie centrale. Leur culture était assez proche de celle des tribus turques de l'Ouest. Or, ce peuple a perdu ses caractéristiques pendant des longues années d'assimilation par les Han. Taizong, le deuxième empereur des Tang, savait parler la langue des Turcs. Selon l'histoire, il a négocié la paix avec les Turcs au bord d'une rivière et a su éviter un conflit militaire. Son fils aîné, Changtian, était très attaché aux us et coutumes turcs. Plutôt que d'apprendre les livres de Confucius pour devenir empereur, comme son père le voulait, il a préféré errer sur les prairies, vivre sous une tente et préparer de bons repas avec des moutons attrapés par-ci par-là. Le père a pu choisir un autre héritier, car Changtian n'était vraiment pas fait pour assumer une telle responsabilité. Ce qu'on vous montre dans cet épisode, ce sont quelques traits dans l'histoire de la dynastie des Tang et ses relations avec les peuples qui l'entouraient. Ces peuples s'approchaient de celui des Tang, tandis que le peuple des Tang cherchait des idées, des connaissances, des ressources et des amitiés dans les terres environnantes. Un remerciement spécial à San Lien Zhongdu pour son aide dans la création du contenu de cette émission. Je vous donne rendez-vous au prochain épisode.

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2: Salut à tous pour une nouvelle édition de notre cours de chinois. J'espère que vous avez bien révisé depuis la dernière fois et que vous commencez un peu à vous débrouiller.
1: Dans la leçon précédente, nous avons appris les expressions sur les rendez-vous. Aujourd'hui, avant de commencer le sujet, les conversations téléphoniques, révisons un peu le cours précédent.
2: Bien sûr. Alors, pour dire en chinois « allô », c'est de la part de qui ? On dit « Wei, qingwen, shi na wei ?»« Wei, qingwen, shi na wei ?»« Wei ?» C'est un mot de salutation qui signifie « allô » en français. « Qingwen » signifie « puis-je demander ?»«
1: Che »
2: signifie « être ».«
1: Naiwei »
2: quelle personne ?
1: Et « allô » c'est de la part de qui ?
2: En chinois, « qingwen shi naiwei ».
1: Voilà, on va prendre un autre exemple. Quand et où nous rencontrons-nous ?
2: Pour dire cela en chinois, « 我们几点见面 ?»« 在哪儿见面 ?» Allez, « 我们 »«
1: 我们几点 ?» 几点见面？我们几点见面？我们几点见面？在哪儿？在哪儿见面？见面？在哪儿见面？在哪儿见面？我们
2: signifie nous.
1: 我们.
2: À quelle heure? 几点?
1: 几点?
2: 我们几点见面?
1: 我们几点见面？我们几点见面？我们几点见面？在哪儿见面？在哪儿见面？在哪儿
2: signifie où?
1: 在哪儿?
2: Et si tu veux demander aux amis quand serez-vous libre, tu peux dire 你什么时候有空？你什么时候有空？你什么时候
1: 你什么时候有空？有空。什么时候
2: veut dire quand.
1: 什么时候有空
2: veut dire avoir du temps libre.
1: 有空.
2: Quand seras-tu libre? 你什么时候有空？你什么时候有空？ Encore une fois, 你什么时候有空？你什么时候有空？ Très bien, écoutons le dialogue en entier.
3: 对话一。喂。 请问是哪位？我是王龙，对话二，你什么时候有空？周末。我们一起吃饭好吗？可以。对话三。我们几点见面？在哪儿见面？晚上八点，在北京饭店。Bon,
2: c'est tout pour la révision. Maintenant, on va aborder les principaux points du cours d'aujourd'hui.
1: Allô, je cherche à joindre le responsable Liu. Est-ce qu'il est là? Quand reviendra-t-il? Et demandez-lui de me rappeler, s'il vous plaît, c'est ce que nous allons voir aujourd'hui.
2: Et pour dire tout ça en chinois, oui, Liu Jingli, zai jia ma? Ta, shenme shihou hui lai? Qing ta, gei wo hui ge dianhua.
1: Voilà, comme d'habitude, moi qui suis pas un très bon élève, tu vas essayer de me décomposer ça, de me décomposer ces trois phrases pour bien me les faire répéter.
2: Alors, la première phrase, oui. 刘经理在家吗?
1: 喂,刘经理在家吗?
2: 喂,刘经理在家吗?
1: 喂,刘经理在家吗?
2: Ce qui veut dire littéralement, bonjour, est-ce que monsieur Liu est là? 刘经理 veut dire monsieur le directeur Liu. 刘经理.
1: 刘经理.
2: Oui, Liu, c'est le nom de famille. 经理 signifie directeur. On les met ensemble et cela donne monsieur le directeur Liu. Liu Jingli.
1: Liu Jingli.
2: Liu Jingli.
1: Liu Jingli.
2: Très bien. Zai est la préposition dans le sens de à ou dans. Zai.
1: Zai.
2: Zai jia, être à la maison, signifie être chez lui.
1: Zai jia.
2: Ma, à la fin de la phrase, représente une interrogation. Ma.
1: Ma.
2: Bonjour, est-ce que monsieur le directeur Liu est là? Oui. Liu Jingli, zai jia ma?
1: 喂,刘经理在哪吗?
2: 喂,刘经理在家吗?
1: 喂，柳经理在家吗？
2: 柳经理在家吗？
1: 柳经理在家吗？
2: Très bien. Écoutons maintenant le premier dialogue.
3: 对话一。
4: 喂，刘经理在家吗？
3: 他不在家。
2: La réponse est négative parce que Monsieur Le n'est pas là à présent. Si vous voulez savoir quand il revient, vous demandez 他什么时候回来。
1: Ok, bon, elle est un peu longue cette phrase encore, on va essayer de la décomposer.
2: Bien sûr, ta signifie il.
1: Ta.
2: Shama shiho, ça veut dire à quelle heure.
1: Shama shiho.
2: Huayla veut dire revenir.
1: Huayla.
2: Quand il revient, ta shama shiho, huayla.
1: Ta shama shiho, huayla.
2: Ta shama shiho.
1: Ta shama shiho.
2: Huayla.
1: Huayla.
2: Ta shama shiho, huayla.
1: Ta shama shiho hui la.
2: Ok, maintenant, deuxième dialogue.
3: 对话二。
4: 他什么时候回来？
3: 我也不知道。
1: Alors maintenant, comment dit-on en chinois? Dites-lui de me rappeler, s'il vous plaît.
2: Tu peux dire comme ça. 请他给我回个电话。
1: Ok, là, je crois que la décomposition de la phrase s'impose encore.
2: Volontiers. 请, s'il vous plaît.
1: 请。
2: 他 signifie il.
1: 他。
2: 给。Dans le sens de donner.
1: 给
2: 我 désigne moi.
1: 我
2: 回个电话 rappelez-moi.
1: 回个电话
2: 回个电话
1: 回个电话
2: 回 veut dire littéralement répondre.
1: 回
2: 回
1: 回
2: 个 un coup.
1: 个
2: 电话 téléphone.
1: 电话
2: 回个电话 veut dire rappeler quelqu'un.
1: 回个电话
2: Je répète, 回个电话。
1: 回个电话。
2: Bon, maintenant, on va essayer de dire la phrase entière. 请他给我回个电话。请他。
1: 请他。
2: 给我。
1: 给我。
2: 回个电话。
1: 回个电话。
2: 请他给我。
1: 请他给我。
2: 回个电话。
1: 回个电话。
2: 请他给我回个电话。
1: 请他给我回个电话。
2: Très bien.
4: 请他给我回个电话。
3: 好的。
4: 我的电话是87654321。
3: 好的，我一定转告他。
1: OK, c'était le troisième dialogue. Et comme d'habitude, avant de l'apprendre, on va passer en revue les nouvelles phrases et les expliquer. Je parle en français et toi, tu me parles en chinois.
2: OK.
1: La première phrase, allô, est-ce que le directeur Liu est là?
2: Oui, Liu Jingli, 在家吗?
1: Très bien, et maintenant la deuxième, s'il n'est pas là, je voudrais savoir quand est-ce qu'il revient? Comment tu dis ça en

0: chinois.
1: 他什么时候回来?
0: Et comment lui demander de me rappeler?
1: 请他给我回个电话。
0: Parfait, maintenant je vois que je peux avancer un petit peu et me débrouiller au téléphone lorsque quelqu'un est absent. Voilà, maintenant on se réécoute le dialogue en complet.
2: 喂，刘经理在家吗？
3: 他不在家。
2: 他什么时候回来？
3: 我也不知道。
2: 请他给我回个电话。
3: 好的。
2: 我的电话是87654321。
3: 好的，我一定转告他。
1: Bon, c'est tout pour le cours d'aujourd'hui. Maintenant, un peu de culture.
0: Ok, les Chinois aiment les chiffres pairs, soi-disant signes de chance et de bonheur, en particulier le chiffre 8, qui a la particularité pour la province du Guangdong de se prononcer de la même manière que Fa, l'enrichissement, et qui est toujours considéré comme un bon signe. Quand les Chinois choisissent leur numéro de téléphone ou d'autres numéros, ils essaient souvent de prendre le chiffre 8. Il en va de même pour le chiffre 6, qui désigne, toujours en Chine, se dérouler dans de bonnes conditions, donc un signe de bon augure. De nombreux Chinois choisissent la date avec le chiffre 6, notamment pour leur mariage. Par contre, le 4, ayant la même prononciation que ce, la mort, est pour les Chinois l'équivalent du 13 chez les Occidentaux.
1: Bon, ainsi s'achève notre cours d'aujourd'hui. Comme d'habitude, on se quitte avec un petit test.
0: Alors, comment dit-on en chinois ? Dites-lui de me rappeler, s'il vous plaît. Au revoir, à la prochaine.
1: À la prochaine.

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0: Et nous débutons avec le secrétaire américain au Trésor, Scott Bessent, qui a menacé l'Iran de ce qu'il appelle un deal économique. Washington a en effet décidé d'imposer une nouvelle vague de sanctions à Téhéran, visant à couper tout soutien financier au pays. Les nouvelles sanctions couvrent des secteurs vitaux, notamment les actifs numériques, la technologie, l'or, l'aviation et le transport maritime. Washington menace également de sanctionner les partenaires commerciaux de Téhéran, mais s'est abstenu de fixer une date limite pour leur mise en conformité.
1: Le secrétaire américain au Trésor, Scott Bessent, affirme qu'il s'agira de la plus grande opération coordonnée d'isolement économique de l'histoire. Et aujourd'hui, l'administration Trump dit au reste du monde, vous êtes soit avec nous, soit contre nous. La semaine dernière, le président américain Donald Trump a annoncé que les États-Unis allaient lancer une guerre économique sans précédent contre l'Iran. Et lundi après-midi, M. Bessent a donné plus de détails sur l'opération d'exclusion économique. Il a déclaré que les États-Unis cibleraient cinq sources de revenus majeures de Téhéran, le pétrole, les actifs numériques, la technologie, l'or et le transport maritime. Dans le cadre de cette nouvelle stratégie, les États-Unis élargiront la portée des sanctions secondaires en ciblant les pays qui entretiennent des liens économiques avec l'Iran. L'administration Trump affirme que les pays et les entités qui ne rompent pas leurs liens avec Téhéran seront complètement exclus du système financier basé sur le dollar.
2: Et à ceux qui soutiennent Téhéran, ne sous-estimez pas le coût d'une tentative de tester la détermination de Washington. Aucune nation ne devrait s'attendre à pouvoir profiter des avantages de notre système tout en aidant ceux qui cherchent à le détruire. L'heure est venue pour les dirigeants mondiaux de choisir entre la prospérité et l'isolement, la paix et la terreur, les États-Unis et l'Iran. Cette campagne débutera aujourd'hui et gagnera en intensité au fil des jours. Et elle ne prendra fin que lorsque ce régime se retrouvera isolé.
1: Monsieur Bessent affirme qu'aucun pays n'est à l'abri des sanctions américaines et que Monsieur Trump prendra directement contact avec les dirigeants mondiaux dans les jours à venir.
0: Le président iranien Massoud Pezeshkian affirme que les États-Unis doivent changer de ton et d'approche envers l'Iran. Il a souligné la nécessité pour Washington de respecter ses obligations envers l'Iran, conformément aux droits légitimes du pays et aux réglementations internationales. Le ministère iranien des Affaires étrangères a déclaré que le pays utiliserait toutes ses capacités multilatérales pour contrer les sanctions économiques américaines. Le chef de la sécurité, Mohsen Rezaei, averti que l'Iran cesserait toutes les exportations de pétrole du Golfe si la guerre économique menée par les États-Unis se poursuivait.
3: En ce qui concerne les réponses aux menaces américaines, l'Iran adopte un ton de défi. Le secrétaire du Conseil suprême de sécurité nationale iranien et ancien commandant du corps des gardiens de la révolution islamique a averti que si les pays de la région se joignaient à la guerre économique contre l'Iran, ce dernier fermerait le détroit d'Ormuz et prendrait pour cible les actifs appartenant à ces nations, tandis qu'un porte-parole du ministère iranien des Affaires étrangères a déclaré lors d'un point presse que l'Iran n'accepterait pas une issue de guerre dictée par les agresseurs. Tant le ministère des Affaires étrangères que le CGRI s'accordent à dire que l'Iran ne cédera pas à la guerre militaire et économique que les États-Unis ont l'intention de mener. Bien que le président ait reconnu que l'Iran ne pouvait pas soutenir un conflit indéfiniment, la classe politique iranienne englobe non seulement le gouvernement, mais aussi le corps des gardiens de la révolution islamique, le Conseil suprême de sécurité nationale et les dirigeants nouvellement élus. Et tandis que le gouvernement actuel se montre plus disposé à négocier, la politique dominante semble pencher vers la confrontation alors que les États-Unis s'apprêtent à intensifier la pression économique sur l'Iran, ce qui rend les prochains jours particulièrement importants. Certains analystes spéculant sur de nouveaux développements potentiels. Dans le même temps, Washington menace d'imposer des sanctions aux partenaires commerciaux de l'Iran, mais n'a pas fixé de date limite pour la mise en conformité.
0: La Chine affirme que sa coopération avec l'Iran s'inscrit toujours dans le cadre du droit international. Beijing a appelé toutes les parties impliquées dans le conflit au Moyen-Orient à faire preuve de retenue et s'est engagé à prendre les mesures nécessaires pour préserver ses droits et intérêts légitimes.
4: La partie chinoise a déclaré à plusieurs reprises que la Chine s'opposait fermement aux sanctions unilatérales illégales qui n'ont aucun fondement juridique en droit international et ne sont pas autorisées par le Conseil de sécurité de l'ONU. La guerre économique et les pressions extrêmes ne contribueront pas à résoudre les problèmes, mais ne feront qu'intensifier davantage les conflits, entraîner l'accroissement des risques, perturber l'ordre économique et financier mondial et porter atteinte aux droits et intérêts légitimes des autres pays.
0: L'armée thaïlandaise a appelé la population à la vigilance après une série d'attaques menées par des insurgés dans trois provinces du sud du pays ce week-end. Le couvre-feu qui interdisait aux habitants de sortir dans les rues a été levé.
4: Les équipes de déminage de l'armée recherchent des pièges explosifs alors qu'une paix fragile revient dans le sud de la Thaïlande après une vague d'attaques à l'arme à feu et à la bombe. Toutefois, ceux qui vivent ici se demandent combien de temps celle-ci durera. Samedi soir, plus de 50 incidents distincts ont été officiellement recensés dans les trois provinces, notamment des attentats à la bombe, des fusillades, des incendies criminels, ainsi que la destruction de pylônes de télécommunications, de voies ferrées, de bâtiments administratifs, de véhicules et d'une supérette. De nombreuses routes ont été bloquées par des pneus en feu. Au moins 3 personnes ont été blessées. Il y a tout juste un mois, 5 soldats thaïlandais ont été tués et 6 civils blessés lorsque des hommes armés ont ouvert le feu sur un poste de contrôle de sécurité. C'est une succession incessante de perturbations de la vie quotidienne, ponctuée d'actes de violence extrême.
5: C'est vraiment déprimant. Nous ne savons pas quand cela cessera enfin. Parfois, quand tout est calme et paisible, on se dit que ça ne se reproduira peut-être plus. Mais au bout d'un moment, ça recommence. On se demande tout le temps quand cette situation se terminera et quand ce type d'incident cessera enfin.
2: Le plus grave, ce sont les dégâts causés aux administrations locales, car celles

0: qui travaillent en étroite collaboration avec les communautés locales. Elles sont chargées de fournir des services tels que les allocations aux personnes âgées et aux personnes en situation de handicap, et ces incidents ont perturbé ces services.
1: Ces violences s'inscrivent dans le cadre d'une insurrection qui dure depuis 2 décennies, menée par des séparatistes qui réclament l'autonomie pour la population musulmane de l'extrême sud de la Thaïlande, un endroit à majorité bouddhiste. Un agent de sécurité de l'un des dépôts gouvernementaux m'a raconté que les insurgés l'avaient saisi et menotté. Il n'a pu que regarder impuissant tandis qu'il mettait le feu à une douzaine de véhicules. Depuis 2004, près de 8000 personnes ont été tuées ici et plus de 14 000 blessées dans le cadre de ces violences incessantes. Les provinces plongées dans le chaos cette fois-ci sont Naratiwat, Yala et Patini, situées près de la frontière avec la Malaisie. Ces attaques constamment récurrentes ne font pas toujours la une des journaux, mais elles provoquent d'importantes perturbations au niveau local.
2: La capitale guinéenne, Conakry, a été frappée par un nouvel éboulement meurtrier dans la nuit du 22 au 23 août. Fragilisée par de fortes pluies, une partie d'une décharge à ordures s'est effondrée sur des habitations voisines. Le drame a fait une trentaine de morts et plusieurs blessés graves. D'importants moyens humains et matériels ont été déployés par le gouvernement pour secourir les sinistrés, retrouver les personnes portées disparues et évacuer la zone.
3: À Dar es Salaam, les amas de déchets ont laissé place à un paysage de désolation. Dans la nuit, un pan de la décharge s'est détaché avant d'ensevelir plusieurs maisons construites à proximité. Sur le terrain, les équipes de secours fouillent les décombres à la recherche d'éventuels survivants. À leur côté, des habitants tentent de récupérer quelques biens, tandis que des familles attendent toujours des nouvelles de leurs proches.
4: La situation elle est catastrophique. Ça a été causé par la pluie. Hier, il y avait eu une forte pluie qui s'est abattue à Conakry. Les conséquences ont été néfastes pour notre décharge. Ça fait belle lurette. On a fait des cris de cœur pour que l'État arrive à nous assister et localiser cette décharge. Ils ont retardé les procédures. Maintenant, voici les conséquences.
5: Il y a eu un bilan humain très, très lourd. Jusqu'à présent, les recherches se poursuivent. C'est énorme ce qui s'est passé. C'est inexplicable. Comme vous pouvez constater les dégâts, il faudrait que l'État y revoie leur politique. En tout cas, pour enlever la décharge là ici.
3: Ce drame ravive le souvenir de la catastrophe de 2017, déjà survenue sur ce même site. Depuis, les autorités affirment avoir multiplié les campagnes de sensibilisation pour alerter les riverains sur les risques liés à l'occupation de cette zone. Des démarches avaient également été engagées par le ministère chargé de l'assainissement et le génie militaire afin d'obtenir le départ des familles installées autour de la décharge. Mais de nombreux habitants étaient restés sur place.
6: C'est regrettable, c'est des Guinéens qui sont morts. On ne le souhaitait pas, mais on a prévenu. Ce n'est pas facile avec notre population. On a fait le maximum de nous-mêmes. Le bataillon du génie militaire et le ministère de l'assainissement, on s'est battu pendant tous ces mois-là pour pouvoir sensibiliser.
7: Ça fait des années qu'on cherche à ce que les gens puissent quitter cet endroit. Parce que vous-même, vous voyez les risques de santé que représente cette zone pour la population, mais malheureusement, c'est pas facile parce que chaque fois on a tendance à dire que c'est la volonté de Dieu, mais il y a notre propre volonté aussi humaine.
8: Les actions qu'on est en train de mener, c'est d'évacuer les riverains qui sont dans l'entourage de l'éboulement pour qu'on puisse éviter que s'il y aura un nouvel éboulement, les sites sont déjà identifiés, tout le monde sera évacué à une destination sûre et sécurisée.
3: Soutenus par l'armée, la police, la gendarmerie et la protection civile, les équipes de secours ont poursuivi les recherches pendant toute la nuit alors que les autorités tentent d'empêcher qu'une nouvelle catastrophe ne se produise sur ce site. Tierno Alpha Ibrahima Baldé, CGTN français, Guinée-Conakry.
2: La semaine mondiale de l'eau se tient du 23 au 27 août avec pour thème cette année l'eau pour les populations et le progrès. Cette conférence mondiale annuelle se concentre sur les enjeux urgents liés à l'eau, notamment la sécurité hydrique et l'assainissement.
9: Le monde a dépassé le stade de la crise de l'eau pour entrer dans un état de faillite hydrique mondiale. Telle était la conclusion inquiétante d'un rapport des Nations Unies publié en début d'année. Au cours des 12 derniers mois, diverses crises ont menacé l'approvisionnement mondial en eau en raison d'une combinaison de conflits liés à l'eau, de sécheresse et d'une mauvaise gouvernance de l'eau. De graves sécheresses et des niveaux d'eau historiquement bas sur le Danube ont contraint de grandes centrales nucléaires en Roumanie et en Hongrie à réduire considérablement leur production et dans certains cas à arrêter complètement leurs réacteurs faute d'eau de refroidissement sûre. Par ailleurs, sur le Rhin, les faibles niveaux d'eau ont paralysé le corridor de navigation intérieure le plus fréquenté d'Europe, qui achemine des matières premières, des produits chimiques et des produits énergétiques essentiels entre les ports de la mer du Nord et les grands centres industriels. En dehors de l'Europe, les pénuries d'eau affectent une autre voie de navigation vitale, le canal de Panama. Le canal est alimenté par le réservoir du lac Gatun. Le manque de précipitations, combiné à des infrastructures insuffisantes, a entraîné une chute vertigineuse du niveau d'eau du lac, ce qui a eu des répercussions sur le canal de Panama, le contraignant à réduire le nombre de navires empruntant cette voie navigable essentielle. Le monde de l'IA en constante expansion a également un impact considérable. Les centres de données dédiés à l'IA consomment chaque jour des millions de gallons d'eau douce pour le refroidissement des serveurs et cette consommation ne devrait cesser d'augmenter. Si la pénurie d'eau constitue un problème majeur, les inondations qui touchent le monde entier ont également des conséquences dévastatrices. Des inondations comme celles qui ont touché la Lombardie en Italie au début du mois peuvent entraîner une dégradation de la qualité de l'eau due à la présence de bactéries et de divers agents pathogènes, rendant ainsi l'eau potable rare.
2: La 11e réunion ministérielle de l'APEC sur la sécurité alimentaire se tient à Hangzhou, dans l'est de la Chine. Cette réunion s'inscrit dans le cadre des activités de l'APEC organisées cette année par la Chine. Des hauts représentants de 21 économies de l'APEC, ainsi que le secrétariat de l'APEC et des organisations internationales, dont la FAO, ont discuté du développement agricole et rural de haute qualité. Ils ont également mis l'accent sur le renforcement de la sécurité alimentaire grâce à l'innovation technologique et à l'agriculture numérique. Les législateurs chinois examinent actuellement des projets de loi lors d'une réunion du comité permanent de l'Assemblée populaire nationale. Et parmi les sujets à l'étude figurent des projets de loi sur la sécurité médicale et la protection des terres agricoles.

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13: Bonjour à toutes et à tous, bienvenue dans Fréquence Afrique sur CGTN Radio. Dans la première partie de l'émission, nous allons revenir sur la cérémonie des commémorations du 52e anniversaire de l'indépendance du Cameroun, tenue récemment à Beijing. C'était une occasion pour le chef de la diplomatie camerounaise de rappeler la volonté de son pays à obtenir plus d'opportunités de coopération avec la Chine. Voici les détails.
14: Le soir du 20 mai, le nord du quartier de Saint-Litoun était témoin d'une manifestation d'enthousiasme. Les trois couleurs du drapeau camerounais étaient visibles partout, donnant un accueil chaleureux aux invités entrant dans les locaux de l'ambassade du Cameroun en Chine.
15: La célébration de la 52e édition de la fête nationale du Cameroun ici en Chine se déroule dans un contexte particulier en cette année du dragon. Porteuse de beaucoup d'espoir et d'opportunités et propice au renforcement des relations d'amitié et de coopération qui unissent le Cameroun et la Chine depuis 53 ans.
14: La Chine est le premier partenaire commercial du Cameroun depuis de nombreuses années et elle est également l'un des principaux bailleurs de fonds du développement des infrastructures camerounaises.

0: agriculture, économie, culture, technique, traitement médical, du secteur officiel au secteur privé, les collaborations multiformes et pluridimensionnelles entre les deux pays avancent sans cesse.
1: Le Cameroun est un pays ami traditionnel et un partenaire important de la Chine en Afrique. Depuis l'établissement de nos relations diplomatiques, nos deux pays sont toujours attachés au principe de la sincérité, de l'amitié et de l'égalité. Nous avons travaillé activement pour développer les échanges amicaux à tous les échelons et promouvoir la connaissance mutuelle. Aujourd'hui, l'amitié sino-camerounaise s'est profondément enracinée dans les esprits.
2: J'ai eu mon premier contact avec des clients camerounais à Iwu en 2003 et il s'est poursuivi jusqu'à aujourd'hui. Ils sont très amicaux et me font confiance. Ils sont passés de petits garçons à papa. Ils m'appelaient Chorale au début et quand je me suis mariée, ils m'ont appelée maman. C'est une relation familiale entre moi et mes clients.
0: Dotée d'une population dynamique, jeune et hospitalière, de nombreuses forêts et de minerais dans son sous-sol, le Cameroun ouvre sa porte à tous les investissements. Ces dernières années, la coopération pragmatique des deux pays a connu un développement vigoureux et il cherche plus de domaines et d'opportunités.
3: Vous savez, aujourd'hui, le monde est en train de se digitaliser, c'est-à-dire les pays qui seront davantage au pas de la technologie, ce sont ces pays-là qui seront les mieux aguerris face à la mondialisation, qui pourront valablement s'exprimer dans le concert des nations. C'est pour ça que nous estimons que les opérateurs économiques chinois pourront investir dans le domaine de l'intelligence artificielle au Cameroun. Ils pourront investir également dans le domaine des nouvelles technologies de la télécommunication et de l'information.
4: Nous sommes enracinés en Afrique entre 20 et 30 ans. Nous sommes déjà présents dans les régions anglophones et francophones avec du personnel, du matériel et des machines. Par conséquent, si nous avons la bonne opportunité, je suis sûr qu'on investira au Cameroun et développera le marché local.
0: Dans le même temps, la Chine a ouvert son marché aux pays en développement, dont le Cameroun, et a pris des mesures actives pour encourager l'expansion des importations en provenance du Cameroun. Les entreprises camerounaises ont participé à l'exposition internationale d'importation de la Chine et à l'exposition économique et commerciale Chine-Afrique, et leurs produits spéciaux tels que le cacao et le café ont été chaleureusement accueillis par les acheteurs chinois, créant ainsi de meilleures conditions pour la poursuite du développement du marché chinois.
5: Restez branchés sur CGTN Radio. On fait maintenant une pause en musique et on se retrouve juste après pour la suite de l'émission.

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6: Retour au studio de CGTN Radio pour la deuxième partie de notre programme. On va vous faire découvrir une jeune africaine qui fait ses études à Changsha, capitale de la province du Hunan, depuis plus d'un an. Elle parle de sa vie et de la gastronomie locale. Elle nous a également gratifié d'un poème pour cette nouvelle année. Suivez cette interview.
7: Bonjour à tous, je suis Jiang Yuan, je suis très heureuse d'être venue à Changsha, dans la province du Hunan. Et c'est la première fois pour moi d'être venue ici. Donc j'ai de la chance d'être accompagnée aujourd'hui par des amis, entre guillemets, qui vont me servir de guide. Tout d'abord, je vous présente une amie qui est venue de la République démocratique du Congo, qui s'appelle
8: Yumbamsoya Gracia.
7: Bonjour et bienvenue dans notre émission, bienvenue dans notre live.
8: Merci beaucoup.
7: Est-ce que tu peux te présenter un peu à nos spectateurs, par exemple, combien d'années es-tu venue en Chine et à Changsha?
8: Voilà, comme je venais de le dire, je suis Yumbamsoya Gracia, je viens de la République démocratique du Congo. En fait, ici, je suis une étudiante. J'étudie à l'université Changsha University of Science and Technology. Voilà, ici, j'ai une année. Voilà, je viens de totaliser une année ici.
7: D'accord, donc c'est-à-dire que tu vis déjà ici depuis un an. Donc je pense que tu connais très bien cette ville, n'est-ce pas?
8: Bien sûr.
7: Donc pour cette partie, on va parler un peu de la gastronomie locale de cette région-là. Donc si toi, tu as une amie ou bien tu as des amis qui viennent en Chine, à Changsha, pour la première fois, est-ce que tu as des plats à recommander?
8: Voilà, avant de parler des plats, j'aimerais parler de quelque chose. C'est que Changsha est le meilleur endroit de connaître la cuisine de Hunan. Voilà, la cuisine de Hunan, c'est une cuisine connue, voilà, très connue en fait en Chine. Et puis Changsha bénéficie d'une plus grande variété d'épices, ce qui lui permet de varier en fait sa nourriture d'une saison à une autre. Voilà, en ce qui concerne les plats que je vais recommander, c'est les porcs braisés à la sauce que notre président Mao qui aime beaucoup. Voilà.
7: Qui s'appelle en chinois Hong Shao Rou.
8: Voilà.
7: C'est vrai que c'est un plat préféré du président Mao, de notre ancien leader.
8: Voilà, voilà. Un autre plat que je peux recommander, il y a les tofu.
7: Tofu.
8: Voilà.
7: Mais c'est pas un tofu normal.
8: Non, c'est pas normal.
7: C'est quoi?
8: Les tofu puants.
7: Les tofu puants.
8: Voilà.
7: C'est-à-dire l'odeur. C'est terrible.

0: Voilà.
1: Mais tu peux supporter l'odeur de tofu puant?
0: Bien sûr, moi je peux les supporter parce que j'aime beaucoup ça. Il y a des amis qui disent ils n'aiment pas, mais moi j'aime beaucoup et je supporte l'odeur. Et autre chose que je peux recommander, il y a les crevettes frites épicées. Ah, je vous dis, c'est bon. Vous savez, ma première fois que j'ai goûté ça, j'étais wow! Parce que moi, j'étais habituée à manger les crevettes, vous griller et tout, c'est fini. Mais quand je suis venue ici, c'est frit et puis épicé, la façon dont on arrange ça, et c'est bon. Et puis je me dis wow! Et du coup, je suis devenue fan de ça. Voilà.
1: Oui, et comme ce que tu as présenté, la cuisine du Hunan, c'est l'un des 8 styles de la cuisine chinoise les plus célèbres de Chine.
0: Bien sûr.
1: Donc, et la spécialité de la cuisine du Hunan, c'est du piment, n'est-ce pas?
0: Bien sûr.
1: Tous les plats sont pimentés. Donc, je ne sais pas, comme un étranger, comment tu te débrouilles pour les plats pimentés de Hunan?
0: Voilà, bien sûr. J'aimerais d'abord vous dire encore un autre truc, c'est que c'est à Changsha qu'on trouve les restaurants les plus grands du monde.
1: Ah!
0: Voilà qui
1: reçoit. C'est le restaurant le plus grand du monde.
0: Voilà qui reçoit au moins 5000 personnes ou invités, si je peux le dire. Et
1: mais quel est le nom de ce restaurant?
0: Le nom de ce restaurant, c'est le lac de l'Ouest.
1: C'est Xi Hu Lou.
0: Voilà, le lac de l'Ouest. Et comment je me débrouille avec les piments, en fait?
1: Oui.
0: C'est pas facile parce que dans mon pays, on n'utilise pas trop les piments, si je peux le dire. Nous, on prépare, on met les piments à côté. Et puis, on prend juste un peu.
1: On mange les plats et le piment séparément, c'est ça?
0: Voilà. Mais tandis qu'ici, à Hunan, à Changsha, bien sûr, on mélange la nourriture avec les piments.
1: Oui.
0: Mais ne vous inquiétez pas, parce que à chaque fois que je pars au restaurant, je demande à ce que qu'on ne mette pas les piments. La phrase que j'avais retenue en chinois, c'était Bouyao Lai.
1: C'est Bouyao Lai.
0: C'est pour dire.
1: Non, pas de piment.
0: Pas de piment.
1: Mais
0: voilà.
1: Les plats sont restés encore bons sans piment?
0: Mais bien sûr, c'est très bon aussi. J'apprécie beaucoup, mais il arrive des fois où je demande qu'on ajoute un peu parce que à Hunan sans piment, donc vous sentez que ça ne va pas. Mais c'est bon et puis on peut ajouter les piments comme vous voulez.
1: Ah,
0: voilà.
1: D'accord. Donc pour la gastronomie, peut-être pour les produits spéciaux, tu as encore d'autres des choses à nous recommander, à nous présenter?
0: Voilà. En fait, je vais vous dire, Changsha, c'est une ville commerciale très importante, dans le sud ouest de Chine. En fait, Changsha est connue dans ses industries, la technologie. Il y a l'ingénierie, la production des films mais aussi.
1: Il y a des places ici, on va se reposer un peu.
0: Ah, c'est vrai.
1: On va rester là.
0: C'est vrai. Bien sûr. Voilà, comme je disais, Changsha est spécialisée aussi dans la production des films et des émissions. Et puis, dans l'électronique aussi. Voilà, l'électronique, il y a beaucoup des entreprises qui sont ici. Des entreprises comme les entreprises japonaises qui évoluent sur le marché du Changsha, si je peux le dire. Il y a comme les Mitsubishi, la Motor, Donc, c'est vraiment comme ça. Et puis, si je vais, il y a aussi les produits locaux. Il y a comme les soja noirs. Voilà.
1: Soja noir.
0: Oui. Il y a le thé de Xi'an qu'on aime beaucoup, apprécié beaucoup par les gens du Changsha, de Hunan, de Chine et ailleurs aussi. Voilà. C'était là, c'est vraiment très bon. J'aimerais recommander. Et on fait aussi la broderie ici. Voilà, c'est. Vraiment, vraiment, Changsha, c'est wow. Voilà.
1: Oui, comme ce que tu as présenté, je vois que Hunan, ou bien la ville de Changsha, c'est une ville très active.
0: Voilà,
1: qui a une très longue histoire.
0: Bien sûr.
1: Donc, c'est la capitale de la mode, la capitale du divertissement, ainsi que la capitale de la gastronomie.
0: Bien sûr, bien sûr.
1: Et je sais que pour la nouvelle année, toi, tu as présenté, tu as préparé un poème.
0: Bien
1: donc,
0: sûr.
1: À réciter, je t'invite maintenant à réciter ce poème.
0: Ok.
1: Je te laisse la parole.
0: Merci. Je commence par vous souhaiter une très heureuse année. Voilà, voici les jours d'élan. C'est la nouvelle année, ornée de paix et de joie. Lorsque minuit sonnera, petit et grand, feront longue veillée. C'est à minuit qu'elle est née. Les uns naissent à minuit, l'un arrive, l'autre fuit. De la même façon que les stress, problèmes arrivent et disparaissent, nous vous souhaitons une année d'espoir, de détermination et de rétrospection des années antérieures, afin que cette année vous soit arrosée de rires et d'amour.
1: Merci, bravo, merci beaucoup, Gracia.
0: Merci beaucoup.
1: Je te souhaite plein de joie, plein de succès.
0: Merci beaucoup.
1: Merci beaucoup.
0: Merci beaucoup.
2: 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Avant de poursuivre notre émission, on se détend avec cette belle chanson.

0: Depuis 30 ans, le parti a obtenu 159 sièges sur les 400 que compte le Parlement, contre 230 dans l'Assemblée nationale précédente. Les résultats annoncés dimanche représentent une chute brutale du soutien dont bénéficiait le parti, qui devra désormais former une coalition pour constituer le prochain gouvernement. Malgré cela, le président Cyril Ramaphosa a applaudi les Sud-Africains en déclarant que, par leur vote, ils ont clairement démontré que la démocratie sud-africaine était forte et solide.
1: Notre peuple a répondu à l'appel qui a résonné à travers les générations, à savoir que le peuple doit gouverner. Notre peuple a parlé, que cela nous plaise ou non.
0: Cyril Ramaphosa a exhorté les partis politiques sud-africains à travailler ensemble pour le bien du pays.
1: Et maintenant, nous sommes tous appelés à reconnaître que les résultats de l'élection reflètent en fin de compte la volonté du peuple. Ce qui ressort clairement de ces élections, c'est que les Sud-Africains attendent de leurs dirigeants qu'ils travaillent ensemble pour répondre à leurs besoins. Ils attendent des partis pour lesquels ils ont voté, qu'ils trouvent un terrain d'entente, qu'ils surmontent les différences, qu'ils agissent et travaillent ensemble pour le bien de tous.
0: L'Alliance démocratique, l'ADA, reste le deuxième parti au Parlement. Le nouveau parti de l'ancien président Jacob Zuma, Umkhonto Wesizwe, ou MK, arrive en troisième position. Si de nombreux commentateurs ont salué la performance du parti pour ses débuts, Zuma, lui, n'est pas ravi et il a déclaré que son parti MK envisageait de contester les résultats devant les tribunaux en invoquant des irrégularités. La commission électorale indépendante affirme, elle, que ces élections ont été les plus difficiles et les plus disputées depuis les premières élections démocratiques de 1994.
1: Les résultats indiquent que les électeurs croient massivement que les élections nationales de 2024 ont été libres et justes et qu'ils ont évalué positivement la conduite des officiels dans les bureaux de vote.
0: Mais la commission a dénoncé les attaques et intimidations contre des officiels de l'AIEC perpétrées par certains acteurs politiques et leurs partisans pendant l'élection.
1: Notre parcours n'a pas été sans difficultés. Il a parfois donné lieu à des attaques importantes contre les membres et le personnel clé de la commission, à des tentatives visant à saper la crédibilité de l'institution et de certains de ses membres. Nous avons été témoins d'attaques ciblées et incessantes sur les médias sociaux, de campagnes de désinformation, d'allégations injustifiées et parfois de ce qui semblait être des actes d'intimidation purs et simples.
0: Les partis politiques ont 2 semaines pour former le tout premier gouvernement de coalition nationale du pays.
2: En Ouganda, l'évolution des conditions météorologiques affecte le système de la chaîne alimentaire.
3: La région de Nakasongola est l'une des zones de stress hydrique en Ouganda. Elle reçoit peu de précipitations, ce qui affecte les récoltes. Les éleveurs parcourent de longues distances avec leur bétail à la recherche d'eau. Aujourd'hui, l'Organisation des Nations Unies pour l'alimentation et l'agriculture compense les problèmes de pénurie d'eau dans cette région grâce à des systèmes d'irrigation. L'agricultrice Margaret Sally a ainsi pu augmenter ses récoltes.
4: Même durant la saison sèche, nous avons de quoi manger. Nous gagnons des revenus avec les tomates que nous faisons pousser.
3: L'Organisation des Nations Unies pour l'alimentation et l'agriculture a indiqué que le pays perdait chaque année plus de 800 000 hectares de culture en raison des catastrophes liées au climat, telles que les inondations ou les périodes de sécheresse. Elle prévoit que les précipitations continueront à diminuer et que les températures augmenteront encore dans tout le pays en raison de la destruction des forêts et des zones humides. Il est donc nécessaire de recourir à des technologies intelligentes pour développer et améliorer les systèmes alimentaires.
5: Ce système, comme vous pouvez le voir, n'utilise pas de combustible fossile, mais un système solaire pour pomper l'eau à une certaine distance. Il est donc possible d'apporter de l'eau aux agriculteurs et de garantir leur production tout au long de l'année.
3: L'agriculture représente 24% du produit intérieur brut de l'Ouganda, mais les changements de température entraînent des sécheresses plus fréquentes et frappent durement la production agricole. L'Ouganda estime que l'adaptation au changement climatique pourrait coûter environ 644 millions de dollars d'ici 2025, mais que si rien n'est fait, ce coût pourrait plus que doubler. Il est donc essentiel d'adapter les technologies intelligentes pour éviter à des millions de personnes de souffrir de la faim.
2: Au Nigeria, les automobilistes sont toujours confrontés à des pénuries de carburant 1 an après la suppression des subventions.
6: Quand le gouvernement nigérian a supprimé des subventions aux

0: carburant il y a un an, il a déclaré que cela permettrait au pays d'économiser des millions de dollars. Mais au cours des 12 derniers mois, les automobilistes ont dû endurer de longues files d'attente aux stations-service, alors que l'approvisionnement en carburant était constamment perturbé.
1: L'assurance était que s'ils supprimaient les subventions, le carburant serait disponible, mais même après la suppression des subventions, il y a toujours des pénuries et tout cela, alors je pense que ça n'en vaut pas la peine.
2: Depuis ces derniers mois, en raison du carburant, ce n'est pas facile du tout, vous savez, faire la queue toute la journée. Parfois, je viens le matin pour acheter du carburant jusqu'au soir, ce n'est pas facile.
0: La suppression des subventions devait également permettre aux Nigérians d'acheter facilement du carburant et d'ouvrir le marché des importations au secteur privé. Les Nigérians ont cependant été confrontés à un double choc. Les prix à la pompe ont triplé et la pénurie de carburant est toujours présente. Les experts en énergie affirment que des difficultés d'accès aux devises étrangères pour les fournisseurs de carburant ont conduit la compagnie pétrolière publique, la NNPC, à devenir le seul importateur de carburant. Ils avancent que cela ne rend pas le marché compétitif car la NNPC vend le produit à un prix inférieur à celui des autres points de vente. Les experts déclarent que le gouvernement doit déréglementer complètement le secteur pétrolier en aval et veiller à ce que le Nigeria raffine son pétrole brut localement. Ils estiment que le gouvernement devrait diversifier les sources d'énergie du pays en dehors du pétrole.
3: Nous sommes l'un des pays membres de l'OPEP qui ne raffine pas localement. Donc la façon de résoudre est d'éliminer cette question de subvention et de raffiner localement 60%. La prochaine chose est de s'orienter vers des sources d'énergie alternatives, l'énergie hydraulique, l'énergie solaire et tout ce qui est disponible pour nous, car si nous ne le faisons pas, la pression sur le produit sera également présente.
0: Le gouvernement déclare qu'il envisage de mettre fin aux importations de carburant d'ici fin 2024, afin d'assurer une meilleure disponibilité et de réduire le prix pour les consommateurs. Pour le moment, les automobilistes devront faire face aux défis en cours avant que les effets de ces mesures ne se fassent sentir à la pompe.
4: Enfin, la RDC encourage les investisseurs étrangers à augmenter la production locale.
5: Des ouvriers de la République démocratique du Congo extraient les minerais essentiels à la transition énergétique. Le pays produit 70% du cobalt mondial. Ce minerai est utilisé pour fabriquer des batteries lithium-ion pour les téléphones et les véhicules électriques. La demande croissante pour ce minerai au niveau mondial a entraîné une augmentation de la production en RDC qui a pu se faire grâce à l'aide d'investissements étrangers. Mais la RDC souhaite désormais mieux maîtriser ses ressources. L'année dernière, le gouvernement de la RDC a signé un accord avec la Banque africaine d'import-export et la Commission économique des Nations unies pour l'Afrique en vue de la création de zones économiques spéciales pour la production locale de batteries et de véhicules électriques. Les zones économiques permettent aux entreprises de bénéficier d'avantages fiscaux et d'autres privilèges juridiques, ce qui a augmenté les possibilités d'investissement en RDC.
6: Dans une voiture électrique, il y a 80 kg de cuivre et 15 kg de cobalt, ce qui signifie que la RDC est présente dans toutes les voitures électriques du monde. C'est ce que beaucoup de gens ignorent. Cela signifie que les opportunités pour les véhicules électriques sont partout dans le monde.
5: Les pays africains comme la RDC ont peu de véhicules électriques sur leurs routes en raison de la faible fourniture d'électricité dans de nombreux pays et du manque de stations de recharge publiques. L'absence de politique et de réglementation claire pour les véhicules électriques constitue un autre défi. Au fil des ans, le gouvernement de la RDC a gagné des millions de dollars grâce à la révolution de l'énergie verte qui a lieu dans le monde, en exportant son cuivre et son cobalt à des fabricants étrangers. Le pays cherche désormais à accroître ses revenus en produisant localement des batteries et des véhicules électriques. Mais son ambitieux programme a été entravé par l'insécurité dans l'est du pays et l'instabilité politique.
4: Restez branchés sur CGTN Radio, on va souffler un peu avec une belle mélodie et on se retrouve après pour la rubrique « Apprenons le chinois ».

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7: Apprenons le chinois.
8: Suizhongwuhua.
7: Bonsoir, chers amis. 亲爱的朋友.

0: Wǎn shàng hǎo. Bienvenue à notre cours de chinois. Tout d'abord, je vous rappelle de ce que nous avons appris dans la leçon précédente. Zhè shì wǒ zhàngfù, c'est mon mari. Zhè shì wǒ fùrén, voilà ma femme. Wǒ hěn gào xìng rèn shì nín, je suis heureux de vous connaître. Jiàn dào nín, wǒ hěn gào xìng, je suis ravi de vous rencontrer. 我向你们介绍我们的女儿。Je vous présente notre fille. 你们认识我们的儿子吗？ Vous connaissez notre fils. 你们认识呀。Vous vous connaissez alors. Aujourd'hui, nous apprendrons quelques phrases pour inviter quelqu'un à faire quelque chose.
1: Leçon numéro 5.
2: 小丁，你在干什么呢？
3: 哦，没干什么。
2: 你今天晚上有空吗？
3: 我不知道。
2: 你想去看电影吗？我请你。
3: 谢谢，我不想看。
2: 那你想去跳舞吗？
3: 我不想跳。
2: 你想去游泳池游泳吗？
3: 我看看吧。
2: 那我请你去餐馆吃饭。
3: 哦，那好呀，这个主意不错。
2: 去哪儿你挑。
3: Maxim。
1: Explication。
0: 小丁，你在干什么？小丁 ，qu'est-ce que tu fais là？ 哦，没干什么。哦、pas grand chose。你今天晚上有空吗 ？Tu es libre ce soir？ 我不知道。Je ne sais pas。你想去看电影吗 ？Ça te dirait d'aller voir un film？ 我请你。Je t'invite。谢谢。我不想看。Merci, mais ça ne me dit rien. 你想跳舞吗 ？Tu veux danser？ 我不想跳。Non, je n'ai pas envie. 你想来游泳池游泳吗 ？Tu veux venir à la piscine？ 哦，我看吧。Je vais voir. 那我请你去餐馆吃饭。Alors, je t'invite à dîner au restaurant.哦，那好呀。Oh oui alors. 这个主意不错。C'est une bonne idée.
1: Explication.
0: 做，干 ，faire， 干，什么 ？Qu'est-ce que？ 什么？没什么 ，pas grand chose。没什么，空，空闲。Libre, 空闲。知道 ，savoir, 知道。不 ，ne pas, 不。电影 ，film, 电影。邀请 ，invité, 邀请，请。跳舞 ，danser, 跳舞。游泳。Aller à la piscine. 游泳，游泳池 ，la piscine. 游泳池，餐馆 ，restaurant. 餐馆，晚餐 ，dîner. 晚餐，好，行 ，oui. 好，好的 ，bon. 好，好的。主意 ，idée。主意。
2: 小丁，你在干什么呢？
3: 哦，没干什么。
2: 你今天晚上有空吗？
3: 我不知道。
2: 你想去看电影吗？我请你。
3: 谢谢，我不想看。
2: 那你想去跳舞吗？
3: 我不想跳。
2: 你想去游泳池游泳吗？
3: 我看看吧。
2: 那我请你去餐馆吃饭。
3: 哦，那好呀，这个主意不错。
2: 去哪儿你挑
3: ？Maxim.
0: Ce soir, comme j'ai pas grand-chose à faire, j'ai invité des amis à dîner à la maison. Alors, je vous dis au revoir et nous nous retrouverons demain à la même heure. 再见，明天见。
4: C'est ainsi que s'achève Fréquence Afrique. Merci pour votre fidélité. À très bientôt pour une nouvelle édition sur CGTN Radio. Yeah!

0: Et nous débutons avec le secrétaire américain au Trésor, Scott Bessent, qui a menacé l'Iran de ce qu'il appelle un deal économique. Washington a en effet décidé d'imposer une nouvelle vague de sanctions à Téhéran, visant à couper tout soutien financier au pays. Les nouvelles sanctions couvrent des secteurs vitaux, notamment les actifs numériques, la technologie, l'or, l'aviation et le transport maritime. Washington menace également de sanctionner les partenaires commerciaux de Téhéran, mais s'est abstenu de fixer une date limite pour leur mise en conformité.
1: Le secrétaire américain au Trésor, Scott Bessent, affirme qu'il s'agira de la plus grande opération coordonnée d'isolement économique de l'histoire. Et aujourd'hui, l'administration Trump dit au reste du monde, vous êtes soit avec nous, soit contre nous. La semaine dernière, le président américain Donald Trump a annoncé que les États-Unis allaient lancer une guerre économique sans précédent contre l'Iran. Et lundi après-midi, M. Bessent a donné plus de détails sur l'opération d'exclusion économique. Il a déclaré que les États-Unis cibleraient cinq sources de revenus majeures de Téhéran, le pétrole, les actifs numériques, la technologie, l'or et le transport maritime. Dans le cadre de cette nouvelle stratégie, les États-Unis élargiront la portée des sanctions secondaires en ciblant les pays qui entretiennent des liens économiques avec l'Iran. L'administration Trump affirme que les pays et les entités qui ne rompent pas leurs liens avec Téhéran seront complètement exclus du système financier basé sur le dollar.
2: Et à ceux qui soutiennent Téhéran, ne sous-estimez pas le coût d'une tentative de tester la détermination de Washington. Aucune nation ne devrait s'attendre à pouvoir profiter des avantages de notre système tout en aidant ceux qui cherchent à le détruire. L'heure est venue pour les dirigeants mondiaux de choisir entre la prospérité et l'isolement, la paix et la terreur, les États-Unis et l'Iran. Cette campagne débutera aujourd'hui et gagnera en intensité au fil des jours. Et elle ne prendra fin que lorsque ce régime se retrouvera isolé.
1: Monsieur Bessent affirme qu'aucun pays n'est à l'abri des sanctions américaines et que Monsieur Trump prendra directement contact avec les dirigeants

0: mondiaux dans les jours à venir.
1: Le président iranien Massoud Pezeshkian affirme que les États-Unis doivent changer de ton et d'approche envers l'Iran. Il a souligné la nécessité pour Washington de respecter ses obligations envers l'Iran, conformément aux droits légitimes du pays et aux réglementations internationales. Le ministère iranien des Affaires étrangères a déclaré que le pays utiliserait toutes ses capacités multilatérales pour contrer les sanctions économiques américaines. Le chef de la sécurité, Mohsen Rezaei, a averti que l'Iran cesserait toutes les exportations de pétrole du Golfe si la guerre économique menée par les États-Unis se poursuivait.
2: En ce qui concerne les réponses aux menaces américaines, l'Iran adopte un ton de défi. Le secrétaire du Conseil suprême de sécurité nationale iranien et ancien commandant du corps des gardiens de la révolution islamique a averti que si les pays de la région se joignaient à la guerre économique contre l'Iran, ce dernier fermerait le détroit d'Ormuz et prendrait pour cible les actifs appartenant à ces nations, tandis qu'un porte-parole du ministère iranien des Affaires étrangères a déclaré lors d'un point presse que l'Iran n'accepterait pas une issue de guerre dictée par les agresseurs. Tant le ministère des Affaires étrangères que le CGRI s'accordent à dire que l'Iran ne cédera pas à la guerre militaire et économique que les États-Unis ont l'intention de mener. Bien que le président ait reconnu que l'Iran ne pouvait pas soutenir un conflit indéfiniment, la classe politique iranienne englobe non seulement le gouvernement, mais aussi le corps des gardiens de la révolution islamique, le Conseil suprême de sécurité nationale et les dirigeants nouvellement élus. Et tandis que le gouvernement actuel se montre plus disposé à négocier, la politique dominante semble pencher vers la confrontation alors que les États-Unis s'apprêtent à intensifier la pression économique sur l'Iran, ce qui rend les prochains jours particulièrement importants. Certains analystes spéculant sur de nouveaux développements potentiels. Dans le même temps, Washington menace d'imposer des sanctions aux partenaires commerciaux de l'Iran, mais n'a pas fixé de date limite pour la mise en conformité.
1: La Chine affirme que sa coopération avec l'Iran s'inscrit toujours dans le cadre du droit international. Beijing a appelé toutes les parties impliquées dans le conflit au Moyen-Orient à faire preuve de retenue et s'est engagé à prendre les mesures nécessaires pour préserver ses droits et intérêts légitimes.
3: La partie chinoise a déclaré à plusieurs reprises que la Chine s'opposait fermement aux sanctions unilatérales illégales qui n'ont aucun fondement juridique en droit international et ne sont pas autorisées par le Conseil de sécurité de l'ONU. La guerre économique et les pressions extrêmes ne contribueront pas à résoudre les problèmes, mais ne feront qu'intensifier davantage les conflits, entraîner l'accroissement des risques, perturber l'ordre économique et financier mondial et porter atteinte aux droits et intérêts légitimes des autres pays.
1: L'armée thaïlandaise a appelé la population à la vigilance après une série d'attaques menées par des insurgés dans trois provinces du sud du pays ce week-end. Le couvre-feu qui interdisait aux habitants de sortir dans les rues a été levé.
3: Les équipes de déminage de l'armée recherchent des pièges explosifs alors qu'une paix fragile revient dans le sud de la Thaïlande après une vague d'attaques à l'arme à feu et à la bombe. Toutefois, ceux qui vivent ici se demandent combien de temps celle-ci durera. Samedi soir, plus de 50 incidents distincts ont été officiellement recensés dans les trois provinces, notamment des attentats à la bombe, des fusillades, des incendies criminels, ainsi que la destruction de pylônes de télécommunications, de voies ferrées, de bâtiments administratifs, de véhicules et d'une supérette. De nombreuses routes ont été bloquées par des pneus en feu. Au moins 3 personnes ont été blessées. Il y a tout juste un mois, 5 soldats thaïlandais ont été tués et 6 civils blessés lorsque des hommes armés ont ouvert le feu sur un poste de contrôle de sécurité. C'est une succession incessante de perturbations de la vie quotidienne, ponctuée d'actes de violence extrêmes.
4: C'est vraiment déprimant. Nous ne savons pas quand cela cessera enfin. Parfois, quand tout est calme et paisible, on se dit que ça ne se reproduira peut-être plus. Mais au bout d'un moment, ça recommence. On se demande tout le temps quand cette situation se terminera et quand ce type d'incident cessera enfin.
5: Le plus grave, ce sont les dégâts causés aux administrations locales, car celles-ci travaillent en étroite collaboration avec les communautés locales. Elles sont chargées de fournir des services tels que les allocations aux personnes âgées et aux personnes en situation de handicap, et ces incidents ont perturbé ces services.
3: Ces violences s'inscrivent dans le cadre d'une insurrection qui dure depuis 2 décennies, menée par des séparatistes qui réclament l'autonomie pour la population musulmane de l'extrême sud de la Thaïlande, un endroit à majorité bouddhiste. Un agent de sécurité de l'un des dépôts gouvernementaux m'a raconté que les insurgés l'avaient saisi et menotté. Il n'a pu que regarder impuissant tandis qu'il mettait le feu à une douzaine de véhicules. Depuis 2004, près de 8000 personnes ont été tuées ici et plus de 14 000 blessées dans le cadre de ces violences incessantes. Les provinces plongées dans le chaos cette fois-ci sont Narathiwat, Yala et Patini, situées près de la frontière avec la Malaisie. Ces attaques constamment récurrentes ne font pas toujours la une des journaux, mais elles provoquent d'importantes perturbations au niveau local.
1: La capitale guinéenne, Conakry, a été frappée par un nouvel éboulement meurtrier dans la nuit du 22 au 23 août. Fragilisée par de fortes pluies, une partie d'une décharge à ordures s'est effondrée sur des habitations voisines. Le drame a fait une trentaine de morts et plusieurs blessés graves. D'importants moyens humains et matériels ont été déployés par le gouvernement pour secourir les sinistrés, retrouver les personnes portées disparues et évacuer la zone.
6: À Dar es Salaam, les amas de déchets ont laissé place à un paysage de désolation. Dans la nuit, un pan de la décharge s'est détaché avant d'ensevelir plusieurs maisons construites à proximité. Sur le terrain, les équipes de secours fouillent les décombres à la recherche d'éventuels survivants. À leur côté, des habitants tentent de récupérer quelques biens, tandis que des familles attendent toujours des nouvelles de leurs proches.
7: La situation elle est catastrophique. Ça a été causé par la pluie. Hier, il y avait eu une forte pluie qui s'est abattue à Conakry. Les conséquences ont été néfastes pour notre décharge. Ça fait belle lurette. On a fait des cris de cœur pour que l'État arrive à nous assister et localiser cette décharge. Ils ont retardé les procédures. Maintenant, voici les conséquences.
8: Il y a eu un bilan humain très, très lourd. Jusqu'à présent, les recherches se poursuivent. C'est énorme ce qui s'est passé. C'est inexplicable. Comme vous pouvez constater les dégâts, il faudrait que l'État revoie leur politique. En tout cas, pour enlever la décharge là ici.
6: Ce drame ravive le souvenir de la catastrophe de 2017, déjà survenue sur ce même site. Depuis, les autorités affirment avoir multiplié les campagnes de sensibilisation pour alerter les riverains sur les risques liés à l'occupation de cette zone. Des démarches avaient également été engagées par le ministère chargé de l'assainissement et le génie militaire afin d'obtenir le départ des familles installées autour de la décharge. Mais de nombreux habitants étaient restés sur place.
9: C'est regrettable, c'est des Guinéens qui sont morts. On ne le souhaitait pas, mais on a prévenu. Ce n'est pas facile avec notre population. On a fait le maximum de nous-mêmes. Le bataillon du génie militaire et le ministère de l'assainissement, on s'est battu pendant tous ces mois-là pour pouvoir sensibiliser.
10: Ça fait des années qu'on cherche à ce que les gens puissent quitter cet endroit. Parce que vous-même, vous voyez les risques de santé que représente cette zone pour la population, mais malheureusement, ce n'est pas facile. Parce que chaque fois, on a tendance à dire que c'est la volonté de Dieu, mais il y a notre propre volonté aussi humaine.
11: Les actions qu'on est en train de mener, c'est d'évacuer les riverains qui sont dans l'entourage de l'éboulement pour qu'on puisse éviter que s'il y aura un nouvel éboulement, s'ils sont déjà identifiés, tout le monde sera évacué à une destination sûre et sécurisée.
12: Soutenus par l'armée, la police, la gendarmerie et la protection civile, les équipes de secours ont poursuivi les recherches pendant toute la nuit, alors que les autorités tentent d'empêcher qu'une nouvelle catastrophe ne se produise sur ce site. Tcherno Alpha Ibrahima Baldé, CGTN Français, Guinée-Conakry.
1: La semaine mondiale de l'eau se tient du 23 au 27 août, avec pour thème cette année l'eau pour les populations et le progrès. Cette conférence mondiale annuelle se concentre sur les enjeux urgents liés à l'eau, notamment la sécurité hydrique et l'assainissement.
2: Le monde a dépassé le stade de la crise de l'eau pour entrer dans un état de faillite hydrique mondiale. Telle était la conclusion inquiétante d'un rapport des Nations Unies publié en début d'année. Au cours des 12 derniers mois, diverses crises ont menacé l'approvisionnement mondial en eau en raison d'une combinaison de conflits liés à l'eau, de sécheresse et d'une mauvaise gouvernance de l'eau. De graves sécheresses et des niveaux d'eau historiquement bas sur le Danube ont contraint de grandes centrales nucléaires en Roumanie et en Hongrie à réduire considérablement leur production et dans certains cas à arrêter complètement leurs réacteurs faute d'eau de refroidissement sûre. Par ailleurs, sur le Rhin, les faibles niveaux d'eau ont paralysé le corridor de navigation intérieure le plus fréquenté d'Europe, qui achemine des matières premières, des produits chimiques et des produits énergétiques essentiels entre les ports de la mer du Nord et les grands centres industriels. En dehors de l'Europe, les pénuries d'eau affectent une autre voie de navigation vitale, le canal de Panama. Le canal est alimenté par le réservoir du lac Gatun. Le manque de précipitations, combiné à des infrastructures insuffisantes, a entraîné une chute vertigineuse du niveau d'eau du lac, ce qui a eu des répercussions sur le canal de Panama, le contraignant à réduire le nombre de navires empruntant cette voie navigable essentielle. Le monde de l'IA en constante expansion a également un impact considérable. Les centres de données dédiés à l'IA consomment chaque jour des millions de gallons d'eau douce pour le refroidissement.

0: des serveurs et cette consommation ne devrait cesser d'augmenter. Si la pénurie d'eau constitue un problème majeur, les inondations qui touchent le monde entier ont également des conséquences dévastatrices. Des inondations comme celles qui ont touché la Lombardie en Italie au début du mois peuvent entraîner une dégradation de la qualité de l'eau due à la présence de bactéries et de divers agents pathogènes, rendant ainsi l'eau potable rare.
1: La 11e réunion ministérielle de l'APEC sur la sécurité alimentaire se tient à Hangzhou, dans l'est de la Chine. Cette réunion s'inscrit dans le cadre des activités de l'APEC organisées cette année par la Chine. Des hauts représentants de 21 économies de l'APEC, ainsi que le secrétariat de l'APEC et des organisations internationales, dont la FAO, ont discuté du développement agricole et rural de haute qualité. Ils ont également mis l'accent sur le renforcement de la sécurité alimentaire grâce à l'innovation technologique et à l'agriculture numérique. Les législateurs chinois examinent actuellement des projets de loi lors d'une réunion du comité permanent de l'Assemblée populaire nationale. Et parmi les sujets à l'étude figurent des projets de loi sur la sécurité médicale et la protection des terres agricoles.

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8: Bonjour à tous, bienvenue dans In vivo. Dans l'émission d'aujourd'hui, notre journaliste Feifei a interviewé deux jeunes Chinois qui vivent en France. Créateur d'une association visant à faire mieux connaître les cinémas et les cinéastes chinois à travers la France et l'Europe. Ensuite, nous allons redécouvrir la dynastie des Tang et essayer de comprendre comment cet empire est devenu le plus prospère, international et innovateur pays du monde. Voilà pour le sommaire de cette émission que nous ouvrons avec une chanson.

0: un doctorat en littérature chinoise, un doctorat en médecine. Yi Ren et Wang Xu, ces deux jeunes Chinois qui habitent à Paris, ont créé une plateforme cinématographique en France. Depuis fin 2022, ils ont commencé à organiser une série de projections de films chinois dans une salle de cinéma à Paris, et toutes ces projections sont très bien appréciées par les spectateurs chinois et français. Avec l'élargissement de leur audience, l'association est aujourd'hui assez active en matière d'échanges cinématographiques entre la Chine et la France. Mais au début de la création de leur association, ces deux jeunes ont relevé un grand défi. Xavier Wang Xu nous explique.
1: À partir de 5 dernières années, le plus grand défi que nous rencontrons est le non-profit. Et nous avons fourni des reportages frais et exclusifs en continu, mais nous n'avons réalisé aucun profit. Mais nous travaillons donc très dur, mais heureusement, tous les membres ont leur propre travail et consacrent leur temps libre à gérer l'association. Je pense qu'il y a une forte inertie qui nous pousse à continuer, et notre travail est de plus en plus reconnu par le domaine de cinéma, par l'industrie, et nous avons ainsi satisfait l'objectif de plus on est de fous, plus on rit. Et même lorsque nous, les fondateurs, nous retirerons, cette plateforme aura déjà été mise en place et servira de pont entre la culture chinoise et française. Nous pouvons faire beaucoup plus à l'avenir.
2: D'accord. Est-ce que Yi Ren a des choses à ajouter?
3: Oui, j'aimerais aussi ajouter quelque chose. Oui, en fait, comme Wang Xu l'a dit, le Dingue Film est une association à but non lucratif, c'est-à-dire que tous les membres travaillent par amour du cinéma et des échanges culturels sans la récompense. Donc nous voudrions vraiment profiter de cette occasion de remercier à tous nos membres de l'équipe, parce que le succès n'aurait pas été possible sans leur travail extraordinaire et leur dévouement au cours de ces dernières années.
2: C'est vrai.
3: Et nous voulons aussi remercier à tous les amis des médias à Paris pour leur soutien. C'est pour cela, en fait, lors de notre première projection en salle de cinéma, nous avons invité plus d'une dizaine de médias à assister à notre projection, et en particulier Pali Xue Shenghui, qui nous a sponsorisé pour notre première projection. Donc c'est-à-dire que nous devons chercher les personnes et aussi les associations pour sponsoriser nos activités, et c'était aussi une difficulté qu'on a rencontrée. Et aussi,

0: En fait, comme je viens de dire, c'est la passion pour le cinéma et la culture qui nous a réunis ensemble pour travailler pour l'association Nagwon Film. Mais c'est vrai que certains membres ont quitté à un moment donné, et ce qui est inévitable. Donc c'est vraiment un défi de construire la cohésion de l'équipe et d'attirer des personnes de qualité pour qu'ils restent dans notre association. Et à cet écart, je pense que Xavier a beaucoup contribué en tant que président de l'association. Par exemple, il organise régulièrement des réunions pour faire le bilan du développement de l'association et donner rapidement des commentaires à chaque membre pour leur travail. Et nous organisons également des activités intéressantes. Par exemple, nous dînons ensemble, nous faisons de la randonnée à Paris et nous regardons des films au cinéma, etc. Donc, c'est-à-dire que les membres principaux de l'équipe se soutiennent mutuellement comme des membres de la famille et des amis. Par exemple, Cheng Bo et moi, nous avons assisté à la soutenance de doctorat de Xavier. Et cette année, en mai, c'est ma soutenance de doctorat. Mais à ce moment-là, Xavier et les autres membres de notre association vont aller à Cannes pour faire des reportages et des interviews. Donc, mais bien sûr, après, nous allons faire des autres fêtes. Du coup, j'aimerais dire que pour nous, l'association Nagwon Film est plutôt comme une famille, une maison, un endroit où nous pouvons nous sentir chez nous en France.
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2: Vous avez beaucoup d'opportunités de rencontrer des gens qui travaillent dans le domaine cinématographique. Est-ce que ces échanges contribuent à la promotion du cinéma entre la France et la Chine ?
3: Moi d'abord, je pense que le développement du cinéma chinois en Europe ces dernières années a été difficile à cause de Covid. En fait, les cinémas français ont du mal à montrer certains d'excellents films produits en Chine. C'est très rare. En fait, chaque année, c'est juste moins que 5, 2 ou 3 films chinois sont sortis en France. Et c'est pour ça que c'est très important de promouvoir les réalisateurs chinois en Europe.
2: Il faut relancer.
3: Oui, en fait, les cinéastes chinois en Europe ont également des difficultés à survivre depuis que le festival de Cannes de l'année dernière, ainsi qu'il y a très peu de films chinois ont sélectionnés par le festival. Du coup, on ne peut pas rencontrer les réalisateurs de Chine. Et en plus, avec le Covid, ils ne peuvent pas venir. Ça, c'est le grand problème. Du coup, depuis l'année dernière, le festival de Cannes et ainsi que cette année à Berlin, nous sommes en train d'organiser la soirée du cinéma chinois. Nous espérons que cela nous permettra de rassembler les cinéastes chinois qui participent au festival de cinéma en Europe et de promouvoir la coopération cinématographique entre la Chine et l'Europe. Et du coup, l'année dernière à Cannes, c'est juste 3 courts-métrages qui sont sélectionnés. Du coup, on a invité 3 réalisateurs à la soirée. En fait, on avait 60 ou 70 personnes dans la soirée et on a discuté ensemble comment faire la coopération ensemble en futur. Et les 3 réalisateurs sont là aussi. Et cette année à Berlin, on a co-organisé cette soirée avec autre association à Berlin. Ça s'appelle Silence. Et cette année, c'est plus parce qu'à Berlin, il y a 15 films qui sont sélectionnés. Et aussi, les réalisateurs peuvent venir. Du coup, on a presque plus que 100 personnes dans la soirée. Et aussi, c'est Huawei qui a fourni la boutique pour nous pour organiser cette activité. Je crois qu'en mai, à Cannes, On va organiser aussi la soirée. Maintenant, tous sont en préparation.
0: Oui, en fait, on a organisé ce genre de soirée lors de festivals de cinéma. C'était pour créer des opportunités et des occasions pour que les jeunes cinéastes puissent échanger et discuter de la collaboration. Et parce que, en fait, pour l'instant, je pense que les films à gros budget et les films de réalisateurs célèbres ont déjà leur public. Mais les nouveaux cinéastes qui viennent sortir de l'école de cinéma et qui n'ont pas encore de réseau manquent toujours d'une plateforme et de nombreux jeunes réalisateurs talentueux du cinéma chinois manquent encore d'une chance d'être vus. Et c'est aussi la raison pour laquelle nous avons lancé des projections de courts-métrages. Et par exemple, le 4 avril, nous avons projeté les deux courts-métrages de Yu Miao, qui est la réalisatrice diplômée de la FEMIS. Et donc, ces courts-métrages ont reçu de très bonnes critiques. Et il y avait des cinéastes professionnels de l'industrie cinématographique qui sont venus sur place. Donc nous sommes donc très heureux parce que nos activités ouvrent une plateforme à ces jeunes réalisateurs et les jeunes réalisatrices, ce qui leur permet de faire connaître leur travail. C'est vrai que ces échanges contribuent à la promotion du cinéma entre la France et la Chine.
2: Alors, quelles sont vos prochaines initiatives pour les mois qui viennent cette année?
3: En fait, en octobre de cette année, on va organiser avec Silas de Berlin un festival de films. Ça s'appelle Double Projection dans deux villes, Paris et Berlin. Il présentera une série de films chinois dans les deux capitales les plus importantes d'Europe. Et de plus, nous avons reçu une invitation du Centre culturel chinois à Paris pour organiser une série de projections, notamment de films d'animation, principalement destinés aux adolescents français.
2: Comme vous savez que l'année 2024 marquera la 60e anniversaire de l'établissement des relations diplomatiques entre la Chine et la France. Et dans ce cas-là, est-ce que vous avez des projets dans la promotion des échanges cinématographiques entre les deux pays?
3: Oui. En fait, dans le domaine du cinéma, nous souhaiterons élargir notre portée et organiser des projections plus influentes. Et nous espérons que l'expérience de nos projections cette année permettra à notre équipe de devenir plus mature et d'avoir un impact plus important. Et nous souhaiterons également collaborer avec davantage d'institutions et de plateformes plus importantes.
2: Est-ce que Yiren a des choses à ajouter ou pas?
0: Oui, en fait, je pense que ça sera sûrement une excellente occasion pour l'échange culturel. Et nous avons déjà, en effet, beaucoup d'activités en cours de planification. Et pour le moment, nous gardons un peu de suspense. Donc, je vous invite à nos chers auditeurs et nos auditrices de suivre notre compte sur WeChat et Weibo si ça vous intéresse. Et j'espère que les surprises à venir ne manqueront pas de répondre à vos attentes.
2: Ok, merci Yijin et Xavier Wanxu.
3: Merci beaucoup,
0: merci,
3: à la prochaine.
0: Merci beaucoup, à la prochaine.
2: Et du courage et bonne continuation.
3: Merci.
2: Merci, à bientôt. C'est la fin de cette émission d'aujourd'hui. Je vous remercie de l'avoir suivi et à la prochaine.
4: Voilà, on prend une pause musicale et on se retrouve jusqu'après pour notre rubrique « Pourquoi la dynastie des Tang nous fascine ?»

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1: Pourquoi la dynastie des Tang nous fascine ? Dans cette série de podcasts, nous allons redécouvrir la dynastie des Tang et essayer de comprendre comment cet empire est devenu le plus prospère, international et innovateur pays du monde, en léguant à l'humanité le riche patrimoine qui nous est parvenu jusqu'à aujourd'hui. Des gens comparent la Chine de la dynastie des Tang avec les États-Unis de nos jours et cherchent des similitudes entre la capitale des Tang, Chang'an, Xi'an aujourd'hui, et New York. Depuis le début du XVIIIe siècle, grâce à l'afflux des immigrés, la population des États-Unis a augmenté à un rythme phénoménal. Une condition préalable de la croissance économique et de la diversité culturelle, puisque les nouveaux arrivés tentaient de mener une nouvelle vie là-bas. En tant que principal point d'entrée de la côte Est, New York était une ville particulièrement diversifiée sur le plan ethnique et culturel. Et c'est là que la similitude entre en jeu. L'essor du commerce sous la dynastie des Tang a fourni un débouché considérable pour les marchandises étrangères, mais surtout un moyen et une raison pour les étrangers d'entrer en Chine et de s'y installer.

dans l'Empire. Les uns venaient par obligation professionnelle, d'autres parce qu'ils voulaient le faire, et d'autres encore pour fuir la guerre et chercher un abri. Les Turcs étaient nombreux en Chine sous la dynastie des Tang. Certains documents suggèrent qu'ils étaient au nombre de 150 000 et que 10 000 Turcs vivaient à Chang'an, la capitale. Des tombes découvertes montrent que leurs propriétaires sont des Han, des Krang, des Mi, des He, des She et des Tsa, des noms de famille étrangers qui ont pris un nom chinois. Leur pays d'origine se trouvait souvent en Asie centrale. Ils venaient de loin et ils ont été très bien accueillis par les Chinois. Voici un personnage célèbre. Sous le règne de l'empereur Gaozong des Tang, un prince persan nommé Belus, dont le pays a été envahi et détruit par les Arabes, est venu s'installer à Chang'an. Il cherchait de l'aide et a fini par devenir général dans l'armée des Tang. D'autres étrangers de la noblesse ont suivi son exemple, en espérant que les Tang les aideraient à regagner leur patrie perdue. Une fois arrivés à Chang'an, ils vivaient dans leur communauté. Dans la capitale, plusieurs quartiers étaient réservés aux étrangers. Ils y vivaient selon leurs coutumes, travaillaient ou faisaient du commerce pour gagner leur vie. Une autre raison importante pour laquelle les gens sont venus, c'est qu'ils étaient totalement acceptés par la société chinoise, jusqu'au point à être autorisés à s'engager en politique. Ils étaient nombreux dans l'administration, 76 ont occupé un poste de préfet, Ceche en chinois, alors qu'on compte au total 751 préfets durant les 3 siècles de règne des Tang. Celui qui a obtenu le poste le plus important était un homme d'affaires de Samarcande dans l'actuel Ouzbékistan. Il est devenu vice-ministre des Affaires étrangères de l'empereur Xuanzong des Tang. La dynastie des Tang fait clairement confiance aux étrangers, mais il ne faut pas oublier que la sélection des fonctionnaires était méritocratique. Si un étranger avait les compétences requises, il avait accès libre au corps de la fonction publique des Tang. Des étrangers se sont aussi engagés dans l'armée. Des épitaphes en sont les témoins. Plusieurs généraux sont issus de la famille Ashena, issus de la noblesse turque. Sous le règne de l'empereur Xuanzong des Tang, une trentaine de généraux sont étrangers. Ceux-ci ont contribué à la défense de l'empire, mais deux d'entre eux, Han Lushan et She Seming, se sont révoltés plus tard. Ils voulaient renverser les Tang. La guerre opposant l'armée rebelle à l'armée des Tang a duré une dizaine d'années et a beaucoup affaibli l'empire. Revenons à l'accueil réservé aux étrangers sous la dynastie des Tang. Tous les étrangers étaient considérés comme des citoyens égaux devant la loi. Si un étranger commettait un acte criminel sur le sol des Tang, il encourait la même peine qu'un natif de l'empire chinois. La dynastie des Tang attachait une grande importance au commerce avec les étrangers et adoptait des mesures pour le protéger et l'encourager. L'empire a stationné des troupes dans l'ouest du pays pour protéger les commerçants et leurs marchands. D'ailleurs, il imposait une faible taxe sur les biens. Faire du commerce le long de la route de la soie était ardu et dangereux. Les marchands n'osaient pas parcourir de grandes distances seuls et préféraient voyager en groupe. Une caravane pouvait parfois être composée de centaines de marchands. Les bandes de voleurs étaient leur souci numéro un. Des marchands se sont donné beaucoup de peine pour protéger ce qu'ils transportaient. Selon des anecdotes, certains se sont même tailladé la peau à l'aide d'un couteau pour cacher dessous des bijoux qu'ils ont ressorti une fois arrivés à destination. Aujourd'hui, avec les trains Chine-Europe, la route de la soie est redevenue animée et beaucoup plus sûre.

Les mariages mixtes étaient autorisés même au plus haut niveau. Dans les villes où des migrants et des Han vivaient ensemble, de telles unions étaient fréquentes. Encore une fois, on trouve des informations intéressantes sur les épitaphes. Selon des récits, on sait qu'il s'agit d'étrangers qui se sont installés à Chang'an pour fuir la guerre. Là-bas, ils se sont mariés avec des locaux, puis ils achetaient une maison, un terrain et menaient une vie paisible sous le règne des Tang. Même lorsqu'ils pouvaient retourner dans leur pays d'origine en toute sécurité, beaucoup ont préféré rester. Les religieux étrangers étaient autorisés à prêcher sur le sol des Tang. Il n'y avait aucune restriction à la diffusion des religions étrangères. Ainsi, en dehors du bouddhisme, on trouve le zoroastrisme, le nestorianisme et le manichéisme. En tant que maître

Métropole internationale, la capitale des Tang abritait plusieurs temples du zoroastrisme. La dynastie des Tang, comme nous le savons, a attiré des étudiants de nombreux pays du monde. Selon des archives, pendant une période, plus de 8000 étudiants étrangers vivaient en Chine. Ils ont fait leurs études à Chang'an, beaucoup ont passé les examens impériaux avant de mener une carrière dans l'Empire chinois. Ils ont contribué à la diversification culturelle de la dynastie des Tang, mais aussi à la diffusion de la culture chinoise dans le monde, quand ils se sont retournés dans leur pays d'origine. Pourquoi la dynastie des Tang attirait-elle les étrangers? Parce qu'elle était avancée dans beaucoup de domaines et qu'elle représentait une civilisation captivante. Richesse matérielle, lois et réglementations efficaces, autorité centrale et sécurité militaire, tolérance religieuse, créativité littéraire et artistique, avancées scientifiques et technologiques, c'était l'endroit idéal pour vivre pour les esprits curieux, ambitieux et ouverts. Sans la supériorité comparative dans tant d'aspects, la politique, l'économie, la culture, les Tang n'auraient pas pu avoir une telle vitalité. L'attractivité des Tang est également due à l'ouverture d'esprit de la famille fondatrice. Cette dynastie a été fondée par la famille des Li, originairement de l'ethnie Xianbei, un peuple nomade vivant dans l'actuelle Asie centrale. Leur culture était assez proche de celle des tribus turques de l'Ouest. Or, ce peuple a perdu ses caractéristiques pendant des longues années d'assimilation par les Han. Taizong, le deuxième empereur des Tang, savait parler la langue des Turcs. Selon l'histoire, il a négocié la paix avec les Turcs au bord d'une rivière et a su éviter un conflit militaire. Son fils aîné, Changtian, était très attaché aux us et coutumes turcs. Plutôt que d'apprendre les livres de Confucius pour devenir empereur, comme son père le voulait, il a préféré errer sur les prairies, vivre sous une tente et préparer de bons repas avec des moutons attrapés par-ci par-là. Le père a pu choisir un autre héritier, car Changtian n'était vraiment pas fait pour assumer une telle responsabilité. Ce qu'on vous montre dans cet épisode, ce sont quelques traits dans l'histoire de la dynastie des Tang et ses relations avec les peuples qui l'entouraient. Ces peuples s'approchaient de celui des Tang, tandis que le peuple des Tang cherchait des idées, des connaissances, des ressources et des amitiés dans les terres environnantes. Un remerciement spécial à San Lien Zhongdu pour son aide dans la création du contenu de cette émission. Je vous donne rendez-vous au prochain épisode.

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3: Salut à tous pour une nouvelle édition de notre cours de chinois. J'espère que vous avez bien révisé depuis la dernière fois et que vous commencez un peu à vous débrouiller.
1: Dans la leçon précédente, nous avons appris les expressions sur les rendez-vous. Aujourd'hui, avant de commencer le sujet, les conversations téléphoniques, révisons un peu le cours précédent.
3: Bien sûr. Alors, pour dire en chinois « allô », c'est de la part de qui ? On dit « 喂，请问是哪位？ »« 喂，请问是哪位？ »« 喂 », c'est un mot de salutation qui signifie « allô » en français. « 请问 » signifie « puis-je demander ?»«
1: Je »
3: signifie « être ».«
1: 哪位？ »
3: Quelle personne ?
1: Et allô, c'est de la part de qui ?
3: En chinois, 请问是哪位?
1: Voilà, on va prendre un autre exemple. Quand et où nous rencontrons-nous ?
3: Pour dire cela en chinois, 我们几点见面? 在哪儿见面? Allez, 我们几点见面? 我们几点见面?
1: 我们几点见面?
3: 在哪儿?
1: 在哪儿见面?
3: 我们 signifie nous.
1: 我们
3: À quelle heure? 几点? 我们几点见面?
1: 我们几点见面?
3: 我们几点见面?
1: 我们几点见面?
3: 在哪儿见面?
1: 在哪儿见面?
3: 在哪儿 signifie où.
1: 在哪儿?
3: Et si tu veux demander aux amis quand serez-vous libre, tu peux dire 你什么时候有空?
1: 你什么时候有空?
3: 你什么时候?
1: 你什么时候?
3: 有空?
1: 有空?
3: 什么时候 veut dire quand?
1: 什么时候?
3: 有空 veut dire avoir du temps libre.
1: 有空?
3: Quand seras-tu libre? 你什么时候有空?
1: 你什么时候有空?
3: Encore une fois, 你什么时候有空?
1: 你什么时候有空?
3: Très bien, écoutons le dialogue en entier.
4: 对话
2: 1。喂，请问是哪位？
4: 我是王龙。对话 2。你什么时候有空？
2: 周末。我们一起吃饭好吗？ 可以。对话 3。我们几点见面？ 在哪儿见面？
4: 晚上8点，在北京饭店。Bon,
3: c'est tout pour la révision. Maintenant, on va aborder les principaux points du cours d'aujourd'hui.
1: Allô, je cherche à joindre le responsable Liu. Est-ce qu'il est là? Quand reviendra-t-il? Et demandez-lui de me rappeler, s'il vous plaît. C'est ce que nous allons voir aujourd'hui.
3: Et pour dire tout ça en chinois, ouais. 刘经理在家吗? 他什么时候回来? 请他给我回个电话。
1: Voilà, comme d'habitude, moi qui suis pas un très bon élève, tu vas essayer de me décomposer ça, de me décomposer ces trois phrases pour bien me les faire répéter.
3: Alors, la première phrase. 喂,刘经理在家吗?
1: 喂,刘经理在家吗?
3: 喂,刘经理在家吗?
1: 喂,刘经理在家吗?
3: Ce qui veut dire littéralement « Bonjour, est-ce que Monsieur Liu est là ?» Liu Jingli veut dire « Monsieur le directeur Liu ». Liu Jingli.
1: Liu Jingli.
3: Oui, Liu, c'est le nom de famille. Jingli signifie « directeur ». On les met ensemble et cela donne « Monsieur le directeur Liu ». Liu Jingli.
1: Liu Jingli.
3: Liu Jingli.
1: Liu Jingli.
3: Très bien. « Zai » est la préposition dans le sens de « à » ou « dans ».« Zai ».«
1: Zai ».«
3: Zai jia », »« être à la maison » signifie « être chez lui ».«
1: Zai jia ».«
3: Ma » à la fin de la phrase représente une interrogation. « Ma ».«
1: Ma ».«
3: Bonjour, est-ce que monsieur le directeur Liu est là ?»« Oui, Liu Jingli zai jia ma ?»«
1: Oui, Liu Jingli zai jia ma ?»«
3: Oui, Liu Jingli zai jia ma ?»
1: 喂，刘经理在家吗？
3: 刘经理在家吗？
1: 刘经理在家吗
3: ？Très bien. Écoutons maintenant le premier dialogue.
4: 对话一。
5: 喂，刘经理在家吗？
4: 他不在家。
3: La réponse est négative parce que Monsieur Liu n'est pas là à présent. Si vous voulez savoir quand il revient, vous demandez 他什么时候回来。
1: Ok, bon, elle est un peu longue cette phrase encore. On va essayer de la décomposer.
3: Bien sûr, 他 signifie il.
1: 他
3: 什么时候 ça veut dire à quelle heure.
1: 什么时候
3: 回来 veut dire revenir.
1: 回来
3: Quand il revient, 他什么时候回来
1: 他什么时候回来
3: 他什么时候
1: 他什么时候
3: 回来
1: 回来
3: 他什么时候回来
1: 他什么时候回来
3: OK, maintenant, deuxième dialogue.
4: 对话二。
5: 他什么时候回来
4: 我也不知道。
1: Alors maintenant, comment dit-on en chinois, dites-lui de me rappeler, s'il vous plaît.
3: Tu peux dire comme ça, 请他给我回个电话。
1: OK, là je crois que la décomposition de la phrase s'impose encore.
3: Volontiers, 请 s'il vous plaît.
1: 请
3: Ta signifie il.
1: Ta.
3: Ge. Dans le sens de donner.
1: Ge.
3: 我 désigne moi.
1: 我
3: Hui ge dian hua, rappelez-moi.
1: Hui ge dian hua.
3: Hui ge dian hua.
1: Hui ge dian hua.
3: Hui veut dire littéralement répondre.
1: Hui.
3: Hui.
1: Hui.
3: Ge, un coup.
1: Ge.
3: 电话 téléphone.
1: 电话
3: Hui ge dian hua veut dire rappeler quelqu'un.
1: Hui ge dian hua.
3: Je répète, Hui ge dian hua.
1: Hui ge dian hua.
3: Bon, maintenant on va essayer de dire la phrase entière. Qing ta gei wo hui ge dian hua. Qing ta.
1: Qing ta.
3: Gei wo.
1: Gei wo.
3: Hui ge dian hua.
1: Hui ge dian hua.
3: 请他给我，
1: 请他给我
3: 回个电话，
1: 回个电话，
3: 请他给我回个电话，
1: 请他给我回个电话。
3: Très bien，
5: 请他给我回个电话。
4: 好的，
5: 我的电话是87654321。
4: 好的，我一定转告他。
1: Ok, c'était le troisième dialogue, et comme d'habitude, avant de l'apprendre, on va passer en revue les nouvelles phrases et les expliquer. Je parle en français, et toi, tu me parles en chinois.
3: Ok.
1: La première phrase, allô, est-ce que le directeur Liu est là?
3: Oui, Liu Jingli, 在家吗?
1: Très bien, et maintenant la deuxième, s'il n'est pas là, je voudrais savoir quand est-ce qu'il revient. Comment tu dis ça en chinois?
3: 他什么时候回来?
1: Et comment lui demander de me rappeler ?
3: 请他给我回个电话。
1: Parfait, maintenant je vois que je peux avancer un petit peu et me débrouiller au téléphone lorsque quelqu'un est absent. Voilà, maintenant on se réécoute le dialogue en complet.
5: 喂，刘经理在家吗？
4: 他不在家。
5: 他什么时候回来？
4: 我也不知道。
5: 请他给我回个电话。
4: 好的。
5: 我的电话是87654321。
4: 好的。我一定转告他。
3: Bon, c'est tout pour le cours d'aujourd'hui. Maintenant, un peu de culture.
1: Ok, les Chinois aiment les chiffres pairs, soi-disant signes de chance et de bonheur, en particulier le chiffre 8, qui a la particularité pour la province du Guangdong de se prononcer de la même manière que Fa.L'enrichissement et qui est toujours considéré comme un bon signe. Quand les Chinois choisissent leur numéro de téléphone ou d'autres numéros, ils essaient souvent de prendre le chiffre 8. Il en va de même pour le chiffre 6 qui désigne, toujours en Chine, se dérouler dans de bonnes conditions, donc un signe de bon augure. De nombreux Chinois choisissent la date avec le chiffre 6, notamment pour leur mariage. Par contre, le 4 ayant la même prononciation que ce, la mort, est pour les Chinois l'équivalent du 13 chez les Occidentaux.
3: Bon, ainsi s'achève notre cours d'aujourd'hui. Comme d'habitude, on se quitte avec un petit test.
1: Alors, comment dit-on en chinois ? Dites-lui de me rappeler, s'il vous plaît. Au revoir et à la prochaine.
3: À la prochaine.

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0: Le président chinois Xi Jinping a ordonné tous les efforts pour les opérations de sauvetage et de secours après qu'une coulée de boue au Népal avait fait des victimes au poste frontière de Qinghong dans la région autonome du Xizang dans le sud-ouest de la Chine. La catastrophe a coupé les routes menant au poste frontière du côté chinois ainsi que les communications et l'approvisionnement en électricité. Le poste frontière de Qinghong est un important point de passage terrestre qui relie la Chine et le Népal. L'Iran affirme avoir repris les négociations avec son voisin, le Sultanat d'Oman, concernant la gestion du détroit d'Ormuz. Les deux pays indiquent avoir discuté de la création d'un couloir de navigation temporaire commun à travers le détroit et s'être mis d'accord pour le déminer. Mais le président américain Donald Trump affirme que toutes les mines présentes dans cette voie navigable ont déjà été retirées. Cette annonce intervient alors que Téhéran a dénoncé les nouvelles sanctions américaines visant à isoler son économie, les qualifiant d'actes de flagrante illégalité. Et l'Iran se dit tout à fait prêt à faire face à l'intensification des sanctions américaines.
1: Contrairement aux sanctions précédentes, cette nouvelle pression semble viser directement les petits circuits informels que les commerçants utilisent au quotidien pour contourner discrètement les restrictions. Ces blocages ont poussé les commerçants iraniens à se tourner vers ces portes dérobées, mais ces failles se referment rapidement, ce qui pourrait rendre la lutte contre les sanctions bien plus difficile qu'auparavant. Au final, ce sont les Iraniens ordinaires qui en paient le prix fort, eux qui subissent de plein fouet cette guerre économique. Rien qu'au cours des trois derniers jours, la monnaie nationale iranienne a atteint son plus bas niveau historique, un dollar américain s'échangeant contre plus de 2 millions de rials, ce qui porte un coup psychologique et financier énorme aux habitants. Des analystes et des opérateurs financiers en Iran préviennent que si cette tendance persiste, le pays pourrait être confronté à de graves pénuries de matières premières, de denrées alimentaires et d'autres produits de première nécessité, associés à une hausse des prix de l'essence, ce qui rendrait la situation encore plus préoccupante. Alors que les responsables iraniens affirment disposer d'un plan adapté, la question centrale n'est pas leur niveau de préparation, mais le prix final que le pays devra payer et qui, en fin de compte, en fera les frais.
0: Le Japon entend renforcer encore ses capacités militaires. Le ministère de la Défense prévoit de demander un budget record de 8 900 milliards de yens pour l'exercice 2027. Cela représente près de 56 milliards de dollars américains. Le budget de la défense définitif pourrait encore augmenter lorsque le budget sera finalisé dans le courant de l'année. Selon des responsables du gouvernement et du parti au pouvoir, ce budget accorde la priorité à l'utilisation de l'intelligence artificielle et des véhicules aériens sans pilote, tels que les drones. Il vise également à garantir que le Japon soit équipé pour faire face à des conflits de longue durée et à renforcer ses capacités de défense. Un séminaire consacré aux objets culturels chinois présents au Japon et aux efforts visant à les rapatrier se tient actuellement à l'Université normale du Liaoning dans le nord-est de la Chine. Des experts chinois et japonais réclament la restitution de ces objets tout en exhortant le Japon à assumer son passé d'agression et à remplir ses responsabilités historiques.
2: Je m'oppose fermement aux initiatives du Japon visant à accélérer sa remilitarisation. Le Japon n'a toujours pas présenté d'excuses complètes ni assumé pleinement la responsabilité de ses agressions passées. Le Japon ne doit plus jamais s'engager sur une voie susceptible de mener à la guerre. Malheureusement, le gouvernement japonais a adopté une position très négative et peu coopérative sur la question de la restitution des objets culturels à la Chine. Mais nous continuerons à œuvrer et à chercher des moyens de faire avancer les choses. De nombreuses personnes au Japon partagent notre point de vue. Nous devons nous unir et ce faisant, notre force sera encore plus grande que celle des forces de droite.
3: La dérive vers la droite qui s'accélère au Japon rend encore plus difficile la restitution des biens culturels chinois pillés. Mais nous ne nous laisserons pas décourager. Les faits et les archives historiques sont de notre côté et ils ne peuvent être niés. Nous redoublerons d'efforts, présenterons des preuves solides et continuerons à faire pression pour obtenir la restitution de ces biens culturels.
2: Ça n'a été qu'Haïti a bâti sa carrière politique en attisant les sentiments nationalistes. Cela place la droite japonaise en décalage avec un monde qui apprend à faire face à sa propre histoire. Et c'est pourquoi sa cote de popularité ne cesse de baisser. Je suis archéologue. Restituer les biens pillés à leur pays d'origine n'est pas seulement une question de conscience. Pour moi, c'est aussi mon devoir.
0: Le Canada a annoncé des droits de douane équivalents, dollar pour dollar, sur les produits américains d'une valeur de 20 milliards de dollars, alors que la guerre commerciale s'intensifie. Le Canada a également annoncé un plan de soutien de plusieurs milliards de dollars destiné aux entreprises touchées par les droits de douane américains. Et ces mesures font suite à l'imposition ce week-end par le président américain Donald Trump de droits de douane de 50% sur les importations canadiennes après l'échec des négociations commerciales.
4: Nous estimons à environ 700 le nombre de produits américains qui seront concernés et les droits de douane varieront de 15% à 50%, touchant aussi bien les produits de la mer américain que les motos, en passant par les vêtements et les produits en papier. Toutefois, le taux le plus élevé, à savoir 50%, est réservé à certains produits laitiers, cosmétiques et bois d'œuvre américains. Ces droits de douane entreront en vigueur le 8 septembre. Que fait le Canada pour se protéger ?
2: Le Canada saura relever le défi, nous relèverons ce défi ensemble et comme l'a déclaré le Premier ministre, nous soutiendrons nos travailleurs et nos entreprises de notre secteur par tous les moyens nécessaires et aussi longtemps qu'il le faudra. Notre équipe de négociation et le Premier ministre ont travaillé sans relâche au nom de tous les Canadiens, mais les conditions proposées par l'administration américaine étaient en fin de compte économiquement injustes et inacceptables.
4: Et ces mesures visent précisément les petites et moyennes entreprises qui seront les plus durement touchées par cette guerre commerciale. Il s'agit donc de mettre en place une réponse permettant d'accéder rapidement à des fonds. Des modifications sont également apportées au programme canadien d'assurance emploi afin que les travailleurs licenciés puissent bénéficier plus rapidement de prestations plus élevées. Le gouvernement canadien se prépare ainsi sur le long terme. Il sait que cela va faire mal et que davantage d'entreprises tenteront de se diversifier hors des États-Unis, mais comme on pouvait s'y attendre, cela va être douloureux pour les Canadiens.
0: L'Afrique du Sud souhaite renforcer la réglementation relative aux crypto-monnaies en ciblant les flux de plusieurs milliards de dollars qui traversent les frontières et transitent par l'économie numérique. La Banque centrale sud-africaine a publié un projet de manuel réglementaire pour consultation publique afin de renforcer la surveillance des actifs numériques. Mais alors que les régulateurs s'efforcent de combler les lacunes et d'empêcher les flux financiers illicites. Le secteur met en garde contre les risques que ces règles entravent les activités légitimes et l'innovation.
4: Les nouvelles règles de la Banque centrale, visant à empêcher les flux financiers transfrontaliers illicites, pourraient contraindre les détenteurs de crypto-monnaies, d'or ou de devises étrangères à les déclarer, voire à les vendre à l'État ou à des acheteurs agréés. Une mesure qui pourrait paralyser le secteur.
3: La réglementation, telle qu'elle se présente actuellement, est très orientée vers les technologies traditionnelles ou existantes. Par exemple, l'utilisation du système SWIFT dans le secteur bancaire pour transférer des fonds. Elle n'est pas technologiquement neutre. Et je pense que ce que le secteur, et moi-même en tout cas, préconisons, c'est un ensemble de réglementations technologiquement neutres.
4: La principale préoccupation concerne l'impact que les projets de loi pourraient avoir sur les entreprises qui ont déjà franchi le pas du numérique.
5: Cette règle qui interdit aux entités d'utiliser des cryptoactifs, quels qu'ils soient, pour transférer de l'argent à l'étranger, perturbe tout un tas de choses. Elle empêche les banques d'accepter des crypto-monnaies stables et de les convertir en rand pour les verser sur les comptes bancaires des particuliers. Elle empêche les petites entreprises d'envoyer des crypto-monnaies stables en Chine pour payer des marchandises afin de pouvoir importer, etc.
4: Pour les utilisateurs ordinaires de crypto-monnaies, l'impact pourrait se faire sentir non seulement sur leur portefeuille, mais aussi sur la rapidité des transferts d'argent en temps réel.
3: S'ils disposent de leur propre portefeuille d'autodépositaire ou d'un portefeuille sur une plateforme d'échange non réglementée en Afrique du Sud, le processus serait probablement très similaire à celui des paiements internationaux effectués aujourd'hui par l'intermédiaire d'une banque. Ce serait sans doute un peu plus coûteux et plus lent que ce qui se passe actuellement.
4: La Banque centrale a refusé de commenter tant que la réglementation n'aura pas été finalisée. Un projet de manuel est actuellement soumis à la consultation publique jusqu'à la fin du mois de septembre.
5: Nous devons être en mesure de dire: excluons les crypto-monnaies stables de ce cadre. Reconnaissons cette nouvelle forme de monnaie. Réglementons les crypto-monnaies stables de la même manière qu'on l'a fait en Europe, à Singapour et à Hong Kong. Réglementons les crypto-monnaies stables afin que les gens aient la certitude de pouvoir se lancer dans la création d'entreprises.
4: L'Afrique du Sud a figuré pendant 2 ans sur la liste grise pour ne pas disposer de système adéquat de prévention du blanchiment d'argent et du financement du terrorisme. Maintenant qu'elle en est sortie, elle fera tout son possible pour empêcher que les crypto-monnaies ne deviennent un canal pour les flux financiers illicites, un exercice d'équilibre délicat, car cela risque de freiner brutalement un secteur qui pourrait transformer l'inclusion financière et les mouvements transfrontaliers de capitaux.
0: Les producteurs de coton ouzbeks se tournent vers la technologie chinoise pour augmenter leur production tout en réduisant considérablement leur consommation d'eau. De l'irrigation aux machines agricoles en passant par la transformation, le savoir-faire chinois est mis à point, est mis à profit tout au long de la chaîne de production du coton. Reportage depuis la frontière entre l'Ouzbékistan et la Turkménistan.
1: C'est peut-être le plus beau son du désert, celui de l'eau. Ici, dans le sud de l'Ouzbékistan, chaque goutte compte, en particulier pour une culture aussi gourmande en eau que le coton. Et de plus en plus, les agriculteurs de la région se tournent vers la technologie chinoise d'irrigation au goutte à goutte pour tirer le meilleur parti de cette eau.
5: Nous espérons obtenir un rendement pouvant atteindre 9 tonnes de coton par hectare. Notre coton se développe bien. Comme vous pouvez le voir, environ 50% des fleurs se sont déjà ouvertes. J'utilise ce système d'irrigation au goutte à goutte depuis 2 ans. Les économies d'eau réalisées grâce à ce système sont très importantes.
1: L'eau provenant du canal est recueillie dans cet immense bassin, puis mélangée à de l'engrais et pompée via des tuyaux goutte à goutte directement vers les plants. Environ 5000 hectares de cette région sont déjà équipés de ce système. Il réduit les pertes d'eau tout en permettant aux agriculteurs de contrôler avec précision la quantité d'eau et de nutriments que reçoit leur coton. Mais ici, la technologie chinoise ne s'arrête pas aux limites des champs. À Karchi, non loin de là, des tracteurs, des semoirs à coton et des moissonneuses-batteuses sont alignés dans une nouvelle usine d'assemblage qui devrait entrer en production dans 2 mois.
5: Notre entreprise est profondément implantée en Chine depuis de nombreuses années et bénéficie d'un accueil favorable auprès d'un large éventail d'utilisateurs. Nous apportons donc notre technologie la plus avancée pour participer à l'effort de modernisation agricole de l'Ouzbékistan. Notre objectif est de soutenir la communauté locale grâce à nos dernières innovations technologiques.
1: Et à l'autre bout de la chaîne de production, une autre usine détenue par des Chinois se prépare à transformer le coton récolté dans ses champs. Ces machines sont déjà installées. L'usine devrait ouvrir en novembre et fournir des emplois à 100 de travailleurs locaux. Des machines agricoles de pointe à l'irrigation au goutte à goutte de précision en passant par des installations de transformation modernes, l'expérience et l'expertise de la Chine en matière de production cotonnière sont mises en pratique ici même en Ouzbékistan, à presque toutes les étapes de la chaîne de production.
0: Le plus grand salon asiatique dédié au tissu a ouvert ses portes à Shanghai. Cette année, un nombre croissant d'exposants présentent leurs derniers produits pour animaux de compagnie, notamment des denues, des laisses et des tapis.

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0: Bonjour à tous, bienvenue dans une nouvelle émission de Classico. Aujourd'hui, nous allons découvrir tout d'abord l'évolution au secteur des services destinés au troisième âge et ensuite nos regards se tournent vers le fabriqué en Chine. Un reportage nous permet d'avoir un aperçu sur la formation des compétences professionnelles en Chine.
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0: Le vieillissement de la population est aujourd'hui une tendance mondiale et la Chine n'y échappe pas. Fin 2022, on comptait en Chine quelque 280 millions de personnes âgées de plus de 60 ans. Selon les estimations, ce chiffre dépassera la barre des 400 millions d'individus d'ici 2035. Han Guilin, 67 ans, habitant de Pékin, fait partie de la colossale population âgée de Chine. Il souhaite trouver des produits et services communs et efficaces pour améliorer sa qualité de vie.
8: D'après ma propre expérience, mes parents âgés et mes proches ont tous connu les difficultés du vieillissement, et c'est une préoccupation commune à toute la société. On devrait faire avancer les choses à ce stade. J'ai essayé plusieurs produits internationaux visant à prendre soin des personnes âgées, qui sont pour moi une grande aubaine et un grand espoir. Les produits en provenance du reste du monde nous offrent davantage de choix.
0: Depuis une dizaine d'années, les capitaux étrangers ont commencé à s'implanter en Chine sur le marché des services de soins aux personnes âgées, pour répondre aux besoins du marché et à exploiter le gigantesque marché chinois. Étant les premiers pays à être entrés en période de vieillissement de leur population, les pays occidentaux ont développé de multiples produits et services pour les personnes âgées. Des produits ont apporté des nouveautés et permis de combler les lacunes sur le marché chinois. Arrivé en Chine en 2015, Aquamunit, une marque venant des Pays-Bas, spécialisée dans la réhabilitation aquatique, a travaillé avec plusieurs établissements médicaux chinois pour y entamer la construction d'infrastructures et la formation à la réhabilitation aquatique. Liu Huijie, représentante en Chine d'Aquamunit.
9: La réhabilitation se faisait principalement par immersion dans l'eau en Chine. Quant à nous, nous préconisons des exercices actifs. Des exercices de port de poids et de résistance peuvent être effectués dans l'eau pour aider les patients en phase post-opératoire à reconstruire rapidement leurs muscles. La réhabilitation dans l'eau a ses propres avantages. Grâce à la flottabilité de l'eau, le corps peut être placé dans un état proche de l'apesanteur et des exercices de force et de souplesse ciblés dans ces conditions peuvent être très efficaces et améliorer l'état des muscles.
0: B+H Consulting International figure parmi les premières entreprises étrangères à s'installer en Chine dans le domaine de la conception architecturale des établissements de soins. Depuis une dizaine d'années, la société canadienne a constaté la transformation du secteur en Chine. Écoutons Landy Liang, directrice supérieure de la clientèle de B+H Consulting International.
10: Beaucoup de nos propriétaires préféraient un grand espace, tandis qu'aujourd'hui on souligne davantage une conception qui insiste sur la primauté de l'homme. Nous accordons beaucoup d'attention aux détails de la conception, en respectant les caractéristiques et les habitudes des personnes âgées. En termes d'emplacement, ils souhaitent pouvoir passer du temps avec leur famille en ville et continuer à communiquer avec leurs amis et voisins. Si l'on veut tenir compte des besoins des personnes à mobilité réduite, il faut leur donner suffisamment d'espace, sans viser le luxe, mais en privilégiant la commodité et le confort.
0: En 2014, le Conseil des affaires d'État de Chine a publié un document visant à encourager et à soutenir les investisseurs étrangers à investir dans les maisons de retraite. Les entreprises internationales ont vu des opportunités à cet égard et voudraient profiter des immenses perspectives de l'économie des chevaux gris en Chine afin de mieux s'adapter à la vie des Chinois âgés. Spécialisée dans les soins infirmiers à domicile pour le troisième âge, la société néerlandaise Purzurg dispose d'une équipe professionnelle d'infirmiers pour effectuer des soins à domicile.
8: Installée en Chine depuis 2014, Purzurg a coopéré tout d'abord avec les agglomérations locales chinoises pour prendre soin des personnes âgées qui perdent la capacité à effectuer les activités du quotidien. Le personnel infirmier se rend chez les seniors et leur offre de multiples services infirmiers, allant de la prise de douche à la surveillance de la glycémie, en passant par la réhabilitation physique.
0: Selon les statistiques de la Commission nationale de la santé, 90% des Chinois âgés ont choisi de passer chez eux la période post-retraite. Le représentant en Chine de Purzurg, Daniel Huang, estime que le marché futur des soins infirmiers à domicile sera très vaste en Chine.
8: D'abord, la population âgée est très importante et le sera encore plus avec l'augmentation de la longévité. Deuxièmement, la structure de la famille à enfants unique en Chine fera que les familles chinoises auront besoin de plus de soutien en termes de services publics. En outre, nous avons constaté que de nombreuses personnes âgées souhaitaient encore vivre chez elles et nous espérons fournir des services de qualité dans ce domaine.
0: Les entreprises japonaises cherchent également à s'implanter sur le marché chinois. Une dizaine de marques japonaises se sont exposées récemment auprès du public chinois. Yan Chao, représentant du marketing de ces marques japonaises en Chine.
2: Le Japon est entré dans une société vieillissante depuis 1979. Et pendant près de 50 ans, le pays a élaboré de nombreux produits d'excellente qualité et souhaite exploiter le vaste marché chinois. De l'appareil de physiothérapie aux chaussures destinées au troisième âge, la plupart des produits ne sont pas encore présentés et vendus en Chine. Ils souhaitent trouver des agents ou des partenaires pour la production locale en Chine par le biais de l'exposition.
0: Les perspectives du marché sont prometteuses. Alors, les entreprises étrangères devaient savoir s'adapter aux conditions locales. Or, la tarification reste problématique pour ces produits étrangers. Yan Chao.
2: Le coût de la main-d'œuvre est plus élevé au Japon, et pour réduire le coût, des marques japonaises comptent fabriquer leurs produits localement en collaboration avec les usines chinoises. Une entreprise japonaise qui produit des toilettes et des bidets va fabriquer des produits en Chine, pour s'adapter aux conditions physiques et à la taille des Chinois, différentes des Japonais.
0: D'ici à 2050, on prévoit que le potentiel de consommation de la population âgée chinoise atteindra environ 106 000 milliards de yuan, ce qui fera de la Chine le pays disposant du plus grand potentiel de marché du genre dans le monde. Au niveau du gouvernement, la Chine encourage les capitaux étrangers à prendre part au marché des soins pour personnes âgées. L'industrie des services aux personnes âgées est en constante transformation et se développe rapidement en Chine. Lan Dilian souhaite continuer à investir dans le marché des services aux personnes âgées en Chine.
10: Au départ, c'était souvent les entreprises étrangères qui nous demandaient d'effectuer les conceptions, tandis qu'aujourd'hui de plus en plus d'entreprises privées chinoises cherchent à nouer des coopérations. Il nous fallait donc fournir des concepts et autres services de meilleure qualité afin d'attirer les clients sur le marché chinois.
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0: L'utilisation des technologies numériques sont de plus en plus fréquentes dans les services destinés au troisième âge.
11: Avec une simple touche du bouton, le senior peut envoyer un message de secours qui sera rapidement capté par le centre d'urgence de sa communauté. Ce dernier va immédiatement localiser le signal et prêter secours à la personne âgée en fonction de son document enregistrant ses conditions physiques.
0: Vous venez d'entendre le responsable de vente d'un téléinvestisseur qui explique l'usage d'un produit à un client. En forme du bracelet, ce téléinvestisseur à une touche permet, à l'aide d'une puce insérée en son sein, d'enregistrer les données physiques et de demander secours en cas d'urgence. Comme son nom l'indique, le bracelet n'est muni que d'un seul bouton. Une conception qui vise à faciliter l'usage du téléinvestisseur pour les personnes âgées, souvent embarrassées par le fossé numérique. Aujourd'hui, de multiples produits numériques font leur apparition sur le marché, ce qui aide le troisième âge à passer plus heureusement la période post-retraite. Le système de surveillance de sécurité est aussi un produit numérique installé dans un grand nombre de maisons de retraite en Chine. Faisant usage des technologies 4G et d'Internet des objets, ce système permet de donner l'alerte en cas d'urgence, telles que l'anormalité de la fréquence cardiaque, l'attardement aux toilettes ou sans activité vitale. En plus, une application sur le portable permet aux jeunes d'être informés de façon constante des informations physiques de leurs parents. Longpong Technology est une société chinoise qui se spécialise dans la recherche et le développement des produits intelligents au service du troisième âge. Li Yunxu, agent du marketing de Longpong.
12: Il arrive parfois que les seniors tombent par terre à la maison, mais sans aide d'autrui, ou qu'ils se perdent dans la rue. Ce sont tous des problématiques dont on doit prendre en considération. Nous souhaitons éviter au possible ce genre de tragédie en recourant aux moyens intelligents.
0: L'apparition des produits développés à partir des technologies numériques et d'intelligence artificielle aide à largement améliorer la qualité de vie des seniors. Un marché prometteur s'émerge et se développe rapidement en Chine.
12: Le nombre de la population âgée est colossal en Chine, tandis que le personnel de service est relativement peu nombreux. Les produits et équipements intelligents permettent de réduire la charge de travail des agents de service pour qu'ils puissent mieux prendre soin des personnes âgées.
0: Selon les statistiques de la Commission nationale de la santé de Chine, 90% des Chinois âgés ont choisi de passer chez eux la période post-retraite, ce qui offre des opportunités pour les entreprises du secteur de services intelligents pour les personnes âgées.
12: Au niveau du gouvernement, on peut voir que la Chine attache une grande importance à ce domaine. Prenons l'exemple de Beijing, les agglomérations sont en train d'effectuer des transformations d'infrastructures en faveur du troisième âge, des fonds ont été versés, et seront continuellement versés, par les services gouvernementaux à différents échelons, pour installer des équipements.
0: À l'heure actuelle, la plupart des entreprises dans le domaine de services intelligents pour personnes âgées coopèrent principalement avec les maisons de retraite ou les gouvernements. Selon Li Yunxu de Longpong Technology, son entreprise a fourni depuis 2019 des services à quelques 2000 résidences de vieillesse à travers le pays, couvrant plus de 100 000 personnes âgées. Certes, le potentiel du marché vis-à-vis des consommateurs individuels reste à être développé. Écoutons les remarques du responsable d'une société pékinoise spécialisée dans les produits intelligents destinés au troisième âge.
13: Les gens manquent encore de connaissances sur les produits intelligents. Différencié à d'autres produits, le marché de services aux personnes âgées a un phénomène particulier, c'est que ceux qui paient les produits ne sont pas les personnes qui les utilisent. Les jeunes sont parfois inconscients et ne savent pas que les seniors ont besoin de tels produits ou services. En l'occurrence, il est important pour nous de renforcer les connaissances des consommateurs.
0: Voilà, c'était un reportage consacré à l'évolution du marché des services aux personnes âgées en Chine. On prend maintenant une pause musicale et de retour dans Classico, vous allez suivre un reportage sur la vie des maîtres artisans qui assurent la réalisation des grandes conceptions scientifiques et technologiques.

0: Vous êtes toujours dans Classe Éco. Le radiotélescope FAST, le programme d'exploitation lunaire Chang'e ou le système de navigation satellite Beidou, tous ces projets phares incarnent la puissance du fabriqué en Chine et la capacité de recherche et de développement du pays. Du plan initial au produit fabriqué, qui sont les maîtres artisans assurant la réalisation de ces grandes conceptions scientifiques et technologiques? Xia Li, ajusteur à China Electronic Technology Group Corporation, est l'un d'entre eux. Il a assumé l'assemblage et l'ajustage des antennes satellites pour les grands projets énumérés précédemment.
1: Distincte d'une production standardisée, les travaux que nous devons réaliser sont des projets extrêmement exigeants quant à la précision des pièces détachées. Chaque assemblage constitue un nouveau défi pour nous. Je dis souvent à mes apprentis qu'il nous faut réfléchir en position de concepteur pour qu'on puisse mieux comprendre le dessin et les structures du produit et mener à bien l'assemblage et l'ajustage des antennes satellites.
0: La sonde lunaire Chang'e 4 a été lancée avec succès en décembre 2018. Sans la précision du télescope, la sonde ne serait pas capable d'accomplir le premier alunissage en douceur jamais réalisé sur la face cachée de la Lune. Xia Li.
1: 0,004 mm, c'est la précision pour l'assemblage des télescopes. Si on le fait à 0,005 mm, il semble qu'il s'agit d'une nuance négligeable, mais on ne saura pas pratiquer l'observation.
0: Alors, comment faire pour être apte à réaliser de telles tâches? La réponse de Xia Li consiste à faire des exercices autant que possible. Un attachement persistant à la qualité marque son attitude au travail.
1: Un ensemble d'équipements se compose souvent de plusieurs milliers d'accessoires et le détachement d'une simple petite vie provoquerait un accident gravissime. On n'a pas d'autre moyen que d'aller feuilleter les documents pour perfectionner nos compétences.
0: L'héritage du maître à l'apprenti est très important pour la transmission des savoir-faire de l'ajustage. Xia Li rappelle ses premiers jours en tant qu'apprenti.
1: Mon maître est une personne sérieuse, il ne parle pas beaucoup. Jusqu'aujourd'hui, j'ai encore un peu peur de lui. Un ajusteur doit savoir soulever la lourdeur aussi légèrement que possible. Ce travail est bien exigeant sur la stabilité. Mon maître m'a demandé de faire une dizaine de pompes avant d'affûter le forêt. Après les exercices, on est en état de fatigue et cela aide à tremper ma stabilité.
0: Xia Li éprouve toujours une grande gratitude envers son maître. Il lui a enseigné les compétences professionnelles et l'a beaucoup influencé sur sa manière de penser.
1: Le plus important, c'est qu'il m'a montré cette mode de pensée en tant qu'ajusteur professionnel. Il nous a appris à ne pas se presser de faire la tâche, parce que sans lui, la qualité prime toujours sur la vitesse. Ça, c'est le plus grand profit. Cette idée m'a tellement influencé. Lorsque je dirige aujourd'hui une équipe à mon tour, j'ai la même exigence sur le travail.
0: Xia Li se consacre à l'ajustage depuis plus de 30 ans et garde toujours un respect solennel envers la mise en application des compétences professionnelles. Mais il accorde aussi beaucoup d'enthousiasme à son travail.
1: Nos produits ne sont pas que des métaux froids, ils sont aussi des œuvres d'art. Chaque fois que je finis l'ajustage, le produit devient comme mon propre enfant alors que c'est moi qui lui donne vie. Une fois livré au client, il acquiert son propre univers.
0: Aujourd'hui, la Chine aspire à un développement axé sur la qualité des plans économiques et sociaux. Les compétences professionnelles permettent à Xia Li de faire des réflexions en la matière. Selon lui, dans ce processus, il fallait que le pays se munisse d'une équipe d'ouvriers et de gens compétents qualifiés.
1: Lorsque le pays a besoin d'un développement de qualité, il ne fallait pas non seulement renforcer la capacité de recherche, mais aussi développer la formation des talents avec des compétences professionnelles. Si les compétences des ouvriers ne sont pas à la hauteur de la recherche et du développement, une fois que le produit sera mis en service, sans l'assurance d'ouvriers qualifiés, la performance du produit ne répondra pas aux exigences.
0: Selon les chiffres de sources officielles, à la fin de 2021, on compte plus de 200 millions de travailleurs de compétences en Chine, soit 26% de la population active totale, qui s'élève à 650 millions de personnes. Parmi ces travailleurs de compétences, le nombre de talents munis de hautes qualifications dépasse 60 millions de personnes, soit 30% du chiffre total. En tant que député à la 14e Assemblée populaire,

0: vers la production.
1: Face à l'essor de l'intelligence artificielle, Xiali avoue un sentiment de crise, mais il affirme le rôle toujours indispensable des ouvriers qualifiés dans l'assemblage des équipements de précision.
0: Une machine-outil n'arrivera jamais à fabriquer une machine dont la précision est plus élevée que celle de cette machine-outil. Elle n'est point compétente de réaliser cette tâche. Le rôle de l'homme est illustré à ce moment. Nous fabriquons des produits issus de recherches scientifiques qui sont souvent en forme originale et distincte. Les machines sont parfois incapables de faire ce genre de produits. On a encore besoin des ouvriers compétents pour réaliser l'assemblage et l'ajustage.
1: Un ouvrier de compétence devait se munir d'un esprit de dévouement, d'une capacité d'apprendre et du sens de responsabilité, d'après Xiali. Il souhaite apprendre de nouvelles connaissances auprès des jeunes ouvriers au temps de la révolution industrielle, tout en s'efforçant de leur transmettre ses compétences traditionnelles.
0: Nous devons certainement nous adapter à l'évolution de l'époque au lieu d'y être réfractaires. Les jeunes ouvriers sont bien intelligents et ils grandissent beaucoup plus vite que ma génération. En général, au bout de 3 à 5 ans, ils sont capables de réaliser un projet et après une dizaine d'années, ils dirigent déjà une équipe capable d'accomplir des projets assez importants. Ma tâche est de faire rayonner les compétences et de ne pas les laisser disparaître.
1: On prend à présent une pause musicale et on se retrouve juste après pour la dernière partie de notre émission consacrée aux courtes chinoises.

0: Merci de nous rejoindre dans Classico. C'est le moment de suivre notre rubrique Le chinois au quotidien.
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0: Bonjour à tous, bienvenue dans notre cours de chinois au quotidien, c'est Xiaotai.
1: Salut Xiaotai, moi c'est toujours Thomas, votre apprenti étudiant en chinois. Et je crois que la dernière fois nous avons parlé d'achat par téléphone, Tai. Donc le plus important ça va être de réviser les phrases du cours précédent. Alors la première phrase c'était « Je veux commander une pizza ». Comment tu dis ça en chinois ?
0: 我要订个比萨饼.
1: Comment puis-je payer ? Alors, comment on dit ça en chinois, Tai ?
0: 怎么付钱呢?
1: Une nouvelle phrase, vous pouvez payer à la livraison.
0: 您可以货到付款.
1: Encore une phrase et une dernière, donnez-moi une heure.
0: 您说个时间.
1: Allez, on se réécoute les dialogues en entier de la dernière fois.
2: 喂,你好,我要订一个比萨饼。大的还是小的? 大的,怎么付钱呢?
3: 可以货到付款。请送到北京大学西门吧。好的。您几点能送到?
2: 你说一个时间。大概12点吧。
1: Bon allez, la révision s'arrête là, c'est le moment de passer aux nouvelles phrases du jour où je crois qu'on va parler de vêtements. Alors comme d'habitude, Xiaotai va vous donner les phrases en chinois, je vais les traduire en français et puis on va commencer les exercices.
0: 我想买一件旗袍.
1: Je veux acheter une qipao.
0: 这是什么料子的?
1: C'est en quel tissu?
0: 蓝色的好还是黄色的好?
1: Quelle est la mieux, la bleue ou la jaune?
0: 能试试吗?
1: Je peux l'essayer?
0: 能打折吗?
1: Pouvez-vous me faire une réduction? Allez, quand je rentre en France, je voudrais ramener à ma mère un truc bien pékinois, une qipao. Eh bien, c'est une robe fendue des deux côtés. C'est une robe traditionnelle chinoise d'origine manchoue qui permet aux femmes de montrer pleinement sa féminité.
0: Quand tu te trouves dans le magasin, tu peux dire au vendeur « 我想买一件旗袍. » Je n'ai pas la peine de répéter.
1: Ok, wow.
0: 想, vouloir.
1: 想.
0: 买, acheter.
1: 买.
0: 一件旗袍, c'est une robe fendue des deux côtés, une robe chinoise.
1: Voilà, qipao, qui se traduit en français par robe fendue des deux côtés. Mais maintenant, on a tendance à utiliser directement sa prononciation chinoise, c'est-à-dire qu'on n'utilise plus robe fendue des deux côtés, on dit directement qipao. La phrase en entier, Tai.
0: 我想买一件旗袍. Ok, maintenant, on va écouter le premier dialogue.
2: 你要买什么衣服?
3: 我想买一件旗袍.
1: Et je veux demander en quel tissu est cette robe. Alors comment dit-on ça en chinois, Tai?
0: Tu peux dire 这是什么料子的? 这, ce.
1: 这.
0: 是 veut dire être.
1: 是.
0: 什么 veut dire quel.
1: 什么.
0: 料子, tissu.
1: 料子.
0: 这是什么料子的?
1: Qui veut dire quel est ce tissu? Bon, on s'écoute le dialogue.
3: 这是什么料子的?
2: 真丝的.
1: Voilà, on vient d'écouter le dialogue. Il me semble que le vendeur répond « C'est de la soie ». Alors, comment on dit le mot « soie » en chinois, Tai ?
0: « Zhen si ».«
1: Zhen si ». Une nouvelle phrase, mais

0: De quelle couleur faut-il l'acheter, le bleu ou la jaune?
1: Bon, là, tu peux demander l'avis de tes amis chinois, sinon tu peux aussi décrire au vendeur ta mère, c'est-à-dire sa couleur de peau, son style, ses préférences quant aux couleurs. Tu peux ainsi demander "蓝色的好还是黄色的好?" "蓝色的", le bleu.
0: L'ansode.
1: "还是" veut dire ou.
0: Reiche.
1: "黄色的", le jaune.
0: Huangsode.
1: "好" veut dire mieux, meilleur.
0: Hao.
1: Donc la phrase au complet, "蓝色的好还是黄色的好?" Ok, on va s'écouter le troisième dialogue.
2: "蓝色的好还是黄色的好?"
3: "蓝色的更适合您."
0: Voilà, il me semble que dans ce dialogue, le vendeur répond au potentiel acheteur: le bleu vous va mieux. Comment dit-on ça en chinois à taille?
1: "蓝色的更适合您."
0: Voilà, et on aura compris que l'anse de, ça veut dire.
1: Le bleu.
0: Ok, on est d'accord. Bon, je crois que tu vas m'apprendre une autre phrase. C'est quand même important d'essayer les vêtements. Alors, comment dit-on ça en chinois? Je peux l'essayer.
1: 我能试试吗?
0: 我能试试吗?
1: 我能试试吗? 我, bien sûr, c'est je.
0: 我.
1: 能, pouvoir.
0: 能.
1: 试试, essayer.
0: 试试.
1: 我能试试吗?
0: Bon, on s'écoute tout de suite le dialogue 4.
2: 能试试吗?
3: 您穿什么号的?
2: 中号的.
0: Allez, dans les phrases que nous venons d'entendre, on a bien sûr entendu « je peux l'essayer ». Et il y avait deux autres phrases. Alors la deuxième phrase, c'était « quelle est votre taille ?» Comment dire ça en chinois?
1: 您穿什么号的?
0: Voilà, et la réponse de la femme, c'était « je suis de taille moyenne ». Alors comment dit-on « moyenne taille »
1: 中号的.
0: Ok. Bon, ça y est, le tissu est choisi, la robe également, bref, tout va bien, mais j'aimerais bien sûr qu'on me fasse une petite réduction, comment demander ça en chinois à taille.
1: Bon, alors soit je te propose d'écouter d'abord le dialogue 5, dans lequel tu vas trouver les réponses.
2: 多少钱?
3: 980元.
2: 太贵了,能打折吗?
3: 可以打九折.
1: Alors Thomas, mon étudiant, as-tu saisi quelque chose de ce dialogue?
0: Je pense, ouais, mais le mieux, c'est que tu répètes les phrases une fois en chinois et que je les répète, moi, en français.
1: D'accord. 多少钱?
0: Ça fait combien?
1: 980元.
0: 980.
1: 太贵了.
0: C'est très cher.
1: 能打折吗?
0: Est-ce que vous pouvez me faire une réduction?
1: 可以打九折.
0: 10% de réduction.
1: Ok, maintenant je propose qu'on révise un peu les phrases clés d'aujourd'hui avant de repasser les dialogues au complet.
0: Voilà, alors on va s'écouter les phrases. Je veux acheter une qipao.
1: 我想买一件旗袍.
0: C'est en quel tissu?
1: 这是什么料子的?
0: Lequel est le mieux, le bleu ou la jaune?
1: 蓝色的好还是黄色的好?
0: Est-ce que je peux l'essayer?
1: 能试试吗?
0: Est-ce que vous pouvez me faire une petite réduction?
1: 能打折吗?
0: Ok, allez, on se réécoute les dialogues en complet, donc avant de passer à notre rubrique ABC de la culture chinoise.
3: 你要买什么衣服?
2: 我想买一件旗袍。这是什么料子的?
3: 真丝的。
2: 蓝色的好还是黄色的好?
3: 蓝色的更适合您。
2: 能试试吗?
3: 您穿什么号的?
2: 中号的。 多少钱?
3: 980元.
2: 太贵了,能打折吗?
3: 可以打九折.
1: C'est tout ce qu'on a appris aujourd'hui. Passons maintenant à la rubrique ABC de la culture chinoise.
0: Voilà, aujourd'hui il sera question de couleurs. On sait que le rouge est une couleur très appréciée par les Chinois parce qu'il incarne le bonheur, la joie. Lors des fêtes, on accroche partout des lanternes rouges, en fait, aux maisons, au plafond. Il y en a partout dans la rue. Lors des mariages, des cérémonies heureuses, la fiancée porte également un vêtement rouge, des chaussures rouges, et le palanquin pour la transporter est aussi généralement de couleur écarlate. Le rouge est en même temps un signe de réussite, et si quelqu'un se trouve dans une situation favorable, on dit taille...
1: Zaohong.
0: Voilà, si on le traduit mot à mot, ça veut dire marcher vers le rouge.
1: Et la personne qui a la faveur du chef est nommée Hongren.
0: Voilà, ça veut dire la personne rouge.
1: Le fait de distribuer le profit est appelé fenhong.
0: Voilà, distribuer le rouge.
1: Le rouge incarne aussi la beauté.

0: beauté, on qualifie le visage d'une belle femme, Hong Yan.
1: Par contre, en Occident, le rouge porte une signification toute différente et relativement péjorative. On le lie souvent au feu, à l'enfer, au sang, toute une symbolique qui nous vient des temps moyenâgeux. Il symbolise également la cruauté, ou bien sûr, le rouge, c'est la couleur du sang.
0: Voilà une preuve de plus de la différence culturelle.
1: Tout à fait. Salut Tai et à la prochaine.
0: Salut Thomas, à la prochaine fois.

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0: Le président chinois Xi Jinping a ordonné tous les efforts pour les opérations de sauvetage et de secours après qu'une coulée de boue au Népal avait fait des victimes au poste frontière de Qinglong dans la région autonome du Xizang dans le sud-ouest de la Chine. La catastrophe a coupé les routes menant au poste frontière du côté chinois ainsi que les communications et l'approvisionnement en électricité. Le poste frontière de Qinglong est d'un important point de passage terrestre qui relie la Chine et le Népal. L'Iran affirme avoir repris les négociations avec son voisin, le sultanat d'Oman, concernant la gestion du détroit d'Ormuz. Les deux pays indiquent avoir discuté de la création d'un couloir de navigation temporaire commun à travers le détroit et s'être mis d'accord pour le déminer. Mais le président américain Donald Trump affirme que toutes les mines présentes dans cette voie navigable ont déjà été retirées. Cette annonce intervient alors que Téhéran a dénoncé les nouvelles sanctions américaines visant à isoler son économie, les qualifiant d'actes de flagrante illégalité. Et l'Iran se dit tout à fait prêt à faire face à l'intensification des sanctions américaines.
1: Contrairement aux sanctions précédentes, cette nouvelle pression semble viser directement les petits circuits informels que les commerçants utilisent au quotidien pour contourner discrètement les restrictions. Ces blocages ont poussé les commerçants iraniens à se tourner vers ces portes dérobées, mais ces failles se referment rapidement, ce qui pourrait rendre la lutte contre les sanctions bien plus difficile qu'auparavant. Au final, ce sont les Iraniens ordinaires qui en paient le prix fort, eux qui subissent de plein fouet cette guerre économique. Rien qu'au cours des trois derniers jours, la monnaie nationale iranienne a atteint son plus bas niveau historique, un dollar américain s'échangeant contre plus de 2 millions de rials, ce qui porte un coup psychologique et financier énorme aux habitants. Des analystes et des opérateurs financiers en Iran préviennent que si cette tendance persiste, le pays pourrait être confronté à de graves pénuries de matières premières, de denrées alimentaires et d'autres produits de première nécessité, associés à une hausse des prix de l'essence, ce qui rendrait la situation encore plus préoccupante. Alors que les responsables iraniens affirment disposer d'un plan adapté, la question centrale n'est pas leur niveau de préparation, mais le prix final que le pays devra payer et qui, en fin de compte, en fera les frais.
0: Le Japon entend renforcer encore ses capacités militaires. Le ministère de la Défense prévoit de demander un budget record de 8 900 milliards de yens pour l'exercice 2027. Cela représente près de 56 milliards de dollars américains. Le budget de la défense définitif pourrait encore augmenter lorsque le budget sera finalisé dans le courant de l'année. Selon des responsables du gouvernement et du parti au pouvoir, ce budget accorde la priorité à l'utilisation de l'intelligence artificielle et des véhicules aériens sans pilote, tels que les drones. Il vise également à garantir que le Japon soit équipé pour faire face à des conflits de longue durée et à renforcer ses capacités de défense. Un séminaire consacré aux objets culturels chinois présents au Japon et aux efforts visant à les rapatrier se tient actuellement à l'Université normale du Liaoning dans le nord-est de la Chine. Des experts chinois et japonais réclament la restitution de ces

0: les objets, tout en exhortant le Japon à assumer son passé d'agression et à remplir ses responsabilités historiques.
1: Je m'oppose fermement aux initiatives du Japon visant à accélérer sa remilitarisation. Le Japon n'a toujours pas présenté d'excuses complètes ni assumé pleinement la responsabilité de ses agressions passées. Le Japon ne doit plus jamais s'engager sur une voie susceptible de mener à la guerre. Malheureusement, le gouvernement japonais a adopté une position très négative et peu coopérative sur la question de la restitution des objets culturels à la Chine. Mais nous continuerons à œuvrer et à chercher des moyens de faire avancer les choses. De nombreuses personnes au Japon partagent notre point de vue, nous devons nous unir et ce faisant, notre force sera encore plus grande que celle des forces de droite.
2: La dérive vers la droite qui s'accélère au Japon rend encore plus difficile la restitution des biens culturels chinois pillés. Mais nous ne nous laisserons pas décourager. Les faits et les archives historiques sont de notre côté et ils ne peuvent être niés. Nous redoublerons d'efforts, présenterons des preuves solides et continuerons à faire pression pour obtenir la restitution de ces biens culturels.
1: Sanae Takaichi a bâti sa carrière politique en attisant les sentiments nationalistes. Cela place la droite japonaise en décalage avec un monde qui apprend à faire face à sa propre histoire. Et c'est pourquoi sa cote de popularité ne cesse de baisser. Je suis archéologue. Restituer les biens pillés à leur pays d'origine n'est pas seulement une question de conscience. Pour moi, c'est aussi mon devoir.
0: Le Canada a annoncé des droits de douane équivalents, dollar pour dollar, sur les produits américains d'une valeur de 20 milliards de dollars, alors que la guerre commerciale s'intensifie. Le Canada a également annoncé un plan de soutien de plusieurs milliards de dollars destinés aux entreprises touchées par les droits de douane américains. Et ces mesures font suite à l'imposition ce week-end par le président américain Donald Trump de droits de douane de 50% sur les importations canadiennes après l'échec des négociations commerciales.
3: Nous estimons à environ 700 le nombre de produits américains qui seront concernés et les droits de douane varieront de 15% à 50%, touchant aussi bien les produits de la mer américaine que les motos, en passant par les vêtements et les produits en papier. Toutefois, le taux le plus élevé, à savoir 50%, est réservé à certains produits laitiers, cosmétiques et bois d'œuvre américains. Ces droits de douane entreront en vigueur le 8 septembre. Que fait le Canada pour se protéger ?
1: Le Canada saura relever le défi, nous relèverons ce défi ensemble et comme l'a déclaré le Premier ministre, nous soutiendrons nos travailleurs et nos entreprises de notre secteur par tous les moyens nécessaires et aussi longtemps qu'il le faudra. Notre équipe de négociation et le Premier ministre ont travaillé sans relâche au nom de tous les Canadiens, mais les conditions proposées par l'administration américaine étaient en fin de compte économiquement injustes et inacceptables.
3: Et ces mesures visent précisément les petites et moyennes entreprises qui seront les plus durement touchées par cette guerre commerciale. Il s'agit donc de mettre en place une réponse permettant d'accéder rapidement à des fonds. Des modifications sont également apportées au programme canadien d'assurance emploi afin que les travailleurs licenciés puissent bénéficier plus rapidement de prestations plus élevées. Le gouvernement canadien se prépare ainsi sur le long terme. Il sait que cela va faire mal et que davantage d'entreprises tenteront de se diversifier hors des États-Unis, mais comme on pouvait s'y attendre, cela va être douloureux pour les Canadiens.
0: L'Afrique du Sud souhaite renforcer la réglementation relative aux crypto-monnaies en ciblant les flux de plusieurs milliards de dollars qui traversent les frontières et transitent par l'économie numérique. La Banque centrale sud-africaine a publié un projet de manuel réglementaire pour consultation publique afin de renforcer la surveillance des actifs numériques. Mais alors que les régulateurs s'efforcent de combler les lacunes et d'empêcher les flux financiers illicites. Le secteur met en garde contre les risques que ces règles entravent les activités légitimes et l'innovation.
3: Les nouvelles règles de la Banque centrale, visant à empêcher les flux financiers transfrontaliers illicites, pourraient contraindre les détenteurs de crypto-monnaies, d'or ou de devises étrangères à les déclarer, voire à les vendre à l'État ou à des acheteurs agréés. Une mesure qui pourrait paralyser le secteur.
2: La réglementation, telle qu'elle se présente actuellement, est très orientée vers les technologies traditionnelles ou existantes. Par exemple, l'utilisation du système SWIFT dans le secteur bancaire pour transférer des fonds. Elle n'est pas technologiquement neutre. Et je pense que ce que le secteur, et moi-même en tout cas, préconisons, c'est un ensemble de réglementations technologiquement neutres.
3: La principale préoccupation concerne l'impact que les projets de loi pourraient avoir sur les entreprises qui ont déjà franchi le pas du numérique.
4: Cette règle qui interdit aux entités d'utiliser des cryptoactifs, quels qu'ils soient, pour transférer de l'argent à l'étranger, perturbe tout un tas de choses. Elle empêche les banques d'accepter des crypto-monnaies.

0: comptables et de les convertir en rangs pour les verser sur les comptes bancaires des particuliers. Elle empêche les petites entreprises d'envoyer des crypto-monnaies stables en Chine pour payer des marchandises afin de pouvoir importer, etc.
1: Pour les utilisateurs ordinaires de crypto-monnaies, l'impact pourrait se faire sentir non seulement sur leur portefeuille, mais aussi sur la rapidité des transferts d'argent en temps réel.
2: S'ils disposent de leur propre portefeuille d'autodépositaire ou d'un portefeuille sur une plateforme d'échange non réglementée en Afrique du Sud, le processus serait probablement très similaire à celui des paiements internationaux effectués aujourd'hui par l'intermédiaire d'une banque. Ce serait sans doute un peu plus coûteux et plus lent que ce qui se passe actuellement.
1: La Banque centrale a refusé de commenter tant que la réglementation n'aura pas été finalisée. Un projet de manuel est actuellement soumis à la consultation publique jusqu'à la fin du mois de septembre.
0: Nous devons être en mesure de dire « Excluons les crypto-monnaies stables de ce cadre. Reconnaissons cette nouvelle forme de monnaie. Réglementons les crypto-monnaies stables de la même manière qu'on l'a fait en Europe, à Singapour et à Hong Kong. Réglementons les crypto-monnaies stables afin que les gens aient la certitude de pouvoir se lancer dans la création d'entreprises. »
1: L'Afrique du Sud a figuré pendant 2 ans sur la « liste grise » pour ne pas disposer de système adéquat de prévention du blanchiment d'argent et du financement du terrorisme. Maintenant qu'elle en est sortie, elle fera tout son possible pour empêcher que les crypto-monnaies ne deviennent un canal pour les flux financiers illicites en exercice d'équilibre délicat, car cela risque de freiner brutalement un secteur qui pourrait transformer l'inclusion financière et les mouvements transfrontaliers de capitaux.
3: Les producteurs de coton ouzbeks se tournent vers la technologie chinoise pour augmenter leur production tout en réduisant considérablement leur consommation d'eau. De l'irrigation aux machines agricoles en passant par la transformation, le savoir-faire chinois est mis à profit tout au long de la chaîne de production du coton. Reportage depuis la frontière entre l'Ouzbékistan et la Turkménistan.
4: C'est peut-être le plus beau son du désert, celui de l'eau. Ici, dans le sud de l'Ouzbékistan, chaque goutte compte, en particulier pour une culture aussi gourmande en eau que le coton. Et de plus en plus, les agriculteurs de la région se tournent vers la technologie chinoise d'irrigation au goutte à goutte pour tirer le meilleur parti de cette eau.
0: Nous espérons obtenir un rendement pouvant atteindre 9 tonnes de coton par hectare. Notre coton se développe bien. Comme vous pouvez le voir, environ 50% des fleurs se sont déjà ouvertes. J'utilise ce système d'irrigation au goutte à goutte depuis 2 ans. Les économies d'eau réalisées grâce à ce système sont très importantes.
4: L'eau provenant du canal est recueillie dans cet immense bassin, puis mélangée à de l'engrais et pompée via des tuyaux goutte à goutte directement vers les plants. Environ 5000 hectares de cette région sont déjà équipés de ce système. Il réduit les pertes d'eau tout en permettant aux agriculteurs de contrôler avec précision la quantité d'eau et de nutriments que reçoit leur coton. Mais ici, la technologie chinoise ne s'arrête pas aux limites des champs. À Karchi, non loin de là, des tracteurs, des semoirs à coton et des moissonneuses-batteuses sont alignés dans une nouvelle usine d'assemblage qui devrait entrer en production dans 2 mois.
0: Notre entreprise est profondément implantée en Chine depuis de nombreuses années et bénéficie d'un accueil favorable auprès d'un large éventail d'utilisateurs. Nous apportons donc notre technologie la plus avancée pour participer à l'effort de modernisation agricole de l'Ouzbékistan. Notre objectif est de soutenir la communauté locale grâce à nos dernières innovations technologiques.
4: Et à l'autre bout de la chaîne de production, une autre usine détenue par des Chinois se prépare à transformer le coton récolté dans ses champs. Ces machines sont déjà installées. L'usine devrait ouvrir en novembre et fournir des emplois à 100 de travailleurs locaux. Des machines agricoles de pointe à l'irrigation au goutte à goutte de précision en passant par des installations de transformation modernes, l'expérience et l'expertise de la Chine en matière de production cotonnière sont mises en pratique ici même en Ouzbékistan, à presque toutes les étapes de la chaîne de production.
3: Le plus grand salon asiatique dédié au tissu a ouvert ses portes à Shanghai. Cette année, un nombre croissant d'exposants présentent leurs derniers produits pour animaux de compagnie, notamment des denues, des laisses et des tapis.

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8: Bonjour à tous et bienvenue dans notre émission Carnet de route. Je suis Manon et aujourd'hui nous allons explorer un sujet qui nous tient particulièrement à cœur. Pourquoi avons-nous cette irrésistible envie de voyager? Avec moi, mon collègue Rogo. Bonjour Rogo.
9: Salut Manon, vous avez touché dans les mille avec ce sujet.
8: Vous avez raison, évidemment il y a plus de 100 raisons pour voyager. Et aujourd'hui, ensemble, on va essayer de d'énumérer des raisons pour lesquelles on voyage souvent. Et notre émission commence avec une belle mélodie.

0: Merci de nous rejoindre après la pause musicale. Et Rogo, vous aviez dit qu'il y a même 1000 raisons pour voyager.
1: Je crois qu'on pourrait facilement trouver, non pas 100, mais 1000 raisons de vouloir voyager. C'est comme une drogue. Une fois qu'on a goûté à cette liberté, on ne peut plus s'arrêter.
0: C'est exactement ça. Alors, pour nos auditeurs qui se posent encore la question pourquoi voyager, on va leur

0: donner quelques arguments, disons, convaincants par quoi qu'on commence.
1: Ah, je dirais qu'on commence par l'évidence. Voyager, c'est découvrir. Vous quittez votre petite bulle, votre petit confort quotidien, et boum, vous vous retrouvez face à des paysages que vous n'avez jamais imaginés. Moi, la première fois que j'ai vu les aurores boréales en Norvège, j'ai littéralement pleuré. C'était tellement beau que mon cerveau n'arrivait pas à traiter l'information.
0: Oh là là, vous m'avez donné des frissons. Et c'est vrai que voyager nous confronte à la beauté pure du monde. Mais il n'y a pas que les paysages, non?
1: Exactement. Il y a les rencontres humaines, Manon. Quand vous voyagez, vous rencontrez des gens qui vont changer votre façon de voir la vie. J'ai un pote qui m'a appris que le bonheur, c'est pas forcément avoir plein de trucs, mais savoir apprécier ce qu'on a. Cette conversation autour d'un bol de pot m'a plus marqué que des années de réflexion.
0: Oh, c'est beau ça, et puis voyager, c'est aussi sortir de sa zone de confort, non? Se défier soi-même.
1: Ouais, oui, moi qui avais peur de l'eau, j'ai fait de la plongée aux Maldives. Et ça m'a permis de découvrir un monde sous-marin époustouflant et de vaincre la peur qui me limitait depuis l'enfance. Voyager, ça vous force à grandir, à devenir une meilleure version de vous-même. Et puis le truc génial, c'est que chaque voyage vous donne confiance pour le suivant. Vous vous rendez compte que vous êtes capable de vous adapter, de communiquer même sans parler la langue, de vous débrouiller dans n'importe quelle situation.
0: Ah, j'adore cette idée. Et au niveau apprentissage, on peut dire que voyager, c'est la meilleure école du monde.
1: Absolument. Vous apprenez 1000 fois en une semaine de voyage qu'en un mois de cours de géographie.
0: Et donnez-nous des exemples.
1: Quand vous visitez Rome, l'histoire antique prend tout son sens. Quand vous marchez sur la grande muraille de Chine, vous comprenez vraiment l'ampleur de cette civilisation. Et puis il y a les langues, rien ne vaut l'immersion totale. J'ai appris plus d'espagnol en 2 semaines au Pérou qu'en 2 ans de cours au lycée. Quand vous devez commander votre repas ou demander votre chemin, vous progressez vraiment.
0: Comme ça, on progresse petit à petit. Hein. Et Rocco, avant de poursuivre les bonnes raisons pour voyager, on va marquer une petite pause musicale.

0: de retour dans l'émission Carnet de route. Pour nos auditeurs qui se posent encore la question pourquoi voyager, on va leur donner quelques arguments, disons, convaincants avec mon collègue Rogo. Et Rogo, on va continuer à énumérer les bonnes raisons pour voyager. Et puis voyager élargit l'esprit, ça brise les préjugés aussi, hein, Rogo.
1: Oui, c'est le point le plus important selon moi. Avant d'aller en Iran, j'avais plein d'idées reçues. Une fois sur place, j'ai découvert les gens les plus accueillants du monde. Ils m'invitaient à dîner alors qu'ils ne me connaissaient pas.
0: C'est vrai, il vaut mieux voir une seule fois que d'entendre parler 100 fois. Comme des fois, des choses qu'on a vues peuvent déformer la réalité. Il vaut mieux voir avec ses propres yeux.
1: Voyager, ça humanise les autres cultures. Au lieu de voir les Chinois ou les Brésiliens, vous rencontrez Li Wei qui rêve de devenir architecte ou Maria qui collectionne les papillons. Les gens deviennent des individus plus des stéréotypes.
0: Exactement, et au niveau personnel, voyager, ça nous change profondément, non?
1: Complètement. Déjà, ça donne de la perspective à nos problèmes. Quand vous voyez comment vivent certaines personnes avec le sourire malgré leurs difficultés, vos petits tracas quotidiens paraissent soudain dérisoires. Et puis, ça développe la créativité. Changer d'environnement, ça stimule le cerveau.
0: Ça c'est vrai, hein, pas mal d'artistes ont trouvé l'inspiration en voyageant.
1: Combien d'entrepreneurs ont eu leurs meilleures idées loin de chez eux?
0: C'est vrai, hein, voyager permet la créativité. Et puis voyager, c'est collectionner des souvenirs incroyables. Racontez-nous quelques moments magiques, Coco.
1: Ah, les souvenirs, c'est un trésor que personne ne peut vous voler. Je repense souvent à ces couchers de soleil sur Santorin, à cette balade en gondole à Venise, à ces concerts de rue à la Havane. Mais vous savez quoi? Le meilleur souvenir, c'est souvent les trucs imprévus. Cette panne de voiture au milieu du désert qui m'a mené à boire le thé avec des berbères. C'est très raté en Inde qui m'a fait découvrir une petite ville incroyable. Les accidents de voyage deviennent souvent les meilleures histoires.

0: Et puis, n'oubliez pas, voyager, c'est un festival pour les papilles.
1: Oh là là, vous me faites saliver. Voyager, c'est découvrir que la bouffe est un langage universel. Vous goûtez au vrai ramen au Japon, au vrai tacos au Mexique, au vrai curry en Inde, et vous vous rendez compte que ce qu'on mange chez nous, c'est parfois juste une pâle copie. Et puis, il y a l'aspect social de la nourriture. Partager un repas avec des locaux, c'est souvent le meilleur moyen de comprendre leur culture. J'ai appris plus sur la Géorgie en buvant du vin local avec des vignerons qu'en lisant des guides.
0: Ça donne faim tout ça. Et niveau bien-être, voyager, ça fait du bien au moral.
1: C'est scientifiquement prouvé. Voyager réduit le stress, combat la dépression, améliore la créativité. Même juste planifier son voyage, ça rend heureux. Vous avez cette petite flamme d'excitation qui grandit jour après jour. Et puis, voyager, ça vous déconnecte. Aujourd'hui, on est tous scotchés à nos écrans.
0: Et en voyage, vous allez redécouvrir le plaisir d'observer, d'être présent, de contempler. Déjà, à travers notre conversation, vous avez déjà découvert beaucoup de bienfaits de voyage. Et on va poursuivre notre émission juste après une belle mélodie.

0: de retour dans l'émission Carnet de route. Pour nos auditeurs qui se posent encore la question pourquoi voyager, on va leur donner quelques arguments, disons, convaincants.
1: Avec mon collègue Rogo.
0: Et puis voyager développe notre indépendance.
2: Exactement. Vous apprenez à vous faire confiance, naviguer dans le métro de Tokyo sans parler japonais, négocier un prix sur le marché au Maroc, vous débrouiller quand votre vol est annulé, et chaque situation vous rend plus autonome et plus confiant. Moi, avant mes premiers voyages solo, j'étais super timide. Maintenant, je peux engager une conversation avec n'importe qui, n'importe où dans le monde. C'est ça, voyager, ça forge le caractère.
0: Et puis voyager, ça nous sensibilise aux enjeux mondiaux, environnementaux.
2: Absolument. Quand vous voyez de vos propres yeux la fonte des glaciers ou la pollution plastique sur certaines plages, ça devient réel. Ce ne sont plus des statistiques dans un journal. Ça m'a rendu beaucoup plus conscient de mon impact environnemental. Paradoxal pour quelqu'un qui voyage beaucoup, je sais, maintenant je compense mes vols, j'ai choisi des hébergements éco-responsables.
0: Les vraies expériences nous sensibilisent à la protection de l'environnement. C'est important cette prise de conscience et niveau relations humaines. Voyager ensemble, ça renforce les liens.
2: Ok, oui. Voyager avec quelqu'un, c'est le test ultime de la relation. Vous voyez vraiment qui sont les personnes quand elles sont fatiguées, perdues ou face à l'imprévu. Mais quand ça marche, ça crée des liens indestructibles. J'ai mes meilleurs amis grâce au voyage. Ces galères partagées, ces fous rires, ces découvertes ensemble, ça soude pour la vie. Et voyager en couple, c'est redécouvrir l'autre dans un nouveau contexte.
0: Tellement vrai, et puis voyager seul, c'est une expérience unique aussi.
2: Le voyage solo, c'est la révélation. Au début, vous avez peur de vous ennuyer, d'être seul, mais en fait, vous découvrez votre propre compagnie. Vous faites exactement ce qui vous plaît, à votre rythme, selon vos envies. Et paradoxalement, voyager seul rend plus sociable. Vous êtes plus ouvert aux rencontres parce que vous n'avez pas votre petit groupe avec vous. Mes meilleures amitiés de voyage, je les ai nouées en solo.
0: Génial, et puis voyager, ça nous fait relativiser nos problèmes quotidiens. N'est-ce pas, Rogo?
2: Complètement. Quand vous revenez de 3 semaines en Inde, vos petits problèmes de bureau paraissent ridicules. Vous avez vu des gens vivre avec le sourire dans des conditions difficiles et ça remet les choses en perspective. Voyager, ça vous apprend que le vrai problème, c'est la guerre, la faim, la maladie. Pas le fait que le train a pris 10 minutes de retard ou que le café est froid.
0: Et niveau inspiration, voyager stimule aussi la créativité, hein.
1: On a parlé

0: ce que vous avez chez vous. Mm-hmm. Vous redécouvrez votre propre culture avec un œil neuf. Et puis, il y a ce bonheur simple de retrouver son lit, sa douche, ses petites habitudes, mais avec cette richesse d'expérience en plus.
1: Oui, jusque-là, on a parlé plein de bienfaits du voyage à l'égard de notre vie, de notre âme, de notre morale. Et puis, le voyage, c'est aussi très important pour notre vie professionnelle. Hein. On va en parler avec Rogo juste après, une belle mélodie.

0: 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Pour nos auditeurs qui se posent encore la question pourquoi voyager, on va leur donner quelques arguments, disons, convaincants avec mon collègue Hugo. Et au niveau professionnel, voyager, c'est un plus sur un CV peut-être.
1: Oui, énorme avantage. Les employeurs adorent les candidats qui ont voyagé. Ça montre l'adaptabilité, l'ouverture d'esprit, la capacité à gérer l'imprévu et dans un monde globalisé, avoir une expérience internationale, c'est précieux. Parler plusieurs langues, comprendre différentes cultures, ça devient un super pouvoir dans le monde du travail.

0: Et puis voyager nous enseigne la patience, la tolérance peut-être.
1: Exactement. Quand vous avez raté 3 bus, que le 4e arrive avec 2 heures de retard, alors vous apprenez la zen attitude. Vous comprenez que le stress ne changera rien, autant profiter du moment présent. Et puis, vous apprenez que différent ne veut pas dire mauvais. Chaque culture a sa logique et ses raisons. Donc, voyager, ça rend humble et tolérant.
0: Ok. Et au niveau santé mentale, on peut dire que voyager, c'est thérapeutique?
1: Complètement. Voyager, c'est comme appuyer sur le bouton reset de la vie. Vous sortez de vos habitudes, vous cassez la routine, vous stimulez le cerveau avec du nouveau. Moi, quand je me sens dans une impasse, je pars quelques jours, je reviens toujours avec des idées plus claires, une nouvelle énergie, et c'est magique.
0: Et puis voyager, ça nous apprend à vivre l'instant présent.
1: C'est peut-être la plus belle leçon de voyage. Quand vous êtes devant les pyramides d'Égypte ou sur une plage des Maldives, vous ne pensez pas à vos factures ou à vos problèmes de boulot. C'est complètement l'instant présent. Voyager, c'est de la méditation en mouvement. Vous apprenez à savourer chaque moment parce que vous savez qu'il est unique et qu'il ne reviendra jamais.
0: Et niveau confiance en soi, voyager booste l'estime de soi, je pense.
1: Oui, je dirais que chaque voyage est une victoire personnelle. Ça vous prouve que vous êtes capable de vous adapter, de surmonter des obstacles. Moi, après avoir traversé l'Amérique du Sud en sac à dos, je me sentais invincible. Et puis, les compliments des locaux sur les efforts, sur mes efforts fournis pour parler leur langue, sur ma curiosité pour leur culture, ça fait un bien fou à l'ego.
0: Et puis, voyager nous connecte à l'histoire, au patrimoine mondial.
1: Exactement, parce que marcher dans les ruines de Pompéi, visiter Angkor Wat au Cambodge, longer la grande muraille de Chine, ça vous permet de toucher l'histoire du doigt. C'est autrement plus marquant qu'un cours d'histoire au lycée. Vous réalisez que vous faites partie de cette grande chaîne humaine qui traverse les siècles. C'est fascinant et émouvant.
0: Et au niveau aventure, voyager, satisfait notre besoin d'adrénaline, je crois.
1: Oui, je le pense aussi, parce que faire du rafting en Nouvelle-Zélande, voyager, bref, c'est l'aventure garantie. Votre cœur bat plus vite, vous vous sentez vivant, et même sans faire de l'extrême, il y a 1000 petites aventures quotidiennes. Prendre les mauvais bus, découvrir un quartier incroyable, essayer un plat bizarre qui devient votre nouveau favori.
0: Et puis voyager développe notre empathie, notre humanité. Hein.
1: C'est fondamental. Quand vous voyez la pauvreté de près, mais aussi la joie et la générosité qui peuvent l'accompagner, ça transforme. Vous devenez plus sensible aux autres, plus compatissant.
0: Et au niveau liberté, voyager, c'est l'expression ultime de la liberté. Hein.
1: Absolument. Voyager, c'est choisir sa vie, décider son destin. Vous n'êtes plus contraint par les habitudes, par les obligations quotidiennes. Vous redevenez maître de votre temps et de vos choix.
0: Ok. Et puis, voyager nous apprend la simplicité, l'essentiel.
1: Exactement. Quand vous vivez avec juste un sac à dos, pendant des semaines, vous réalisez qu'on n'a pas besoin de presque rien pour être heureux. Un toit, de la bouffe, de la compagnie, le reste, c'est du superflu. Donc voyager, ça désencombre la vie et l'esprit. Ça vous permet de vous concentrer sur l'essentiel.
0: Merci Rocco pour cette magnifique ode au voyage. Vous nous avez donné bien plus que 100 raisons.
1: Merci à toi, cher Manon, et merci à tous nos auditeurs.
0: C'était Carnet de route avec Rogo. On espère de vous retrouver la semaine prochaine dans l'émission Carnet de route. Tout de suite, cours de chinois avec Xiaotai et Thomas.
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0: Vous êtes passionné par la Chine, alors surtout ne manquez pas notre cours de chinois au quotidien.
1: Bonjour à tous, bienvenue dans notre cours de chinois, je suis Xiaotai.
0: Salut, moi c'est Thomas et je suis toujours votre apprenti étudiant. C'est pas brillant le chinois pour l'instant, donc on va essayer de progresser tous ensemble dans l'apprentissage de cette si belle langue.
1: Alors la dernière fois, nous avons appris à présenter une personne. Une petite révision s'impose.
0: On commence tout de suite. Première situation, je fais la connaissance de la sœur de quelqu'un et je veux connaître sa profession. Comment le dire en chinois?
1: Tu peux dire « Ni mei mei shi zuo shenme de ?»
0: Ni mei mei shi zuo shenme de?
1: Ni mei mei, ta sœur.
0: Ni mei mei.
1: Zuo shenme de?
0: Zuo shenme de?
1: Ce qui veut dire quel est son métier. Zuo shenme de?
0: Zuo shenme de? Et si je veux mieux connaître une personne, connaître son caractère, la phrase que penses-tu d'elle, comment dois-je la dire en chinois?
1: Ni jue de ta zenme yang?
0: Ok, tu peux me la détailler?
1: Ni jue de ta?
0: Ni jue de ta
1: veut dire que penses-tu? Zenme yang?
0: Zenme yang
1: veut dire comment?
0: D'accord, ok.
1: Ni jue de ta zenme yang?
0: Ni jue de ta zenme yang?
1: Très bien. Tu aides, c'est une expression assez familière pour dire penser de quelque chose. Tu aides.
0: Tu aides.
1: 怎么样 veut dire comment.
0: 怎么样.
1: Que penses-tu d'elle? 你觉得她怎么样?
0: 你觉得她怎么样?
1: Après, si tu veux dire elle est très belle, en chinois, c'est 她很漂亮.
0: 她很漂亮.
1: 漂亮 veut dire belle.
0: 漂亮.
1: Et si tu trouves que la personne est en plus très intelligente, tu peux dire « ta tre bie chong ming ». Elle est très intelligente.
0: « Ta tre bie chong ming ».
1: « Ta tre bie chong ming ».
0: « Ta tre bie chong ming ».
1: « Tre bie » très.
0: « Tre bie ».
1: « Chong ming » intelligent.
0: « Chong ming ».
1: « Ta tre bie chong ming ».
0: « Ta tre bie chong ming ». Ok, on va se réécouter le dialogue de la leçon précédente maintenant, afin de vous aider à bien mémoriser toutes ces phrases.
2: 对话一
3: 你妹妹是做什么的?
2: 她是老师,你是做什么的?
3: 我是记者。对话二 你觉得她怎么样?
2: 她很漂亮,她特别聪明。 对话一
3: 你妹妹是做什么的?
2: 她是老师,你是做什么的?
3: 我是记者。对话二 你觉得她怎么样?
2: 她很漂亮,她特别聪明。
1: Allez, c'est reparti pour un nouveau petit cours de chinois. Qu'est-ce qu'on va apprendre aujourd'hui?
0: Alors les trois phrases d'aujourd'hui seront « Qu'est-ce qu'il y a ?»«
1: Zamala ?»«
0: Ne fume plus ?»«
1: Ni bie zai xi yan la ?»
0: Et enfin « Je pense à ma famille ?»«
1: Wo hen xiang jia ?»
0: Alors en français on dit « Qu'est-ce qu'il y a ?» quand on veut savoir ce qui s'est passé ou si quelque chose amène à se poser une question. Alors comment dire ça en chinois « Qu'est-ce qu'il y a ?»
1: Tu peux dire « Zamala ?»«
0: Zamala ?»«
1: Zama » ça veut dire « Comment ?»«
0: Zama » »«
1: Le » est un mot vide ici. »«
0: Le » »«
1: Qu'est-ce qu'il y a ?» Zamala.
0: Zamala.
1: Bon, on va écouter le premier dialogue.
2: 对话一
3: Zamala.
2: 我肚子疼.
0: Alors, Xiaotai, moi, je voudrais te poser une question. J'ai un ami chinois qui n'est pas de très bonne humeur depuis quelques jours et qui est surtout très stressé et fume donc beaucoup. Et je voudrais lui demander d'arrêter de fumer. Alors, comment est-ce que je pourrais dire ça en chinois?
1: Tu peux dire « Ni bie zai xi yan la ».
0: Ok, là, c'est un peu long pour moi qui débute encore en chinois. Est-ce qu'on pourrait décomposer cette phrase?
1: Bien sûr. « Ni » veut dire « tu ». « Ni ».«
0: Ni ».«
1: Bie » veut dire « ne pas ».«
0: Bien ».«
1: Zai » non plus.
0: Zai.
1: Xiyan, fumer.
0: Xiyan.
1: Le, toujours un mot vide.
0: Le.
1: Ne fume plus. Ni bie zai xiyan la.
0: Ni bien zai xiyan le.
1: 你别再

0: Et on peut aussi supprimer le sujet dans ces phrases ni pour dire simplement bie zai xi yan le.
1: Bie zai xi yan le.
0: Bie zai xi yan le. Bon, écoutons le deuxième dialogue maintenant.
2: 对话二。
3: 你别再吸烟了。
2: 我知道有害健康。
1: Alors, tu sais que je suis arrivé à Beijing il y a plus de 3 mois et de temps en temps, forcément, je pense à ma famille, à tous ceux qui sont restés en France.
0: Pauvre Thomas.
1: Ben oui, je ne suis pas rentré chez moi depuis, manque de temps, manque d'argent, mais c'est pas grave. Et de toute façon, je suis en Chine et je me dois de faire des efforts pour apprendre le chinois, c'est la moindre des choses. Et tu vas m'aider un peu pour cela. Comment est-ce que je pourrais dire « je pense beaucoup à ma famille » en chinois ?
0: On dit « 我很想家 ».
1: Ok, donc comme d'habitude, on va décomposer la phrase.
0: 我, c'est je.
1: 我.
0: 很, très ou beaucoup.
1: 很.
0: 想, penser à.
1: 想.
0: Tia, famille.
1: Tia.
0: Donc, je pense beaucoup à ma famille. En chinois, on dit 我很想家.
1: 我很想家.
0: 我很想家.
1: 我很想家.
0: 我很想家.
1: 我很想家.
0: On passe un nouveau dialogue, le dernier pour aujourd'hui.
2: 对话三。
3: 你在学校还好吗？
2: 我很想家。
1: Bon alors maintenant, on va se repasser toutes les phrases que l'on a apprises aujourd'hui. Je vais les dire en français et tu les traduis en chinois, t'es d'accord ?
0: Ok.
1: Donc la première phrase, qu'est-ce qu'il y a ?
0: Zamala.
1: Et comment dire, ne fume plus ?
0: Ni bie zai xi yan la.
1: Et la dernière phrase, je pense beaucoup à ma famille.
0: Wo hen xiang jia.
1: Voilà, après cette petite révision, on se réécoute les 3 dialogues en intégralité.
2: 对话一。
3: 怎么了？
2: 我肚子疼。对话二。
3: 你别再吸烟了。
2: 我知道有害健康。对话三。
3: 你在学校还好吗？
2: 我很想家。对话一。
3: 怎么了？
2: 我肚子疼。对话二。
3: 你别再吸烟了。
2: 我知道有害健康。对话三。
3: 你在学校还好吗？
2: 我很想家。
1: Bon allez, assez de cours pour aujourd'hui, on va continuer notre petite rubrique à la découverte de la culture chinoise, notre ABC de la culture chinoise.
0: Dans une famille chinoise bien sûr, qui joue le rôle le plus important? Alors selon la tradition chinoise, ce sont souvent les personnes âgées qui chapeautent la famille. Mais dans beaucoup de familles modernes, nucléaires, de 3 personnes, l'enfant unique devient le centre de toutes les attentions. Pas mal d'enfants sont trop gâtés et sont le petit empereur de la famille. Donc, dans une grande famille avec à la fois des personnes âgées et des enfants, les relations entre les couples passent parfois au second plan. Heureusement, de plus en plus de familles prennent conscience de ce problème et la situation a tendance à s'améliorer.
1: Voilà, merci pour notre petit point culture chinoise. Et comme d'habitude, on a appris pas mal de choses aujourd'hui et on progresse ensemble tranquillement. Alors, un dernier petit test pour voir si vous avez été attentif. Comment dire qu'est-ce qu'il y a en chinois? Voilà, notre cours de chinois, c'est fini pour aujourd'hui. Merci encore de votre fidélité. Zaijian, et à bientôt.
0: Zaijian.
4: Voilà, notre émission d'aujourd'hui touche à sa fin. Merci de nous avoir suivis et à très bientôt.

0: Le président chinois Xi Jinping a ordonné tous les efforts pour les opérations de sauvetage et de secours après qu'une coulée de boue au Népal avait fait des victimes au poste frontière de Qinghom dans la région autonome du Xizang dans le sud-ouest de la Chine. La catastrophe a coupé les routes menant au poste frontière du côté chinois ainsi que les communications et l'approvisionnement en électricité. Le poste frontière de Qinghom est d'un important point de passage terrestre qui relie la Chine et le Népal. L'Iran affirme avoir repris les négociations avec son voisin, le sultanat d'Oman, concernant la gestion du détroit d'Ormuz. Les deux pays indiquent avoir discuté de la création d'un couloir de navigation temporaire commun à travers le détroit et s'être mis d'accord pour le déminer. Mais le président américain Donald Trump affirme que toutes les mines présentes dans cette voie navigable ont déjà été retirées. Cette annonce intervient alors que Téhéran a dénoncé les nouvelles sanctions américaines visant à isoler son économie, les qualifiant d'actes de flagrante illégalité. Et l'Iran se dit tout à fait prêt à faire face à l'intensification des sanctions américaines.
1: Contrairement aux sanctions précédentes, cette nouvelle pression semble viser directement les petits circuits informels que les commerçants utilisent au quotidien pour contourner discrètement les restrictions. Ces blocages ont poussé les commerçants iraniens à se tourner vers ces portes dérobées, mais ces failles se referment rapidement, ce qui pourrait rendre la lutte contre les sanctions bien plus difficile qu'auparavant. Au final, ce sont les Iraniens ordinaires qui en paient le prix fort, eux qui subissent de plein fouet cette guerre économique. Rien qu'au cours des 3 derniers jours, la monnaie nationale iranienne a atteint son plus bas niveau historique, un dollar américain s'échangeant contre plus de 2 millions de rials, ce qui porte un coup psychologique et financier énorme aux habitants. Des analystes et des opérateurs financiers en Iran préviennent que si cette tendance persiste, le pays pourrait être confronté à de graves pénuries de matières premières, de denrées alimentaires et d'autres produits de première nécessité, associés à une hausse des prix de l'essence, ce qui rendrait la situation encore plus préoccupante. Alors que les responsables iraniens affirment disposer d'un plan adapté, la question centrale n'est pas leur niveau de préparation, mais le prix final que le pays devra payer et qui, en fin de compte, en fera les frais.
0: Le Japon entend renforcer encore ses capacités militaires. Le ministère de la Défense prévoit de demander un budget record de 8 900 milliards de yens pour l'exercice 2027. Cela représente près de 56 milliards de dollars américains. Le budget de la défense définitif pourrait encore augmenter lorsque le budget sera finalisé dans le courant de l'année. Selon des responsables du gouvernement et du parti au pouvoir, ce budget accorde la priorité à l'utilisation de l'intelligence artificielle et des véhicules aériens sans pilote, tels que les drones. Il vise également à garantir que le Japon soit équipé pour faire face à des conflits de longue durée et à renforcer ses capacités de défense. Un séminaire consacré aux objets culturels chinois présents au Japon et aux efforts visant à les rapatrier se tient actuellement à l'Université normale du Liaoning dans le nord-est de la Chine. Des experts chinois et japonais réclament la restitution de ces objets tout en exhortant le Japon à assumer son passé d'agression et à remplir ses responsabilités historiques.
2: Je m'oppose fermement aux initiatives du Japon visant à accélérer sa remilitarisation. Le Japon n'a toujours pas présenté d'excuses complètes ni assumé pleinement la responsabilité de ses agressions passées. Le Japon ne doit plus jamais s'engager sur une voie susceptible de mener à la guerre. Malheureusement, le gouvernement japonais a adopté une position très négative et peu coopérative sur la question de la restitution des objets culturels à la Chine. Mais nous continuerons à œuvrer et à chercher des moyens de faire avancer les choses. De nombreuses personnes au Japon partagent notre point de vue. Nous devons nous unir et ce faisant, notre force sera encore plus grande que celle des forces de droite.
3: La dérive vers la droite qui s'accélère au Japon rend encore plus difficile la restitution.

0: destruction des biens culturels chinois pillés. Mais nous ne nous laisserons pas décourager. Les faits et les archives historiques sont de notre côté et ils ne peuvent être niés. Nous redoublerons d'efforts, présenterons des preuves solides et continuerons à faire pression pour obtenir la restitution de ces biens culturels.
1: Sanae Takaichi a bâti sa carrière politique en attisant les sentiments nationalistes. Cela place la droite japonaise en décalage avec un monde qui apprend à faire face à sa propre histoire. Et c'est pourquoi sa cote de popularité ne cesse de baisser. Je suis archéologue. Restituer les biens pillés à leur pays d'origine n'est pas seulement une question de conscience. Pour moi, c'est aussi mon devoir.
2: Le Canada a annoncé des droits de douane équivalents, dollar pour dollar, sur les produits américains d'une valeur de 20 milliards de dollars, alors que la guerre commerciale s'intensifie. Le Canada a également annoncé un plan de soutien de plusieurs milliards de dollars destinés aux entreprises touchées par les droits de douane américains. Et ces mesures font suite à l'imposition ce week-end par le président américain Donald Trump de droits de douane de 50% sur les importations canadiennes après l'échec des négociations commerciales.
3: Nous estimons à environ 700 le nombre de produits américains qui seront concernés et les droits de douane varieront de 15% à 50%, touchant aussi bien les produits de la mer américain que les motos, en passant par les vêtements et les produits en papier. Toutefois, le taux le plus élevé, à savoir 50%, est réservé à certains produits laitiers, cosmétiques et bois d'œuvre américains. Ces droits de douane entreront en vigueur le 8 septembre. Que fait le Canada pour se protéger ?
1: Le Canada saura relever le défi, nous relèverons ce défi ensemble et comme l'a déclaré le Premier ministre, nous soutiendrons nos travailleurs et nos entreprises de notre secteur par tous les moyens nécessaires et aussi longtemps qu'il le faudra. Notre équipe de négociation et le Premier ministre ont travaillé sans relâche au nom de tous les Canadiens, mais les conditions proposées par l'administration américaine étaient en fin de compte économiquement injustes et inacceptables.
3: Et ces mesures visent précisément les petites et moyennes entreprises qui seront les plus durement touchées par cette guerre commerciale. Il s'agit donc de mettre en place une réponse permettant d'accéder rapidement à des fonds. Des modifications sont également apportées au programme canadien d'assurance emploi afin que les travailleurs licenciés puissent bénéficier plus rapidement de prestations plus élevées. Le gouvernement canadien se prépare ainsi sur le long terme. Il sait que cela va faire mal et que davantage d'entreprises tenteront de se diversifier hors des États-Unis. Mais comme on pouvait s'y attendre, cela va être douloureux pour les Canadiens.
2: L'Afrique du Sud souhaite renforcer la réglementation relative aux crypto-monnaies en ciblant les flux de plusieurs milliards de dollars qui traversent les frontières et transitent par l'économie numérique. La Banque centrale sud-africaine a publié un projet de manuel réglementaire pour consultation publique afin de renforcer la surveillance des actifs numériques. Mais alors que les régulateurs s'efforcent de combler les lacunes et d'empêcher les flux financiers illicites. Le secteur met en garde contre les risques que ces règles entravent les activités légitimes et l'innovation.
3: Les nouvelles règles de la Banque centrale, visant à empêcher les flux financiers transfrontaliers illicites, pourraient contraindre les détenteurs de crypto-monnaies, d'or ou de devises étrangères à les déclarer, voire à les vendre à l'État ou à des acheteurs agréés. Une mesure qui pourrait paralyser le secteur.
0: La réglementation, telle qu'elle se présente actuellement, est très orientée vers les technologies traditionnelles ou existantes. Par exemple, l'utilisation du système SWIFT dans le secteur bancaire pour transférer des fonds. Elle n'est pas technologiquement neutre. Et je pense que ce que le secteur, et moi-même en tout cas, préconisons, c'est un ensemble de réglementations technologiquement neutres.
3: La principale préoccupation concerne l'impact que les projets de loi pourraient avoir sur les entreprises qui ont déjà franchi le pas du numérique.
4: Cette règle qui interdit aux entités d'utiliser des cryptoactifs, quels qu'ils soient, pour transférer de l'argent à l'étranger, perturbe tout un tas de choses. Elle empêche les banques d'accepter des crypto-monnaies stables et de les convertir en rang pour les verser sur les comptes bancaires des particuliers. Elle empêche les petites entreprises d'envoyer des crypto-monnaies stables en Chine pour payer des marchandises afin de pouvoir importer, etc.
3: Pour les utilisateurs ordinaires de crypto-monnaies, l'impact pourrait se faire sentir non seulement sur leur portefeuille, mais aussi sur la rapidité des transferts d'argent en temps réel.
0: S'ils disposent de leur propre portefeuille d'autodépositaire ou d'un portefeuille sur une plateforme d'échange non réglementée en Afrique du Sud, le processus serait probablement très similaire à celui des paiements internationaux effectués aujourd'hui par l'intermédiaire d'une banque. Ce serait sans doute un peu plus coûteux et plus lent que ce qui se passe actuellement.
3: La Banque centrale a refusé de commenter tant que la réglementation n'aura pas été finalisée. Un projet de manuel est actuellement soumis à la consultation publique jusqu'à la fin du mois de septembre.
4: Nous devons être en mesure de dire: excluons les crypto-monnaies stables de ce cadre. Reconnaissons cette nouvelle forme de monnaie. Réglementons les crypto-monnaies stables de la même manière.

0: manière qu'on l'a fait en Europe, à Singapour et à Hong Kong. Réglementons les crypto-monnaies stables afin que les gens aient la certitude de pouvoir se lancer dans la création d'entreprises.
1: L'Afrique du Sud a figuré pendant 2 ans sur la liste grise pour ne pas disposer de système adéquat de prévention du blanchiment d'argent et du financement du terrorisme. Maintenant qu'elle en est sortie, elle fera tout son possible pour empêcher que les crypto-monnaies ne deviennent un canal pour les flux financiers illicites, un exercice d'équilibre délicat, car cela risque de freiner brutalement un secteur qui pourrait transformer l'inclusion financière et les mouvements transfrontaliers de capitaux.
2: Les producteurs de coton ouzbeks se tournent vers la technologie chinoise pour augmenter leur production tout en réduisant considérablement leur consommation d'eau. De l'irrigation aux machines agricoles en passant par la transformation, le savoir-faire chinois est mis à point, est mis à profit tout au long de la chaîne de production du coton. Reportage depuis la frontière entre l'Ouzbékistan et la Turkménistan.
3: C'est peut-être le plus beau son du désert, celui de l'eau. Ici, dans le sud de l'Ouzbékistan, chaque goutte compte, en particulier pour une culture aussi gourmande en eau que le coton. Et de plus en plus, les agriculteurs de la région se tournent vers la technologie chinoise d'irrigation au goutte à goutte pour tirer le meilleur parti de cette eau.
0: Nous espérons obtenir un rendement pouvant atteindre 9 tonnes de coton par hectare. Notre coton se développe bien. Comme vous pouvez le voir, environ 50% des fleurs se sont déjà ouvertes. J'utilise ce système d'irrigation au goutte à goutte depuis 2 ans. Les économies d'eau réalisées grâce à ce système sont très importantes.
3: L'eau provenant du canal est recueillie dans cet immense bassin, puis mélangée à de l'engrais et pompée via des tuyaux goutte à goutte directement vers les plants. Environ 5000 hectares de cette région sont déjà équipés de ce système. Il réduit les pertes d'eau tout en permettant aux agriculteurs de contrôler avec précision la quantité d'eau et de nutriments que reçoit leur coton. Mais ici, la technologie chinoise ne s'arrête pas aux limites des champs. À Karchi, non loin de là, des tracteurs, des semoirs à coton et des moissonneuses-batteuses sont alignés dans une nouvelle usine d'assemblage qui devrait entrer en production dans 2 mois.
0: Notre entreprise est profondément implantée en Chine depuis de nombreuses années et bénéficie d'un accueil favorable auprès d'un large éventail d'utilisateurs. Nous apportons donc notre technologie la plus avancée pour participer à l'effort de modernisation agricole de l'Ouzbékistan. Notre objectif est de soutenir la communauté locale grâce à nos dernières innovations technologiques.
3: Et à l'autre bout de la chaîne de production, une autre usine détenue par des Chinois se prépare à transformer le coton récolté dans ses champs. Ces machines sont déjà installées. L'usine devrait ouvrir en novembre et fournir des emplois à 100 de travailleurs locaux. Des machines agricoles de pointe à l'irrigation au goutte à goutte de précision en passant par des installations de transformation modernes, l'expérience et l'expertise de la Chine en matière de production cotonnière sont mises en pratique ici même en Ouzbékistan, à presque toutes les étapes de la chaîne de production.
2: Le plus grand salon asiatique dédié au tissu a ouvert ses portes à Shanghai. Cette année, un nombre croissant d'exposants présentent leurs derniers produits pour animaux de compagnie, notamment des denues, des laisses et des tapis.

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1: Bonjour à tous, bienvenue dans une nouvelle édition d'In Vivo. Le quartet Jazz Brahms effectue une tournée dans plusieurs villes chinoises, dont Beijing et Shanghai, une occasion pour le public chinois d'embrasser la passion du jazz moderne avec l'élégance du romantisme classique. Et dans la deuxième partie de cette émission, vous allez rencontrer deux figures du breaking français, Gami et Bidi. Les deux personnes vont apporter le breaking, la nouvelle discipline des Jeux Olympiques de Paris 2024.

De retour dans In Vivo. Dirigé par le saxophoniste et compositeur Yannick Rieu, le quartet Jazz Brahms interprète des compositions originales inspirées de la musique de Johann Brahms. La musique de Rieu embrasse la passion et la liberté du jazz moderne, avec l'élégance et la profondeur du romantisme classique européen. Le croisement des styles musicaux apporte une expérience musicale extraordinaire au public. Écoutons Yannick Rieu qui parle de l'origine du quartet à CGDN français tout en suivant cette mélodie en Brahms moi.

En fait, moi, j'ai étudié la musique classique. Première chose, j'ai étudié la musique classique au conservatoire, quand j'étais plus jeune, évidemment. Forcément, on étudiait les classiques, Beethoven, Bach, Brahms, Mozart, etc., etc. Et je suis vraiment tombé en amour avec la musique de Brahms à ce moment-là. J'ai toujours, parce que très beau, les mélodies aussi, ça. C'est quelqu'un aussi qui était très influencé par Beethoven. D'ailleurs, on dit de Brahms que sa première symphonie, c'est un peu comme la dixième symphonie de Beethoven. Il y a vraiment comme quelque chose qui continue. Donc, et c'est un grand romantique. Donc, c'est les

0: mélodies, son très développe et son. Donc j'ai tombé en amour avec cette musique et ça fait longtemps que je voulais faire un lien entre mon travail, entre la musique de jazz improvisée et la musique de Brahms. J'ai voulu ça depuis des années et des années. Et en discutant avec un directeur pas d'une école de musique, mais d'un endroit, Offroad Music s'appelle au Québec, c'est lui qui m'a proposé, lui aussi il adorait Brahms, puis il m'a dit, pourquoi pas faire un projet avec Brahms? Puis moi tout de suite, ça fait des années que j'y pensais, j'ai dit oui, tout de suite. Et donc, on propose la musique de Brahms. Mais on ne joue pas la musique de Brahms, évidemment. Nous, on est jazzman, donc on va improviser. Un peu que d'ailleurs, comme faisaient les musiciens classiques, dans le classique, Beethoven, Bach, Mozart, tous ces gens-là, Brahms, c'était des grands improvisateurs. Donc il y a un lien là aussi à faire. Et évidemment, donc on propose, je fais une espèce d'inspiration de la musique de Brahms, mais il y a aussi quelques morceaux où j'ai pris vraiment la forme. Notamment la symphonie, je crois que c'est la symphonie numéro 1, le deuxième mouvement, quelque chose comme ça, où j'ai pris vraiment la forme et on improvise, on fait justement une espèce de contrepoint, parce que Brahms était un grand spécialiste du contrepoint, on improvise ce contrepoint sur place, sur le moment, comme en jazz, mais pas avec une sonorité de jazz, en utilisant un peu vraiment la sonorité, on va dire classique. Donc on va dire, je ne veux pas être trop technique, mais on ne colore pas les accords, on reste très proche de ce qui a été écrit par Brahms. Voilà.
1: D'accord.
0: Donc, jazz, Brahms, le lien direct. Et on peut dire que c'est plutôt le jazz qui va vers la musique classique dans ce cas-là. C'est pas parce que la musique classique, vraiment, elle est faite, elle est écrite. C'est quelque chose qui est assez statique maintenant, même si c'est magnifique. Donc, c'est dans ce projet-là, c'est plutôt la musique de jazz, nous les jazzmen, qui allons vers cette musique-là et qui on fait un pas vers elle, puis on essaye de vraiment. En même temps, respecter cette musique-là, mais respecter ce qu'on fait. Donc, c'est une espèce de compromis là-dedans. Et donc, voilà, on s'amuse avec ça.
1: En 1988, la prestigieuse revue de jazz Tempit a placé Yannick Rieu aux côtés de célèbres saxophonistes tels que Branford Marsalis et Joe Lovano. Le journal de Montréal le qualifie de l'un des 20 meilleurs soufflants au monde. Et le magazine français Jazzman l'a considéré comme le plus grand poète des jazzmen canadiens. Avec trois autres musiciens du quartet, le pianiste Daniel Douan, le contrebassiste Rémi-Jean Leblanc et le batteur Louis-Vincent Ramel, Yannick Rieu interprète la crème de leur répertoire et rencontre un auditoire chinois passionné pour le jazz.
2: Qu'est-ce que vous avez choisi comme répertoire pour cette tournée en Chine
0: Oui.
2: spécialement? Je ne sais pas si vous avez choisi quelque chose spécialement pour la Chine.
0: Oui, alors j'ai fait, évidemment, quand j'ai décidé de faire ce projet-là, je me suis mis à réécouter Brahms. Plein de choses je connaissais déjà Brahms, mais là, on appelle ça faire de l'écoute active. C'est-à-dire qu'on écoute la musique, mais après, on arrête un morceau, on arrête à un moment dans un morceau, puis on analyse plus proche, comme un microscope un peu, on analyse ce qui se passe. Donc, j'ai réécouté beaucoup de choses, des choses que je connaissais pas aussi, parce qu'il a écrit beaucoup de musique, beaucoup de choses pour les voix, pour le piano. Évidemment, c'est un pianiste, Brahms. Et donc, j'ai choisi des symphonies aussi qui sont magnifiques. Donc, j'ai pris des extraits de symphonies. Il y a aussi des choses que je me suis inspiré de certaines musiques, sans être proche, mais juste inspiré certains accords que j'aimais bien, deux ou trois accords que j'aimais beaucoup. Puis, à partir de ça, j'ai développé mélodie et composé carrément une nouvelle composition à partir de sa composition à lui. Donc, il y a beaucoup d'inspiration de Brahms, mais aussi, quelquefois, j'ai pris, comme j'expliquais tout à l'heure pour le contrepoint, que j'ai pris vraiment une forme telle quelle et qu'on improvise dessus. Voilà.
2: D'accord. Donc, comme tout à l'heure, vous l'avez dit, évoqué, c'est le 17e tournée en
0: Oui,
2: Chine pour
0: oui,
2: vous. Donc,
0: oui.
2: la Chine n'est pas étrange pour vous.
0: Non.
2: Donc, que pensez-vous de l'environnement du jazz en Chine, soit en matière de création de jazz ou bien d'audience, ou bien également les conditions des salles de spectacle en Chine
0: Oui.
2: pour le jazz?
0: Ben, depuis ma première tournée, je vois un grand changement. Depuis ma première tournée, je vois des grands changements partout. Bon, là, on va parler de musique, mais l'architecture, les constructions, la technologie, tout évolue très, très rapidement en Chine et toujours dans un sens positif. C'est toujours un sens. Donc, la musique, plus particulièrement, je vois un grand développement des musiciens maintenant qui sont d'un niveau international. Vraiment, il y a des saxophonistes que j'ai entendus, guitaristes vraiment qui sont vraiment de très haut niveau et je pense

0: qu'il va sortir, il va avoir des il y a déjà des très très bons musiciens et il va et ça va se multiplier encore plus. Donc ça c'est une chose qui m'impressionne toujours. L'évolution de ce qui se passe en Chine, c'est toujours fascinant à suivre. C'est vraiment fascinant. Et bon, j'ai dit que je connaissais. La Chine n'est pas étrangère pour moi, mais c'est un grand pays avec une grande histoire, 5000 ans. Je connais tout petit peu. Mais bon, j'apprécie puis j'essaie de connaître de plus en plus, évidemment. Mais je ne peux pas dire que je connais bien la Chine. Mais je l'aime. J'aime venir ici. J'aime rencontrer les gens. Et en ce qui concerne les conditions, je vois aussi un changement aussi au niveau de technique. On va parler au niveau technique. Les gens, ils savent. Je me souviens, les premières tournées, c'était un problème d'avoir un bon son dans une salle. Mais maintenant, c'est comme ça s'est beaucoup amélioré. Il y a encore des améliorations à faire, comme partout. Quand on tourne en Europe aussi, c'est toujours un problème, le côté technique. Mais ça aussi, je vois des grands changements, des grandes améliorations. Et en ce qui concerne le public, alors là, c'est comme. Je ne sais pas si c'est amélioration, mais j'ai toujours, dès le début, dès les premières tournées, j'ai vu les gens qui étaient curieux. Et j'apprécie beaucoup aussi que souvent les parents, ils amènent avec eux les enfants. Donc il y a des très jeunes, un très jeune public, des fois ça peut être 5, 6, 7 ans, 8 ans, très jeunes, et qui sont curieux, et je sais que ces gens-là, dans 5 ans, dans 10 ans, le jazz, ils vont dire, ah, il y a un musicien de jazz, je vais aller écouter. Donc ça fait améliorer, ça fait aussi multiplier l'auditoire quand on va dans les salles, tout ça. Les gens, ils viennent, puis ils commencent à savoir c'est quoi le jazz, son histoire un peu, puis voilà. Voilà.
1: Et je sais, hier, vous avez eu une rencontre avec les jeunes musiciens
0: Oui,
1: à une école de musique en Chine. Donc, comment s'était passé
0: Ah, ça
1: cette
0: s'est très
1: rencontre?
0: bien passé. On a fait un bel échange. Ce que j'aime, évidemment, quand je fais un masterclass, une classe de maître comme ça, c'est sûr que moi, je donne, je, part, je partage mon expérience avec les jeunes. Mais souvent, les jeunes, ils me renvoient aussi l'énergie. C'est un échange. C'est pas juste moi qui est là, qui fait une classe de maître. Je dis les choses, puis là, ils jouent. C'est plus un échange. On a joué ensemble. Il y a des musiciens qui sont venus jouer avec nous. Et voilà, c'est vraiment un échange. Mais en même temps, je donne l'information. Je parle de comment je fais les choses. Puis, en fait, je commence toujours par jouer un morceau. Et je dis, avez-vous des questions? Parce que je veux pas arriver à imposer moi ce que je sais, ce que j'ai fait, tout ça. J'aime bien partir de eux. Qu'est-ce qu'ils ont besoin de savoir? Donc ça fait communication aussi intéressante.
1: Vous avez sorti un album sur la Chine. Tout l'album est consacré à Dalian. C'est
0: Oui.
1: une ville pittoresque au
0: Oui.
1: sud-ouest de la Chine.
0: Magnifique.
1: Donc, pouvez-vous nous présenter la création de cet album et pourquoi Dalian vous a tellement fasciné?
0: Cette histoire a commencé par des amis qui nous ont invités, ma conjointe et moi, dans la province de Yunnan, et particulièrement à Dali. Première expérience, on est allé faire un tour, on est allé faire un tour, moi je suis tombé amoureux de cette province, vraiment, et de cet endroit en particulier. Ensuite, je pense, et je ne sais pas exactement, quelques mois, quelques années après, on a fait une expédition dans cette province, toujours avec cette même personne, monsieur qui s'appelle Ray Quinn. On a fait une expédition et là j'ai rencontré des gens. J'ai rencontré un monsieur aussi, un érudit. C'est un spécialiste de la musique ethnique dans cette province. Donc il y avait une six ethnies dans cette province. Donc c'est comme d'une très très grande richesse. Donc il m'a fait découvrir plein de musiques. On a échangé, j'ai passé un après-midi avec lui. On a discuté. Il m'a en fait discuté. Je l'ai écouté en fait parce que c'est lui, il avait plein de choses à m'apprendre. Et comme, voilà. Et donc à partir de ça, j'ai réfléchi. J'ai vu aussi les possibilités, un peu comme Brahms. J'ai vu les possibilités qu'il y avait à développer des liens entre la musique ethnique, certaines musiques ethniques, et le travail que je fais. J'ai dit qu'il y avait des liens possibles. Et là, je me suis mis à composer, écrire, écouter. Et là, j'ai fait on appelle ça l'échantillonnage. J'ai fait comme des sampling, enregistrer des choses pour intégrer certaines musiques ethniques dans la musique que j'ai fait pour ce disque. Donc voilà, c'est la petite histoire du disque. Voilà.
1: Donc, dans cet album, on peut trouver, je ne sais pas, les éléments de la musique ethnique
0: Oui, certainement.
1: du
0: Évidemment, j'ai trituré, je me suis amusé un peu comme un chirurgien. J'ai à couper des chansons, à recréer, réécrire des choses, intégrer des voix dans mes compositions ou des instruments, des introductions d'instruments traditionnels chinois que j'ai intégrés avec des guitares électriques ou etc., etc.
1: Donc cet album est créé ou bien vraiment est enregistré à Dali ou bien après que vous êtes
0: Non, ça a
1: retourné
0: été enregistré à Montréal.
1: à
0: À
1: Montréal.
0: Montréal, oui, on a enregistré.
1: D'accord.

0: J'avais plein de. On m'avait donné des disques, j'en avais acheté, on m'avait conseillé, écoute ça, écoute ça, écoute ça. Le chercheur m'avait conseillé des choses aussi, m'a fait écouter des choses. Donc j'avais toute une espèce de banque de sons, ouais, une collection de sons que j'ai écoutés. Et là, j'ai travaillé à partir de ça et j'ai tout fait le travail là-bas à Montréal.
1: Ah.
0: On a présenté après ce projet en Chine, quelques années après, 2 ou 3 ans après, on a présenté avec le disque.
1: Cet album est comme un souvenir de ce voyage au Yunnan.
0: Oui, à chaque fois que je regarde ce disque, ça me rappelle plein de souvenirs parce qu'on a pris pour la présentation, on a pris plein de photos qu'on a pendant
1: Ah, oui,
0: l'expédition,
1: d'accord.
0: pendant les voyages, donc ça m'a.
1: Vous êtes à la fois le compositeur et aussi le saxophoniste
0: Oui.
1: du quatuor. Donc, comment vous arrivez à trouver un équilibre entre ces deux rôles?
0: En fait, c'est des rôles qui se complètent, en fait. Ça se complète. Étant donné que je suis le compositeur, l'instigateur de ce projet, quand on a fait les répétitions, quand j'ai amené les partitions, j'ai proposé des idées, j'ai proposé des thèmes, des choses comme ça, mais il y a aussi les musiciens qui ont travaillé avec moi m'ont proposé aussi des choses. Ils m'ont proposé leur vision, dire, ah, peut-être ça, on peut faire comme ça. Donc, c'est un peu un travail collectif, on va dire. Bon, la décision finale, c'est toujours moi qui la prends, évidemment, mais on se nourrit les uns les autres aussi. On dit, ah, quand un pianiste a une idée, on se dit, OK, on peut travailler comme ça, ou le batteur, ou le bassiste. Donc, c'est vraiment un échange, mais c'est moi qui amène le matériel de base, si vous voulez. Et puis, comme instrumentiste, après, je m'intègre dans tout ça, comme les autres, ils font tous la même chose. On s'intègre les uns les autres, finalement. C'est une drôle de formule, mais s'intégrer les uns les autres. Mais c'est-à-dire qu'on communique. On communique entre nous. On échange des idées. On essaie de finalement faire plus que juste 4 musiciens. 4 musiciens, c'est plus que 4 musiciens. Ça donne un résultat qui est plus que juste les 4 musiciens.
1: Oui.
0: C'est ça
1: Donc,
0: qu'on
1: comment
0: essaie de faire.
1: vous quatre musiciens vous travaillez ensemble? Les musiciens, ils sont souvent libres, ils ont des idées.
0: Oui.
1: Donc, comment vous quatre vous arrivez à travailler de concert?
0: Ben justement, c'est un consensus. Comme j'ai dit, la décision finale, en gros, c'est moi qui prends la décision finale de dire, ben, ça, on fait ça ou ça, parce qu'il y a souvent plusieurs choix, plusieurs avenues possibles, plusieurs chemins possibles pour le même morceau ou pour la même mélodie ou pour les mêmes. Donc, mais les propositions, la plupart du temps, c'est un consensus. On arrive à dire, ah, c'est la meilleure idée, on y va avec ça, puis voilà, c'est comme. C'est rare qu'il y ait des dissensions au niveau, ah ben moi j'aurais préféré ça, mais finalement on va jouer ça, mais c'est souvent ça, on tombe d'accord sur des choses. Puis ça évolue aussi au cours du temps. Au cours des concerts qu'on donne, certaines choses évoluent aussi, c'est pas statique. Le jazz, c'est une musique vivante. Donc ça peut changer, pas fondamentalement, mais ça peut changer à l'intérieur de la forme qu'on a décidé de faire. Il y a beaucoup de choses qui peuvent se passer aussi.
1: Pour le public
0: Oui,
1: qui écoute
0: oui.
1: vos musiques ou bien qui écoute d'autres morceaux du jazz, qu'est-ce qu'ils pourraient capter de cette sorte de musique? Parce qu'on a également d'autres sortes de musique
0: Oui, bien sûr.
1: classique,
0: Oui,
1: moderne
0: oui,
1: ou
0: oui.
1: bien d'autres.
0: Je crois que si je me fie aux commentaires que j'ai reçus depuis toutes ces tournées des concerts qu'on donne, je crois que les gens, ils aiment les histoires. Et le jazz, c'est un peu raconter une histoire. Quand on fait un solo, bon, on fait pas un solo tout seul, on est accompagné, finalement on joue les quatre ensemble, en ce qui concerne le quatuor maintenant. On raconte une histoire, on s'écoute les uns les autres. C'est les commentaires qui reviennent souvent, c'est on peut vous suivre et on est captivé aussi par le fait qu'on se rend compte que vous vous écoutez. Que si, par exemple, le batteur joue quelque chose, il va avoir une réponse au piano ou à la basse, le saxophone va répondre aussi. Donc, il dit, c'est un peu comme une histoire qui se passe devant eux au moment présent. Donc, ça, c'est souvent quelque chose que j'entends. Ouais, je dirais que c'est la principale raison qui fait que les gens peuvent embarquer dans cette musique. Et on n'a pas besoin de connaître techniquement le jazz, connaître les accords ou comment ça se. C'est juste se laisser aller aussi, cette musique qui est abordable. C'est pas une musique qui est austère, c'est quelque chose. J'espère que la joie qu'on a de jouer entre nous se transmet au public. Et je crois que ça, les gens le sentent, de la joie d'être juste ici, présent, sur la scène. Je crois que ça se communique avec les gens, puis on peut sentir les gens aussi quand ils sont contents, s'ils applaudissent ou si on voit une énergie qui se transmet. Donc, et ça, c'est comme, c'est dans n'importe quel pays, ça peut se passer. Mm-hmm. C'est ça qui est beau aussi dans ça. C'est comme, c'est sûr qu'ici en Chine, il y a toujours la barrière de la langue, mais justement, la musique, elle permet d'aller mm-hmm. un peu plus loin, d'aller partager des émotions, des moments ensemble. Et ça, c'est fantastique, quoi.
1: Mm-hmm. Faire plaisir au public et présenter votre musique, ce que vous avez ressenti, peut-être au oui. cœur. Lequel est le plus important pour vous?
0: Je crois que si on se fait plaisir, on fait plaisir aux autres. Ah. Si on est, comme je disais, si on est content d'être là, c'est quelque chose qui se transmet. Mm-hmm. C'est comme si on est autour d'une table un peu, on mange ensemble, puis tous les gens sont contents d'être là, il y a quelque chose qui se passe. Mm-hmm. On discute, on parle de ça. Évidemment, on ne discute pas avec le public, mm-hmm. mais il y a quand même, il y a quelque chose de cet ordre qui passe, la satisfaction d'être ensemble, d'être là, on écoute, on suit une histoire, on regarde. Des fois, peut-être on n'est pas obligé de comprendre tout le temps, mais on sent qu'il y a quelque chose qui se passe. Il y a, mm-hmm. il y a quelque chose là devant qui est comme une histoire qui se déroule. Quoi.
1: Oui, voilà, je veux dire. Donc, l'improvisation est très importante pour le jazz, je crois. Oui. Donc, vous improvisez souvent sur la scène.
0: Oui.
1: Que pensez-vous de l'importance de ce truc?
0: Ah ben c'est la base du jazz. C'est les thèmes qu'on propose, on peut dire que c'est, je dirais, 99% improvisé. Les thèmes qu'on joue, ils durent peut-être une minute, 45 secondes. Mm-hmm. Et si le morceau fait 10 minutes, c'est tout le reste est improvisé. Donc mm-hmm. c'est vraiment la base. La base du jazz, c'est vraiment l'improvisation et le collectif. Raconter une histoire, s'écouter les uns les autres et raconter une histoire. Et c'est pas forcément le soliste qui va raconter une histoire. Il va bien sûr, comment je pourrais dire, il va être le meneur. C'est lui qui va proposer des choses, mais en même temps, les autres proposent aussi des choses. C'est comme dans un carré de sable. Quand on joue, on est enfant, on construit des choses ensemble, on s'amuse. C'est un jeu. Le jazz, c'est un jeu. D'ailleurs, la musique, c'est un jeu. C'est vraiment un jeu. C'est sérieux, s'amuser, mais c'est un jeu quand même.
2: Voilà, on prend une balade en chanson et de retour dans In Vivo, vous allez découvrir le spectacle du breaking dos au mur.

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1: 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Vous êtes toujours dans In Vivo. Les invités dans In Vivo sont Gami, de son vrai nom Camille Renaud, et Bidi, de son vrai nom Julien Saint-Maximin. Ces deux figures du breaking français ont offert récemment une représentation du breaking au public chinois avec leur spectacle « Dos au mur ». Il s'agit d'un avant-goût de la nouvelle discipline des Jeux Olympiques de Paris 2024.
2: Alors, moi, j'ai eu un parcours un peu particulier parce que la première fois que j'ai vu du break, j'avais 14 ans. Et en fait, j'habitais dans une ville où il n'y avait absolument personne, mais vraiment personne qui faisait du break. Et du coup, j'ai pas commencé par le break, j'ai commencé par le popping, qui est notre danse de la culture hip-hop. Et c'est vraiment beaucoup plus tard que je me suis mis au break. J'ai vraiment commencé finalement à 26 ans le break.
3: Et moi, j'ai commencé le breaking quand j'étais adolescent avec des amis, avec lesquels on a créé un groupe de danse qui s'appelle Fasté. Mmh. Et avec lesquels on a fait beaucoup de compétitions nationales et internationales. Et on a gagné les championnats de France, le championnat d'Europe et participé à beaucoup de championnats mondiaux.
1: Camille Renaud est une ancienne gymnaste de haut niveau et une autodidacte en danse hip-hop. Elle crée l'association Helios en 2007, compagnie dont elle sera la chorégraphe, et lance la compagnie Ye Yellow en 2012 avec Bidi.
2: Comme vous avez dit, j'ai fait de la gymnastique plus jeune. Et ensuite, j'ai découvert la culture hip-hop par le rap, la musique rap. Et de là, j'ai découvert qu'il n'y avait pas que la musique, il y avait aussi de la danse hip-hop. Et quand j'ai vu les différentes danses hip-hop, la danse qui m'a vraiment le plus marqué et que j'ai tout de suite aimé, c'était le breaking. Parce que justement, il y avait des figures acrobatiques super impressionnantes. Mais il y avait aussi le fait que c'était très important de créer ses propres mouvements, d'avoir sa propre identité. Et ça, c'est quelque chose qui m'a tout de suite attirée vers le break.
1: Camille Renaud a participé à de nombreuses compétitions de breaking avec la compagnie Ye Yellow depuis 2013. Elle a remporté de nombreux titres nationaux et internationaux. En plus d'avoir été triple championne de France, elle a été vice-championne du monde en 2016 du Pet of the Year et championne du World Championship Breakdance Unbreakable en 2018. Alors, elle se lance dans la danse du breaking à l'âge de 26 ans, un âge souvent considéré un peu tard pour cette discipline. Mais cela ne l'empêche pas dans le métier. Bien douée, elle arrive à remporter des distinctions avec une forte détermination. Écoutons-la.
2: Ça ne m'a pas empêché. J'ai commencé tard et bien sûr, c'est pas habituel. On a tendance à croire qu'il faut commencer vraiment très jeune. Mais finalement, j'ai commencé tard et j'étais vraiment déterminée. Je savais que je n'avais pas tout le temps devant moi, donc il fallait que j'y aille vraiment. Donc quand j'ai commencé, j'ai vraiment commencé avec détermination. Je me suis beaucoup entraînée. Et l'année d'après, j'ai commencé les battles et j'ai été championne de France. Mm-hmm. Donc pour moi, c'était incroyable et ça m'a montré que vraiment tout est possible. Quand on croit vraiment en soi, quand on croit en ses rêves, c'est possible de les réaliser. En tant que gymnaste, ça m'a aidée aussi. Mais aussi le fait que j'ai quand même fait de la danse aussi avant, c'était du popping qui fait partie de la culture hip-hop. Donc j'avais quand même des aspects qui étaient déjà là. Donc grâce à la gym, j'avais quand même pas mal d'appui pour tout ce qui est équilibre, etc. Et grâce au popping, j'avais un peu quand même tout ce qui est musicalité. Donc ça m'a quand même aidé.
3: Mais il faut savoir aussi que le break, ce n'est pas qu'une discipline physique et sportive. Il y a aussi un gros aspect créatif. Ah. Et c'est donc qu'importe l'âge à laquelle on commence, le plus important, c'est d'être créatif. Et Camille est très créative, donc ça l'a beaucoup aidé.
1: Une sensation de la liberté lorsqu'on interprète le breaking conduit Camille et Bidi à se lancer dans l'univers du breaking et la chorégraphie.
3: C'est un peu ce qu'il y a dans la culture hip-hop en général, c'est une sensation de liberté, donc de liberté de création. Une fois qu'on a appris les fondamentaux, donc les bases, on peut vraiment se laisser libre cours à la création et créer de nouveaux mouvements. Il est même conseillé de créer des nouveaux mouvements. Et avec le break, c'est des mouvements qui se pratiquent au sol, donc des mouvements qu'on dit acrobatiques, un peu plus difficiles, un peu plus virtuoses.

0: Et c'est ce genre de choses qu'on aime dans le break.
1: Ouais, bah c'est pareil, donc comme il a expliqué, le break c'est une danse qui fait partie de la culture hip-hop et sa spécificité c'est de se danser au sol. Et comme il disait, il y a beaucoup de figures acrobatiques qui sont impressionnantes, donc ça c'est quelque chose qui nous accroche forcément quand on voit tout de suite, on a envie d'essayer de le faire. Et comme il a dit aussi, le fait de créer ces mouvements, d'être libre, ça c'est vraiment quelque chose de très important.
2: La compagnie Ye Ye Lo a été fondée en 2012 en tant que branche professionnelle de l'association Helios. Les deux chorégraphes de la compagnie, Camille et Bidi, ont réuni de nombreux danseurs professionnels pratiquant diverses disciplines du chant du hip-hop. Les danseurs de la compagnie ont d'abord été présents sur la scène des battles et ont obtenu de nombreux titres en France comme à l'étranger. Gami et Bidi nous présentent comment la compagnie Ye Ye Lo a été fondée, le côté artistique et créatif du breaking fait de cette discipline de danse une façon à exprimer les sensations intérieures de l'homme.
1: Alors, on s'est rencontrés sur une pièce, enfin, un spectacle, on a été pris tous les deux. C'était pas nous le chorégraphe, on était des interprètes et c'est là qu'on s'est rencontrés. Donc ensuite, on a dansé beaucoup ensemble. On a créé notre compagnie Ye Ye Lo, qui était d'abord un crew de battle. Donc d'abord, on était une dizaine dans Ye Ye Lo et on faisait des battles ensemble. Donc beaucoup de compétitions de danse. Il y avait des breakers, mais il y avait aussi des danseurs debout. Il y avait plusieurs disciplines. Et ensuite, on a fait un battle qui s'appelle Battle of the Year, qui est un battle très important pour le break. Et pour ce battle-là, il faut créer un petit show de 6 minutes. Donc on a créé ce show de 6 minutes. Et quand on l'a présenté, en fait, il y a un producteur d'un festival londonien qui s'appelle Breaking Convention, qui est très connu, qui a adoré notre show et qui nous a demandé de créer ce show pour un festival, pour une tournée aux États-Unis. On devait créer un show de 15 minutes. Et c'est de là qu'en fait notre crew de battle est devenue une compagnie de danse professionnelle parce qu'on a fait une tournée aux États-Unis pendant un mois et demi dans différentes villes avec un spectacle qui s'appelle Ye Yellow Sunshine.
3: Et qu'est-ce qui vous fait décider de former ensemble ou bien de chorégraphier ensemble, travailler ensemble?
0: Déjà le break c'est quand même une danse où les danseurs sont chorégraphes parce que dans la danse hip-hop, on doit créer ces mouvements. Donc tous les danseurs hip-hop sont plus ou moins chorégraphes de leur danse. Et pour nous, ça nous paraissait naturel de créer des spectacles parce qu'on avait déjà cette relation à la scène, de vouloir faire des pièces scéniques. On faisait d'ailleurs ensemble, on avait fait avant des petits shows, des petites formes de 2-3 minutes. On a essayé de faire un duo précédemment avant Dos au mur. C'était un peu des tests, mais qui nous ont permis de prendre de l'expérience et de créer une vraie pièce d'une heure qui est Dos au mur.
2: Dos au mur est un spectacle de danse hip-hop où les danseurs interagissent avec des murs. En réalité, l'expression vient de l'escrime. Lorsqu'un fleurettiste recule trop pour éviter le danger, il finit par se trouver dos au mur. Il ne lui reste plus qu'à faire face et affronter ce qui le menace.
1: Alors d'abord, l'idée de travailler avec un mur, c'était quelque chose qui nous intéressait énormément parce que comme on l'a expliqué, on fait du break et c'est une discipline qui se danse au sol. Et le fait qu'il y ait un mur, ça a rajouté un pan vertical qui fait qu'on pouvait faire des nouveaux appuis, on pouvait créer des nouveaux mouvements qui sont normalement impossibles sans appui avec un mur. Donc ça, c'est vraiment quelque chose qui nous a motivé à être avec un mur. On s'est dit qu'on allait pouvoir inventer plein de mouvements et faire plein de choses. Ça nous permettait aussi de séparer l'espace scénique en différentes scènes, c'est-à-dire au lieu d'avoir seulement un espace scénique plat, là on pouvait créer différents aspects scéniques, donc on pouvait séparer la scène en deux, on avait plein d'aspects différents à faire.
0: On a créé des labyrinthes, des nouvelles frontières, des murs qui bougent, des murs qui s'arrêtent, des faits de pousser un mur pour avoir plus d'espace pour danser ou les resserrer pour avoir moins d'espace pour danser. Du coup, c'est vraiment un spectacle labyrinthe et ce spectacle, on l'a créé à un moment où justement on était dos au mur parce que ça faisait un moment qu'on voulait créer ce spectacle et on nous a proposé une résidence et là on était dos au mur pour faire ce spectacle, d'où le nom aussi qui nous a aidé. On était comme en escrime, on était obligé d'attaquer à ce moment-là.
2: Le mur, élément central de la création, est avant tout la matérialisation de notre fonctionnement, symbolisant une frontière psychologique tout comme il est un obstacle physique. Il se dresse apparaissant abrupte et parfois insurmontable. Les artistes jouent avec ces frontières tout en mettant en avant les codes du hip-hop. Entre recherche d'originalité et désir de performance technique, Camille Renaud et Julien Saint-Maximin permettent au public de comprendre la relation entre les humains et le mur.
1: Oui, bien sûr. C'est physique, mais c'est aussi mental, parce que parfois on se met beaucoup de barrières, de limites. On se dit, je peux pas faire ça parce que je suis trop vieille, par exemple. Je peux pas faire ça, je suis trop vieille. Je peux pas faire ça parce que je suis une fille. Je peux pas faire ça parce que je suis un homme. Enfin voilà, c'est aussi beaucoup de barrières qu'on se met mentalement. Et c'est justement aussi des fois les barrières mentales qui fait que dans la vie, on crée des murs physiques qui sont le reflet de nos barrières mentales, en fait. C'est vrai, de toute façon, le break et la danse en général, c'est quand même très lié à la vie et à ce qu'on ressent. Et comme vous dites, il y a des fois c'est très difficile dans la vie, alors on va faire des mouvements difficiles. Et puis la danse, ça permet aussi d'extérioriser justement. En tout cas, enfin, moi c'est mon cas, la danse, ça me permet vraiment d'extérioriser. Des fois je sais que si je suis super contente, j'ai envie d'aller danser parce que je suis super contente. Et à l'inverse aussi, des fois je suis triste et ça me fait vraiment du bien de danser, ça évacue toute ma tristesse, ça me fait relâcher toutes les mauvaises ondes et ça me fait vraiment du bien.
2: Comment se déroule une compétition du breaking? Selon Camille et Bidi, l'épreuve se caractérise par l'improvisation et le résultat inattendu.
0: Le break, c'est quand même ça, il y a les figures acrobatiques, mais si on fait que ça, on n'est pas vraiment dans de la danse, on est justement dans peut-être ce que les gens vont dire gymnique, gymnastique, alors que ce côté créatif, on utilise l'interprétation, on utilise le jeu, on utilise un peu ce côté théâtral qu'on utilise quand même en battle, c'est quand même quelque chose que chaque danseur qui break pratique, pour créer son personnage, pour créer ses envies. Et puis c'est quelque chose c'est une danse qui fait ressortir nos émotions et nos sentiments sur l'instant. C'est-à-dire, on ne va pas danser de la même façon quand on est triste que quand on est joyeux ou quand on veut faire passer des sentiments ou des émotions. Donc on utilise tout ce qu'on a appris dans le break sur scène pour faire des spectacles hip-hop de break avec la compagnie Yeyelo.
1: Sous forme de battle, comme ce qui existait aussi déjà, parce qu'on a déjà des compétitions dans le break. Avant les Jeux, il y avait déjà des compétitions qui s'appellent des battles. Mm-hmm. Et c'est des affrontements, en fait, en un contre un. Donc il y a une personne qui affronte une autre personne. La première personne danse, hop, elle fait son passage. L'autre personne répond. Et après, il y a un jury qui va déterminer qui a gagné le passage. Et ça va donner un point à une des deux personnes. Après, il y a un deuxième passage, pareil. Le jury va déterminer qui a le point. Si c'est la même personne, le battle est terminé, c'est la personne qui gagne. Par contre, si c'est l'autre personne qui a gagné le point, on fait un troisième passage. Et là, au troisième passage, c'est la personne qui aura eu deux points qui gagnera le battle. Et alors, il y a différents critères. Alors, il faut savoir aussi que sur les battles, on ne connaît pas la musique à l'avance. C'est un DJ qui est sur place et qui met la musique qu'il veut. Et nous, on ne la connaît pas à l'avance. Et comme critère, il y a la musicalité, la créativité, tout ce qui est performance physique, tout ce qui est des bases, savoir faire les bases. Et voilà, à peu près.
0: Tout ce qui est performance créative, le caractère, comment on exécute.
1: La présence scénique.
3: Ah, d'accord.
0: Comment on exécute, comment on se présente sur scène. C'est-à-dire que sur un différent battle, même si je vais faire les mêmes mouvements, à cause de la musique, à cause de l'adversaire ou à cause de l'ambiance, je ne vais pas le présenter de la même façon qu'aux deux battles. Il y a quand même un côté freestyle, un côté inattendu qui arrive à chaque compétition, qu'on doit adapter à cause de la musique, à cause de l'environnement, à cause de la scène, à cause de l'adversaire. Donc c'est beaucoup d'adaptabilité, beaucoup de freestyle, d'improvisation.
3: Donc ça doit être bien différent d'autres épreuves des sports.
0: Tout à fait.
1: Oui, c'est très différent. D'accord. Il y a une très grosse part artistique dans le break. C'est très très important. Pour moi, en tout cas, c'est plus un art qu'un sport. Mais du coup, comme il y a cette grosse part artistique, comme il dit, ça fait que ça peut être différent à chaque fois qu'on fait un battle. Une personne va présenter quelque chose de différent. C'est pas quelque chose qui va être écrit de A à Z. C'est vraiment quand on va en battle, même si c'est une compétition, on y va vraiment pour représenter qui on est, pour montrer notre danse, pour montrer notre art. Donc c'est quelque chose qui nous tient vraiment à cœur et on y va vraiment sincèrement et ça c'est quelque chose d'important.
3: D'accord.
0: Donc, c'est pas un programme qu'on déroule quand on fait un passage, contrairement à d'autres disciplines où ils ont préparé un programme et qui savent sur la musique à quel moment ils doivent faire leur passage. Là, nous, on n'a pas un programme, on va sur scène. Je pense le plus important et le plus difficile dans le break, c'est l'adaptabilité, c'est-à-dire savoir s'adapter sur la musique, pouvoir faire des mouvements impressionnants, créatifs ou qui nous représentent sur l'instant. C'est-à-dire que c'est des choses qu'on arrive peut-être à faire quand on est à la maison, quand on met notre musique et qu'on se prépare, mais quand on est dans le battle, il y a beaucoup d'inconnus qu'on doit être capable de maîtriser pour pouvoir présenter quelque chose de très bien.
3: D'accord. Ou improviser parfois sur
0: oui,
3: la scène.
0: Oui, bien sûr. Beaucoup, je pense, 50% de ce qu'on choisit de faire en battle, et c'est de l'improvisation. Parce que ben, on doit danser sur la musique. Donc comme c'est des musiques qu'on ne connaît pas, bon, on est obligé de s'adapter, de pouvoir danser sur la musique. Donc ça, c'est quand même une grosse part d'improvisation.
3: Donc chaque représentation est différente.
0: Totalement différente.
2: Le breaking sera pour la première fois accueilli en tant que nouvelle discipline lors de Paris 2024. Quelles sont les attentes de Camille et Bidi pour la première présence de cette épreuve lors des Jeux Olympiques? On les écoute.
1: Ça a été un changement, comme je disais, inattendu, parce que vraiment, on ne s'y attendait pas. Ça change pas ce qui existe déjà, parce qu'il y avait déjà des championnats de France, déjà des championnats du monde, il y avait déjà tout un circuit de battle qui existait avant les Jeux Olympiques, qui va toujours continuer d'exister. Et ça a rajouté un nouveau circuit avec un nouveau championnat de France, nouveau championnat d'Europe, nouveau championnat du monde, qui comptabilise vraiment des points pour participer aux Jeux Olympiques. Donc maintenant, il y a plusieurs circuits qui sont en parallèle. Et le fait qu'il y ait ce nouveau circuit, forcément, ça va démocratiser un peu le breaking. Les gens vont plus connaître la discipline. Nous, en tant qu'athlètes, on a eu plus d'aide, que ce soit d'aide financière, mais aussi d'aide au niveau médical. On a plus de suivi médical, etc. Et donc ça, je pense que c'est des choses qui sont quand même positives.
0: Plus d'exposition aussi pour des démonstrations, des spectacles, des shows. On a plus de demandes auprès de la compagnie parce que on est chorégraphe et également athlète. Donc ça nous permet de présenter aussi le breaking sur des scènes en théâtre. Donc on a aussi plus de propositions en termes de travail au niveau des théâtres.
2: Voilà, ainsi s'achève cette édition d'InVivo. Merci de l'avoir suivi. À la prochaine.

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Le président chinois Xi Jinping a ordonné tous les efforts pour les opérations de sauvetage et de secours après qu'une coulée de boue au Népal avait fait des victimes au poste frontière de Qinglong dans la région autonome du Xizang, dans le sud-ouest de la Chine. La catastrophe a coupé les routes menant au poste frontière du côté chinois ainsi que les communications et l'approvisionnement en électricité. Le poste frontière de Qinglong est un important point de passage terrestre qui relie la Chine et

0: le Népal. L'Iran affirme avoir repris les négociations avec son voisin, le sultanat d'Oman, concernant la gestion du détroit d'Ormuz. Les deux pays indiquent avoir discuté de la création d'un couloir de navigation temporaire commun à travers le détroit et s'être mis d'accord pour le déminer. Mais le président américain Donald Trump affirme que toutes les mines présentes dans cette voie navigable ont déjà été retirées. Cette annonce intervient alors que Téhéran a dénoncé les nouvelles sanctions américaines visant à isoler son économie, les qualifiant d'actes de flagrante illégalité. Et l'Iran se dit tout à fait prêt à faire face à l'intensification des sanctions américaines.
1: Contrairement aux sanctions précédentes, cette nouvelle pression semble viser directement les petits circuits informels que les commerçants utilisent au quotidien pour contourner discrètement les restrictions. Ces blocages ont poussé les commerçants iraniens à se tourner vers ces portes dérobées, mais ces failles se referment rapidement, ce qui pourrait rendre la lutte contre les sanctions bien plus difficile qu'auparavant. Au final, ce sont les Iraniens ordinaires qui en paient le prix fort, eux qui subissent de plein fouet cette guerre économique. Rien qu'au cours des 3 derniers jours, la monnaie nationale iranienne a atteint son plus bas niveau historique, un dollar américain s'échangeant contre plus de 2 millions de rials, ce qui porte un coup psychologique et financier énorme aux habitants. Des analystes et des opérateurs financiers en Iran préviennent que si cette tendance persiste, le pays pourrait être confronté à de graves pénuries de matières premières, de denrées alimentaires et d'autres produits de première nécessité, associés à une hausse des prix de l'essence, ce qui rendrait la situation encore plus préoccupante. Alors que les responsables iraniens affirment disposer d'un plan adapté, la question centrale n'est pas leur niveau de préparation, mais le prix final que le pays devra payer et qui, en fin de compte, en fera les frais.
0: Le Japon entend renforcer encore ses capacités militaires. Le ministère de la Défense prévoit de demander un budget record de 8 900 milliards de yens pour l'exercice 2027. Cela représente près de 56 milliards de dollars américains. Le budget de la défense définitif pourrait encore augmenter lorsque le budget sera finalisé dans le courant de l'année. Selon des responsables du gouvernement et du parti au pouvoir, ce budget accorde la priorité à l'utilisation de l'intelligence artificielle et des véhicules aériens sans pilote, tels que les drones. Il vise également à garantir que le Japon soit équipé pour faire face à des conflits de longue durée et à renforcer ses capacités de défense. Un séminaire consacré aux objets culturels chinois présents au Japon et aux efforts visant à les rapatrier se tient actuellement à l'Université normale du Liaoning dans le nord-est de la Chine. Des experts chinois et japonais réclament la restitution de ces objets tout en exhortant le Japon à assumer son passé d'agression et à remplir ses responsabilités historiques.
2: Je m'oppose fermement aux initiatives du Japon visant à accélérer sa remilitarisation. Le Japon n'a toujours pas présenté d'excuses complètes ni assumé pleinement la responsabilité de ses agressions passées. Le Japon ne doit plus jamais s'engager sur une voie susceptible de mener à la guerre. Malheureusement, le gouvernement japonais a adopté une position très négative et peu coopérative sur la question de la restitution des objets culturels à la Chine. Mais nous continuerons à œuvrer et à chercher des moyens de faire avancer les choses. De nombreuses personnes au Japon partagent notre point de vue. Nous devons nous unir et ce faisant, notre force sera encore plus grande que celle des forces de droite.
3: La dérive vers la droite qui s'accélère au Japon rend encore plus difficile la restitution des biens culturels chinois pillés. Mais nous ne nous laisserons pas décourager. Les faits et les archives historiques sont de notre côté et ils ne peuvent être niés. Nous redoublerons d'efforts, présenterons des preuves solides et continuerons à faire pression pour obtenir la restitution de ces biens culturels.
2: Sanae Takaichi a bâti sa carrière politique en attisant les sentiments nationalistes. Cela place la droite japonaise en décalage avec un monde qui apprend à faire face à sa propre histoire. Et c'est pourquoi sa cote de popularité ne cesse de baisser. Je suis archéologue. Restituer les biens pillés à leur pays d'origine n'est pas seulement une question de conscience. Pour moi, c'est aussi mon devoir.
0: Le Canada a annoncé des droits de douane équivalents, dollar pour dollar, sur les produits américains d'une valeur de 20 milliards de dollars, alors que la guerre

0: commerciale s'intensifie. Le Canada a également annoncé un plan de soutien de plusieurs milliards de dollars destinés aux entreprises touchées par les droits de douane américains. Et ces mesures font suite à l'imposition ce week-end par le président américain Donald Trump de droits de douane de 50% sur les importations canadiennes après l'échec des négociations commerciales.
1: Nous estimons à environ 700 le nombre de produits américains qui seront concernés et les droits de douane varieront de 15% à 50%, touchant aussi bien les produits de la mer américains que les motos, en passant par les vêtements et les produits en papier. Toutefois, le taux le plus élevé, à savoir 50%, est réservé à certains produits laitiers, cosmétiques et bois d'œuvre américains. Ces droits de douane entreront en vigueur le 8 septembre. Que fait le Canada pour se protéger ?
2: Le Canada saura relever le défi, nous relèverons ce défi ensemble et comme l'a déclaré le Premier ministre, nous soutiendrons nos travailleurs et nos entreprises de notre secteur par tous les moyens nécessaires et aussi longtemps qu'il le faudra. Notre équipe de négociation et le Premier ministre ont travaillé sans relâche au nom de tous les Canadiens, mais les conditions proposées par l'administration américaine étaient en fin de compte économiquement injustes et inacceptables.
1: Et ces mesures visent précisément les petites et moyennes entreprises qui seront les plus durement touchées par cette guerre commerciale. Il s'agit donc de mettre en place une réponse permettant d'accéder rapidement à des fonds. Des modifications sont également apportées au programme canadien d'assurance emploi afin que les travailleurs licenciés puissent bénéficier plus rapidement de prestations plus élevées. Le gouvernement canadien se prépare ainsi sur le long terme. Il sait que cela va faire mal et que davantage d'entreprises tenteront de se diversifier hors des États-Unis, mais comme on pouvait s'y attendre, cela va être douloureux pour les Canadiens.
0: L'Afrique du Sud souhaite renforcer la réglementation relative aux crypto-monnaies en ciblant les flux de plusieurs milliards de dollars qui traversent les frontières et transitent par l'économie numérique. La Banque centrale sud-africaine a publié un projet de manuel réglementaire pour consultation publique afin de renforcer la surveillance des actifs numériques. Mais alors que les régulateurs s'efforcent de combler les lacunes et d'empêcher les flux financiers illicites. Le secteur met en garde contre les risques que ces règles entravent les activités légitimes et l'innovation.
1: Les nouvelles règles de la Banque centrale, visant à empêcher les flux financiers transfrontaliers illicites, pourraient contraindre les détenteurs de crypto-monnaies, d'or ou de devises étrangères à les déclarer, voire à les vendre à l'État ou à des acheteurs agréés. Une mesure qui pourrait paralyser le secteur.
3: La réglementation, telle qu'elle se présente actuellement, est très orientée vers les technologies traditionnelles ou existantes. Par exemple, l'utilisation du système SWIFT dans le secteur bancaire pour transférer des fonds. Elle n'est pas technologiquement neutre. Et je pense que ce que le secteur, et moi-même en tout cas, préconisons, c'est un ensemble de réglementations technologiquement neutres.
1: La principale préoccupation concerne l'impact que les projets de loi pourraient avoir sur les entreprises qui ont déjà franchi le pas du numérique.
4: Cette règle qui interdit aux entités d'utiliser des cryptoactifs, quels qu'ils soient, pour transférer de l'argent à l'étranger, perturbe tout un tas de choses. Elle empêche les banques d'accepter des crypto-monnaies stables et de les convertir en rand pour les verser sur les comptes bancaires des particuliers. Elle empêche les petites entreprises d'envoyer des crypto-monnaies stables en Chine pour payer des marchandises afin de pouvoir importer, etc.
1: Pour les utilisateurs ordinaires de crypto-monnaies, l'impact pourrait se faire sentir non seulement sur leur portefeuille, mais aussi sur la rapidité des transferts d'argent en temps réel.
3: S'ils disposent de leur propre portefeuille d'autodépositaire ou d'un portefeuille sur une plateforme d'échange non réglementée en Afrique du Sud, le processus serait probablement très similaire à celui des paiements internationaux effectués aujourd'hui par l'intermédiaire d'une banque. Ce serait sans doute un peu plus coûteux et plus lent que ce qui se passe actuellement.
1: La Banque centrale a refusé de commenter tant que la réglementation n'aura pas été finalisée. Un projet de manuel est actuellement soumis à la consultation publique jusqu'à la fin du mois de septembre.
4: Nous devons être en mesure de dire: excluons les crypto-monnaies stables de ce cadre. Reconnaissons cette nouvelle forme de monnaie. Réglementons les crypto-monnaies stables de la même manière qu'on l'a fait en Europe, à Singapour et à Hong Kong. Réglementons les crypto-monnaies stables afin que les gens aient la certitude de pouvoir se lancer dans la création d'entreprises.
1: L'Afrique du Sud a figuré pendant 2 ans sur la liste grise pour ne pas disposer de système adéquat de prévention du blanchiment d'argent et du financement du terrorisme. Maintenant qu'elle en est sortie, elle fera tout son possible pour empêcher que les crypto-monnaies ne deviennent un canal pour les flux financiers illicites, un exercice d'équilibre délicat, car cela risque de freiner brutalement un secteur qui pourrait transformer l'inclusion financière et les mouvements transfrontaliers de capitaux.
0: Les producteurs de coton ouzbeks se tournent vers la technologie chinoise pour augmenter leur production tout en réduisant considérablement leur consommation d'eau. De l'irrigation aux machines agricoles en passant par la transformation, le savoir-faire chinois est mis à point, est mis à profit tout au long de la chaîne de production du coton. Reportage depuis la frontière entre l'Ouzbékistan et la Turkménistan.
5: C'est peut-être le plus beau son du désert, celui de l'eau. Ici, dans le sud de l'Ouzbékistan, chaque goutte compte, en particulier pour une culture aussi gourmande en eau que le coton. Et de plus en plus, les agriculteurs de la région se tournent vers la technologie chinoise d'irrigation au goutte à goutte pour tirer le meilleur parti de cette eau.
4: Nous espérons obtenir un rendement pouvant atteindre 9 tonnes de coton par hectare. Notre coton se développe bien. Comme vous pouvez le voir, environ 50% des fleurs se sont déjà ouvertes. J'utilise ce système d'irrigation au goutte à goutte depuis 2 ans. Les économies d'eau réalisées grâce à ce système sont très importantes.
5: L'eau provenant du canal est recueillie dans cet immense bassin, puis mélangée à de l'engrais et pompée via des tuyaux goutte à goutte directement vers les plants. Environ 5000 hectares de cette région sont déjà équipés de ce système. Il réduit les pertes d'eau tout en permettant aux agriculteurs de contrôler avec précision la quantité d'eau et de nutriments que reçoit leur coton. Mais ici, la technologie chinoise ne s'arrête pas aux limites des champs. À Karchi, non loin de là, des tracteurs, des semoirs à coton et des moissonneuses-batteuses sont alignés dans une nouvelle usine d'assemblage qui devrait entrer en production dans 2 mois.
4: Notre entreprise est profondément implantée en Chine depuis de nombreuses années et bénéficie d'un accueil favorable auprès d'un large éventail d'utilisateurs. Nous apportons donc notre technologie la plus avancée pour participer à l'effort de modernisation agricole de l'Ouzbékistan. Notre objectif est de soutenir la communauté locale grâce à nos dernières innovations technologiques.
5: Et à l'autre bout de la chaîne de production, une autre usine détenue par des Chinois se prépare à transformer le coton récolté dans ses champs. Ces machines sont déjà installées. L'usine devrait ouvrir en novembre et fournir des emplois à 100 de travailleurs locaux. Des machines agricoles de pointe à l'irrigation au goutte à goutte de précision en passant par des installations de transformation modernes, l'expérience et l'expertise de la Chine en matière de production cotonnière sont mises en pratique ici même en Ouzbékistan, à presque toutes les étapes de la chaîne de production.
0: Le plus grand salon asiatique dédié au tissu a ouvert ses portes à Shanghai. Cette année, un nombre croissant d'exposants présentent leurs derniers produits pour animaux de compagnie, notamment des denues, des laisses et des tapis.

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11: Bonjour à toutes et à tous. Vous êtes sur CGTN Radio, dans la rubrique Reportage de Fréquence Afrique, l'émission consacrée à l'actualité du continent africain et aux dernières nouvelles sur la coopération sino-africaine. Allons d'abord au Maroc, où les experts économiques estiment que la décision de prolonger la réduction de la production pétrolière des principaux pays de l'OPEP+, jusqu'à mi-2024, affecterait les marchés marocains. Après la nouvelle décision de réduction de la production pétrolière annoncée par l'Arabie Saoudite et la Russie, les deux piliers de l'alliance OPEP+ des pays exportateurs de pétrole, les économistes estiment que le Maroc, qui importe environ 90% de ses besoins en pétrole, sera affecté par cette décision qui aura des répercussions directes sur son économie et sur ses citoyens, surtout à la lumière de la vague continue de sécheresse et d'inflation dans le royaume. Omar Ketani, professeur en économie à l'université Mohamed V de Rabat, explique.
12: Le Maroc subit d'abord l'inflation de l'énergie et indirectement l'inflation des importations qui sont faites sur des pays de l'Europe. Celui qui paye le prix de cette inflation particulièrement, c'est le consommateur marocain. Et d'autant plus que cette inflation... Les chiffres qui sont cités par le Haut Commissariat au Plan disent que les produits de base subissent un double impact au niveau inflationniste. Parce que si l'inflation est considérée pour, d'une manière générale, a été estimée à 6,3% ou 6,1%, eh bien pour les produits de base, elle est du double.
11: Le gouvernement marocain a pris certaines mesures pour aider les citoyens à faire face à la possibilité d'une hausse des prix de l'énergie, en plus de sa tendance à poursuivre sa production en énergie renouvelable afin de réduire sa dépendance aux produits énergétiques qu'il importe de l'étranger. Explication de Abdelali Boutayeb, professeur en relations économiques internationales.
13: C'est le mix énergétique, la multiplication des ressources et des sources énergétiques au niveau national. D'ailleurs, quand on voit ce qui se passe au niveau de tout ce qui est éolien, on a des projets solaires, on a le plus grand projet solaire en Afrique. Bien sûr, il y a toujours l'aide de beaucoup de pays, y compris la Chine. Non, on a tracé notre destinée, on a tracé notre stratégie, on est en train de la pratiquer. On ne va plus se baser sur uniquement les énergies fossiles, à savoir pétrole. On est en train de multiplier, on s'achemine vers gaz naturel, vers les énergies solaires.
11: Malgré les effets négatifs de cette décision sur l'économie marocaine, les experts estiment que tous les indicateurs ayant conduit à la prolongation de la réduction volontaire de la production pétrolière visent à maintenir la stabilité du marché compte tenu de l'état d'incertitude économique persistant depuis le début du conflit en Ukraine. Abdelali Boutayeb revient encore pour le détail.
13: Jusqu'à présent, la guerre entre la Russie et l'Ukraine déstabilise la relance économique au niveau mondiale qui fait à ce que quand il n'y a pas de relance, il n'y a pas de consommation de pétrole. Il y avait une relance économique à partir de 2022, mais 2023, on a assisté à une chute dans pratiquement tous les pays du monde, surtout les pays qui consomment plus de pétrole. De temps plus, on assiste à un réchauffement de la planète qui fait qu'on ne consomme plus le pétrole pour le chauffage. Et une autre variable, c'est la multiplication aujourd'hui des transports hybrides, transports électriques.
11: Alors que le ministre saoudien de l'énergie a confirmé son intention de continuer à réduire le volume de sa production d'un million de barils par jour entre avril et juin de cette année, la Russie a annoncé une prolongation de la réduction jusqu'à 471 000 barils par jour, qui comprend à la fois la production et les exportations. Cela s'ajoute à la réduction de 500 000 barils annoncée en avril 2023, qui devrait se poursuivre jusqu'à fin 2024.

0: En Afrique du Sud, l'intelligence artificielle est de plus en plus utilisée dans les industries et la vie quotidienne. Le ministère des Communications et des Technologies numériques du pays a réuni les gouvernements et le secteur privé autour d'un sommet sur l'IA à Johannesburg, avec pour objectif d'examiner les politiques pertinentes, trouver des moyens d'exploiter le plein potentiel de l'IA au profit de l'économie et relever les défis socio-économiques. ChatGPT a mis l'intelligence artificielle entre les mains des millions de personnes en 2023, ce qui soulève le besoin urgent d'une réglementation. Cette question a été soulignée lors du sommet de Johannesburg. Mongli Gugubele, ministre sud-africain des communications et des technologies numériques.
1: Le plus grand défi auquel nous sommes confrontés concernant l'intelligence artificielle est de rester en phase avec elle afin qu'à tout moment matériel, elle serve l'humain, ce que nous appelons des objectifs humains. Nous devons nous assurer que nous ayons une politique, que nous ayons des normes, parce que nous ne devons jamais lui permettre de servir quoi que ce soit de préjudiciable à l'humanité.
0: Pour Nick Bradshaw, cofondateur de l'Association sud-africaine pour l'intelligence artificielle, cette conférence arrive juste à temps.
2: Aujourd'hui, des gens, des individus, des humains et des individus sur leur téléphone peuvent commencer à jouer avec l'IA, ce qui était impossible il y a 3 ans. Donc, dans ce nouveau paysage dans lequel nous nous trouvons, c'est le bon moment pour avoir cette discussion sur l'IA responsable.
0: Go, c'est le nom d'un chien robotisé conçu en Chine qui était l'une des vedettes du sommet. Cette merveille numérique est testée par l'Université des technologies de Chuanhe qui abrite l'un des 11 centres d'intelligence artificielle. Les universités ont été chargées de développer les compétences et des innovations de pointe. Anish Kurien, directeur par intérim du centre d'IA à l'Université des technologies de Chuanhe, nous explique la conception de leur création.
3: L'une des idées de cette technologie est de se déplacer dans des environnements qui présentent des risques potentiels pour la santé de l'individu. Prenons l'exemple de l'environnement minier. Envoyer un être humain dans certains contextes peut présenter des risques potentiels pour la sécurité. Dans ce type d'environnement, l'envoi d'une telle plateforme permet de visualiser, de sentir et d'étudier l'environnement.
0: Le vaste potentiel de l'IA pour relever des défis complexes est également exploré, comme cette invention de l'équipe de Paul Chini, maître des conférences de l'Université centrale de technologie.
2: Nous nous concentrons principalement sur les dispositifs d'assistance à la mobilité. Nous nous intéressons donc aux problèmes que rencontrent les personnes handicapées, totalement handicapées, qui ne peuvent même pas bouger un muscle, mais qui peuvent parler correctement. Nous avons donc mis au point ce fauteuil roulant qui peut utiliser votre parole pour vous mouvoir dans une zone.
0: L'IA est un outil puissant pour relever les défis socio-économiques, transformer les entreprises et rapporter des milliards de dollars à l'économie africaine. Mais le continent est très en retard par rapport à des pays comme la Chine et les États-Unis et devra accélérer la cadence pour tirer pleinement parti de la quatrième révolution industrielle.

0: Autre chose à présent. Les autorités zimbabwéennes ont introduit une nouvelle monnaie garantie par un dépôt d'or pour tenter de mettre fin à plusieurs années d'instabilité et ralentir l'inflation. Cette nouvelle monnaie, appelée Zimbabwe Gold ou ZIG, circule désormais aux côtés du dollar américain. Dans une des premières mesures prises après sa prise de fonction en avril 2024, le nouveau gouverneur de la Banque centrale du Zimbabwe, John Mushaya Vanu, a mis fin à la vie du dollar zimbabwéen mal en point en le remplaçant par une nouvelle monnaie. On l'écoute.
1: With effect from today.
2: À partir d'aujourd'hui, le 5 avril 2024, les banques devront convertir les soldes actuels en dollars zimbabwéens dans la nouvelle monnaie qui s'appellera Zimbabwe Gold. Z majuscule I minuscule G majuscule ZIG en somme.
0: Comme son nom l'indique, cette nouvelle unité est liée au métal précieux qui est l'un des principaux produits d'exportation du Zimbabwe, bien que le pays ne revienne pas à l'étalon or. Toujours John Mushaya Vanu, gouverneur de la Banque de réserve du Zimbabwe.
2: Nous ne sommes pas passés à l'étalon or. Je pense qu'il faut être très clair sur ce point. Nous ne faisons que garantir notre monnaie en utilisant l'or comme l'un des nombreux métaux que nous allons utiliser, ainsi que les soldes de change.
0: Le taux de change du ZIG est de 13,56 pour 1 dollar américain, ce qui contraste avec son prédécesseur dont le taux avait chuté à 33 000 pour 1. Les autorités sont convaincues de pouvoir maintenir cette nouvelle valeur. Notre correspondant au Zimbabwe, Farai Mwakutuya, nous en dit plus.
3: La Banque centrale affirme qu'elle dispose de 100 millions de dollars en espèces et de réserves minérales d'une valeur de 185 millions de dollars, ce qui, décombiné, est plus que suffisant pour garantir les 80 millions de nouvelles devises qui seront mises en circulation.
0: La déclaration des politiques monétaires très attendue a divisé par plus de 6 le taux des prêts bancaires, les ramenant à 20% afin de tenir compte du change de la nouvelle monnaie. Le gouverneur s'est engagé à ne pas faire tourner la planche à billets et à limiter les prêts au gouvernement dans le but de contrôler la croissance de la masse monétaire.
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0: Le ministre égyptien de la planification a annoncé que la croissance démographique de l'Égypte, pays le plus peuplé du monde arabe, avait ralenti à 1,4% en 2023, soit son taux le plus bas depuis plus de 50 ans. Le président égyptien Abdel Fattah al-Sissi a indiqué que le taux de natalité élevé pèse sur le service ainsi que le budget de l'État et anéantit en même temps les gains de croissance économique. Freiner la croissance démographique demeure un objectif majeur du président égyptien Abdel Fattah al-Sissi depuis son entrée en fonction en 2014. On l'écoute.
1: Après avoir mis 200 ans pour que la population passe de 4 millions à 100 millions d'habitants, il ne nous faudra que 30 ans pour passer à 200 millions d'habitants. Cela signifie que la pauvreté augmentera beaucoup plus qu'aujourd'hui.
0: L'Égypte a lancé plusieurs initiatives, dont le projet national pour le développement de la famille, afin de sensibiliser les parents et d'autonomiser les femmes, alors que les statistiques montraient qu'un bébé naissait toutes les 9 secondes en 2016. Commentaire de Madame Amira Tawadros, directrice du centre démographique du Caire au ministère égyptien de la planification.
2: C'est la première fois que le gouvernement égyptien aborde les questions démographiques sous l'angle du développement et de l'intégration. Ce n'est pas le travail d'un seul ministère.
0: Plusieurs ONG ont également contribué à ces efforts, comme le souligne Farida Omar, présidente de l'association Femmes et Société.
2: Nous avons lancé des campagnes de sensibilisation sur le planning familial et nous avons ciblé les couples nouvellement mariés pour les sensibiliser aux avantages des petites familles tout en leur apportant un soutien médical et social.
0: Et leurs réactions ont été positives chez de nombreuses femmes comme Eman Abdel Hafez, mère de famille.
2: J'ai suivi de nombreux cours et séances de sensibilisation sur la manière de créer une famille saine. C'est pourquoi je n'ai que 2 enfants et j'apprends ici à leur accorder suffisamment d'attention et à améliorer nos conditions de vie.
0: Le taux de croissance de la population est descendu à un niveau record de 1,4% en 2023. Cependant, le responsable affirme qu'ils sont déterminés à faire baisser encore ces chiffres afin d'améliorer la qualité de vie dans ces pays d'Afrique du Nord.

0: Parlons santé pour clore cette édition d'information. Au Nigeria, les enfants ont commencé à recevoir les vaccins MEN5 contre la méningite, une infection grave qui constitue un problème de santé publique majeur. Le pays est actuellement en train de vacciner les enfants dans les zones à haut risque. Faith Monokpo-Okpong, mère de deux enfants, souligne l'importance de la vaccination pour protéger les enfants des maladies évitables. Le fait qu'elle attende le vaccin MEN5 reflète l'impatience généralisée d'une meilleure protection contre la méningite. On l'écoute.
1: Je veux juste les empêcher de contracter toutes ces maladies ou infections auxquelles les enfants sont sujets lorsqu'ils ne reçoivent pas ces vaccins.
0: Le vaccin MEN5 cible les cinq couches de la maladie. Avec des millions de doses en réserve, le Nigeria vaccine activement les enfants dans les zones à haut risque. Eduardo Celades, chef du service de la santé de l'UNICEF au Nigeria, nous explique plus.
2: Jusqu'à présent, plus de 2 millions de doses ont été expédiées au Nigeria et au cours des deux dernières semaines, plus d'un million d'enfants ont été vaccinés dans différents États du Nigeria.
0: Les données de l'UNICEF montrent qu'un enfant infecté sur 10 meurt de cette maladie qui affecte les membranes du cerveau et de la moelle épinière. Malgré le progrès réalisé en matière de vaccination, les difficultés persistent, notamment l'hésitation à se faire vacciner, alimentée par des mythes et des craintes. Mais les experts soulignent la puissance et l'efficacité du vaccin dans la prévention contre les effets dévastateurs de la maladie. Onyemocho Aoudou, directeur de l'Institut de la santé mondiale et de la sécurité sanitaire.
2: Le mythe ou la crainte des gens est que le vaccin ne fonctionne pas, qu'il ait des effets secondaires et qu'il puisse causer d'autres problèmes. Ce vaccin est puissant et s'il est utilisé, il peut prévenir l'apparition de la maladie chez tous les individus sensibles.
0: La méningite constitue une menace importante pour les jeunes enfants du monde entier, en particulier dans certaines parties de l'Afrique subsaharienne, ce qui renforce l'urgence des campagnes de vaccination. Les vaccins étant originaires de l'Inde, son accessibilité pour les pays africains devrait s'améliorer pour offrir une lueur d'espoir dans la lutte contre cette maladie mortelle.
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0: Ainsi s'achève donc notre rubrique reportage. Merci de l'avoir suivi, mais l'émission continue avec une belle chanson et puis ce sera la dernière partie consacrée au cours des Chinois. C'est parti!

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2: Bonjour tout le monde, 大家好 ，bienvenue à l'écoute de notre cours de chinois au quotidien. Je suis Xiao Cai.
3: Bonjour tout le monde, 大家好 ，c'est Yves.
2: Alors, dans le cours précédent, nous avons appris des phrases utiles concernant une visite au musée. On va faire une petite révision. D'abord, 这儿可以拍照吗？
3: 这儿可以拍照吗？ Est-ce qu'on peut prendre des photos ici?
2: 请不要使用闪光灯。
3: 请不要使用闪光灯。S'il vous plaît, veuillez ne pas utiliser le flash.
2: 有解说员吗？
3: 有解说员吗？ Y a-t-il des guides?
2: 最近还有什么新展览？
3: 最近还有什么新展览 ？Y a-t-il de nouvelles expositions en ce moment？
2: Voilà, maintenant on va écouter tous les dialogues du cours précédent.
4: 对话一，
1: 这儿可以拍照吗？
4: 可以，但是请不要使用闪光灯。对话二，
1: 有解说员吗？
4: 有，每半个小时一次。对话三，
1: 最近还有什么新展览？
4: 您可以浏览我们博物馆的网站。
3: C'est fini pour la révision de la dernière leçon. Nous allons maintenant voir les phrases clés d'aujourd'hui.
2: 该起床了。
3: 该起床了。C'est l'heure de se lever.
2: 早上的空气真好。
3: 早上的空气真好。L'air du matin est vraiment très bon.
2: 我们去散散步吧。
3: 我们去散散步吧。On va se promener, ça te dit?
2: 我天天都来。
3: 我天天都来。Je viens tous les jours.En français, Xiao Tai, on dit « le monde appartient à ceux qui se lèvent tôt ».
2: Ah bon, en chinois, on dirait « 早睡早起身体好». Se coucher tôt et se lever tôt donne une bonne santé.
3: Et si je m'entraîne le matin, je me sens bien. Maintenant, j'aime bien faire comme les vieux chinois. Si je veux dire à mon coloc de se lever pour m'accompagner, comment je peux dire ?
2: Tu peux lui dire « 该起床了», c'est l'heure de se lever.
3: « 该起床了».«
2: 该» veut dire « devoir » ou « il faut ».«
3: 该» »«
2: 起床», »« se lever ».«
3: 起床».
2: 该起床了。
3: 该起床了。C'est l'heure de se lever.
2: Dialogue 1.
4: 对话一。
1: 该起床了，别睡了。
4: 我还困着呢。
2: C'était le dialogue 1. 该起床了，别睡了。
3: 该起床了，别睡了。Ne dors plus, c'est l'heure de se lever. 该起床了。Donc c'est l'heure de se lever. 该, normalement c'est 应该, tu devrais. 起, c'est la particule, le verbe qui veut dire se lever, se relever. 床, c'est le lit. Donc...Se lever du lit, c'est l'heure de se lever. Bie shui la, bie, c'est ne pas, ne fais pas ça. Shui, dormir, et la particule le pour accomplir l'action. Bie shui la, ne dors plus.
2: 我还困着呢。
3: 我还困着呢。J'ai encore sommeil. 我je hai encore. Kun, sommeil, endormi. Je, c'est une particule qu'on ajoute après le verbe ou après l'objectif pour compléter l'action. Et ne, c'est une particule qu'on ajoute à la fin pour terminer la phrase. 我还困着呢, j'ai encore sommeil.
2: Merci Yves.
3: Xiao Tai, comment dire l'air est très bon le matin?
2: 早上的空气真好。
3: 早上的空气真好。
2: 早上 veut dire le matin.
3: 早上。
2: 空气 l'air.
3: 空气。
2: 真 est un adverbe qui a le sens de vraiment, réellement, utilisé ici pour renforcer le mode affirmatif.
3: 真.
2: Voici un exemple. 空气真好 l'air est très bon. Et un autre exemple. 他唱歌唱得真好听 il chante vraiment très bien. 真
3: 真
2: 好 bien bon
3: 好
2: 早上的空气真好
3: 早上的空气真好 l'air est très bon le matin
2: dialogue
4: 2对话二
1: 早上的空气真好
4: 现在北京的空气越来越好了
2: on a parlé d'air dans le dialogue 2早上的空气真好
3: 早上的空气真好 l'air est très bon le matin 早上 le matin 空气 l'air l'atmosphère 真 très vraiment 好 bien
2: 现在北京的空气越来越好了。
3: 现在北京的空气越来越好了。L'air de Beijing s'améliore de jour en jour. 现在 maintenant, Beijing, la ville, Pékin, 空气 l'air, l'atmosphère, 越来越, c'est de plus en plus, 好, bien, le, c'est pour exprimer l'action qui continue, qui est en train de se passer. Donc, l'air de Beijing s'améliore de jour en jour.Et Xiao Tai, si je veux proposer à mon ami chinois une promenade, comment dit-on ?
2: 我们去散散步吧。
3: 我们去散散步吧。
2: 我们 nous
3: 我们
2: 去 aller
3: 去
2: 散散步，散步 se promener
3: 散散步。
2: 我们去散散步吧。
3: 我们去散散步吧。Allez, on va se promener.
2: Dialogue 3.
4: 对话3.
5: 我们去散散步吧。
4: 好，我喜欢散步。
2: C'était le dialogue 3. 我们去散散步吧。
3: 我们去散散步吧。On va se promener, ça te dit? 我们 nous, tu, allez, 散散步 ou 散步 se promener. Et bah, ça indique une proposition. Donc en français, on pourrait rajouter ça te dit ou ok.
2: 好，我喜欢散步。
3: 好，我喜欢散步。Bien, j'aime bien me promener. How, bien ou bon, cela signifie si l'acquiescement. Ou aussi, Juan, j'aime, sanbu, se promener.
2: Merci Yves pour ces explications.
3: De rien, c'est Aotai. Bon, un monsieur âgé qui fait les exercices le matin dans le parc m'a dit qu'il y allait tous les jours. Mais j'ai oublié comment il a dit en chinois.
2: Il a sûrement dit comme ça. 我天天都来。
3: 我天天都来。
2: 我je
3: 我
2: 天天 veut dire tous les jours
3: 天天
2: 都 tout
3: 都
2: 来 venir
3: 来
2: 我天天都来
3: 我天天都来 je viens tous les jours je crois effectivement qu'il a dit comme ça.
2: OK, on va écouter le dialogue 4.
4: 对话四
5: 大爷您经常晨练吗
6: 对我天天都来
2: Voilà, dans le dialogue 4, on a croisé un monsieur âgé qui fait les exercices tous les matins. 大爷您经常晨练吗
3: 大爷你经常晨练吗 Monsieur, vous venez souvent faire des exercices le matin? 大爷 c'est une expression qu'on utilise pour s'adresser à une vieille personne. Ça signifie grand-père, plus ou moins. Nin, formule de politesse. Jing chang, souvent. Chen, ça signifie le matin. Lien, s'exercer. Et ma, la question.
2: 对我天天都来。
3: 对我天天都来。Oui, je viens tous les jours. 对 juste, c'est vrai.我、je、天天、tous les jours、都来、je viens。
2: Très bien. Alors avant de repasser les dialogues au complet, on va faire une petite révision des phrases clés d'aujourd'hui. 该起床了。
3: 该起床了。C'est l'heure de se lever.
2: 早上的空气真好。
3: 早上的空气真好。L'air du matin est très bon.
2: 我们去散散步吧。
3: 我们去散散步吧。On va se promener, ça te dit?
2: 我天天都来。
3: 我天天都来。Je viens tous les jours.
2: Bon, maintenant les dialogues.
4: 对话一。
5: 该起床了，别睡了。
4: 我还困着呢。对话二。
5: 早上的空气真好。
4: 现在北京的空气越来越好了。对话三。
5: 我们去散散步吧。
4: 好，我喜欢散步。对话四。
5: 大爷，您经常晨练吗？
6: 对，我天天都来。
2: OK, c'est tout pour les dialogues. J'espère que vous avez bien compris quelque chose. Maintenant, c'est l'heure de l'ABC de la culture chinoise.
3: Tout à fait, on va parler des exercices le matin en Chine. Donc faire des exercices le matin est une habitude des Chinois, et ce n'est pas juste pour aller s'entraîner. Imaginez que dans les parcs, dans les rues, dans les places et dans les squares, il y a partout des gens, jeunes ou âgés, hommes et femmes, qui se promènent et qui courent. Il n'est pas rare de les voir marcher à reculons, ce qui fait beaucoup rire les touristes. Ils peuvent aussi chanter des chansons ou des opéras, ils dansent, ils pratiquent de l'épée, ils emmènent chanter leurs oiseaux, ils pratiquent de la boxe tai chi. Ça, c'est une image très typique des exercices le matin. Ces dernières années, les agences de voyage de Beijing en ont profité pour incorporer la visite matinale d'un parc à leur programme de voyage, ce qui intéresse beaucoup les touristes étrangers. Ils ont souvent vraiment envie de connaître la culture traditionnelle chinoise, surtout la vie quotidienne du peuple pékinois. En effet, on découvre une vie très chaleureuse qui a presque disparu dans les pays occidentaux.
2: Et merci Yves. Et voilà, c'est sur cette scène de la vie quotidienne pékinoise qu'on va terminer ce cours de chinois d'aujourd'hui. Un petit test avant de vous quitter. Comment dire en chinois « Allons se promener »
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8: Encore une fois, je vous signale la fin de cette émission. 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

0: Le président chinois Xi Jinping a ordonné tous les efforts pour les opérations de sauvetage et de secours après qu'une coulée de boue au Népal avait fait des victimes au poste frontière de Qinghai dans la région autonome du Xizang, dans le sud-ouest de la Chine. La catastrophe a coupé les routes menant au poste frontière du côté chinois ainsi que les communications et l'approvisionnement en électricité. Le poste frontière de Qinghai est d'un important point de passage terrestre qui relie la Chine et le Népal. L'Iran affirme avoir repris les négociations avec son voisin, le sultanat d'Oman, concernant la gestion du détroit d'Ormuz. Les deux pays indiquent avoir discuté de la création d'un couloir de navigation temporaire commun à travers le détroit et s'être mis d'accord pour le déminé, mais le président américain Donald Trump affirme que toutes les mines présentes dans cette voie navigable ont déjà été retirées. Cette annonce intervient alors que Téhéran a dénoncé les nouvelles sanctions américaines visant à isoler son économie, les qualifiant d'actes de flagrante illégalité. Et l'Iran se dit tout à fait prêt à faire face à l'intensification des sanctions américaines.
1: Contrairement aux sanctions précédentes, cette nouvelle pression semble viser directement les petits circuits informels que les commerçants utilisent au quotidien pour contourner discrètement les restrictions. Ces blocages ont poussé les commerçants iraniens à se tourner vers ces portes dérobées, mais ces failles se referment rapidement, ce qui pourrait rendre la lutte contre les sanctions bien plus difficile qu'auparavant. Au final, ce sont les Iraniens ordinaires qui en paient le prix fort, eux qui subissent de plein fouet cette guerre économique. Rien qu'au cours des 3 derniers jours, la monnaie nationale iranienne a atteint son plus bas niveau historique, un dollar américain s'échangeant contre plus de 2 millions de rials, ce qui porte un coup psychologique et financier énorme aux habitants. Des analystes et des opérateurs financiers en Iran préviennent que si cette tendance persiste, le pays pourrait être confronté à de graves pénuries de matières premières, de denrées alimentaires et d'autres produits de première nécessité, associés à une hausse des prix de l'essence, ce qui rendrait la situation encore plus préoccupante. Alors que les responsables iraniens affirment disposer d'un plan adapté, la question centrale n'est pas leur niveau de préparation, mais le prix final que le pays devra payer et qui, en fin de compte, en fera les frais.
0: Le Japon entend renforcer encore ses capacités militaires. Le ministère de la Défense prévoit de demander un budget record de 8 900 milliards de yens pour l'exercice 2027. Cela représente près de 56 milliards de dollars américains. Le budget de la défense définitif pourrait encore augmenter lorsque le budget sera finalisé dans le courant de l'année. Selon des responsables du gouvernement et du parti au pouvoir, ce budget accorde la priorité à l'utilisation de l'intelligence artificielle et des véhicules aériens sans pilote, tels que les drones. Il vise également à garantir que le Japon soit équipé pour faire face à des conflits de longue durée et à renforcer ses capacités de défense. Un séminaire consacré aux objets culturels chinois présents au Japon et aux efforts visant à les rapatrier se tient actuellement à l'Université normale du Liaoning dans le nord-est de la Chine. Des experts chinois et japonais réclament la restitution de ces objets tout en exhortant le Japon à assumer son passé d'agression et à remplir ses responsabilités historiques.
2: Je m'oppose fermement aux initiatives du Japon visant à accélérer sa remilitarisation. Le Japon n'a toujours pas présenté d'excuses complètes ni assumé pleinement la responsabilité de ses agressions passées. Le Japon ne doit plus jamais s'engager sur une voie susceptible de mener à la guerre. Malheureusement, le gouvernement japonais a adopté une position très négative et peu coopérative sur la question de la restitution des objets culturels à la Chine. Mais nous continuerons à œuvrer et à chercher des moyens de faire avancer les choses. De nombreuses personnes au Japon partagent notre point de vue. Nous devons nous unir et ce faisant, notre force sera encore plus grande que celle des forces de droite.
3: La dérive vers la droite qui s'accélère au Japon rend encore plus difficile la restitution des biens culturels chinois pillés. Mais nous ne nous laisserons pas décourager. Les faits et les archives historiques sont de notre côté et ils ne peuvent être niés. Nous redoublerons d'efforts, présenterons des preuves solides et continuerons à faire pression pour obtenir la restitution de ces biens culturels.
2: Sanae Takaichi a bâti sa carrière politique en attisant les sentiments nationalistes. Cela place la droite japonaise en décalage avec un monde qui apprend à faire face à sa propre histoire. Et c'est pourquoi sa cote de popularité ne cesse de baisser. Je suis archéologue. Restituer les biens pillés à leur pays d'origine n'est pas seulement une question de conscience. Pour moi, c'est aussi mon devoir.
0: Le Canada a annoncé des droits de douane équivalents, dollar pour dollar, sur les produits américains d'une valeur de 20 milliards de dollars, alors que la guerre commerciale s'intensifie. Le Canada a également annoncé un plan de soutien de plusieurs milliards de dollars destiné aux entreprises touchées par les droits de douane américains. Et ces mesures font suite à l'imposition ce week-end par le président américain Donald Trump de droits de douane de 50% sur les importations canadiennes après l'échec des négociations commerciales.
4: Nous estimons à environ 700 le nombre de produits américains qui seront concernés et les droits de douane varieront de 15% à 50%, touchant aussi bien les produits de la mer américain que les motos, en passant par les vêtements et les produits en papier. Toutefois, le taux le plus élevé, à savoir 50%, est réservé à certains produits laitiers, cosmétiques et bois d'œuvre américains. Ces droits de douane entreront en vigueur le 8 septembre. Que fait le Canada pour se protéger ?

0: Le Canada saura relever le défi, nous relèverons ce défi ensemble et comme l'a déclaré le Premier ministre, nous soutiendrons nos travailleurs et nos entreprises de notre secteur par tous les moyens nécessaires et aussi longtemps qu'il le faudra. Notre équipe de négociation et le Premier ministre ont travaillé sans relâche au nom de tous les Canadiens, mais les conditions proposées par l'administration américaine étaient en fin de compte économiquement injustes et inacceptables.
1: Et ces mesures visent précisément les petites et moyennes entreprises qui seront les plus durement touchées par cette guerre commerciale. Il s'agit donc de mettre en place une réponse permettant d'accéder rapidement à des fonds. Des modifications sont également apportées au programme canadien d'assurance emploi afin que les travailleurs licenciés puissent bénéficier plus rapidement de prestations plus élevées. Le gouvernement canadien se prépare ainsi sur le long terme. Il sait que cela va faire mal et que davantage d'entreprises tenteront de se diversifier hors des États-Unis, mais comme on pouvait s'y attendre, cela va être douloureux pour les Canadiens.
2: L'Afrique du Sud souhaite renforcer la réglementation relative aux crypto-monnaies en ciblant les flux de plusieurs milliards de dollars qui traversent les frontières et transitent par l'économie numérique. La Banque centrale sud-africaine a publié un projet de manuel réglementaire pour consultation publique afin de renforcer la surveillance des actifs numériques. Mais alors que les régulateurs s'efforcent de combler les lacunes et d'empêcher les flux financiers illicites. Le secteur met en garde contre les risques que ces règles entravent les activités légitimes et l'innovation.
1: Les nouvelles règles de la Banque centrale, visant à empêcher les flux financiers transfrontaliers illicites, pourraient contraindre les détenteurs de crypto-monnaies, d'or ou de devises étrangères à les déclarer, voire à les vendre à l'État ou à des acheteurs agréés. Une mesure qui pourrait paralyser le secteur.
3: La réglementation, telle qu'elle se présente actuellement, est très orientée vers les technologies traditionnelles ou existantes. Par exemple, l'utilisation du système SWIFT dans le secteur bancaire pour transférer des fonds. Elle n'est pas technologiquement neutre. Et je pense que ce que le secteur, et moi-même en tout cas, préconisons, c'est un ensemble de réglementations technologiquement neutres.
1: La principale préoccupation concerne l'impact que les projets de loi pourraient avoir sur les entreprises qui ont déjà franchi le pas du numérique.
4: Cette règle qui interdit aux entités d'utiliser des cryptoactifs, quels qu'ils soient, pour transférer de l'argent à l'étranger, perturbe tout un tas de choses. Elle empêche les banques d'accepter des crypto-monnaies stables et de les convertir en rand pour les verser sur les comptes bancaires des particuliers. Elle empêche les petites entreprises d'envoyer des crypto-monnaies stables en Chine pour payer des marchandises afin de pouvoir importer, etc.
1: Pour les utilisateurs ordinaires de crypto-monnaies, l'impact pourrait se faire sentir non seulement sur leur portefeuille, mais aussi sur la rapidité des transferts d'argent en temps réel.
3: S'ils disposent de leur propre portefeuille d'autodépositaire ou d'un portefeuille sur une plateforme d'échange non réglementée en Afrique du Sud, le processus serait probablement très similaire à celui des paiements internationaux effectués aujourd'hui par l'intermédiaire d'une banque. Ce serait sans doute un peu plus coûteux et plus lent que ce qui se passe actuellement.
1: La Banque centrale a refusé de commenter tant que la réglementation n'aura pas été finalisée. Un projet de manuel est actuellement soumis à la consultation publique jusqu'à la fin du mois de septembre.
4: Nous devons être en mesure de dire: excluons les crypto-monnaies stables de ce cadre. Reconnaissons cette nouvelle forme de monnaie. Réglementons les crypto-monnaies stables de la même manière qu'on l'a fait en Europe, à Singapour et à Hong Kong. Réglementons les crypto-monnaies stables afin que les gens aient la certitude de pouvoir se lancer dans la création d'entreprises.
1: L'Afrique du Sud a figuré pendant 2 ans sur la liste grise pour ne pas disposer de système adéquat de prévention du blanchiment d'argent et du financement du terrorisme. Maintenant qu'elle en est sortie, elle fera tout son possible pour empêcher que les crypto-monnaies ne deviennent un canal pour les flux financiers illicites, un exercice d'équilibre délicat, car cela risque de freiner brutalement un secteur qui pourrait transformer l'inclusion financière et les mouvements transfrontaliers de capitaux.
2: Les producteurs de coton ouzbeks se tournent vers la technologie chinoise pour augmenter leur production tout en réduisant considérablement leur consommation d'eau. De l'irrigation aux machines agricoles en passant par la transformation, le savoir-faire chinois est mis à profit tout au long de la chaîne de production du coton. Reportage depuis la frontière entre l'Ouzbékistan et la Turkménistan.
5: C'est peut-être le plus beau son du désert, celui de l'eau. Ici, dans le sud de l'Ouzbékistan, chaque goutte compte, en particulier pour une culture aussi gourmande en eau que le coton. Et de plus en plus, les agriculteurs de la région se tournent vers la technologie chinoise d'irrigation au goutte à goutte pour tirer le meilleur parti de cette eau.
4: Nous espérons obtenir un rendement pouvant atteindre 9 tonnes de coton par hectare. Notre coton se développe bien. Comme vous pouvez le voir, environ 50% des fleurs se sont déjà ouvertes.

0: J'utilise ce système d'irrigation au goutte à goutte depuis 2 ans. Les économies d'eau réalisées grâce à ce système sont très importantes.
1: L'eau provenant du canal est recueillie dans cet immense bassin, puis mélangée à de l'engrais et pompée via des tuyaux goutte à goutte directement vers les plants. Environ 5000 hectares de cette région sont déjà équipés de ce système. Il réduit les pertes d'eau tout en permettant aux agriculteurs de contrôler avec précision la quantité d'eau et de nutriments que reçoit leur coton. Mais ici, la technologie chinoise ne s'arrête pas aux limites des champs. À Karchi, non loin de là, des tracteurs, des semoirs à coton et des moissonneuses-batteuses sont alignés dans une nouvelle usine d'assemblage qui devrait entrer en production dans 2 mois.
0: Notre entreprise est profondément implantée en Chine depuis de nombreuses années et bénéficie d'un accueil favorable auprès d'un large éventail d'utilisateurs. Nous apportons donc notre technologie la plus avancée pour participer à l'effort de modernisation agricole de l'Ouzbékistan. Notre objectif est de soutenir la communauté locale grâce à nos dernières innovations technologiques.
1: Et à l'autre bout de la chaîne de production, une autre usine détenue par des Chinois se prépare à transformer le coton récolté dans ses champs. Ces machines sont déjà installées. L'usine devrait ouvrir en novembre et fournir des emplois à 100 de travailleurs locaux. Des machines agricoles de pointe à l'irrigation au goutte à goutte de précision en passant par des installations de transformation modernes, l'expérience et l'expertise de la Chine en matière de production cotonnière sont mises en pratique ici même en Ouzbékistan, à presque toutes les étapes de la chaîne de production.
2: Le plus grand salon asiatique dédié au tissu a ouvert ses portes à Shanghai. Cette année, un nombre croissant d'exposants présentent leurs derniers produits pour animaux de compagnie, notamment des deux nus, des laisses et des tapis.

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9: Bonjour à tous, bienvenue dans une nouvelle édition d'In Vivo. Le quartet Jazz Brahms effectue une tournée dans plusieurs villes chinoises, dont Beijing et Shanghai, une occasion pour le public chinois d'embrasser la passion du jazz moderne avec l'élégance du romantisme classique. Et dans la deuxième partie de cette émission, vous allez rencontrer deux figures du breaking français, Gami et Bidi. Les deux personnes vont apporter le breaking, la nouvelle discipline des Jeux Olympiques de Paris 2024.

de retour dans In Vivo. Dirigé par le saxophoniste et compositeur Yannick Rieux, le quartet Jazz Brahms interprète des compositions originales inspirées de la musique de Johann Brahms. La musique de Rieux embrasse la passion et la liberté du jazz moderne, avec l'élégance et la profondeur du romantisme classique européen. Le croisement des styles musicaux apporte une expérience musicale extraordinaire au public. Écoutons Yannick Rieux qui parle de l'origine du quartet à CGDN français tout en suivant cette mélodie en Brahms moi.

En fait, moi, j'ai étudié la musique classique. Première chose, j'ai étudié la musique classique au conservatoire, quand j'étais plus jeune, évidemment. Forcément, on étudiait les classiques, Beethoven, Bach, Brahms, Mozart, etc., etc. Et je suis vraiment tombé en amour avec la musique de Brahms à ce moment-là. J'ai toujours, parce qu'il est très beau, les mélodies aussi, ça. C'est quelqu'un aussi qui était très influencé par Beethoven. D'ailleurs, on dit de Brahms que sa première symphonie, c'est un peu comme la 10e symphonie de Beethoven. Il y a vraiment comme quelque chose qui continue. Donc, c'est un grand romantique. Donc, c'est les mélodies sont très développées. Donc, j'ai tombé en amour avec cette musique. Et ça fait longtemps que je voulais faire un lien entre mon travail, entre la musique de jazz improvisée et la musique de Brahms. J'ai voulu ça depuis des années et des années. Et en discutant avec un directeur pas d'une école de musique, mais d'un endroit, Offroad Music, qui s'appelle au Québec, c'est lui qui m'a proposé, lui aussi, il adorait Brahms, puis il m'a dit pourquoi pas faire un projet avec Brahms. Puis moi, tout de suite, ça fait des années que j'y pensais, j'ai dit oui, tout de suite. Et donc, on propose la musique de Brahms, mais on ne joue pas la musique de Brahms, évidemment. Nous, on est jazzman, donc on va improviser. Un peu que d'ailleurs, comme faisaient les musiciens classiques. Dans le classique, Beethoven, Bach, Mozart, tous ces gens-là, Brahms, c'était des grands improvisateurs. Donc, il y a un lien là aussi à faire. Et évidemment, je fais une espèce d'inspiration de la musique de Brahms, mais il y a aussi quelques morceaux où j'ai pris vraiment la forme, notamment la symphonie, je crois que c'est la symphonie numéro 1, le deuxième mouvement, quelque chose comme ça, où j'ai pris vraiment la forme et on improvise, on fait justement une espèce de contrepoint, parce que Brahms était un grand spécialiste du contrepoint, on improvise ce contrepoint sur place, sur le moment, comme en jazz, mais pas avec une sonorité de jazz, en utilisant vraiment la sonorité, on va dire, classique. Donc, on va dire, je ne veux pas être trop technique, mais on ne colore pas les accords, on reste très proche de ce qui a été écrit par Brahms. Voilà. D'accord. Donc, jazz, Brahms, le lien direct. Et

0: Et on peut dire que c'est plutôt le jazz qui va vers la musique classique dans ce cas-là. C'est pas le, parce que la musique classique, vraiment, elle est faite, elle est écrite. C'est quelque chose qui est assez statique maintenant, même si c'est magnifique. Donc, c'est dans ce projet-là, c'est plutôt la musique de jazz, nous les jazzmen, qui allons vers cette musique-là et qui on fait un pas vers elle. Puis on essaye de vraiment, en même temps, respecter cette musique-là, mais respecter ce qu'on fait. Donc, c'est une espèce de compromis là-dedans. Et donc, voilà, on s'amuse avec ça.
1: En 1988, la prestigieuse revue de jazz Tempit a placé Yannick Rieu aux côtés de célèbres saxophonistes tels que Branford Marsalis et Joe Lovano. Le journal de Montréal le qualifie de l'un des 20 meilleurs soufflants au monde. Et le magazine français Jazzman l'a considéré comme le plus grand poète des jazzmen canadiens. Avec trois autres musiciens du quartet, le pianiste Daniel Douan, le contrebassiste Rémi-Jean Leblanc et le batteur Louis-Vincent Ramel, Yannick Rieu interprète la crème de leur répertoire et rencontre un auditoire chinois passionné pour le jazz.
2: Qu'est-ce que vous avez choisi comme répertoire pour cette tournée en Chine
0: Oui.
2: spécialement? Je ne sais pas si vous avez choisi quelque chose spécialement pour la Chine.
0: Oui, alors j'ai fait, évidemment, quand j'ai décidé de faire ce projet-là, je me suis mis à réécouter Brahms. Plein de choses je connaissais déjà Brahms, mais là, on appelle ça faire de l'écoute active. C'est-à-dire qu'on écoute la musique, mais après, on arrête un morceau, on arrête à un moment dans un morceau, puis on analyse plus proche, comme un microscope un peu, on analyse ce qui se passe. Donc, j'ai réécouté beaucoup de choses, des choses que je connaissais pas aussi, parce qu'il a écrit beaucoup de musique, beaucoup de choses pour les voix, pour le piano. Évidemment, c'est un pianiste, Brahms. Et donc, j'ai choisi des symphonies aussi, qui sont magnifiques. Donc, j'ai pris des extraits de symphonies. Il y a aussi des choses que je me suis inspiré de certaines musiques, sans être proche, mais juste inspiré certains accords que j'aimais bien, deux ou trois accords que j'aimais beaucoup. Puis, à partir de ça, j'ai développé mélodie et composé carrément nouvelle composition à partir de sa composition à lui. Donc, il y a beaucoup d'inspiration de Brahms, mais aussi, quelquefois, j'ai pris, comme j'expliquais tout à l'heure pour le contrepoint, que j'ai pris vraiment une forme telle quelle et qu'on improvise dessus. Voilà.
2: D'accord. Donc, comme tout à l'heure, vous l'avez dit, évoqué, c'est le 17e tournée en
0: Oui,
2: Chine pour
0: oui,
2: vous. Donc,
0: oui.
2: la Chine n'est pas étrange pour vous.
0: Non.
2: Donc, que pensez-vous de l'environnement du jazz en Chine, soit en matière de création de jazz, ou bien d'audience, ou bien également les conditions des salles de spectacle en Chine
0: Ouais.
2: pour le jazz?
0: Ben, depuis ma première tournée, je vois un grand changement. Depuis ma première tournée, je vois des grands changements partout. Bon, là, on va parler de musique, mais l'architecture, les constructions, la technologie, tout évolue très, très rapidement en Chine et toujours dans un sens positif. C'est toujours un sens. Donc, la musique, plus particulièrement, je vois un grand développement des musiciens maintenant qui sont d'un niveau international. Vraiment, il y a des saxophonistes que j'ai entendus, des guitaristes vraiment qui sont vraiment de très haut niveau. Et je pense qu'il va sortir, il va avoir il y a déjà des très très bons musiciens et ça va se multiplier encore plus. Donc ça c'est une chose qui m'impressionne toujours. L'évolution de ce qui se passe en Chine, c'est toujours fascinant à suivre. C'est vraiment fascinant. Et bon, j'ai dit que je connaissais. La Chine n'est pas étrangère pour moi, mais c'est un grand pays avec une grande histoire, 5000 ans. Je connais tout petit peu. Mais bon, j'apprécie puis j'essaie de connaître de plus en plus, évidemment. Mais je ne peux pas dire que je connais bien la Chine. Mais je l'aime. J'aime venir ici. J'aime rencontrer les gens. Et en ce qui concerne les conditions, je vois aussi un changement aussi au niveau de technique. On va parler au niveau technique. Les gens, ils savent. Je me souviens, les premières tournées, c'était un problème d'avoir un bon son dans une salle. Mais maintenant, c'est comme ça s'est beaucoup amélioré. Il y a encore des améliorations à faire, comme partout. Quand on tourne en Europe aussi, c'est toujours un problème, le côté technique. Mais ça aussi, je vois des grands changements, des grandes améliorations. Et en ce qui concerne le public, alors là, c'est comme. Je ne sais pas si c'est amélioration, mais j'ai toujours, dès le début, dès les premières tournées, j'ai vu les gens qui étaient curieux. Et j'apprécie beaucoup aussi que souvent les parents, ils amènent avec eux les enfants. Donc il y a des très jeunes, un très jeune public, des fois ça peut être 5, 6, 7 ans, 8 ans, très jeunes, et qui sont curieux, et je sais que ces gens-là, dans 5 ans, dans 10 ans, le jazz, ils vont dire, ah, il y a un musicien de jazz, je vais aller écouter. Donc ça fait améliorer, ça fait aussi

0: Multiplier l'auditoire quand on va dans les salles, tout ça, les gens ils viennent puis ils commencent à savoir c'est quoi le jazz, son histoire un peu, puis voilà.
1: Et je sais, hier, vous avez eu une rencontre avec les jeunes musiciens
0: Oui,
1: à l'école, à une
0: oui,
1: école de
0: oui.
1: musique en Chine. Donc, comment s'était passé
0: Ah, ça
1: cette
0: s'est très
1: rencontre?
0: bien passé. On a fait un bel échange. Ce que j'aime, évidemment, quand je fais un masterclass, une classe de maître comme ça, c'est sûr que moi, je donne, je partage mon expérience avec les jeunes. Mais souvent, les jeunes, ils me renvoient aussi l'énergie. C'est un échange. C'est pas juste moi qui est là, qui fait une classe de maître. Je dis les choses, puis là, ils jouent. C'est plus un échange. On a joué ensemble. Il y a des musiciens qui sont venus jouer avec nous. Et voilà, c'est vraiment un échange. Mais en même temps, je donne l'information. Je parle de comment je fais les choses. Puis, en fait, je commence toujours par jouer un morceau. Et je dis, avez-vous des questions? Parce que je veux pas arriver à imposer moi ce que je sais, ce que j'ai fait, tout ça. J'aime bien partir de eux, qu'est-ce qu'ils ont besoin de savoir. Donc ça fait communication aussi intéressante.
1: Vous avez sorti un album sur la Chine. Tout l'album est consacré à Dalian. C'est
0: Oui.
1: une ville pittoresque au
0: Oui.
1: sud-ouest de la Chine.
0: Magnifique.
1: Donc, pouvez-vous nous présenter la création de cet album et pourquoi Dalian vous a tellement fasciné?
0: Cette histoire a commencé par des amis qui nous ont invités, ma conjointe et moi, Yunnan, dans la province de Yunnan, et particulièrement à Dali. Première expérience, j'ai dit, venez faire un tour, on est allé faire un tour, moi je suis tombé amoureux de cette province, vraiment, et de cet endroit en particulier. Ensuite, je pense, et je ne sais pas exactement, quelques mois, quelques années après, on a fait une expédition dans cette province, toujours avec cette même personne, monsieur qui s'appelle Ray Quinn. On a fait une expédition et là j'ai rencontré des gens. J'ai rencontré un monsieur aussi, un érudit, c'est un spécialiste de la musique ethnique dans cette province. Donc il y avait une six ethnies dans cette province. Donc c'est comme d'une très très grande richesse. Donc il m'a fait découvrir plein de musiques. On a échangé, j'ai passé un après-midi avec lui. On a discuté, il m'a en fait discuté. Je l'ai écouté en fait parce que c'est lui, il avait plein de choses à m'apprendre. Et comme, voilà. Et donc à partir de ça, j'ai réfléchi, j'ai vu aussi les possibilités, un peu comme Brahms. J'ai vu les possibilités qu'il y avait à développer des liens entre la musique ethnique, certaines musiques ethniques, et le travail que je fais. J'ai dit qu'il y avait des liens possibles. Et là, je me suis mis à composer, écrire, écouter. Et là, on appelle ça l'échantillonnage. J'ai fait comme des sampling, enregistrer des choses pour intégrer certaines musiques ethniques dans la musique que j'ai fait pour ce disque. Donc voilà, c'est la petite histoire du disque. Voilà.
1: Donc, dans cet album, on peut trouver, je sais pas, les éléments de la musique ethnique
0: Oui, certainement.
1: du Yunnan.
0: Évidemment, j'ai trituré, je me suis amusé un peu comme un chirurgien. J'ai à couper des chansons, à recréer, réécrire des choses, intégrer des voix dans mes compositions ou des instruments, des introductions d'instruments traditionnels chinois que j'ai intégrés avec des guitares électriques ou etc., etc. Donc,
1: D'accord. Donc
0: voilà.
1: cet album est créé ou bien vraiment est enregistré à Dali ou bien après que vous êtes
0: Non, ça a été
1: retourné
0: enregistré à Montréal.
1: à
0: À
1: Montréal.
0: Montréal, oui, on a enregistré.
1: D'accord.
0: J'avais plein de. On m'avait donné des disques, j'en avais acheté, on m'avait conseillé, écoute ça, écoute ça, écoute ça. Le chercheur m'avait conseillé des choses aussi, m'a fait écouter des choses. Donc j'avais toute une espèce de banque de sons, ouais, une collection de sons que j'ai écoutés. Et là, j'ai travaillé à partir de ça et j'ai tout fait le travail là-bas à Montréal.
1: Ah.
0: On a présenté après ce projet en Chine, quelques années après, 2 ou 3 ans après, on a présenté avec le disque.
1: Cet album est comme un souvenir de ce voyage au Yunnan.
0: Oui, à chaque fois que je regarde ce disque, ça me rappelle plein de souvenirs parce qu'on a pris pour la présentation, on a pris plein de photos qu'on a pendant
1: Ah, oui,
0: l'expédition,
1: d'accord.
0: pendant les voyages, donc ça m'a.
1: Vous êtes à la fois le compositeur et aussi le saxophoniste
0: Oui.
1: du quatuor. Donc, comment vous arrivez à trouver un équilibre entre ces deux rôles?
0: En fait, c'est des rôles qui se complètent, en fait. Ça se complète. Étant étonné que je suis le compositeur, l'instigateur de ce projet, quand on a fait les répétitions, quand j'ai amené les partitions, j'ai proposé des idées, j'ai proposé des thèmes, des choses comme ça, mais il y a aussi les musiciens qui ont travaillé avec moi m'ont proposé aussi des choses. Ils m'ont proposé leur vision, dire, ah, peut-être ça, on peut faire comme ça. Donc, c'est un peu un travail collectif, on va dire. Bon, la décision finale, c'est toujours moi qui la prends, évidemment, mais on se nourrit les uns les autres aussi. On dit, ah, quand un pianiste a une idée, je dis, OK, on peut travailler comme ça, ou le batteur, ou le bassiste. Donc, c'est vraiment un échange, mais c'est moi qui amène le matériel.

0: de base, si vous voulez. Et puis, comme instrumentiste, après, je m'intègre dans tout ça, comme les autres, ils font tous la même chose. On s'intègre les uns les autres, finalement. C'est une drôle de formule, mais s'intégrer les uns les autres. Mais c'est-à-dire qu'on communique. On communique entre nous. On échange des idées. On essaie de finalement faire plus que juste quatre musiciens. Quatre musiciens, c'est plus que quatre musiciens. Ça donne un résultat qui est plus que juste les quatre musiciens.
1: Oui.
0: C'est ça
1: Donc, comment
0: qu'on essaie de faire.
1: vous quatre musiciens, vous travaillez ensemble? Les musiciens, ils sont souvent libres, ils ont des idées.
0: Oui.
1: Donc, comment vous quatre, vous arrivez à travailler de concert?
0: Ben justement, c'est un consensus. Comme j'ai dit, la décision finale, en gros, c'est moi qui prends la décision finale de dire ben, ça, on fait ça ou ça, parce qu'il y a souvent plusieurs choix, plusieurs avenues possibles, plusieurs chemins possibles pour le même morceau ou pour la même mélodie ou pour les mêmes. Donc, mais les propositions, la plupart du temps, c'est un consensus. On arrive à dire ah, c'est la meilleure idée, on y va avec ça, puis voilà, c'est comme. C'est rare qu'il y ait des dissensions au niveau. Ah ben moi j'aurais préféré ça, mais finalement on va jouer ça. Mais c'est souvent ça, on tombe d'accord sur des choses. Puis ça évolue aussi au cours du temps. Au cours des concerts qu'on donne, certaines choses évoluent aussi. C'est pas statique. Le jazz, c'est une musique vivante. Donc ça peut changer, pas fondamentalement, mais ça peut changer à l'intérieur de la forme qu'on a décidé de faire. Il y a beaucoup de choses qui peuvent se passer aussi.
1: Pour le public
0: Oui.
1: qui écoute
0: Oui.
1: vos musiques ou bien qui écoute d'autres morceaux du jazz, qu'est-ce qu'ils pourraient capter de cette sorte de musique? Parce qu'on a également d'autres sortes de musique
0: Oui, bien sûr.
1: classique,
0: Oui, oui,
1: moderne ou
0: oui.
1: bien d'autres.
0: Je crois que si je me fie aux commentaires que j'ai reçus depuis toutes ces tournées des concerts qu'on donne, je crois que les gens, ils aiment les histoires. Et le jazz, c'est un peu raconter une histoire. Quand on fait un solo, bon, on fait pas un solo tout seul, on est accompagné, finalement on joue les quatre ensemble, en ce qui concerne le quatuor maintenant. On raconte une histoire, on s'écoute les uns les autres. C'est les commentaires qui reviennent souvent, c'est on peut vous suivre, et on est captivé aussi par le fait qu'on se rend compte que vous vous écoutez. Que si, par exemple, le batteur joue quelque chose, il va avoir une réponse au piano ou à la basse, le saxophone va répondre aussi. Donc, il dit, c'est un peu comme une histoire qui se passe devant eux au moment présent. Donc, ça, c'est souvent quelque chose que j'entends. Ouais, je dirais que c'est la principale raison qui fait que les gens peuvent embarquer dans cette musique. Et on n'a pas besoin de connaître techniquement le jazz, connaître les accords, ou comment ça se. C'est juste se laisser aller aussi, c'est une musique qui est abordable. C'est pas une musique qui est austère, c'est quelque chose. J'espère que la joie qu'on a de jouer entre nous se transmet au public. Et je crois que ça, les gens le sentent. De la joie d'être juste ici, présent, sur la scène. Je crois que ça se communique avec les gens, puis on peut sentir les gens aussi quand ils sont contents, s'ils applaudissent ou si on voit une énergie qui se transmet, donc. Et ça, c'est dans n'importe quel pays, ça peut se passer. C'est ça qui est beau aussi dans ça. C'est sûr qu'ici, en Chine, il y a toujours la barrière de la langue, mais justement, la musique, elle permet d'aller un peu plus loin, d'aller partager des émotions, des moments ensemble. Et ça, c'est fantastique, quoi.
1: Faire plaisir au public et présenter votre musique, ce que vous avez ressenti, peut-être au
0: Oui.
1: cœur, lequel est le plus important pour vous?
0: Je crois que si on se fait plaisir, on fait plaisir aux autres. Si on est, comme je disais, si on est content d'être là, c'est quelque chose qui se transmet. C'est comme si on est autour d'une table un peu, on mange ensemble, tous les gens sont contents d'être là, il y a quelque chose qui se passe. On discute, on parle de ça. Évidemment, on discute pas avec le public, mais il y a quelque chose de cet ordre qui passe, la satisfaction d'être ensemble, d'être là, on écoute, on suit une histoire, on regarde. Des fois, peut-être on n'est pas obligé de comprendre tout le temps, mais on sent qu'il y a quelque chose qui se passe. Il y a quelque chose là devant qui est comme une histoire qui se déroule, quoi. Voilà,
1: Oui, je
0: on
1: viens
0: fait
1: de
0: ça.
1: faire. Donc, l'improvisation est très importante pour le jazz, je crois.
0: Oui.
1: Donc, vous improvisez souvent sur la scène.
0: Oui.
1: Que pensez-vous de l'importance de ce truc,
0: Ah,
1: cette
0: ben
1: partie?
0: c'est la base du jazz. C'est les thèmes qu'on propose, on peut dire que c'est, je dirais, 99% improvisé. Les thèmes qu'on joue, ils durent peut-être 1 minute, 45 secondes. Et si le morceau fait 10 minutes, c'est tout le reste est improvisé. Donc c'est vraiment.

0: La base du jazz, c'est vraiment l'improvisation et le collectif. Raconter une histoire, s'écouter les uns les autres et raconter une histoire. Et c'est pas forcément le soliste qui va raconter une histoire. Il va bien sûr, comment je pourrais dire, il va être le meneur. C'est lui qui va proposer des choses, mais en même temps, les autres proposent aussi des choses. C'est comme dans un carré de sable. Quand on joue, on est enfant, on construit des choses ensemble, on s'amuse. C'est un jeu. Le jazz, c'est un jeu. D'ailleurs, la musique, c'est un jeu. C'est vraiment un jeu. C'est sérieux, s'amuser, mais c'est un jeu quand même.
1: Voilà, on prend une balade en chanson et de retour dans In Vivo, vous allez découvrir le spectacle du breaking dos au mur.

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6: Vous êtes toujours dans In Vivo. Les invités dans In Vivo sont Gami, de son vrai nom Gami Renew, et Bidi, de son vrai nom Julien Saint-Maximin. Ces deux figures du breaking français ont offert récemment une représentation du breaking au public chinois avec leur spectacle « Dos au mur ». Il s'agit d'un avant-goût de la nouvelle discipline des Jeux Olympiques de Paris 2024.
7: Alors, moi j'ai eu un parcours un peu particulier parce que la première fois que j'ai vu du break, j'avais 14 ans. Et en fait, j'habitais dans une ville où il n'y avait absolument personne, mais vraiment personne qui faisait

0: commence la compagnie Ye Yellow en 2012 avec Bidi.
1: Bah alors en fait, comme vous avez dit, j'ai fait de la gymnastique plus jeune et ensuite j'ai découvert la culture hip-hop par le rap, la musique rap. Et de là en fait j'ai découvert qu'il n'y avait pas que la musique, il y avait aussi de la danse hip-hop. Et quand j'ai vu les différentes danses hip-hop, la danse qui m'a vraiment le plus marqué et que j'ai tout de suite aimé, c'était le break. Le breaking, parce que justement il y avait des figures acrobatiques super impressionnantes, mais il y avait aussi le fait que c'était très important de créer ses propres mouvements, d'avoir sa propre identité, et ça c'est quelque chose qui m'a tout de suite attirée vers le break.
0: Gami Renew a participé à de nombreuses compétitions de breaking avec la compagnie Ye Yellow depuis 2013. Elle a remporté de nombreux titres nationaux et internationaux. En plus d'avoir été triple championne de France, elle a été vice-championne du monde en 2016 du Pet of the Year et championne du World Championship Breakdance Unbreakable en 2018. Alors, elle se lance dans la danse du breaking à l'âge de 26 ans, un âge souvent considéré un peu tard pour cette discipline. Mais cela ne l'empêche pas dans le métier. Bien douée, elle arrive à remporter des distinctions avec une forte détermination. Écoutons-la.
1: Ouais, en fait, non, ça ne m'a pas empêché. J'ai commencé tard et bien sûr, c'est pas habituel. Et on a tendance à croire qu'il faut commencer vraiment très jeune. Mais finalement, j'ai commencé tard et j'étais vraiment déterminée. Je savais que j'avais pas tout le temps devant moi, donc il fallait que j'y aille vraiment. Donc quand j'ai vraiment commencé avec détermination. Je me suis beaucoup entraînée. Et l'année d'après, j'ai commencé les battles et j'ai été championne de France. Donc pour moi, c'était incroyable et ça m'a montré que vraiment tout est possible. Quand on croit vraiment en soi, quand on croit en ses rêves, c'est possible de les réaliser. En tant que gymnaste, ça m'a aidée aussi. Mais aussi le fait que j'ai quand même fait de la danse aussi avant, c'était comme je disais, du popping qui, aussi, qui fait partie de la culture hip-hop. Donc j'avais quand même des aspects qui étaient déjà là. Donc grâce à la gym, j'avais quand même pas mal d'appui pour tout ce qui est équilibre, etc. Et grâce au popping, j'avais un peu quand même tout ce qui est musicalité. Donc ça m'a quand même aidé.
2: Mais il faut savoir aussi que le break, ce n'est pas qu'une discipline physique et sportive. Il y a aussi un gros aspect créatif. Ah. Et c'est donc qu'importe l'âge à laquelle on commence, le plus important, c'est d'être créatif. Et Camille est très créative, donc ça l'a beaucoup aidé.
0: Une sensation de la liberté lorsqu'on interprète le breaking conduit Camille et Bidi à se lancer dans l'univers du breaking et la chorégraphie.
2: C'est un peu ce qu'il y a dans la culture hip-hop en général, c'est une sensation de liberté, donc de liberté de création. On peut, une fois qu'on a appris les fondamentaux, donc les bases, on peut vraiment se laisser libre cours à la création et créer de nouveaux mouvements. Il est même conseillé de créer des nouveaux mouvements. Et avec le break, c'est des mouvements qui se pratiquent au sol, donc des mouvements qu'on dit acrobatiques, un peu plus difficiles, un peu plus virtuoses. Et c'est ce genre de choses qu'on aime dans le break.
1: Ouais, c'est pareil. Donc, comme il a expliqué, le break, c'est une danse qui fait partie de la culture hip-hop. Et sa spécificité, c'est de se danser au sol. Et comme il disait, il y a beaucoup de figures acrobatiques qui sont impressionnantes. Donc ça, c'est quelque chose qui nous accroche forcément. Quand on voit tout de suite, on a envie d'essayer de le faire. Et comme il a dit aussi, le fait de créer ses mouvements, d'être libre, ça, c'est vraiment quelque chose de très important.
0: La compagnie Ye Yellow a été fondée en 2012 en tant que branche professionnelle de l'association Helios. Les deux chorégraphes de la compagnie, Camille et Bidi, ont réuni de nombreux danseurs professionnels pratiquant diverses disciplines du chant du hip-hop. Les danseurs de la compagnie ont d'abord été présents sur la scène des battles et ont obtenu de nombreux titres en France comme à l'étranger. Gami et Bidi nous présentent comment la compagnie Ye Yellow a été fondée, le côté artistique et créatif du breaking fait de cette discipline de danse une façon à exprimer les sensations intérieures de l'homme.
1: Alors, on s'est rencontrés sur une pièce, enfin, c'est un spectacle, on a été pris tous les deux. Et c'était pas nous le chorégraphe, on était des interprètes et c'est là qu'on s'est rencontrés. Donc ensuite, on a dansé beaucoup ensemble. On a créé notre compagnie Ye Yellow, qui était d'abord un crew de battle. Donc d'abord, on était une dizaine dans Ye Yellow et on faisait des battles ensemble, donc beaucoup de compétitions de danse.

0: Il y avait des breakers, mais il y avait aussi des danseurs debout, il y avait plusieurs disciplines. Et ensuite, on a fait un battle qui s'appelle Battle of the Year, qui est un battle très important pour le break. Et pour ce battle-là, il faut créer un petit show de 6 minutes. Donc on a créé ce show de 6 minutes. Et quand on l'a présenté, en fait, il y a un producteur d'un festival londonien qui s'appelle Breaking Convention, qui est très connu, qui a adoré notre show et qui nous a demandé de créer ce show pour un festival, pour une tournée aux États-Unis. On devait créer un show de 15 minutes. Et c'est de là qu'en fait notre crew de battle est devenue une compagnie de danse professionnelle, parce qu'on a fait une tournée aux États-Unis pendant un mois et demi dans différentes villes avec un spectacle qui s'appelle Ye Yellow Sunshine.
1: Et qu'est-ce qui vous fait décider de former ensemble ou bien de chorégraphier ensemble, travailler ensemble?
2: Ben déjà, le break, c'est quand même une danse où les danseurs sont chorégraphes, parce que dans la danse hip-hop, on doit créer ces mouvements. Donc tous les danseurs hip-hop sont plus ou moins chorégraphes de leur danse. Et pour nous, ça nous paraissait naturel de créer des spectacles, parce qu'on avait déjà cette relation à la scène, de vouloir faire des pièces scéniques. On faisait d'ailleurs ensemble, on avait fait avant des petits shows, des petites formes de 2-3 minutes. On a essayé de faire un duo précédemment avant Dos au mur. C'était un peu des tests, mais qui nous ont permis de prendre de l'expérience et de créer une vraie pièce d'une heure qui est Dos au mur.
3: Dos au mur est un spectacle de danse hip-hop où les danseurs interagissent avec des murs. En réalité, l'expression vient de l'escrime. Lorsqu'un fleurettiste recule trop pour éviter le danger, il finit par se trouver dos au mur. Il ne lui reste plus qu'à faire face et affronter ce qui le menace.
0: Alors d'abord, l'idée de travailler avec un mur, c'était quelque chose qui nous intéressait énormément, parce que comme on l'a expliqué, on fait du break et c'est une discipline qui se danse au sol. Et le fait qu'il y ait un mur, ça a rajouté un pan vertical qui fait qu'on pouvait faire des nouveaux appuis, on pouvait créer des nouveaux mouvements qui sont normalement impossibles sans appui avec un mur. Donc ça, c'est vraiment quelque chose qui nous a motivé à être avec un mur. On s'est dit qu'on allait pouvoir inventer plein de mouvements et faire plein de choses. Ça nous permettait aussi de séparer l'espace scénique en différentes scènes, c'est-à-dire au lieu d'avoir seulement un espace scénique plat, là on pouvait créer différents aspects scéniques, donc on pouvait séparer la scène en deux, on avait plein d'aspects différents à faire.
2: On a créé des labyrinthes, des nouvelles frontières, des murs qui bougent, des murs qui s'arrêtent, des faits de pousser un mur pour avoir plus d'espace pour danser ou les resserrer pour avoir moins d'espace pour danser. Du coup, c'est vraiment un spectacle labyrinthe. Et ce spectacle, on l'a créé à un moment où justement on était dos au mur, parce que ça faisait un moment qu'on voulait créer ce spectacle et on nous a proposé une résidence. Et là, on était dos au mur pour faire ce spectacle, d'où le nom aussi qui nous a aidés. On était comme en escrime, on était obligé d'attaquer à ce moment-là.
3: Le mur, élément central de la création, est avant tout la matérialisation de notre fonctionnement, symbolisant une frontière psychologique tout comme il est un obstacle physique. Il se dresse apparaissant abrupte et parfois insurmontable. Les artistes jouent avec ces frontières tout en mettant en avant les codes du hip-hop. Entre recherche d'originalité et désir de performance technique, Camille Renaud et Julien Saint-Maximin permettent au public de comprendre la relation entre les humains et le mur.
0: Oui, bien sûr. C'est physique, mais c'est aussi mental, parce que parfois on se met beaucoup de barrières, de limites. On se dit, je peux pas faire ça parce que je suis trop vieille, par exemple. Je peux pas faire ça, je suis trop vieille. Je peux pas faire ça parce que je suis une fille. Je peux pas faire ça parce que je suis un homme. Enfin voilà, c'est aussi beaucoup de barrières qu'on se met mentalement. Et c'est justement aussi des fois les barrières mentales qui fait que dans la vie, on crée des murs physiques qui sont le reflet de nos barrières mentales, en fait. C'est vrai, de toute façon, le break et la danse en général, c'est quand même très lié à la vie et à ce qu'on ressent. Et comme vous dites, il y a des fois c'est très difficile dans la vie, alors on va faire des mouvements difficiles. Et puis la danse, ça permet aussi d'extérioriser justement En tout cas, enfin, moi c'est mon cas. La danse, ça me permet vraiment d'extérioriser. Des fois, je sais que si je suis super contente, bah, j'ai envie d'aller danser parce que je suis super contente. Et à l'inverse aussi, des fois, je suis triste et ça me fait vraiment du bien de danser. Ça évacue toute ma tristesse, ça me fait relâcher toutes les mauvaises ondes et ça me fait vraiment du bien.
3: Comment se déroule une compétition du breaking? Selon Camille et Bidi, l'épreuve se caractérise par l'improvisation et le résultat inattendu.
2: Le break, c'est quand même ça. Il y a les figures acrobatiques, mais si on fait que ça, on n'est pas vraiment dans de la danse. On est justement dans peut-être ce que les gens vont dire gymnique, gymnastique. Alors que ce côté créatif, on utilise l'interprétation, on utilise le jeu, on utilise un peu ce côté théâtral qu'on utilise quand même en battle. C'est quand même quelque chose que chaque danseur qui break pratique. Pour créer son personnage, pour créer ses envies. Et puis c'est quelque chose c'est une danse qui fait ressortir nos émotions et nos sentiments sur l'instant. C'est-à-dire, on ne va pas danser de la même façon quand on est triste que quand on est joyeux ou quand on veut faire passer des sentiments ou des émotions. Donc on utilise tout ce qu'on a appris dans le break sur scène pour faire des spectacles hip-hop de break avec la compagnie Yeyelo.
0: Sous forme de battle, comme ce qui existait aussi déjà, parce qu'on a déjà des compétitions dans le break. Avant les JO, il y avait déjà des compétitions qui s'appellent des battles. Mm-hmm. Et c'est des affrontements, en fait, en un contre un. Donc il y a une personne qui affronte une autre personne. La première personne danse, hop, elle fait son passage. L'autre personne répond. Et après, il y a un jury qui va déterminer qui a gagné le passage. Et ça va donner un point à une des deux personnes. Après, il y a un deuxième passage, pareil. Le jury va déterminer qui a le point. Si c'est la même personne, bah, le battle est terminé, c'est la personne qui gagne. Par contre, si c'est l'autre personne qui a gagné le point, on fait un troisième passage. Et là, au troisième passage, c'est la personne qui aura eu deux points qui gagnera le battle. Et alors, il y a différents critères. Alors, il faut savoir aussi que sur les battles, on ne connaît pas la musique à l'avance. C'est un DJ qui est sur place et qui met la musique voilà, qu'il veut. Et nous, on ne la connaît pas à l'avance. Et bah, comme critère, il y a la musicalité, la créativité, tout ce qui est performance physique, tout ce qui est des bases, savoir faire les bases. Et voilà, à peu près.
2: Tout ce qui est performance créative, le caractère, comment on exécute.
0: La présence scénique.
1: Ah, d'accord.
2: Comment on exécute, comment on se présente sur scène. C'est-à-dire que sur un différent battle, même si je vais faire les mêmes mouvements, à cause de la musique, à cause de l'adversaire ou à cause de l'ambiance, je ne vais pas le présenter de la même façon qu'aux deux battles. Il y a quand même un côté freestyle, un côté inattendu qui arrive à chaque compétition, qu'on doit adapter à cause de la musique, à cause de l'environnement, à cause de la scène, à cause de l'adversaire. Donc c'est beaucoup d'adaptabilité, beaucoup de freestyle, d'improvisation.
1: Donc ça doit être bien différent d'autres épreuves des sports.
2: Tout à fait.
0: Oui, c'est très différent. D'accord. Il y a une très grosse part artistique dans le break. C'est très très important. Pour moi, en tout cas, c'est plus un art qu'un sport. Et du coup, comme il y a cette grosse part artistique, comme il dit, ça fait que ça peut être différent à chaque fois qu'on fait un battle. Une personne va présenter quelque chose de différent. C'est pas quelque chose qui va être écrit de A à Z. C'est vraiment quand on va en battle, même si c'est une compétition, on y va vraiment pour représenter qui on est, pour montrer notre danse, pour montrer notre art. Donc c'est quelque chose qui nous tient vraiment à cœur et on y va vraiment sincèrement et ça c'est quelque chose d'important.
1: D'accord.
2: C'est pas un programme qu'on déroule quand on fait un passage. Contrairement à d'autres disciplines où ils ont préparé un programme et qui savent sur la musique à quel moment ils doivent faire leur passage, là nous on n'a pas un programme, on va sur scène. Je pense le plus important et le plus difficile dans le break, c'est l'adaptabilité, c'est-à-dire savoir s'adapter sur la musique, pouvoir faire des mouvements impressionnants, créatifs ou qui nous représentent sur l'instant. C'est-à-dire c'est des choses qu'on arrive peut-être à faire quand on est à la maison, quand on met notre musique et qu'on se prépare. Mais quand on est dans le battle, il y a beaucoup d'inconnus qu'on doit être capable de maîtriser pour pouvoir présenter quelque chose de très bien.
1: D'accord. Ou improviser parfois sur
2: la
1: scène.
2: Oui, bien sûr. Beaucoup, je pense 50% de ce qu'on choisit de faire en battle, et c'est de l'improvisation. Parce que ben, on doit danser sur la musique. Donc c'est, comme c'est des musiques qu'on ne connaît pas, ben, on est obligé de s'adapter, de pouvoir danser sur la musique. Donc ça, c'est quand même une grosse part d'improvisation.
1: Donc chaque représentation est différente.
2: Totalement différente.
3: Le breaking sera pour la première fois accueilli en tant que nouvelle discipline lors de Paris 2024. Quelles sont les attentes de Camille et Bidi pour la première présence de cette épreuve lors des Jeux Olympiques? On les écoute.
0: Ça a été un changement, comme je disais, inattendu, parce que vraiment on ne s'y attendait pas. Ça ne change pas ce qui existe déjà, parce qu'il y avait déjà des championnats de France, déjà des championnats du monde, il y avait déjà tout un circuit de battle qui existait avant les Jeux Olympiques, qui va toujours continuer d'exister. Et ça a rajouté un nouveau circuit, avec un nouveau championnat de France, nouveau championnat d'Europe, nouveau championnat du monde, qui comptabilise vraiment des points pour participer aux Jeux Olympiques. Donc maintenant, il y a plusieurs circuits qui sont en parallèle. Et le fait qu'il y ait ce nouveau circuit, forcément, ça va démocratiser un peu le breaking. Les gens vont plus connaître la discipline. Nous, en tant qu'athlètes, on a eu plus d'aide, que ce soit d'aide financière, mais aussi d'aide au niveau médical. On a plus de suivi médical, etc. Et donc ça, je pense que c'est des choses qui sont quand même positives.
2: Mm-hmm. Plus d'exposition aussi pour des démonstrations, des spectacles, des shows. On a plus de demandes auprès de la compagnie, parce que on est chorégraphe et également athlète, donc ça nous permet de présenter aussi le breaking sur des scènes en théâtre. Donc on a aussi plus de propositions en termes de travail au niveau des théâtres.
3: Voilà, ainsi s'achève cette édition d'In Vivo. Merci de l'avoir suivi. À la prochaine.

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0: Le président chinois Xi Jinping a ordonné tous les efforts pour les opérations de sauvetage et de secours après qu'une coulée de boue au Népal avait fait des victimes au poste frontière de Qinghai dans la région autonome du Xizang, dans le sud-ouest de la Chine. La catastrophe a coupé les routes menant au poste frontière du côté chinois ainsi que les communications et l'approvisionnement en électricité. Le poste frontière de Qinghai est un important point de passage terrestre qui relie la Chine et le Népal. L'Iran affirme avoir repris les négociations avec son voisin, le sultanat d'Oman, concernant la gestion du détroit d'Ormuz. Les deux pays indiquent avoir discuté de la création d'un couloir de navigation temporaire commun à travers le détroit et s'être mis d'accord pour le déminer. Mais le président américain Donald Trump affirme que toutes les mines présentes dans cette voie navigable ont déjà été retirées. Cette annonce intervient alors que Téhéran a dénoncé les nouvelles sanctions américaines visant à isoler son économie, les qualifiant d'actes de flagrante illégalité. Et l'Iran se dit tout à fait prêt à faire face à l'intensification des sanctions américaines.
1: Contrairement aux sanctions précédentes, cette nouvelle pression semble viser directement les petits circuits informels que les commerçants utilisent au quotidien pour contourner discrètement les restrictions. Ces blocages ont poussé les commerçants iraniens à se tourner vers ces portes dérobées, mais ces failles se referment rapidement, ce qui pourrait rendre la lutte contre les sanctions bien plus difficile qu'auparavant. Au final, ce sont les Iraniens ordinaires qui en paient le prix fort, eux qui subissent de plein fouet cette guerre économique. Rien qu'au cours des 3 derniers jours, la monnaie nationale iranienne a atteint son plus bas niveau historique, un dollar américain s'échangeant contre plus de 2 millions de rials, ce qui porte un coup psychologique et financier énorme aux habitants. Des analystes et des opérateurs financiers en Iran préviennent que si cette tendance persiste, le pays pourrait être confronté à de graves pénuries de matières premières, de denrées alimentaires et d'autres produits de première nécessité, associés à une hausse des prix de l'essence, ce qui rendrait la situation encore plus préoccupante. Alors que les responsables iraniens affirment disposer d'un plan adapté, la question centrale n'est pas leur niveau de préparation, mais le prix final que le pays devra payer et qui, en fin de compte, en fera les frais.
0: Le Japon entend renforcer encore ses capacités militaires. Le ministère de la Défense prévoit de demander un budget record de 8 900 milliards de yens pour l'exercice 2027. Cela représente près de 56 milliards de dollars américains. Le budget de la défense définitif pourrait encore augmenter lorsque le budget sera finalisé dans le courant de l'année. Selon des responsables du gouvernement et du parti au pouvoir, ce budget accorde la priorité à l'utilisation de l'intelligence artificielle et des véhicules aériens sans pilote, tels que les drones. Il vise également à garantir que le Japon soit équipé pour faire face à des conflits de longue durée et à renforcer ses capacités de défense. Un séminaire consacré aux objets culturels chinois présents au Japon et aux efforts visant à les rapatrier se tient actuellement à l'Université normale du Liaoning dans le nord-est de la Chine. Des experts chinois et japonais réclament la restitution de ces objets tout en exhortant le Japon à assumer son passé d'agression et à remplir ses responsabilités historiques.
2: Je m'oppose fermement aux initiatives du Japon visant à accélérer sa remilitarisation. Le Japon n'a toujours pas présenté d'excuses complètes ni assumé pleinement la responsabilité de ses agressions passées. Le Japon ne doit plus jamais s'engager sur une voie susceptible de mener à la guerre. Malheureusement, le gouvernement japonais a adopté une position très négative et peu coopérative sur la question de la restitution des objets culturels à la Chine. Mais nous continuerons à œuvrer et à chercher des moyens de faire avancer les choses. De nombreuses personnes au Japon partagent notre point de vue. Nous devons nous unir et ce faisant, notre force sera encore plus grande que celle des forces de droite.
3: La dérive vers la droite qui s'accélère au Japon rend encore plus difficile la restitution des biens culturels chinois pillés. Mais nous ne nous laisserons pas décourager. Les faits et les archives historiques sont de notre côté et ils ne peuvent être niés. Nous redoublerons d'efforts, présenterons des preuves solides et continuerons à faire pression pour obtenir la restitution de ces biens culturels.
2: Sanae Takaichi a bâti sa carrière politique en attisant les sentiments nationalistes. Cela place la droite japonaise en décalage avec un monde qui apprend à faire face à sa propre histoire. Et c'est pourquoi sa cote de popularité ne cesse de baisser. Je suis archéologue. Restituer les biens pillés à leur pays d'origine n'est pas seulement une question de conscience. Pour moi, c'est aussi mon devoir.
0: Le Canada a annoncé des droits de douane équivalents, dollar pour dollar, sur les produits américains d'une valeur de 20 milliards de dollars, alors que la guerre commerciale s'intensifie. Le Canada a également annoncé un plan de soutien de plusieurs milliards de dollars destiné aux entreprises touchées par les droits de douane américains. Et ces mesures font suite à l'imposition ce week-end par le président américain Donald Trump de droits de douane de 50% sur les importations canadiennes après l'échec des négociations commerciales.
4: Nous estimons à environ 700 le nombre de produits américains qui seront concernés et les droits de douane varieront de 15% à 50%, touchant aussi bien les produits de la mer américain que les motos, en passant par les vêtements et les produits en papier. Toutefois, le taux le plus élevé, à savoir 50%, est réservé à certains produits laitiers, cosmétiques et bois d'œuvre américains. Ces droits de douane entreront en vigueur le 8 septembre. Que fait le Canada pour se protéger ?
2: Le Canada saura relever le défi, nous relèverons ce défi ensemble et comme l'a déclaré le Premier ministre, nous soutiendrons nos travailleurs et nos entreprises de notre secteur par tous les moyens nécessaires et aussi longtemps qu'il le faudra. Notre équipe de négociation et le Premier ministre ont travaillé sans relâche au nom de tous les Canadiens, mais les conditions proposées par l'administration américaine étaient en fin de compte économiquement injustes et inacceptables.
4: Et ces mesures visent précisément les petites et moyennes entreprises qui seront les plus durement touchées par cette guerre commerciale. Il s'agit donc de mettre en place une réponse permettant d'accéder rapidement à des fonds. Des modifications sont également apportées au programme canadien d'assurance emploi afin que les travailleurs licenciés puissent bénéficier plus rapidement de prestations plus élevées. Le gouvernement canadien se prépare ainsi sur le long terme. Il sait que cela va faire mal et que davantage d'entreprises tenteront de se diversifier hors des États-Unis. Mais comme on pouvait s'y attendre, cela va être douloureux pour les Canadiens.
0: L'Afrique du Sud souhaite renforcer la réglementation relative aux crypto-monnaies en ciblant les flux de plusieurs milliards de dollars qui traversent les frontières et transitent par l'économie numérique. La Banque centrale sud-africaine a publié un projet de manuel réglementaire pour consultation publique afin de renforcer la surveillance des actifs numériques. Mais alors que les régulateurs s'efforcent de combler les lacunes et d'empêcher les flux financiers illicites. Le secteur met en garde contre les risques que ces règles entravent les activités légitimes et l'innovation.
4: Les nouvelles règles de la Banque centrale, visant à empêcher les flux financiers transfrontaliers illicites, pourraient contraindre les détenteurs de crypto-monnaies, d'or ou de devises étrangères à les déclarer, voire à les vendre à l'État ou à des acheteurs agréés. Une mesure qui pourrait paralyser le secteur.
3: La réglementation, telle qu'elle se présente actuellement, est très orientée vers les technologies traditionnelles ou existantes. Par exemple, l'utilisation du système SWIFT dans le secteur bancaire pour transférer des fonds. Elle n'est pas technologiquement neutre. Et je pense que ce que le secteur, et moi-même en tout cas, préconisons, c'est un ensemble de réglementations technologiquement neutres.
4: La principale préoccupation concerne l'impact que les projets de loi pourraient avoir sur les entreprises qui ont déjà franchi le pas du numérique.
5: Cette règle qui interdit aux entités d'utiliser des cryptoactifs, quels qu'ils soient, pour transférer de l'argent à l'étranger, perturbe tout un tas de choses. Elle empêche les banques d'accepter des crypto-monnaies stables et de les convertir en rang pour les verser sur les comptes bancaires des particuliers. Elle empêche les petites entreprises d'envoyer des crypto-monnaies stables en Chine pour payer des marchandises afin de pouvoir importer, etc.
4: Pour les utilisateurs ordinaires de crypto-monnaies, l'impact pourrait se faire sentir non seulement sur leur portefeuille, mais aussi sur la rapidité des transferts d'argent en temps réel.
3: S'ils disposent de leur propre portefeuille d'autodépositaire ou d'un portefeuille sur une plateforme d'échange non réglementée en Afrique du Sud, le processus serait probablement très similaire à celui des paiements internationaux effectués aujourd'hui par l'intermédiaire d'une banque. Ce serait sans doute un peu plus coûteux et plus lent que ce qui se passe actuellement.
4: La Banque centrale a refusé de commenter tant que la réglementation n'aura pas été finalisée. Un projet de manuel est actuellement soumis à la consultation publique jusqu'à la fin du mois de septembre.
5: Nous devons être en mesure de dire: excluons les crypto-monnaies stables de ce cadre. Reconnaissons cette nouvelle forme de monnaie. Réglementons les crypto-monnaies stables de la même manière qu'on l'a fait en Europe, à Singapour et à Hong Kong. Réglementons les crypto-monnaies stables afin que les gens aient la certitude de pouvoir se lancer dans la création d'entreprises.
4: L'Afrique du Sud a figuré pendant 2 ans sur la liste grise pour ne pas disposer de système adéquat de prévention du blanchiment d'argent et du financement du terrorisme. Maintenant qu'elle en est sortie, elle fera tout son possible pour empêcher que les crypto-monnaies ne deviennent un canal pour les flux financiers illicites, un exercice d'équilibre délicat, car cela risque de freiner brutalement un secteur qui pourrait transformer l'inclusion financière et les mouvements transfrontaliers de capitaux.
0: Les producteurs de coton ouzbeks se tournent vers la technologie chinoise pour augmenter leur production, tout en réduisant considérablement leur consommation d'eau. De l'irrigation aux machines agricoles en passant par la transformation, le savoir-faire chinois est mis à profit tout au long de la chaîne de production du coton. Reportage depuis la frontière entre l'Ouzbékistan et la Turkménistan.
1: C'est peut-être le plus beau son du désert, celui de l'eau. Ici, dans le sud de l'Ouzbékistan, chaque goutte compte, en particulier pour une culture aussi gourmande en eau que le coton. Et de plus en plus, les agriculteurs de la région se tournent vers la technologie chinoise d'irrigation au goutte à goutte pour tirer le meilleur parti de cette eau.
5: Nous espérons obtenir un rendement pouvant atteindre 9 tonnes de coton par hectare. Notre coton se développe bien. Comme vous pouvez le voir, environ 50% des fleurs se sont déjà ouvertes. J'utilise ce système d'irrigation au goutte à goutte depuis 2 ans. Les économies d'eau réalisées grâce à ce système sont très importantes.
1: L'eau provenant du canal est recueillie dans cet immense bassin, puis mélangée à de l'engrais et pompée via des tuyaux goutte à goutte directement vers les plants. Environ 5000 hectares de cette région sont déjà équipés de ce système. Il réduit les pertes d'eau tout en permettant aux agriculteurs de contrôler avec précision la quantité d'eau et de nutriments que reçoit leur coton. Mais ici, la technologie chinoise ne s'arrête pas aux limites des champs. À Karchi, non loin de là, des tracteurs, des semoirs à coton et des moissonneuses-batteuses sont alignés dans une nouvelle usine d'assemblage qui devrait entrer en production dans 2 mois.

0: Notre entreprise est profondément implantée en Chine depuis de nombreuses années et bénéficie d'un accueil favorable auprès d'un large éventail d'utilisateurs. Nous apportons donc notre technologie la plus avancée pour participer à l'effort de modernisation agricole de l'Ouzbékistan. Notre objectif est de soutenir la communauté locale grâce à nos dernières innovations technologiques.
1: Et à l'autre bout de la chaîne de production, une autre usine détenue par des Chinois se prépare à transformer le coton récolté dans ses champs. Ces machines sont déjà installées. L'usine devrait ouvrir en novembre et fournir des emplois à une centaine de travailleurs locaux. Des machines agricoles de pointe à l'irrigation au goutte à goutte de précision, en passant par des installations de transformation modernes, l'expérience et l'expertise de la Chine en matière de production cotonnière sont mises en pratique ici même en Ouzbékistan, à presque toutes les étapes de la chaîne de production.
2: Le plus grand salon asiatique dédié au tissu a ouvert ses portes à Shanghai. Cette année, un nombre croissant d'exposants présentent leurs derniers produits pour animaux de compagnie, notamment des denues, des laisses et des tapis.

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8: Bonjour à tous et bienvenue dans notre émission Carnet de route. Je suis Manon et aujourd'hui nous allons explorer un sujet qui nous tient particulièrement à cœur. Pourquoi avons-nous cette irrésistible envie de voyager? Avec moi, mon collègue Rogo. Bonjour Rogo.
9: Salut Manon, vous avez touché dans les mille avec ce sujet.
8: Vous avez raison, évidemment il y a plus de 100 raisons pour voyager. Et aujourd'hui, ensemble, on va essayer d'énumérer des raisons pour lesquelles on voyage souvent. Et notre émission commence avec une belle mélodie.

0: Merci de nous rejoindre après la pause musicale. Et Rocco, vous aviez dit qu'il y a même 1000 raisons pour voyager.
1: Je crois qu'on pourrait facilement trouver, non pas 100, mais 1000 raisons de vouloir voyager. C'est comme une drogue. Une fois qu'on a goûté à cette liberté, on ne peut plus s'arrêter.
0: C'est exactement ça. Alors, pour nos auditeurs qui se posent encore la question « Pourquoi voyager ?», on va leur donner quelques arguments, disons, convaincants. Par quoi qu'on commence ?
1: Je dirais qu'on commence par l'évidence. Voyager, c'est découvrir. Vous quittez votre petite bulle, votre petit confort quotidien, et boum, vous vous retrouvez face à des paysages que vous n'avez jamais imaginés. Moi, la première fois que j'ai vu les aurores boréales en Norvège, j'ai littéralement pleuré. C'était tellement beau que mon cerveau n'arrivait pas à traiter l'information.
0: Oh là là, vous m'avez donné des frissons. Et c'est vrai que voyager nous confronte à la beauté pure du monde. Mais il n'y a pas que les paysages, non?
1: Exactement. Il y a les rencontres humaines, Manon. Quand vous voyagez, vous rencontrez des gens qui vont changer votre façon de voir la vie. J'ai un pote qui m'a appris que le bonheur, c'est pas forcément avoir plein de trucs, mais savoir apprécier ce qu'on a. Cette conversation autour d'un bol de peau m'a plus marqué que des années de réflexion.
0: Oh, c'est beau ça, et puis voyager, c'est aussi sortir de sa zone de confort, non? Se défier soi-même.
1: Oui, moi qui avais peur de l'eau, j'ai fait de la plongée aux Maldives. Et ça m'a permis de découvrir un monde sous-marin époustouflant et de vaincre la peur qui me limitait depuis l'enfance. Voyager, ça vous force à grandir, à devenir une meilleure version de vous-même. Et puis le truc génial, c'est que chaque voyage vous donne confiance pour les suivants. Vous vous rendez compte que vous êtes capable de vous adapter, de communiquer même sans parler la langue, de vous débrouiller dans n'importe quelle situation.
0: Ah, j'adore cette idée. Et au niveau apprentissage, on peut dire que voyager, c'est la meilleure école du monde.
1: Absolument. Vous apprenez 1000 fois en une semaine de voyage qu'en un mois de cours de géographie.
0: Et donnez-nous des exemples.
1: Quand vous visitez Rome, l'histoire antique prend tout son sens. Quand vous marchez sur la grande muraille de Chine, vous comprenez vraiment l'ampleur de cette civilisation. Et puis, il y a les langues. Rien ne vaut l'immersion totale. J'ai appris plus d'espagnol en 2 semaines au Pérou qu'en 2 ans de cours au lycée. Quand vous devez commander votre repas ou demander votre chemin, vous progressez vraiment.
0: Comme ça, on progresse petit à petit, hein. Et Rocco, avant de poursuivre les bonnes raisons pour voyager, on va marquer une petite pause musicale.

0: de retour dans l'émission Carnet de route. Pour nos auditeurs qui se posent encore la question pourquoi voyager, on va leur donner quelques arguments, disons, convaincants avec mon collègue Rogo. Et Rogo, on va continuer à énumérer les bonnes raisons pour voyager. Et puis voyager élargit l'esprit, ça brise les préjugés aussi, hein, Rogo.
1: Oui, c'est le point le plus important selon moi. Avant d'aller en Iran, j'avais plein d'idées reçues. Une fois sur place, j'ai découvert les gens les plus accueillants du monde. Ils m'invitaient à dîner alors qu'ils ne me connaissaient pas.
0: C'est vrai, il vaut mieux voir une seule fois que d'entendre parler 100 fois. Comme des fois, des choses qu'on a vues peuvent déformer la réalité. Il vaut mieux voir avec ses propres yeux.
1: Voyager, ça humanise les autres cultures. Au lieu de voir les Chinois ou les Brésiliens, vous rencontrez Li Wei qui rêve de devenir architecte ou Maria qui collectionne les papillons. Les gens deviennent des individus plus des stéréotypes.
0: Exactement, et au niveau personnel, voyager, ça nous change profondément, non?
1: Complètement. Déjà, ça donne de la perspective à nos problèmes. Quand vous voyez comment vivent certaines personnes avec le sourire malgré leurs difficultés, vos petits tracas quotidiens paraissent soudain dérisoires. Et puis, ça développe la créativité. Changer d'environnement, ça stimule le cerveau.
0: Ça, c'est vrai, hein, pas mal d'artistes ont trouvé l'inspiration en voyageant.
1: Combien d'entrepreneurs ont eu leurs meilleures idées loin de chez eux?
0: C'est vrai, hein, voyager permet la créativité. Et puis voyager, c'est collectionner des souvenirs incroyables. Racontez-nous quelques moments magiques, Rogo.
1: Ah, les souvenirs, c'est un trésor que personne ne peut vous voler. Je repense souvent à ces couchers de soleil sur Santorin, à cette balade en gondole à Venise, à ces concerts de rue à la Havane. Mais vous savez quoi? Le meilleur souvenir, c'est souvent les trucs imprévus. Cette panne de voiture au milieu du désert qui m'a mené à boire le thé avec des berbères. C'est très raté en Inde qui m'a fait découvrir une petite ville incroyable. Les accidents de voyage deviennent souvent les meilleures histoires.
0: Et puis, n'oubliez pas, voyager, c'est un festival pour les papiers.
1: Oh là là, vous me faites saliver. Voyager, c'est découvrir que la bouffe est un langage universel. Vous goûtez au vrai ramen au Japon, au vrai tacos au Mexique, au vrai curry en Inde, et vous vous rendez compte que ce qu'on mange chez nous, c'est parfois juste une pâle copie. Et puis, il y a l'aspect social de la nourriture. Partager un repas avec des locaux, c'est souvent le meilleur moyen de comprendre leur culture. J'ai appris plus sur la Géorgie en buvant du vin local avec des vignerons qu'en lisant des guides.
0: Ça donne faim tout ça. Et niveau bien-être voyager, ça fait du bien au moral.
1: C'est scientifiquement prouvé. Voyager réduit le stress, combat la dépression, améliore la créativité. Même juste planifier son voyage, ça rend heureux. Vous avez cette petite flamme d'excitation qui grandit jour après jour. Et puis, voyager, ça vous déconnecte. Aujourd'hui, on est tous scotchés à nos écrans.
0: Et en voyage, vous allez redécouvrir le plaisir d'observer, d'être présent, de contempler. Déjà à travers notre conversation, vous avez déjà découvert beaucoup de bienfaits de voyage. Et on va poursuivre notre émission juste après une belle mélodie.

0: De retour dans l'émission Carnet de route. Pour nos auditeurs qui se posent encore la question pourquoi voyager, on va leur donner quelques arguments, disons, convaincants.
1: Avec mon collègue Rogo.
0: Et puis voyager développe notre indépendance.
2: Exactement. Vous apprenez à vous faire confiance, naviguer dans le métro de Tokyo sans parler japonais, négocier un prix sur le marché au Maroc, vous débrouiller quand votre vol est annulé, et chaque situation vous rend plus autonome et plus confiant. Moi, avant mes premiers voyages solo, j'étais super timide. Maintenant, je peux engager une conversation avec n'importe qui, n'importe où dans le monde. C'est ça, voyager, ça forge le caractère.
0: Et puis voyager, ça nous sensibilise aux enjeux mondiaux, environnementaux.
2: Absolument. Quand vous voyez de vos propres yeux la fonte des glaciers ou la pollution plastique sur certaines plages, ça devient réel. Ce ne sont plus des statistiques dans un journal. Ça m'a rendu beaucoup plus conscient de mon impact environnemental. Paradoxal pour quelqu'un qui voyage beaucoup, je sais, maintenant je compense mes vols, j'ai choisi des hébergements éco-responsables.
0: Les vraies expériences nous sensibilisent à la protection de l'environnement. C'est important cette prise de conscience et niveau relations humaines. Voyager ensemble, ça renforce les liens.
2: Ok, oui. Voyager avec quelqu'un, c'est le test ultime de la relation. Vous voyez vraiment qui sont les personnes quand elles sont fatiguées, perdues ou face à l'imprévu. Mais quand ça marche, ça crée des liens indestructibles. J'ai mes meilleurs amis.

0: changé grâce au voyage. Ses galères partagées, ses fous rires, ses découvertes ensemble, sa soude pour la vie. Et voyager en couple, c'est redécouvrir l'autre dans un nouveau contexte.
1: Tellement vrai, et puis voyager seul, c'est une expérience unique aussi.
0: Le voyage solo, c'est la révélation. Au début, vous avez peur de vous ennuyer et d'être seul, mais en fait, vous découvrez votre propre compagnie. Vous faites exactement ce qui vous plaît, à votre rythme, selon vos envies. Et paradoxalement, voyager seul rend plus sociable. Vous êtes plus ouvert aux rencontres parce que vous n'avez pas votre petit groupe avec vous. Mes meilleures amitiés de voyage, je les ai nouées en solo.
1: Génial, et puis voyager, ça nous fait relativiser nos problèmes quotidiens. N'est-ce pas, Rogo?
0: Complètement. Quand vous revenez de 3 semaines en Inde, vos petits problèmes de bureau paraissent ridicules. Vous avez vu des gens vivre avec les sourires dans des conditions difficiles et ça remet les choses en perspective. Voyager, ça vous apprend que le vrai problème, c'est la guerre, la faim, la maladie. Pas le fait que le train a pris 10 minutes de retard ou que le café est froid.
1: Et niveau inspiration, voyager stimule aussi la créativité. Hein. On a parlé de cette question, et Rogo, creuser un peu plus fond de cette question.
0: À fond, changer d'environnement, c'est comme un électrochoc pour le cerveau. Les couleurs de l'Inde, l'architecture de Prague, les rythmes de l'Afrique, tout ça nourrit l'inspiration. Combien d'écrivains, de peintres, de musiciens ont créé leurs œuvres les plus marquantes en voyage. Les voyages et la créativité vont main dans la main.
1: Et puis voyager, ça nous fait apprécier notre chez nous aussi, non?
0: Oui, le paradoxe du voyage. Plus tu découvres, plus vous découvrez le monde, plus vous appréciez ce que vous avez chez vous.
1: Mm-hmm.
0: Vous redécouvrez votre propre culture avec un œil neuf. Et puis, il y a ce bonheur simple de retrouver son lit, sa douche, ses petites habitudes, mais avec cette richesse d'expérience en plus.
1: Oui, jusque-là, on a parlé plein de bienfaits du voyage à l'égard de notre vie, de notre âme, de notre morale. Et puis, le voyage, c'est aussi très important pour notre vie professionnelle. Hein. On va en parler avec Rogo juste après, une belle mélodie.

0: Vous écoutez Carnet de route aujourd'hui. Pour nos auditeurs qui se posent encore la question pourquoi voyager, on va leur donner quelques arguments, disons, convaincants avec mon collègue Rogo. Et au niveau professionnel, voyager, c'est un plus sur un CV peut-être.
1: Oui, énorme avantage. Les employeurs adorent les candidats qui ont voyagé. Ça montre l'adaptabilité, l'ouverture d'esprit, la capacité à gérer l'imprévu et dans un monde globalisé, avoir une expérience internationale, c'est précieux. Parler plusieurs langues, comprendre différentes cultures, ça devient un super pouvoir dans le monde du travail.
0: Et puis voyager nous enseigne la patience, la tolérance peut-être.
1: Exactement. Quand vous avez raté 3 bus que le 4e arrive avec 2 heures de retard, alors vous apprenez la zen attitude. Vous comprenez que le stress ne changera rien, autant profiter du moment présent. Et puis, vous apprenez que différent ne veut pas dire mauvais. Chaque culture a sa logique et ses raisons. Donc voyager, ça rend humble et tolérant.
0: Ok. Et au niveau santé mentale, on peut dire que voyager, c'est thérapeutique.
1: Complètement. Voyager, c'est comme appuyer sur le bouton reset de la vie. Vous sortez de vos habitudes, vous cassez la routine, vous stimulez le cerveau avec du nouveau. Moi, quand je me sens dans une impasse, je pars quelques jours, je reviens toujours avec des idées plus claires, une nouvelle énergie, et c'est magique.
0: Et puis voyager, ça nous apprend à vivre l'instant présent.
1: C'est peut-être la plus belle leçon de voyage. Quand vous êtes devant les pyramides d'Égypte ou sur une plage des Maldives, vous ne pensez pas à vos factures ou à vos problèmes de boulot. C'est complètement l'instant présent. Voyager, c'est de la méditation en mouvement. Vous apprenez à savourer chaque moment parce que vous savez qu'il est unique et qu'il ne reviendra jamais.
0: Et niveau confiance en soi, voyager booste l'estime de soi, je pense.
1: Oui, je dirais que chaque voyage est une victoire personnelle. Ça vous prouve que vous êtes capable de vous adapter, de surmonter des obstacles. Moi, après avoir traversé l'Amérique du Sud en sac à dos, je me sentais invincible. Et puis, les compliments des locaux sur les efforts, sur mes efforts fournis pour parler leur langue, sur ma curiosité pour leur culture, ça fait un bien fou à l'ego.
0: Et puis, voyager nous connecte à l'histoire, au patrimoine mondial.
1: Exactement, parce que marcher dans les ruines de Pompéi, visiter Angkor Wat au Cambodge, longer la grande muraille de Chine, ça vous permet de toucher l'histoire du doigt. C'est autrement plus marquant qu'un cours d'histoire au lycée. Vous réalisez que vous faites partie de cette grande chaîne humaine qui traverse des siècles. C'est fascinant et émouvant.
0: Et au niveau aventure, voyager, satisfait notre besoin d'adrénaline, je crois.
1: Oui, je le pense aussi, parce que faire du rafting en Nouvelle-Zélande, voyager, bref, c'est l'aventure garantie. Votre cœur bat plus vite, vous vous sentez vivant, et même sans faire de l'extrême, il y a 1000 petites aventures quotidiennes. Prendre les mauvais bus, découvrir un quartier incroyable, essayer un plat bizarre qui devient votre nouveau favori.
0: Et puis voyager développe notre

0: en bâtit notre humanité. Hein.
1: C'est fondamental. Quand vous voyez la pauvreté des traits, mais aussi la joie et la générosité qui peuvent l'accompagner, ça transforme. Vous devenez plus sensible aux autres, plus compatissant.
0: Et au niveau liberté, voyager, c'est l'expression ultime de la liberté. Hein.
1: Absolument. Voyager, c'est choisir sa vie, décider son destin. Vous n'êtes plus contraint par les habitudes, par les obligations quotidiennes. Vous redevenez maître de votre temps et de vos choix.
0: Ok. Et puis, voyager nous apprend la simplicité, l'essentiel.
1: Exactement. Quand vous vivez avec juste un sac à dos pendant des semaines, vous réalisez qu'on n'a pas besoin de presque rien pour être heureux. Un toit, de la bouffe, de la compagnie, le reste, c'est du superflu. Donc voyager, ça désencombre la vie et l'esprit. Ça vous permet de vous concentrer sur l'essentiel.
0: Merci Rocco pour cette magnifique ode au voyage. Vous nous avez donné bien plus que 100 raisons.
1: Merci à toi, cher Manon. Et merci à tous nos auditeurs.
0: C'était Carnet de route avec Rocco. On espère de vous retrouver la semaine prochaine dans l'émission Carnet de route. Tout de suite, cours de chinois avec Xiaotai et Thomas.
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3: Bonjour à tous, bienvenue dans notre cours de chinois, je suis Xiaotai.
2: Salut, moi c'est Thomas, je suis toujours votre apprenti étudiant, c'est pas brillant le chinois pour l'instant, donc on va essayer de progresser tous ensemble dans l'apprentissage de cette si belle langue.
3: Alors la dernière fois, nous avons appris à présenter une personne, une petite révision s'impose.
2: On commence tout de suite, première situation, je fais la connaissance de la sœur de quelqu'un et je veux connaître sa profession, comment le dire en chinois?
3: Tu peux dire, 你妹妹是做什么的?
2: Ni mei mei shi zuo shenme de?
3: Ni mei mei, ta sœur.
2: Ni mei mei.
3: Zuo shenme de?
2: Zuo shenme de?
3: Ce qui veut dire quel est son métier. Zuo shenme de?
2: Zuo shenme de? Et si je veux mieux connaître une personne, connaître son caractère, la phrase que penses-tu d'elle, comment dois-je la dire en chinois?
3: Ni jue de ta zenme yang?
2: OK, tu peux me la détailler?
3: Ni jue de ta
2: Ni jue de ta
3: veut dire que penses-tu? Zemeyang.
2: Zemeyang
3: veut dire comment?
2: D'accord, ok.
3: Ni jue de ta zemeyang.
2: Ni jue de ta zemeyang.
3: Très bien. Jue de, c'est une expression assez familière pour dire penser de quelque chose. Jue de.
2: Jue de.
3: Zemeyang veut dire comment?
2: Zemeyang.
3: Que penses-tu d'elle? Ni jue de ta zemeyang.
2: Ni jue de ta zemeyang.
3: Après, si tu veux dire « elle est très belle », en chinois, c'est « ta hen piao liang ».«
2: Ta hen piao liang ».«
3: Piao liang » veut dire « belle ».«
2: Piao liang ».
3: Et si tu trouves que la personne est en plus très intelligente, tu peux dire « ta te bie chong ming ». Elle est très intelligente.
2: « Ta te bie chong ming ».«
3: Ta te bie chong ming ».«
2: Ta te bie chong ming ».«
3: Te bie très ».«
2: Te bie ».«
3: Chong ming » intelligent.
2: 聪明.
3: Ta te bie chong ming.
2: Ta te bie chong ming. Ok, on va se réécouter le dialogue de la leçon précédente maintenant, afin de vous aider à bien mémoriser toutes ces phrases.
4: 对话 1.
5: 你妹妹是做什么的?
4: 她是老师. 你是做什么的?
5: 我是记者.
4: 对话 2.
5: 你觉得她怎么样?
4: 她很漂亮. 她特别聪明.
5: ¿Qué es lo que se llama?
3: ¿Qué Allez, c'est reparti pour un nouveau petit cours de chinois. Qu'est-ce qu'on va apprendre aujourd'hui?
2: Alors, les trois phrases d'aujourd'hui seront « Qu'est-ce qu'il y a ?»«
3: Zamala ?»«
2: Ne fume plus ?»«
3: Ni bie zai xi yan la ?»
2: Et enfin, « Je pense à ma famille. » »«
3: Wo hen xiang jia. »
2: Alors, en français, on dit « Qu'est-ce qu'il y a ?» quand on veut savoir ce qui s'est passé ou si quelque chose amène à se poser une question. Alors, comment dire ça en chinois « Qu'est-ce qu'il y a ?»
3: Tu peux dire « Zamala ?»«
2: Zamala ?»«
3: Zama », ça veut dire « Comment ?»
2: Zama.
3: Le est un mot vide ici.
2: Le.
3: Qu'est-ce qu'il y a? Zama la.
2: Zama la.
3: Bon, on va écouter le premier dialogue.
4: 对话一.
5: Zama la.
4: 我肚子疼.
2: Alors, Xiao Tai. Moi, je voudrais te poser une question. J'ai un ami chinois qui n'est pas de très bonne humeur depuis quelques jours et qui est surtout très stressé et fume donc beaucoup. Et je voudrais lui demander d'arrêter de fumer. Alors, comment est-ce que je pourrais dire ça en chinois?
3: Tu peux dire « Ni bie zai xi yan la ».
2: Ok, là c'est un peu long pour moi qui débute encore en chinois. Est-ce qu'on pourrait décomposer cette phrase?
3: Bien sûr. « Ni » veut dire « tu ». « Ni ».«
2: Ni ».«
3: Bie » veut dire « ne pas ».«
2: Bien ».«
3: Zai » non plus.
2: Zai.
3: Xiyan, fumer.
2: Xiyan.
3: Le, toujours un mot vide.
2: Le.
3: Ne fume plus. Ni bien zai, xiyan la.
2: Ni bien zai, xiyan le.
3: Ni bien zai.
2: Ni bien zai.
3: Bien zai.
2: Bien zai.
3: Xiyan la.
2: Xiyan le.
3: Ni bien zai.
2: Ni bien zai.
3: Xiyan la.
2: Xiyan le.
3: Ni bie zai xi yan la.
2: Ni bien zai xi yan la.
3: Et on peut aussi supprimer le sujet dans ces phrases ni pour dire simplement bie zai xi yan la.
2: Bien zai xi yan la.
3: Bie zai xi yan la. Bon, écoutons le deuxième dialogue maintenant.
4: 对话二.
5: Ni bie zai xi yan la.
4: 我知道有害健康.
2: Alors tu sais que je suis arrivé à Beijing il y a plus de 3 mois et de temps en temps, forcément, je pense à ma famille, à tous ceux qui sont restés en France.
3: Pauvre Thomas.
2: Ben oui, je ne suis pas rentré chez moi depuis, manque de temps, manque d'argent, mais c'est pas grave. Et de toute façon, je suis en Chine et je me dois de faire des efforts pour apprendre le chinois, c'est la moindre des choses. Et tu vas m'aider un peu pour cela, comment est-ce que je pourrais dire « je pense beaucoup à ma famille » en chinois?
3: On dit « 我很想家 ».
2: Ok, donc comme d'habitude, on va décomposer la phrase.
3: 我, c'est je.
2: 我,
3: 很, très, ou beaucoup.
2: 很,
3: 想, penser à.
2: 想,
3: 家, famille.
2: 家.
3: Donc, je pense beaucoup à ma famille. En chinois, on dit 我很想家.
2: 我很想家.
3: 我很想家.
2: 我很想家.
3: 我很想家.
2: 我很想家.
3: On passe un nouveau dialogue, le dernier pour aujourd'hui.
4: 对话三.
5: 你在学校还好吗?
4: 我很想家.
2: Bon alors maintenant, on va se repasser toutes les phrases que l'on a apprises aujourd'hui. Je vais les dire en français et tu les traduis en chinois, t'es d'accord?
3: Ok.
2: Donc la première phrase, qu'est-ce qu'il y a?
3: 怎么了?
2: Et comment dire, ne fume plus?
3: 你别再吸烟了.
2: Et la dernière phrase, je pense beaucoup à ma famille.
3: 我很想家.
2: Voilà, après cette petite révision, on se réécoute les 3 dialogues en intégralité.
4: 对话一.
5: 怎么了?
4: 我肚子疼. 对话二.
5: 你别再吸烟了.
4: 我知道有害健康. 对话三.
5: 你在学校还好吗?
4: 我很想家. Dialogue 1.
5: 怎么了?
4: 我肚子疼. Dialogue 2.
5: 你别再吸烟了.
4: 我知道有害健康. Dialogue 3.
5: 你在学校还好吗?
4: 我很想家.
2: Bon allez, assez de cours pour aujourd'hui, on va continuer notre petite rubrique à la découverte de la culture chinoise, notre ABC de la culture chinoise.
3: Dans une famille chinoise bien sûr, qui joue le rôle le plus important? Alors selon la tradition chinoise, ce sont souvent les personnes âgées qui chapeautent la famille. Mais dans beaucoup de familles modernes, nucléaires de trois personnes, l'enfant unique devient le centre de toutes les attentions. Pas mal d'enfants sont trop gâtés et sont le petit empereur de la famille. Donc, dans une grande famille avec à la fois des personnes âgées et des enfants, les relations entre les couples passent parfois au second plan. Heureusement, de plus en plus de familles prennent conscience de ce problème et la situation a tendance à s'améliorer.
2: Voilà, merci pour notre petit point culture chinoise. Et comme d'habitude, on a appris pas mal de choses aujourd'hui et on progresse ensemble tranquillement. Alors, un dernier petit test pour voir si vous avez été attentif. Comment dire, qu'est-ce qu'il y a en chinois? Voilà, notre cours de chinois, c'est fini pour aujourd'hui. Merci encore de votre fidélité. Zaijian, et à bientôt.
3: Zaijian.
0: Voilà, notre émission d'aujourd'hui touche à sa fin. Merci de nous avoir suivis et à très bientôt.

0: Le président chinois Xi Jinping a ordonné tous les efforts pour les opérations de sauvetage et de secours après qu'une coulée de boue au Népal avait fait des victimes au poste frontière de Qinghai dans la région autonome du Xizang, dans le sud-ouest de la Chine. La catastrophe a coupé les routes menant au poste frontière du côté chinois ainsi que les communications et l'approvisionnement en électricité. Le poste frontière de Qinghai est d'un important point de passage terrestre qui relie la Chine et le Népal. L'Iran affirme avoir repris les négociations avec son voisin, le sultanat d'Oman, concernant la gestion du détroit d'Ormuz. Les deux pays indiquent avoir discuté de la création d'un couloir de navigation temporaire commun à travers le détroit et s'être mis d'accord pour le déminé, mais le président américain Donald Trump affirme que toutes les mines présentes dans cette voie navigable ont déjà été retirées. Cette annonce intervient alors que Téhéran a dénoncé les nouvelles sanctions américaines visant à isoler son économie, les qualifiant d'actes de flagrante illégalité. Et l'Iran se dit tout à fait prêt à faire face à l'intensification des sanctions américaines.
1: Contrairement aux sanctions précédentes, cette nouvelle pression semble viser directement les petits circuits informels que les commerçants utilisent au quotidien pour contourner discrètement les restrictions. Ces blocages ont poussé les commerçants iraniens à se tourner vers ces portes dérobées, mais ces failles se referment rapidement, ce qui pourrait rendre la lutte contre les sanctions bien plus difficile qu'auparavant. Au final, ce sont les Iraniens ordinaires qui en paient le prix fort. Eux qui subissent de plein fouet cette guerre économique. Rien qu'au cours des 3 derniers jours, la monnaie nationale iranienne a atteint son plus bas niveau historique, un dollar américain s'échangeant contre plus de 2 millions de rials, ce qui porte un coût psychologique et financier énorme aux habitants. Des analystes et des opérateurs financiers en Iran préviennent que si cette tendance persiste, le pays pourrait être confronté à de graves pénuries de matières premières, de denrées alimentaires et d'autres produits de première nécessité, associés à une hausse des prix de l'essence, ce qui rendrait la situation encore plus préoccupante. Alors que les responsables iraniens affirment disposer d'un plan adapté, la question centrale n'est pas leur niveau de préparation, mais le prix final que le pays devra payer et qui, en fin de compte, en fera les frais.
0: Le Japon entend renforcer encore ses capacités militaires. Le ministère de la Défense prévoit de demander un budget record de 8 900 milliards de yens pour l'exercice 2027. Cela représente près de 56 milliards de dollars américains. Le budget de la défense définitif pourrait encore augmenter lorsque le budget sera

0: À finaliser dans le courant de l'année, selon des responsables du gouvernement et du parti au pouvoir. Ce budget accorde la priorité à l'utilisation de l'intelligence artificielle et des véhicules aériens sans pilote, tels que les drones. Il vise également à garantir que le Japon soit équipé pour faire face à des conflits de longue durée et à renforcer ses capacités de défense. Un séminaire consacré aux objets culturels chinois présents au Japon et aux efforts visant à les rapatrier se tient actuellement à l'Université normale du Liaoning dans le nord-est de la Chine. Des experts chinois et japonais réclament la restitution de ces objets tout en exhortant le Japon à assumer son passé d'agression et à remplir ses responsabilités historiques.
1: Je m'oppose fermement aux initiatives du Japon visant à accélérer sa remilitarisation. Le Japon n'a toujours pas présenté d'excuses complètes ni assumé pleinement la responsabilité de ses agressions passées. Le Japon ne doit plus jamais s'engager sur une voie susceptible de mener à la guerre. Malheureusement, le gouvernement japonais a adopté une position très négative et peu coopérative sur la question de la restitution des objets culturels à la Chine. Mais nous continuerons à œuvrer et à chercher des moyens de faire avancer les choses. De nombreuses personnes au Japon partagent notre point de vue. Nous devons nous unir et, ce faisant, notre force sera encore plus grande que celle des forces de droite.
2: La dérive vers la droite qui s'accélère au Japon rend encore plus difficile la restitution des biens culturels chinois pillés. Mais nous ne nous laisserons pas décourager. Les faits et les archives historiques sont de notre côté et ils ne peuvent être niés. Nous redoublerons d'efforts, présenterons des preuves solides et continuerons à faire pression pour obtenir la restitution de ces biens culturels.
1: Sanae Takaichi a bâti sa carrière politique en attisant les sentiments nationalistes. Cela place la droite japonaise en décalage avec un monde qui apprend à faire face à sa propre histoire. Et c'est pourquoi sa cote de popularité ne cesse de baisser. Je suis archéologue. Restituer les biens pillés à leur pays d'origine n'est pas seulement une question de conscience. Pour moi, c'est aussi mon devoir.
0: Le Canada a annoncé des droits de douane équivalents, dollar pour dollar, sur les produits américains d'une valeur de 20 milliards de dollars, alors que la guerre commerciale s'intensifie. Le Canada a également annoncé un plan de soutien de plusieurs milliards de dollars destinés aux entreprises touchées par les droits de douane américains. Et ces mesures font suite à l'imposition ce week-end par le président américain Donald Trump de droits de douane de 50% sur les importations canadiennes après l'échec des négociations commerciales.
3: Nous estimons à environ 700 le nombre de produits américains qui seront concernés et les droits de douane varieront de 15% à 50%, touchant aussi bien les produits de la mer américain que les motos, en passant par les vêtements et les produits en papier. Toutefois, le taux le plus élevé, à savoir 50%, est réservé à certains produits laitiers, cosmétiques et bois d'œuvre américains. Ces droits de douane entreront en vigueur le 8 septembre. Que fait le Canada pour se protéger ?
1: Le Canada saura relever le défi, nous relèverons ce défi ensemble et comme l'a déclaré le Premier ministre, nous soutiendrons nos travailleurs et nos entreprises de notre secteur par tous les moyens nécessaires et aussi longtemps qu'il le faudra. Notre équipe de négociation et le Premier ministre ont travaillé sans relâche au nom de tous les Canadiens, mais les conditions proposées par l'administration américaine étaient en fin de compte économiquement injustes et inacceptables.
3: Et ces mesures visent précisément les petites et moyennes entreprises qui seront les plus durement touchées par cette guerre commerciale. Il s'agit donc de mettre en place une réponse permettant d'accéder rapidement à des fonds. Des modifications sont également apportées au programme canadien d'assurance emploi afin que les travailleurs licenciés puissent bénéficier plus rapidement de prestations plus élevées. Le gouvernement canadien se prépare ainsi sur le long terme. Il sait que cela va faire mal et que davantage d'entreprises tenteront de se diversifier hors des États-Unis, mais comme on pouvait s'y attendre, cela va être douloureux pour les Canadiens.
0: L'Afrique du Sud souhaite renforcer la réglementation relative aux crypto-monnaies en ciblant les flux de plusieurs milliards de dollars qui traversent les frontières et transitent par l'économie numérique. La Banque centrale sud-africaine a publié un projet de manuel réglementaire pour consultation publique afin de renforcer la surveillance des actifs numériques. Mais alors que les régulateurs s'efforcent de combler les lacunes et d'empêcher les flux financiers illicites. Le secteur met en garde contre les risques que ces règles entravent les activités légitimes et l'innovation.
3: Les nouvelles règles de la Banque centrale visant à empêcher les flux financiers transfrontaliers illicites pourrait contraindre les détenteurs de crypto-monnaies, d'or ou de devises étrangères à les déclarer, voire à les vendre à l'État ou à des acheteurs agréés. Une mesure qui pourrait paralyser le secteur.
2: La réglementation, telle qu'elle se présente actuellement, est très orientée vers les technologies traditionnelles ou existantes. Par exemple, l'utilisation du système SWIFT dans le secteur bancaire pour transférer des fonds. Elle n'est pas technologiquement neutre. Et je pense que ce que le secteur, et moi-même en tout cas, préconisons, c'est un ensemble de réglementations technologiquement neutres.
3: La principale préoccupation concerne l'impact que les projets de loi pourraient avoir sur les entreprises qui ont déjà franchi le pas du numérique.
4: Cette règle qui interdit aux entités d'utiliser des cryptoactifs, quels qu'ils soient, pour transférer de l'argent à l'étranger, perturbe tout un tas de choses. Elle empêche les banques d'accepter des crypto-monnaies stables et de les convertir en rang pour les verser sur les comptes bancaires des particuliers. Elle empêche les petites entreprises d'envoyer des crypto-monnaies stables en Chine pour payer des marchandises afin de pouvoir importer, etc.
3: Pour les utilisateurs ordinaires de crypto-monnaies, l'impact pourrait se faire sentir non seulement sur leur portefeuille, mais aussi sur la rapidité des transferts d'argent en temps réel.
2: S'ils disposent de leur propre portefeuille d'autodépositaire ou d'un portefeuille sur une plateforme d'échange non réglementée en Afrique du Sud, le processus serait probablement très similaire à celui des paiements internationaux effectués aujourd'hui par l'intermédiaire d'une banque. Ce serait sans doute un peu plus coûteux et plus lent que ce qui se passe actuellement.
3: La Banque centrale a refusé de commenter tant que la réglementation n'aura pas été finalisée. Un projet de manuel est actuellement soumis à la consultation publique jusqu'à la fin du mois de septembre.
4: Nous devons être en mesure de dire « Excluons les crypto-monnaies stables de ce cadre. Reconnaissons cette nouvelle forme de monnaie. Réglementons les crypto-monnaies stables de la même manière qu'on l'a fait en Europe, à Singapour et à Hong Kong. Réglementons les crypto-monnaies stables afin que les gens aient la certitude de pouvoir se lancer dans la création d'entreprises. »
3: L'Afrique du Sud a figuré pendant 2 ans sur la « liste grise » pour ne pas disposer de système adéquat de prévention du blanchiment d'argent et du financement du terrorisme. Maintenant qu'elle en est sortie, elle fera tout son possible pour empêcher que les crypto-monnaies ne deviennent un canal pour les flux financiers illicites, un exercice d'équilibre délicat, car cela risque de freiner brutalement un secteur qui pourrait transformer l'inclusion financière et les mouvements transfrontaliers de capitaux.
0: Les producteurs de coton ouzbeks se tournent vers la technologie chinoise pour augmenter leur production, tout en réduisant considérablement leur consommation d'eau. De l'irrigation aux machines agricoles en passant par la transformation, le savoir-faire chinois est mis à profit tout au long de la chaîne de production du coton. Reportage depuis la frontière entre l'Ouzbékistan et la Turkménistan.
5: C'est peut-être le plus beau son du désert, celui de l'eau. Ici, dans le sud de l'Ouzbékistan, chaque goutte compte, en particulier pour une culture aussi gourmande en eau que le coton. Et de plus en plus, les agriculteurs de la région se tournent vers la technologie chinoise d'irrigation au goutte à goutte pour tirer le meilleur parti de cette eau.
4: Nous espérons obtenir un rendement pouvant atteindre 9 tonnes de coton par hectare. Notre coton se développe bien. Comme vous pouvez le voir, environ 50% des fleurs se sont déjà ouvertes. J'utilise ce système d'irrigation au goutte à goutte depuis 2 ans. Les économies d'eau réalisées grâce à ce système sont très importantes.
5: L'eau provenant du canal est recueillie dans cet immense bassin, puis mélangée à de l'engrais et pompée via des tuyaux goutte à goutte directement vers les plants. Environ 5000 hectares de cette région sont déjà équipés de ce système. Il réduit les pertes d'eau tout en permettant aux agriculteurs de contrôler avec précision la quantité d'eau et de nutriments que reçoit leur coton. Mais ici, la technologie chinoise ne s'arrête pas aux limites des champs. À Karchi, non loin de là, des tracteurs, des semoirs à coton et des moissonneuses-batteuses sont alignés dans une nouvelle usine d'assemblage qui devrait entrer en production dans 2 mois.
4: Notre entreprise est profondément implantée en Chine depuis de nombreuses années et bénéficie d'un accueil favorable auprès d'un large éventail d'utilisateurs. Nous apportons donc notre technologie la plus avancée pour participer à l'effort de modernisation agricole de l'Ouzbékistan. Notre objectif est de soutenir la communauté locale grâce à nos dernières innovations technologiques.
5: Et à l'autre bout de la chaîne de production, une autre usine détenue par des Chinois se prépare à transformer le coton récolté dans ses champs. Ces machines sont déjà installées. L'usine devrait ouvrir en novembre et fournir des emplois à 100 de travailleurs locaux. Des machines agricoles de pointe à l'irrigation au goutte à goutte de précision en passant par des installations de transformation modernes, L'expérience et l'expertise de la Chine en matière de production cotonnière sont mises en pratique ici même en Ouzbékistan, à presque toutes les étapes de la chaîne de production.
0: Le plus grand salon asiatique dédié au tissu a ouvert ses portes à Shanghai. Cette année, un nombre croissant d'exposants présentent leurs derniers produits pour animaux de compagnie, notamment des denues, des laisses et des tapis.

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2: Bonjour à toutes et à tous, bienvenue dans notre nouvelle émission musicale On connaît la chanson. Dans l'émission d'aujourd'hui, je vous propose des chansons chinoises. Tout d'abord, voici Petites étoiles, 小星星, Ma lumière, 我的光, interprétée par la chanteuse chinoise Huang Ya Li.

Vous écoutez On connaît la chanson. Aujourd'hui, je vous propose une chanson chinoise. Yang Qianxi est un jeune chanteur chinois. Il a interprété la chanson dédiée aux Jeux Olympiques d'hiver de Beijing 2022. Voici Ensemble vers le futur. 一起向未来.

C'est de la chanson Ensemble vers le futur, 一起向未来 interprété par 易烊千玺. Je vous propose encore des chansons de ce jeune chanteur.

vous écoutez On connaît la chanson. Tout de suite, des chansons de Zhou Shen, chanteur chinois. Il a une voix très claire. On écoute Il fait du vent, 起风了, Grand poisson, 大鱼, et La lumière, 光亮.

Vous écoutez On connaît la chanson. Notre mission d'aujourd'hui touche à sa fin. Dans la dernière partie, nous allons écouter Mon rêve, 我的梦 et Si c'est l'amour, 如果这就是爱情. Merci de votre fidélité. À la prochaine.

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